Et on s'aperçoit que c'est même un peu plus précoce, hein, parce que déjà on évoquait, hein, dans la mythologie, hein, dans le cadre de mes travaux, j'ai beaucoup abordé l'étude de la mythologie, on évoquait déjà dans la mythologie certains éléments qui ramenaient à la question de l'intelligence artificielle. Héphaïstos, c'était un dieu, un fils de Héra et de Zeus, hein, il avait une particularité, c'est qu'il était dysmorphique, hein, et il a été rejeté de l'Olympe. Hein. Et il a fait le métier de forgeron, enfin, il avait une particularité, étant dieu forcément. Et il était forgeron, il a forgé énormément d'armures, mais aussi d'outils, hein, qui avaient des particularités d'avoir un certain pouvoir, hein, puisqu'il a fait l'armure de Achille, il a fait les armes de Achille, il a fait l'armure de Héraclès, hein, il a fait aussi des servantes, hein, qui servaient pour les dieux dans l'Olympe. Hein. Ce que l'on voit dans ces servantes, eh c'est que finalement, ces servantes, elles étaient quasiment comme des humains, hein. Elles étaient là pour les servir, hein. Et c'était déjà l'idée, hein, que l'on pouvait avoir, hein, déjà à l'époque, hein, fabriquer des outils, fabriquer des objets qui soient vivants quasiment, hein, et qui nous remplacent dans les tâches les plus contraignantes. Dans le cadre de mes travaux, j'ai beaucoup travaillé des éléments de mythologie. On aura peut-être l'occasion d'en parler, hein, mais Prométhée et encore bien d'autres, Épiméthée et bien d'autres éléments de la mythologie qui nous ramènent justement à ces questions de vouloir remplacer les dieux. Hein. Et donc, c'est juste pour vous dire, c'est que bien avant que vraiment l'IA soit formalisée, on avait déjà évoqué, d'abord dans la mythologie, puis après dans la littérature, hein, si on prend l'exemple de Mary Shelley, hein, Frankenstein, hein, eh bien, Frankenstein, c'est une création de l'humain, qui ressemble à l'humain, qui a cette capacité de faire des choses, hein, qui a cette capacité de faire comme nous, qu'on a créé nous-mêmes, on a remplacé les dieux à ce moment-là. Elle nous ressemble et on peut l'utiliser pour des tâches qu'on aimerait, hein, dévoyer, qu'il y a une technologie, mais elle doit rester différente. Frankenstein, souvent, quand on en parle, on pense que c'est le monstre qui a été créé, mais pas du tout, le monstre, il n'a pas de nom de fin. Frankenstein, c'est le nom du docteur, et on crée ces êtres, hein, qui nous ressemblent, mais qui sont un peu différents. En fait, l'histoire de la naissance de l'intelligence artificielle, elle date des années 50. Hein. Elle date des années 50, et très clairement, le premier élément où on va utiliser le terme, c'est 1956. Hein. C'est donc une conférence de scientifiques, hein, à Portsmouth, hein, aux États-Unis. Hein. Il y a six scientifiques qui vont se réunir et vont. Imaginez l'idée qu'avec de l'informatique, hein, finalement, tout ce que l'on fait, hein, tout ce que l'on décide, ben, c'est relativement transposable à de l'algorithme et on pourrait, à ce moment-là, utiliser des technologies, hein, pour pouvoir justement décider à notre place. Alors l'ambition est extrêmement grande, hein, parce que dans cette conférence en 1956, hein, eh bien, on a beaucoup d'ambition et on a envie à ce moment-là, on se dit que finalement, la première chose dont on pourrait l'utiliser, c'est pour gouverner. C'est quand même très intéressant de voir pourquoi l'actualité nous ramène à ça, mais gouverner, parce que l'humain est trop complexe dans justement la gestion des affaires de la cité. Et puis finalement, bah, même si en 1956 on crée le terme, d'accord, il va falloir attendre beaucoup de temps, enfin, pour que vraiment on arrive à une maturité, hein, de la technologie. Finalement, on y est maintenant, hein, c'est la première question qu'on se posait, pourquoi maintenant, enfin. Alors moi j'appelle ça l'alignement des planètes. Hein. L'alignement des planètes, c'est-à-dire qu'en fait on a suffisamment d'éléments maintenant pour pouvoir développer ces technologies-là. Il faut juste imaginer, en 1956, on crée le terme. Il y a un énorme investissement initial, notamment aux États-Unis, par ce qu'on appelle le DARPA, c'est essentiellement l'armée. Finalement, il va y avoir ce qu'on appelle deux hivers de la technologie. Et ces deux hivers vont faire que la technologie va très peu se développer. Et en fait, l'alignement des planètes, c'est ce que l'on a maintenant. C'est pour ça qu'on en parle autant. Et c'est pour ça qu'il est urgent de réfléchir dessus. Il est urgent de se poser des questions éthiques. L'alignement des planètes, vous voyez, c'est le fait qu'on a des processeurs qui soient suffisamment puissants. Puissants, enfin, pour pouvoir justement, enfin, faire tourner les machines. Et de façon assez étonnante, c'est l'émergence des cartes graphiques, hein, qui fait que, enfin, on permet de transférer tous les calculs à ces éléments-là, enfin, et qu'on a des processeurs qui sont beaucoup plus puissants. Si vous regardez, hein, par curiosité, la cotation en bourse de l'un des plus grands générateurs de cartes graphiques qui s'appelle Nvidia, enfin, vous verrez à quel point, enfin, il aurait été intéressant d'investir chez eux, enfin, il y a une quinzaine d'années de ça, puisque c'est monté à plus de 600%, enfin, c'est un élément qui a été majeur. Le deuxième élément, c'est le big data, enfin, vous avez tous entendu parler, hein, le big data, enfin, c'est le fait de pouvoir stocker les données, hein,
Et on est bien conscient hein, que ce qui fait tourner hein, les algorithmes, c'est le fait d'avoir des données. Hein, et donc le fait de pouvoir stocker des données, d'avoir les capacités pour les stocker, hein, eh bien, ça a changé considérablement. Je suis d'une génération où j'ai connu l'arrivée de l'ordinateur à la maison. Enfin, on a connu les disquettes, et puis après on a connu les CD, hein. Après on a connu les DVD. Hein. Maintenant on a des disques durs qui sont extrêmement puissants, hein, qui peuvent stocker énormément. Enfin, c'est le fait de pouvoir justement stocker qui fait qu'on peut se permettre de collecter les données. Hein. Et dans un environnement où on peut collecter de plus en plus de données, hein, eh bien on peut faire tourner des algorithmes et on peut leur donner la puissance nécessaire. En médecine notamment, on utilise en réanimation énormément de capteurs qui captent toutes les données en continu. Ça génère beaucoup de données et c'est comme ça qu'on peut développer les algorithmes. On est aussi sur un autre élément, c'est qu'on est sur une économie qui est tout à fait disponible à ça. Vous l'avez probablement entendu, il y a une sorte de course à l'investissement avec un président qui avait proposé 100 milliards d'investissements dans la technologie. L'Europe qui commençait aussi à surenchérir, aux États-Unis, ça a monté à plus de 500 milliards pour pouvoir justement développer ces technologies-là. Et il y a une économie qui est vraiment extrêmement en faveur avec, comme l'a dit le président du Startup Nation, c'est-à-dire que vraiment il y a beaucoup de... Tout est fait pour pouvoir développer ces technologies. Et bien évidemment, ce qu'on appelle le rêve de la licorne. Alors je ne sais pas si ça vous est familier, mais une licorne, c'est une société qui a été valorisée à plus de 1 milliard d'investissements dessus. Et donc, il y en a à peu près 25-30 actuellement en France. Et donc, il y a beaucoup, beaucoup d'argent qui sont investis avec une idée que si on ne prend pas le train en marche maintenant, on sera derrière et ça sera trop tard pour nous. Donc, beaucoup de gens investissent dans cette technologie. Et puis, l'autre élément, c'est la société. On est dans une société qui accepte les capteurs. Nous avons tous, une grande majoritairement ici, des téléphones. Nous pouvons savoir que vous êtes venu ici. Nous pouvons savoir ce que vous avez fait toute votre journée. Nous pouvons savoir ce que vous avez fait. Nous pouvons avoir des éléments de votre santé. Et nous développons, bien évidemment, beaucoup de données au quotidien. Et en santé encore plus. Dès l'instant où vous allez à l'hôpital, vos données sont générées. Vos données peuvent être utilisées. Donc, nous générons énormément de données qui peuvent faire tourner les algorithmes. Et puis, il y a un autre élément important, puisqu'on parle de la médecine, c'est cette plus grande difficulté, de plus en plus importante, à accepter l'erreur. L'erreur, c'est une base de notre métier, mais à juste titre, la société a du mal à puisse y avoir des erreurs. Et forcément, puisqu'on est dans cette difficulté-là, eh bien, on essaie de trouver dans ce contexte les possibilités de limiter les erreurs. Et ce que je présentais ce matin auprès des étudiants, qui était un petit peu provoquant, mais de m'expliquer que dans la chaîne de soins, l'humain est un maillon faible. Nous faisons des erreurs et les faiblesses de l'humain génèrent ces erreurs-là. Et c'est dans ce contexte que justement, on essaie de trouver des technologies qui nous permettent de limiter ce nombre d'erreurs. On l'a bien compris, le premier élément, c'est qu'il y a urgence à discuter parce que c'est un sujet d'actualité, c'est maintenant. En médecine, on est, je le remontrais encore ce matin, on développe de plus en plus d'essais randomisés. C'est le Graal pour nous en médecine, c'est de comparer souvent humain versus humain plus IA. Et il y a de nombreuses études qui sortent régulièrement, qui montrent le bénéfice de l'utilisation d'une technologie couplée à l'humain, et qui permettent un bénéfice dans de multiples domaines, et on verra dans quel domaine. Donc tout ça se développe dès maintenant, et donc il est urgent de se poser des questions. Alors, ça c'est un sujet qui m'importe aussi, c'est de savoir, est-ce que c'est une révolution ? C'est un vrai sujet qui puisqu'il y a beaucoup de discussions de savoir si finalement c'est pas simplement une évolution, est-ce que c'est pas simplement une mutation, est-ce que c'est pas une transformation ou une métamorphose. Et je défends l'idée que c'est une révolution. Pourquoi je défends cette idée-là ? Parce que je voudrais que les gens prennent conscience de cette révolution qui est en marche et de la façon dont ça va changer considérablement notre façon de faire. Alors, ce qui nous prête finalement à la qualifier de révolution, le plus souvent, c'est déjà la première chose, c'est qu'elle n'est pas palpable. Elle n'est pas palpable, elle n'est pas visible. Elle est déjà présente dans de multiples choses, dans de multiples façons de faire, mais on ne la voit pas. On l'a conjuguée au singulier, alors que finalement,
Elle ne se conjugue pas au cilium, mais elle est très protéiforme et elle est intégrée dans beaucoup d'autres éléments. Et ce n'est qu'une multiplicité d'algorithmes. Et d'ailleurs, quand vous regardez la définition de l'IA, il n'y a pas de définition fixe. En gros, on pourrait dire que c'est une discipline qui se rapproche des mathématiques et de l'informatique, mais c'est une. Et on a une vraie difficulté à la définir. Elle est déjà présente, elle avance à petits pas, elle n'est pas violente dans son intégration, ce n'est pas une chose qui est arrivée de façon très très spécifique, elle est arrivée progressivement par différents éléments, initialement c'était dans les développements notamment de jeux d'échecs ou de jeux de go, donc elle n'est pas violente dans son installation, puis on a un peu de mal à la définir comme une révolution parce que finalement on a l'impression qu'on utilise le terme de révolution de façon un peu systématique pour tout, tout est révolution. Et puis, pour nous, intellectuellement, une révolution, il faut quand même un temps pour que chacune des révolutions... Est-ce que l'écriture est une révolution? Certainement. Enfin, est-ce que l'industrie, la révolution industrielle était là? Certainement. Enfin, est-ce que l'électricité a été une révolution? Certainement. Enfin, est-ce que l'arrivée de l'informatique en est une? Oui, aussi certainement. Mais en fait, on n'a pas envie qu'il y en ait une qui arrive aussi vite. Hein. On aimerait bien que finalement, la prochaine révolution soit dans plus longtemps. Enfin, or... Il y a un phénomène d'accélération, et si vous voulez aller plus loin dans le sujet de l'accélération, je ne peux que vous conseiller de lire Hartmut Rosa, c'est un philosophe contemporain qui a fait tous ses travaux sur le phénomène d'accélération, et je trouve que ça se calque très bien justement à ce que nous vivons là. On n'est plus dans une échelle de temps où finalement les choses s'installent progressivement. Tout va extrêmement vite, et qu'il y a l'intégration de l'IA, je parle justement dans ce phénomène d'accélération. Donc, c'est vrai que, même si on veut penser que l'arrivée de l'informatique est peut-être une révolution, l'Internet aussi, eh bien, on a quand même quelques raisons de penser que l'IA aussi est en étude. Elle en est une aussi parce qu'en fait, elle attaque tous les plans de la société. C'est pas juste sur un segment, c'est sociétal, c'est industriel, c'est politique. Ça va changer beaucoup de métiers de façon radicale. Et bien évidemment la médecine épargnée. Alors quand je dis épargnée, ça serait, faut pas le prendre de façon péjorative. Je suis, comme je dis, je suis un believer. Je pense que c'est quelque chose de très positif, très artificiel. Mais bien évidemment en médecine, la médecine est tout à fait touchée par cette technologie-là. Elle est radicale dans son approche, elle est radicale et on va voir pourquoi et on pourra le débattre, mais parce qu'à un moment donné, par sa puissance, eh bien, elle va modifier notre relation à la technologie. Là où l'outil est au service de l'humain, il est possible dans certaines situations, et notamment en médecine, nous en avons beaucoup débattu ce matin, il est possible que de façon inverse, d'un coup, ce soit l'humain au service de la technologie, et on verra sur le plan philosophique que c'est un sujet relativement important. Aller dans un champ des possibles qui est difficilement imaginable, il est probable que ce qui va se faire en médecine dans les 5-10 ans soit en dehors de notre capacité d'imagination actuelle. Et ça, c'est très intéressant. Qu'est-ce qu'on est capable de penser? Est-ce qu'on est capable d'imaginer? Est-ce qu'il y a ce qu'on est incapable d'imaginer? Il est probable que dans 5-10 ans, dans ces utilisations en médecine, eh bien, il y a des choses qu'on n'est pas encore dans cette capacité d'imagination. Donc ça, c'est très séduisant. C'est très intéressant de se poser ces questions-là. C'est pour ça que finalement, dans cette réflexion, dans cet apport de la technologie, on a tendance, moi je l'ai qualifié de Deus ex machina. Deus ex machina, alors pour faire un petit rappel historique, le Deus ex machina, c'est quoi? C'est le fait, dans l'antiquité, dans les grandes pièces de Hésiode, de Sophocle, dans ces grandes tragédies, il y avait des situations que l'humain ne pouvait pas résoudre. Seul un dieu pouvait résoudre ces situations-là. À partir de là, dans la pièce de théâtre, il fallait faire apparaître le dieu. Il est bien évident qu'on ne pouvait pas le faire apparaître sur le côté, sous la forme d'un humain de façon simple, parce qu'il fallait que les gens comprennent que c'était un dieu qui apparaissait. Et pour faire apparaître ce dieu, eh bien, les ingénieurs ont créé des machines, d'accord, des techniques, qui étaient installées à l'arrière du théâtre, surtout qu'en plus la pièce de théâtre se passait la journée. Moins de pièces de théâtre le soir, donc c'était la journée, donc il y avait la lumière, on ne pouvait pas même changer les effets de lumière, et donc il fallait faire apparaître, et donc pour le faire apparaître, et pour donner un côté assez extraordinaire à son apparition, on le faisait apparaître par le haut. D'accord ? Et pour le faire apparaître par le haut, on avait cette machine qui était là, qu'on appelait un Deus ex machina, et ce Deus ex machina faisait apparaître l'humain qui jouait le rôle du dieu, et qui à ce moment-là apportait la résolution du problème.
Et on a gardé de ce terme le fait que le Deus Ex Machina, c'est une technologie, une entité virtuelle, une entité qu'on aurait fabriquée, mais qui nous permettrait de résoudre des choses qu'on ne sait pas faire, qu'on ne saura jamais faire. Et ça, c'est très intéressant, parce que c'est déjà la prise de conscience à l'époque qu'il y a des choses qu'on ne pourra pas faire et on va peut-être s'appuyer sur une technologie pour répondre à ces questions-là. Et c'est exactement comme ça qu'on positionne l'IA, notamment en médecine, pour des systèmes de prédiction, des prédictions de mortalité, des prédictions de cancer, des prédictions de ce qui pourrait se passer. Et on positionne la technologie comme un Deus Ex Machina, c'est-à-dire qu'on se rassure en se disant tout ce que l'on n'arrive pas à faire maintenant, on n'arrivera jamais à faire, eh bien peut-être qu'elle pourra nous le résoudre. Alors, bien évidemment, dans ce côté assez questionnant de ce que va faire la technologie, vous vous posez à juste titre la question de savoir si on sera tous gagnants. C'était un peu le titre qui m'avait été proposé, soignés tous gagnants. La question, c'est est-ce que les patients seront gagnants? Clairement, oui. Oui, c'est déjà un élément rassurant. Mais on a beaucoup de raisons de penser que, en effet, par le biais de ces technologies, nous allons pouvoir améliorer notre façon de soigner. C'est déjà une chose très importante. On va voir que ce n'est pas finalement le seul sujet qu'il faut traiter. Mais en effet, on peut envisager, et c'est comme ça justement qu'elle va se positionner, c'est par sa démonstration d'efficacité que l'on va pouvoir justement intégrer ces technologies-là. Alors, ce qu'il faut se dire, c'est qu'il y a beaucoup de promesses qui sont faites. On la présente comme, je dirais, le renouvellement de ce qu'on appelait la médecine des 4P, qui avait déjà été inventée avant l'arrivée de l'intelligence artificielle, mais qui revient bien en avant, avec une médecine et une IA qui nous permettra d'être plus prédictifs, qui est plus personnalisée, qui est d'être plus participative, d'être plus préventive. D'accord ? Et donc, c'est dans ce contexte que les technologies se positionnent. Plus prédictives, oui, clairement. Plus prédictif, pourquoi? Parce que l'humain, il n'est pas très bon pour prédire. Le médecin, il n'est vraiment pas très bon pour prédire. Je le sais, je suis médecin et je suis confronté au quotidien à des objectifs de prédiction. Et quand on analyse la littérature et quand on regarde les études qui sont faites là-dessus, ben on voit qu'on n'est pas très bon parce que c'est très difficile d'absorber l'ensemble des données des patients et de sortir les éléments majeurs qui nous permettraient de prédire. Prédire une mortalité, prédire l'émergence de maladies. On a quelques idées, mais quand on regarde en termes de finesse, en termes de sensibilité, malheureusement, les résultats ne sont pas très bons. De façon très récente, il y a une semaine de ça, est sorti dans une revue, pour nous, qui est l'une des grandes revues, il y a Nature Medicine, est sorti un algorithme qui a été publié dans Nature, donc vraiment, ça fait partie des choses très très fortes, avec un algorithme capable de prédire à 10 ans 1200 maladies. 1200 maladies avec une très bonne sensibilité, chose qu'on ne peut pas faire. Donc oui, en termes de médecine prédictive, on va pouvoir prédire beaucoup de choses et on va pouvoir prédire mieux. En réanimation, on est forcément très intéressé parce qu'on a besoin de prédire éventuellement un patient qui vient aux urgences, quelle est la prédiction de réponse aux différents traitements, quelle est la prédiction de survie après le séjour en réanimation, quelle est la prédiction du confort de vie, quelle est la prédiction du risque de retour si on fait sortir le patient trop tôt, avec bien évidemment un échec si le malade revient dans les 48 premières heures. Donc forcément, cette médecine prédictive, elle nous intéresse beaucoup et elle nous permettrait de faire mieux au quotidien. L'autre élément, c'est la médecine personnalisée. Médecine personnalisée, ça aussi, c'est très séduisant et il y a beaucoup d'espoir à avoir dessus. La médecine personnalisée, c'est finalement, nous, en médecine, pour pouvoir faire des démonstrations d'efficacité, eh bien, on va agréger énormément de dossiers, on va faire des études et on va essayer de démontrer sur toute une population l'effet d'un médicament. Mais on dit toujours que chacun est un peu différent. Il y a des différences entre chacune des personnes. Et puis dans ces études, on sélectionne les patients. Tous les patients ne peuvent pas être intégrés. Et puis ceux qui n'ont pas été sélectionnés, eh bien, on ne sait pas finalement comment le traitement va répondre. Grâce à l'IA, on pourrait avoir une meilleure identification des patients et une meilleure idée. Ça se développe énormément. La question des jumeaux numériques. Le jumeau numérique, c'est un petit peu le jumeau de ce que vous êtes. Et vous pourriez tester sur le jumeau numérique un médicament et voir si vous prenez ou pas le médicament, comment vous répondriez et quel serait votre devenir en fonction de vous.
Donc c'est quelque chose de très, très séduisant, hein, parce que ce jumeau numérique, hein, permettrait de sortir un petit peu de cette dynamique que l'on est obligé d'avoir, hein, d'études randomisées contrôlées, où quelquefois on a des groupes, hein, où on compare, on veut utiliser un nouveau traitement, et puis on a des groupes ce qu'on appelle placebo, hein, où il n'y a pas de traitement, où il y a le traitement standard. Et puis, bah, il y a 30% des études qui ne sont pas menées à bout parce que les gens disent, bah non, mais moi, si j'ai le placebo, ça ne m'intéresse pas, je ne peux pas participer. Et c'est toujours décevant, en effet, de ne pas réussir à mener à bien ces études. Et on pourrait, par ces jumeaux numériques, eh bien, transformer le groupe placebo, enfin, par un jumeau numérique qui permettrait que tous les patients, enfin, aient le nouveau traitement. Donc ça fait partie des choses qui sont en effet très très intéressantes. Alors vous imaginez bien que l'industrie pharmaceutique est très intéressée par tout ça, puisque ça lui permettrait de faire la démonstration par exemple de son nouveau médicament, et de sensibiliser les médecins traitants. Quand vous allez le voir, dire bah, regardez, si vous ne prenez pas ce nouveau médicament, voilà quel va être votre courbe de risque d'insuffisance rénale si vous ne prenez pas, et que ça pourrait sensibiliser les gens. C'est à la fois un effet pédagogique, mais bien évidemment, il y a toujours un effet économique qui entre en jeu. Préventive, oui, préventive, prévenir, c'est ce qu'on avait dit sur les 1200 maladies, ben, ça serait intéressant. Imaginons que par le biais de cet algorithme, il est en train de me dire que j'ai le risque de faire de l'hypertension artérielle ou de faire des complications vasculaires parce que j'ai peut-être un petit peu de surcharge pondérale. Ben, peut-être qu'à ce moment-là, je vais changer mon hygiène de vie et donc ça me permettrait de me sensibiliser, essayer de défier justement ce que m'a dit l'algorithme pour changer ma façon de faire. Et donc, ça peut être un élément intéressant. Et puis, participative, eh bien évidemment, on a envie d'être acteur de notre santé. Et dans ce contexte, on aurait une relation un peu différente avec le soignant. Et on pourrait être, je dirais, plus participatif en se maîtrisant ces outils, en les saisissant et en comprenant avec le médecin la façon dont tout ça peut évoluer. Donc tout ça, c'est plutôt séduisant. Et forcément, il y a un intérêt réel qui est en train de se développer, il y a un bénéfice réel qui est en train de se développer par l'utilisation de ces technologies. Et moi qui fais la littérature de façon constante sur eh bien, je peux vous assurer qu'il y a vraiment des choses qui sont publiées, qui sont extrêmement intéressantes, et qu'il n'y a pas une semaine sans qu'il y ait un effet waouh à un moment donné sur quelque chose, tellement c'est bénéfique. Pour vous donner quelques exemples, il y a des algorithmes qui montre par exemple qu'on pourrait détecter les patients au sein de l'hôpital qui vont faire une infection avant que le médecin le détecte. Hein. Ce qui permettrait à ce moment-là, enfin, c'est ce qui permet, puisque c'est déjà utilisé aux États-Unis, d'administrer un traitement en amont et donc d'éviter que l'infection se développe et qu'on retarde la mise en place du traitement, et ça a un effet sur la mortalité. Donc ça, c'est quand même quelque chose de très intéressant. Comme on a vu, détecter des pathologies avant qu'elles émergent, notamment sur les éléments de cancer, de déterminer lorsque le patient arrive aux urgences, et bien tout de suite, dès l'instant où il a rempli sa feuille, on peut déterminer les examens biologiques et les examens morphologiques qu'il doit faire avant qu'il voit le médecin. C'est quand même très intéressant, parce que à ce moment-là, les examens sont déterminés, et lorsque le médecin vous voit, eh bien, vous avez déjà les examens à disposition, et finalement, on regarde dans une étude qui a été faite comme ça en pédiatrie, il y a un gain de temps de 165 minutes, ce qui n'est pas rien. Quand on a attendu un peu aux urgences, on sait à quel point on est bien content de gagner ces 165 minutes. Il y a de plus en plus de médecins qui utilisent des systèmes de ce qu'on appelle le scribe, c'est des systèmes d'enregistrement, où eh bien, lorsqu'ils discutent avec le malade, tout est enregistré, et quand il fait le compte-rendu de la consultation, tout est directement fait, et il n'a pas besoin d'être derrière son écran et de taper au fur et à mesure que vous parlez. Et finalement, étonnamment, et ce qui est plus intéressant, c'est que les patients sont plutôt contents chez les médecins américains qui utilisent ça, parce qu'ils disent « mon médecin, il me regarde plus », parce que finalement tout est enregistré et que je peux vraiment dialoguer avec lui et que tout est retransmis par le biais de ce scribe. Et le médecin lui dit c'est un peu différent parce que je dois tout oraliser et que tout ce que je pense, eh bien, j'essaie de le verbaliser. Quand j'examine le malade, je le verbalise aussi pour que ça soit retranscrit dans le logiciel. Et puis eh bien, il y a des technologies qui apparaissent, qui mêlent la médecine et puis la vie sociétale, qui sont la possibilité sur les électrocardiogrammes, par exemple, de détecter qui pourrait faire une mort subite, qui pourrait faire une insuffisance cardiaque, etc., sur une simple lecture d'électrocardiogramme. Et c'est même assez intéressant, parce que pour ce sujet-là, tous les cardiologues s'accordent à dire, ils peuvent regarder un électrocardiogramme, ils ne peuvent pas prédire ce genre de choses,
Et pourtant, il y a des technologies, et à Massy, comme nous, on a une équipe qui travaille sur le sujet, et qui a publié beaucoup sur le sujet, qui a été

cette technologie. Et puis là, c'est une question que j'ai posée, c'est finalement, est-ce qu'on peut vraiment formuler une critique de la technologie en médecine? Est-ce que c'est une technocritique qui n'est pas impossible en médecine? Alors pourquoi j'ai formulé ça? Eh bien parce que dans le cadre de mes travaux de recherche et dans le cadre de mon doctorat, il y a un des livres qui est noté ici, qui s'appelle Technocritique, qui est vraiment une bible de la question de la critique en technologie, qui a été écrit par Jarige. Et Jarige, j'avais lu tout son livre, j'ai adoré parce qu'il y avait énormément de références et ça m'a beaucoup servi. Et j'étais assez étonné de voir dans ce très gros livre, très riche, avec énormément de références, j'étais assez étonné de voir que finalement il abordait très peu le sujet de la médecine dans sa technocritique. Et puis moi, ce que j'ai fait, j'ai contacté la personne. Je l'ai contacté, j'arrive et je lui dis, mais je ne comprends pas parce que dans votre livre, vous avez fait vraiment un ouvrage de référence sur la technocritique et finalement vous abordez très peu la question de la technocritique en médecine. Il me dit, oui, c'est vrai. C'est vrai que je l'ai très peu abordé et finalement c'est un sujet qui est très peu ressorti parce qu'il y a un manque de légitimité de la part des technocritiques et notamment des philosophes et que ce manque de légitimité fait qu'on a très peu de littérature sur le sujet. Juste savoir, c'est que sur la technocritique, il y a un courant philosophique qui a vraiment émergé dans les années 50 et que dans ce courant philosophique, on a un certain nombre de philosophes, Hannah Arendt en faisait partie de la question de la technocritique, mais il y a aussi Günther Anders, que j'ai beaucoup utilisé dans le cadre de mes travaux, c'est un philosophe juif allemand qui était le premier mari de Hannah Arendt et qui a fait beaucoup d'ouvrages sur la critique de la technologie, notamment après l'apparition de la bombe nucléaire, mais on a aussi d'autres, Ancionas, dans le principe responsabilité, on a aussi, de façon plus récente, Bernard Stiegler, qui est décédé récemment. Donc il y a un vrai courant technocritique, mais finalement, peu de gens qui se sont posés vraiment des questions assez fortes sur le sujet de la médecine. Il y avait une des personnes que j'avais vue, je l'avais rencontrée, je ne sais pas si vous l'avez déjà vue, Aurélien Barraud, c'est un astrophysicien qui fait aussi de la philosophie. Une fois, il était venu à une conférence d'anesthésie-réanimation et il avait fait une présentation que vous pouvez voir sur YouTube. Dans le sujet était « Faut-il réanimer nos morts ?» Donc c'était une question un peu rude. Venant d'un philosophe, j'avais été assez intéressé par son sujet. Puis donc, j'avais vu sa conférence, elle était plutôt de qualité. Il est très orienté sur la question de l'écologie. Et il a écrit récemment, il avait écrit ce livre, l'hypothèse CAR. CAR, c'est en fait l'idée qu'il a, c'est dire qu'il y a une sorte de cancer qui se répand sur la planète, le cancer de capitalisme qui fait qu'on est en train de détruire progressivement tout ce qu'on avait construit jusque-là et on détruit la planète. Et j'avais parcouru son livre, qui était plutôt bien fait, et en fait, je voyais qu'une des choses qu'il développait, c'est de dire il faut ralentir, et il faut critiquer, à un moment donné, il faut s'opposer en tant qu'expert, en tant que scientifique, dans notre spécialité, à ce qui se développe, mais il ne parlait pas de la médecine. Et donc, j'ai fait comme j'arrive, je l'ai appelé, et je lui ai dit, écoutez, voilà, assez étonné, qu'est-ce que vous pensez? Parce qu'il avait dit, il faut se rebeller, il faut que les experts, les scientifiques se rebellent par rapport à ça. Et je lui ai dit, mais qu'est-ce que vous pensez par rapport à la médecine? Il m'a dit, mais c'est vrai, c'est pas un sujet que j'ai abordé, mais c'est un sujet qui me rend pas à l'aise. Alors, il écrit dans son livre, donc il n'y a rien à cacher dans tout ça, mais il dit, mais moi j'ai une dette envers la médecine, parce que j'ai eu un accident assez conséquent, et que la médecine a sauvé mes enfants, et à partir de là, j'ai beaucoup de mal à formuler une critique en médecine. Et à bien y regarder, très peu de philosophes qui ont développé une critique en médecine. Il y en a deux qui ressortent de façon significative. Il y a Lucien Spegg, qui a écrit La santé parfaite, et puis il y a Ivan Illich. Alors Ivan Illich, pour ceux qui le connaissent, dans les années 70, c'est lui qui avait écrit Un monde sans école, et qui a développé notamment une vraie question de la critique de la médecine dans un livre qui s'appelle Némésis médicale. Et Némésis médicale, alors comme il le dit lui-même, c'est un pamphlet contre la médecine qui se modernisait à ce moment-là en disant c'est une médecine qui se dérive, qui devient trop technologique, qui perd la relation à l'humain. Et il l'a écrit probablement trop tôt, parce qu'il a beaucoup souffert de ça, parce que ça a été mal compris, et qu'il a rapidement subi les fourches codines de la communauté médicale. Et pour être honnête, la première fois que je l'ai lu comme un médecin, et donc j'ai été ulcéré et outré par tout ce qu'il écrivait dans Némésis médicale, en cherchant plein d'éléments de contestation. Et je l'ai relu une deuxième fois, un peu plus tard, peut-être avec un peu plus de maturité

0: d'être avec un regard de philosophe, hein, et à ce moment-là, j'y ai trouvé des éléments qui semblaient vraiment intéressants, et j'ai compris ce qu'il voulait vraiment dire. Et donc, Ivan Illich est l'un des rares à avoir justement formulé une critique de la médecine et qui a posé la question de savoir si on pouvait, à un moment donné, quand même, formuler ça. Et on s'aperçoit que c'est très difficile, c'est ce que j'ai fait moi dans le cadre de mes travaux, et développer une critique. Pourquoi j'ai fait ça? Parce que j'ai analysé la raison. Quelles sont les raisons qui font qu'on n'arrive pas à critiquer la médecine? Pour comprendre que finalement, dès lors où il y avait un progrès, il y avait une efficacité, ça donnait un blanc-seing à la technologie. Et de l'instant où il y avait ce blanc-seing, on ne pouvait plus faire marche arrière. Et ça, c'est intéressant parce que ça montrait bien que finalement, quand la technologie, telle que l'intelligence artificielle arrive, telle que maintenant, dès l'instant où elle démontre son efficacité, dès l'instant où elle démontre sa supériorité, eh bien, la critique devient impossible et c'est comme ça qu'elle va entrer au sein de nos hôpitaux. Ce qui n'est pas une mauvaise chose, mais c'était pour comprendre pourquoi est-ce qu'elle bénéficierait aussi de l'immunité par rapport à la critique dont elle bénéficie la médecine de façon générale. Et oui, très clairement, on a toutes les raisons de penser qu'elle bénéficiera de cette immunité et que par sa puissance, elle démontrera son efficacité et qu'à partir de là, il sera très difficile de la contrer. Le deuxième élément qui est assez évident, c'est qu'elle va se positionner là où il y a des failles. Là où il y a des failles, eh bien, c'est l'humain, les erreurs. Et puis là où il y a des failles, des autres failles, c'est là où l'humain n'est pas là. Là où l'humain n'est pas là, c'est quand, eh bien, dans certains hôpitaux, il n'y a pas assez de médecins. Dans certains environnements, eh bien, on n'arrive pas à avoir une présence constante, ou parce qu'il y a des difficultés en termes de ressources humaines ou en termes de budget. Et forcément, si vous avez la possibilité dans un hôpital qui est plus éloigné, j'ai la chance de faire le CHU Uni, mais je trouve que vous avez beaucoup de chance que c'est un très bel hôpital. J'étais impressionné de la taille de cet hôpital et de tout ce qu'il avait. Et bien, quand on n'a pas la chance d'avoir un hôpital comme ça et qu'on est un petit hôpital de campagne, on est peut-être content d'avoir une IA avec moins de radiologues, mais au moins qui arrive à remplir leur mission parce que il faut être présent le jour et la nuit et que si ces technologies-là sont présentes, eh bien l'IA se positionnera dans cet élément-là. Donc, oui, la technocritique en médecine, eh bien, l'IA probablement nous apportera ça. Alors la question quand même, parce qu'on a le droit de parler un peu de nous, on a le droit d'être un peu égocentrique, on a le droit d'essayer de ne pas être oublié, c'est les soignants. Qu'est-ce qu'on va devenir, nous, dans cette condition-là? Est-ce qu'on va être remplacé? Est-ce qu'on va y trouver un élément qui permettra d'être plus performant? C'est la question que j'ai posée dans le cadre de mes travaux. Et la première des choses, je veux dire, c'est que la question du remplacement n'est pas une bonne question. Ça, c'est un premier sujet important, c'est-à-dire que c'est une sorte de pis-aller qui fait que poser cette question-là, c'est éluder des vrais questionnements, c'est comment on va travailler avec la technologie. On ne va pas remplacer tous les médecins, on ne va pas remplacer tous les soignants. Et juste être rassurant en disant « ne vous inquiétez pas, vous resterez décideur final », eh bien ça élude des questions plus complexes et c'est ce que j'ai développé dans le cadre de mes travaux et c'est ce que je présente à mes collègues. La question, bien évidemment, c'est la question des soignants, ce que moi j'appelle l'éthique de l'algorithme. L'algorithme, l'IA, ça apporte beaucoup de questions. Ça apporte beaucoup de questions, et dans ce contexte, ça apporte beaucoup de questions par rapport aux patients. Les questions par rapport aux patients, c'est de se dire, est-ce qu'on va respecter leurs données de santé? Est-ce qu'ils auront un consentement éclairé? Est-ce qu'il y aura une transparence par rapport à l'utilisation de vos données? Vous toutes ce qui est allé à l'hôpital, vos données sont exploitées de façon régulière. Je ne suis pas sûr que vous soyez réellement informé. Vous pouvez être chez nous, par exemple, en réanimation, être filmé lorsque vous êtes en réanimation pour différentes raisons au quotidien. Et je ne suis pas sûr que dans la question du droit à l'image, les gens soient clairement informés. Ces données peuvent être utilisées à des fins commerciales pour monter des startups. Donc tout ça, c'est des questions quand même qui sont importantes. Et puis il y a la question de la partialité des biens, je l'ai évoqué ce matin parce que c'est très important. Si dans ma façon de soigner les gens, j'ai des biais cognitifs ou des biais implicites, eh bien, je vais générer des données qui sont imprégnées de ces biais. Et à ce moment-là, lorsque je vais développer des algorithmes avec ces données, eh bien, elles reproduiront ces biais et elles les amplifieront. Si on fait une étude aux États-Unis avec un algorithme pour essayer de mieux orienter les patients qui ont besoin de soins de rééducation après la cardiologie, après un infarctus, eh bien, les patients qu'on va sélectionner seront plutôt des patients d'un niveau sociodémographique élevé, d'ethnie blanche, parce que ceux qui sont justement plus défavorisés sortent plus rapidement des hôpitaux, et donc l'algorithme les identifie comme des gens qui peuvent sortir. Vous voyez, c'est important de comprendre qu'il y a des vrais sujets de réflexion par rapport à ça. Et puis moi, ce qui m'intéresse, c'est la question par rapport aux soignants, c'est de savoir comment on va se positionner, est-ce qu'on va avoir le même rôle, et puis donc ça interroge sur la singularité de notre relation avec les soignants. Est-ce que ça sera mieux? Est-ce que ça peut modifier cette relation? Est-ce que quand j'ai une aide pour décider, c'est toujours mieux? Et ça, c'est un sujet qu'on a beaucoup développé ce matin lors de la conférence. C'est un énorme travail que j'ai fait sur le concept de l'aide à la décision, qui est assez conséquent de savoir comment ça pouvait impacter. Bien, il n'est pas sûr qu'une aide, ça soit toujours mieux, que j'ai un meilleur résultat. Il n'est pas sûr qu'une aide, ça me soulage. Quelquefois, ça peut entraîner une augmentation du burn-out. Il n'est pas sûr que je sois toujours réellement libre de décider. Il n'est pas sûr que finalement je ne traiterai que des questions mathématiques ou des tâches simples administratives, mais peut-être que je pourrais aborder des sujets éthiques avec une technologie. Et plus globalement, ça interroge sur la transformation du métier, sur ce changement de paradigme éventuel et le sens du métier. Et pour vous l'illustrer, il y a un élément important pour nous, c'est de comprendre. Si on ne comprend pas ce que l'on fait, si on ne comprend pas le résultat de l'algorithme, eh bien le risque à ce moment-là, c'est de penser qu'on est libre, alors que finalement ce n'est que l'expression de notre ignorance. Ça, c'est ce que nous dit Descartes. Alors bien évidemment, on est d'accord que Descartes ne parlait pas d'intelligence artificielle, mais j'ai beaucoup utilisé aussi Descartes dans le cadre de mes travaux. Pourquoi ? Parce qu'il nous dit, si finalement j'ai un choix, si j'ai une décision à prendre, et que j'ai le choix entre A ou B, mais que je n'ai pas de raison d'opter pour A plutôt que B, c'est ce qu'il dit, lorsque je ne suis pas emporté vers un côté plutôt que vers un autre, parce que je ne sais pas pourquoi A ou plutôt B, par le poids d'aucune raison, eh bien, c'est le plus bas degré de liberté, et ça fait plutôt apparaître un défaut de connaissance qu'une perfection dans la volonté. Pour être très pragmatique, pour être tout à fait illustratif, il est 3h du matin, je suis réanimateur et je suis face à un patient et je dois décider très rapidement si j'utilise le médicament A ou le médicament B. Dans ce cadre-là, en réanimation, dans certaines situations, notamment ce qu'on appelle le choc sceptique, pour décider de A ou B, eh bien, j'ai différentes manœuvres à faire. Il faut que je fasse différentes mesures, que je prenne une échographie, que je regarde le dossier du patient. Il me faut entre un quart d'heure et 1 minute pour décider entre A et B. Si, à contrario, j'ai à disposition une technologie qui me donne un résultat immédiat, eh bien, je suis débordé par cette technologie-là. Je suis débordé parce que si en plus elle ne me donne pas d'explication au fait qu'il faut prendre le médicament A, eh bien, la seule chose que je peux faire, même si je suis libre de décider ou pas, c'est de dire, est-ce que je suis ce qu'elle me dit, ou est-ce que j'essaie de me contrer, et je passe un quart d'heure à 20 minutes, alors que j'ai beaucoup d'autres choses en plus à faire, justement, pour essayer de me contrer, et quand je l'aurais fait 3, 4, 5 fois, et que je me suis aperçu qu'elle avait raison, finalement, je finirai par la suivre. Tout ça, c'est pour vous dire, c'est que, dans ce contexte-là, le fait de ne pas avoir d'explication, qu'on appelle les black box, le fait d'avoir des résultats qui sont rendus définitivement sans explication, le fait d'être débordé en termes de temporalité, débordé en termes de temporalité, me donne un résultat immédiat. Là où moi, il me faut un quart d'heure, 20 minutes pour réussir à trouver une réponse. Eh bien, ce que l'on m'a dit, en disant l'humain restera le décideur final, ça interroge vraiment sur cette capacité de liberté que j'ai de décider de A ou de B. C'est d'autant que les autorités de santé, les institutions nous incitent à tracer sur le dossier le fait que si on a utilisé un système de la décision et à tracer le fait que si on a décidé de ne pas écouter ce que dit la technologie, de le tracer, de le justifier. Vous imaginez bien qu'il faut avoir vraiment les épaules solides pour contrer la technologie et que les plus jeunes, à juste titre, ne vont pas s'embêter et ils suivront de façon systématique ce que leur propose la technologie. Tout ça, c'est pour vous dire, c'est que, bien évidemment, il y a un effet positif dans l'utilisation de la technologie, mais ça modifie complètement le rapport du soignant à la technologie et donc le rapport du soignant au soigné. Alors, quelles pistes ? On va essayer de finir sur des notes positives. Est-ce qu'il y a des choses que l'on peut faire pour pouvoir justement s'acclimater à la technologie ? Est-ce que l'objectif, c'est de la refuser ? Ça, en illustration, C'est ce qu'on appelle le ludisme. Et donc, le ludisme, ça vient de Ned Ludd. Ned Ludd, il est représenté au milieu, et ici, hein, on n'est pas sûr qu'il existait, finalement. Déjà, c'est intéressant, hein, c'est une sorte de mythe. C'est à la fin du XVIIIe siècle, et c'est lors de l'arrivée des machines à tisser. Hein. Avant, le tissage se faisait à la maison, les ouvriers travaillaient à la maison, et puis on a créé les machines à tisser, hein, et puis du coup, on a regroupé les gens, donc on les obligeait à venir dans un lieu, n'étaient pas chez eux, et puis et finalement ils devenaient, serviles à la technologie, à la machine, et on pouvait les remplacer facilement. Enfin. Et donc il y a eu un mouvement de rébellion, il y a des traces comme quoi il y aurait eu notamment une personne, c'était en 1700 et quelques, fin du 18e, qui aurait détruit des machines, et il s'appelait Ned Ludd. Quelques années après, les ouvriers se sont encore rebellés, et avait envoyé un courrier à quelqu'un qui avait acheté des machines comme ça, des matières à tisser, ça se faisait beaucoup en Angleterre, ça se passe en Angleterre, et il y a un courrier qui avait été fait, qui était signé le général Ludd, façon de dire, ben voilà, nous allons tout casser parce que vous allez prendre notre métier. Et c'est comme ça qu'est né le concept de ludisme, une façon de dire, ben on va se rebeller à un moment donné contre une technologie. Alors le ludisme a très rapidement disparu, il a été écrasé même par les autorités, notamment en Angleterre, et on a revu une émergence de ludisme alors de façon assez récente. Il y a eu notamment des groupes qui ont été dans des collèges pour détruire des lecteurs de biométrie chez les enfants, pour dire, ben voilà, à la cantine, on ne devrait pas avoir de lecteurs de biométrie, il ne faut pas collecter les données comme ça, etc. Et puis la question que j'avais posée dans mon travail, c'était, est-ce que finalement, on va avoir une réelle révolution? Est-ce qu'on pourrait utiliser cette approche-là? Enfin, très clairement, non. Non, on ne peut pas, par rapport à ce concept de technocritique, on ne peut pas limiter, on ne peut pas empêcher ce progrès qui est là, et notamment par cette voie de la destruction. Et si je vous ai mis le livre qui a été écrit, qui est extrêmement bien fait, je ne peux que vous conseiller de le lire. C'est un livre qui a été écrit par trois personnes chinoises qui travaillaient à Shenzhen, notamment dans les chaînes de fabrication de téléphones, et expliquant comment ils devenaient asservis à la technologie, comment ils devenaient des robots pour construire des machines. Et c'est très très beau, avec des jolis poèmes qui ont été écrits par ces personnes, et c'est un livre qui m'a beaucoup marqué. Donc l'échec de l'approche ludique, c'est-à-dire que c'est pas comme ça qu'on arrivera à changer les choses. Et donc ce que j'ai développé dans le cadre de mes travaux, toujours c'est une réflexion basée sur Ehrlich, qui s'appelle la convivialité. Alors la convivialité, on sort tout de suite de l'idée que le côté convivial, c'est ce que décrivait Brillat Savarin, à la fois politique, écrivain et grand fin gourmet, qui décrivait la convivialité comme un moment très important autour d'un repas qui rapprochait les gens. Enfin, la convivialité selon Ehrlich, c'est pas ça. La convivialité selon Ehrlich, c'est l'idée que on peut créer des institutions. Ces institutions, à un moment donné, amènent un effet inverse de ce que l'on espérait d'elles. Il l'a fait pour l'école, il l'a fait pour les transports, il l'a fait pour l'église, il l'a fait pour la médecine, a montré qu'on pouvait avoir un effet inverse de la raison pour laquelle elle avait été créée, c'est ce qu'il a appelé la contre-productivité. Et en réponse à cette contre-productivité, il a proposé ce qu'il appelle la convivialité, qui est une façon de limitation d'un objectif de croissance constante, et une façon de penser pour que l'humain ne soit pas asservi à la technologie, mais que l'outil soit au service de l'humain. Et donc c'est ce qu'il a appelé la convivialité, et donc j'ai traduit par rapport à la façon dont il définissait la convivialité, je l'ai traduit à l'échelle de la médecine, pour montrer qu'on pouvait créer une médecine conviviale, en me basant aussi sur les travaux de Corinne Pelluchon. Corinne Pelluchon est une philosophe française, qui est vraiment très reconnue dans le monde de la philosophie. Je l'encense parce que c'était ma directrice de thèse à l'époque, et j'ai eu énormément de plaisir à travailler avec elle. Et donc je me suis appuyé sur un de ses livres, Les Lumières à l'âge du vivant, notamment sur la question de ce qu'elle appelle le schéma de la considération, qui est une réflexion sur notre société, en contrepartie du schéma de la domination dans lequel on a tendance à aller. Et donc il y a une possibilité, alors en pratique ça peut se mettre en place, c'est l'objectif que j'essaie de faire dans le cadre de mes travaux et auprès des différents hôpitaux et auprès des différentes instances et sociétés savantes sur le sujet, c'est de montrer qu'on peut créer une approche de médecine conviviale où la société pourrait participer à la réflexion sur ces technologies et pourrait assurer que le soignant en l'occurrence, reste maître de la technologie et ne soit pas asservi à cette technologie. Ainsi, en conclusion, l'IA, c'est maintenant. L'IA, c'est maintenant. L'IA en médecine, c'est maintenant. C'est une révolution. Il y aura des bénéfices significatifs pour les patients. Je ne suis pas du tout technophobe. Je ne suis pas du tout technolâtre. Je suis plutôt, j'ai développé l'idée, dans le cadre de ces travaux, de technosophie, Sophie, Sophia, sagesse. Donc il y a la possibilité d'une question de sagesse dans l'utilisation des technologies. C'est illusoire de vouloir la freiner. Pendant longtemps, on avait dit cette phrase qui était plutôt une injonction initiale, on n'arrête pas le progrès. À un moment des machines à tisser, la révolution industrielle, on disait on n'arrête pas le progrès, il ne faut pas arrêter le progrès. Il ne faut pas arrêter le progrès, c'était une injonction initiale. Et maintenant, on est plutôt dans une constatation, une contemplation, on ne peut pas l'arrêter le progrès. Donc, c'est plus aussi injonctif, mais c'est plutôt une constatation, c'est-à-dire que ce n'est pas possible d'arrêter une technologie telle que celle-là qui est en marche, qu'il y a un risque significatif pour les soignants, et que ça mérite vraiment que l'on réfléchisse dessus, et qu'il faut réinventer cette médecine avec une approche de médecine conviviale. Notre métier, ça reste des humains qui soignent un autre humain. Et je développe tout ce travail de philosophie, c'est pour qu'on reste comme ça auprès des soignés, qu'on reste, on garde notre place et que l'on puisse toujours continuer à être auprès des patients. Je vous remercie de votre attention.
1: C'était une conférence du docteur Cyril Goulenoc, médecin réanimateur à l'Institut hospitalier Jacques Cartier de Massy et docteur en philosophie, sur le thème « Intelligence artificielle en santé, tous gagnants, quels risques ?» C'était une conférence de rentrée de l'aumônerie des hôpitaux de Nîmes.
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2: Il y a 3 semaines, elle éclatait de vie. Elle savait 1000 façons minuscules et forcenées de se soumettre le monde. Et maintenant, elle replie ses ailes d'une certaine manière inconnue. Le langage des causes secondes ne l'exprime pas. Il n'est fait que pour l'expérience commune, où ne se voit rien de Dieu. Sur aucun clavier, il ne pourrait juger autre chose. Toutes les touches casseraient sous le coup de poing du titan. À 7h30 du matin, dans le désordre des pièces non faites, on sonna. Augustin se trouva devant un gros vieux prêtre robuste, coupe rosée, le cheveu dru et gris. « Je viens porter la Sainte Communion à Madame votre mère, » dit-il. Après quoi, il attendit en un recueillement si extraordinaire qu'il paraissait factice, ressemblait à une paralysie ou à une cécité subite. Christine, prise de court, se hâtait. Augustin, n'ayant jamais assisté aux cérémonies de l'extrême-onction, ne servait à rien. Il voyait des déploiements de linge, des déblaiements de table, d'autres mouvements rapides et silencieux dont il ne devinait pas le but. Une voix sourde et précise lui jeta. « Allume 2 bougies, puis un verre à pied propre. » Il exécuta de confiance la règle des rites inconnus. Dans la salle à manger, le vieux prêtre gardait sa raideur hiératique. Mais un surplis blanc le revêtait cette fois et une longue étole bordée d'or. Il y avait un grand manteau noir posé sur le dossier d'une chaise. Auprès de la malade, les 2 bougies, les linges blancs, le buis du dimanche des rameaux et le verre d'eau bénite composaient un petit autel. Christine introduisait le prêtre en s'effaçant. « Maman désirait se confesser, lui dit-elle de la voix respectueuse et sourde qu'elle eut prise pour se confesser elle-même. » Mais il répondit simplement « Pax huic domi », ce qu'il supplémenta au bout de quelques secondes par cet autre souhait latin « et omnibus inhabitantibus ». C'était un répond et il avait attendu qu'on le lui énonçât. Une faute de ne pas l'avoir fait. En d'autres circonstances, Christine n'y eut pas manqué. Elle tournait fébrilement les pages d'un recueil de prières recouvert de papier gris comme un livre d'écolier. On n'avait pas eu le temps de renouveler le feu. Il faisait très froid. Augustin ferma doucement la porte. Le vieux prêtre debout, massif, faisait écran devant la fenêtre, contre les hachures d'une pluie neigeuse. Augustin le vit s'avancer, s'agenouiller en face du petit autel. Devant ses flammes exsangues de bougies de plein jour, il pencha sa tête de loup gris. Un miroitement d'or luisait entre les bougies. Christine répondait au verset latin sur l'aspersion par l'hysope et la blancheur passant celle des neiges. Mais bientôt, elle fit signe à Augustin. Comme il ne comprenait pas, elle dut lui dire tout bas de partir. Le vieux prêtre s'asseyait déjà au pied du lit. « Qui est-ce ? » demanda Augustin de l'autre côté de la porte. « C'est le chanoine B, » fit Christine. Puis ce sentiment que, malgré les pires appréhensions, une femme n'évite jamais. « Oh, je suis confuse de ce désordre, je suis confuse. » Loin de prendre fin, le désordre conquit d'autres provinces, envahit des placards et des rayonnages, se prolongea en cris de vieilles serrures et de gonds. Christine reparut portant des accessoires étranges. Un paquet d'ouates qu'elle se mit à défaire, à morceler, à pelotonner. Une assiette, de la mie, de l'eau, comme pour un repas d'oiseau. Lorsque le chanoine ouvrit la porte, Augustin comprit que tout ce qui lui avait jusqu'alors paru recueillement n'en était que l'imitation et l'ombre. il le retrouvait en sa plénitude sur les immobiles traits de sa mère, dans l'expression de gravité immensément profonde que l'âme arrivait à imposer par sa seule présence, et à toute cette chair empâtée et bleuie, vivant déjà dans le gâchis qui lui plaisait. Le discours du vieil homme fit passer devant Augustin les mêmes évocations de mort dont s'écrasait sa propre pensée, mais séparées de cette inépuisable épouvante où il vivait depuis 6 jours. Il les vit asservis, simplifiés, forcés d'entrer sous les gabarits nouveaux, ressortissant du stock d'idées générales, à la fois administratives et surnaturelles, aménagées en vue de l'absorption de la mort, de son intégration dans les permanences. C'était de grands thèmes théologiques, pleins de dogmes, de raisons, de maîtrise de soi et d'une humble assurance en la paternité de Dieu. Le vieux prêtre parlait en des formes de phrases déjà anciennes, qui eussent trahi chez d'autres une légère affectation d'archaïsme, mais représentait en réalité la manière dont quelques directeurs qu'il avait aimés devaient encore professer l'éloquence dans les séminaires lyonnais de sa jeunesse. Avec cette maîtrise des textes sacrés, traditionnels dans ce qu'on appelait autrefois, non pas le gallicanisme, mais l'Église de France, ce prêtre septuagénaire, un peu voûté et de ventre gros, encore vigoureux et large d'épaule, le visage fibrillé, sous des cheveux gris qui ne blanchissaient pas, se montrait tel que l'avait fait 50 ans d'austérité, un règlement sacerdotal ponctuellement suivi, les secrètes mortifications intérieures et les grands jeûnes de jadis. Il était un de ces curés des temps conservateurs et concordataires, chef de paroisse un peu strict, un peu rigoriste dans la direction des âmes, mais plein de prudence, de bon sens et d'autorité tranquille, de ceux qu'il fallait d'abord connaître, comme disent les bonnes gens, mais dont on ne savait, ensuite, si l'on ressentait pour eux plus d'affection ou plus de respect. Un problème. Comment cet homme, l'ancien professeur de l'abbé Bourret au grand séminaire, qui avait gardé des relations avec lui, qui le connaissait, n'en perçait-il pas la cuirasse? Sans doute parce qu'il devait voir Bourret fort rarement, ensuite parce qu'il était bon, et que cette qualité admirable, la plus haute de toutes, peut-être pour l'avoir faut-il payer rançon. Le chanoine communia la malade, Christine était à genoux, Augustin s'y jeta aussi un peu en retard. Christine se leva avec une douceur soudaine sans qu'il comprît pourquoi, mais ensuite, il la vit présenter aux lèvres de sa mère l'un des verres d'eau préparés, tandis que l'autre bras entourait l'oreiller où reposait la tête. On entendait à travers la salle à manger le bruit des brocs d'eau sur la pierre, le heurt des galoches, toutes les sonorités produites par la grosse Marie à 8 heures du matin.

Augustin attira le dossier d'une chaise et s'y appuya. Il sentait un début de vertige et se rappela qu'il n'avait pas mangé. Christine, retombée à genoux, gardait le buste rigidement droit. Elle dialoguait en latin avec le vieux prêtre. Il s'agissait de la puissance du diable et de l'imposition des mains. Les formules classaient les fautes par région d'origine avec une grande simplicité, comme des crues et des denrées. Le cours des paroles s'interrompait quand le chanoine saisissait les cotons préparés, ou qu'incombait à Christine des opérations douces et lentes, comme de découvrir les pieds en écartant les draps. L'effort vocal reprenait quand le pouce traçait les petites croix d'huile. Augustin ne se rappela pas si le nombre en avait été de 6 ou 7. Dans la formule répétée, 6 ou 7 fois, revenait le même mot. Et suam pissimam. Avec la monotonie d'une chanson d'ouvrier. Grande assurance que de guérir ainsi l'âme de la langueur et de l'infirmité née de ses fautes, et que la formidable paternité de Dieu agit par le moyen de ses petites croix d'huile. Toutes ces choses étaient d'une telle simplicité. En partant, le prêtre pencha sur l'enfant son lourd visage de demi-aveugle. Vous avez double inquiétude, madame. Monsieur le chanoine, pour mon petit enfant, ce ne sont plus des inquiétudes, dit Christine d'une voix ravagée et respectueuse. Comme il avait l'air d'attendre une explication, elle éclata en bredouillement reniflé et l'on entendait le mot calvaire. Le vieux prêtre lui épargna toute dénégation. Mais quand il voulut la consoler, parlant de la conquête immédiate du ciel, citant le sinite parvulos et le me autem propter innocentiam meam susceptisti, Augustin sentit que les mots ne traversaient pas les épaisses parois de cette souffrance. Une douleur irritante et supplémentaire naissait de cet effort vain. Le vieil homme ne s'y trompa point. Mon enfant, dit-il, il y a réellement des circonstances où les seules conduites possibles sont les conduites héroïques. Bien peu de martyrs ont cherché le martyr. Tous l'ont accepté cependant. Il est assuré que certaines parties de notre pauvre vie sont d'autant plus aisées qu'elles sont plus aveuglément abandonnées à Dieu, comme si le degré ordinaire et moyen des vertus nous était moins praticable que la sainteté que Dieu paraît exiger de nous. Si c'est votre lot, ne vous en plaignez pas. Il s'inclina cérémonieusement, sans leur tendre les doigts, saisit son gros parapluie mouillé qui gouttait sur le palier, et sa vieille main rouge commença de descendre le long de la rampe. Restée entre les portes de la cuisine, la grosse Marie expliqua d'une voix où sonnait le plein air des pluies. Quand j'ai vu monsieur le curé, j'ai bien pensé que ça n'allait pas mieux. Puis, cherchant quelque temps la bouche ouverte, elle trouva. Ça serait bien à désirer que ça aille mieux. C'était une sympathie. Augustin l'entendit ajouter pour Christine le détail des diverses besognes qu'elle avait déjà faites. Tous les matins les mêmes. Il n'y avait là rien de nouveau, sauf peut-être ce vague désir de la grosse Marie de présenter, au moins par là, quelques contreparties au destin. « Je vais toujours finir de monter mon bois. Après, je savonnerai mes lanceaux. » Le médecin vint, comme tous les jours. Bébé était à chaque instant souillé de sueur et de sel diarrhétique. Christine ne savait pourquoi, puisqu'il ne buvait plus. Le docteur écoutait, distrait. Il abandonna le poignet de l'enfant, avec la même douceur qu'il avait mis à le prendre, disant tout bas « Incomptable ». Penché à un certain angle, sur ce petit visage d'un rose sinistre, il examina les pupilles à travers les paupières entrouvertes. Les deux autres, debout auprès de lui, comprirent. Redressé, il devança toute interrogation. « Nous sommes bien désarmés, madame. » « Donnez-moi quelque chose pour l'empêcher de souffrir, dit-elle,
d'une voix sourde au calme mortel. Le médecin eut l'air de se jeter sur cette idée. Il ne souffre pas, je puis vous l'affirmer. Il cherchait autre chose pour ne pas partir sur ce silence. Tourné vers Augustin avec cette gravité durcie que les maîtres de cérémonie prennent en grandes obsèques, tout se passe pour lui dans des régions physiologiques, plus bas que la conscience. Gauche réponse, qui s'entêtait à ne pas mentionner la visiteuse noire, lui laissait la charge de s'annoncer elle-même officiellement, quand tous ses précurseurs déjà se promenaient par la chambre. Le vieillard aux croix d'huile savait mieux parler de la mort. Dans la chambre voisine, après l'examen de Madame Méridier, le médecin se redressa en soufflant du nez. Il regarda dans l'angle du plafond, avec des yeux rapetissés, plissés, pleins de distraction, de bonhomie et presque d'amusement. « Quel affreux temps !» fit-il. « D'ailleurs, à 700 mètres, en pleine montagne. Mais il fait bon ici, ce feu marche bien. » Les longues pluies glacées sifflaient contre le mur. Quelques gouttes hardies tombèrent dans la pièce par l'entrebâillement de la fenêtre. L'air était âpre et tiède, comme une caresse rageuse. « Allons, madame, c'est très bien. Nous allons vous laisser reposer un peu, puis je viendrai dans l'après-midi pour vous faire respirer mieux. » Mais dans le vestibule, tout changea. « Écoutez, monsieur, votre mère ne va pas du tout. Le cœur faiblit beaucoup plus qu'il n'est normal, même dans son état. » Il dut attendre qu'acheva de monter Madame Boudet. On voyait croître et se détailler sa coiffure en coque de satinette noire. Elle adressa aux deux hommes un de ses saluts pleins de froideur, de dignité, de conscience de soi dans l'effacement qui n'appelle pas de réponse, ni n'en désire. La minceur de ses lèvres tirées les assurait qu'elle souhaitait ne rien écouter de ce qu'il disait. Elle les contourna sans les regarder et referma doucement la porte. Votre mère fait un œdème volumineux. Jamais la digitale ne passera là-dedans. Il faut qu'elle passe. Il n'est que temps. Je viendrai cet après-midi pour la saigner. Je ne vois pas d'autre moyen de crever ces barrages. En entrant, Augustin dit à voix sourde que leur mère n'allait pas du tout. Le médecin reviendra ce soir pour la saigner. Christine leva sur lui des yeux durs et fous. Il s'aperçut que malgré l'état de sa mère, malgré toutes ses inquiétudes, malgré l'extrême onction, elle n'avait jamais entièrement cru au dénouement final. La présente crise, en un peu plus grave, ne ressemblait-elle pas aux autres crises ? Elle savait quels soins donner et à quelles heures. Elle l'avait fait d'autrefois. Elle se reposait sur ses habitudes, s'en rassurait obscurément. Toutes les manipulations matérielles, lavage, petits repas de lait, remèdes, arrangements de couverture et d'oreiller, étaient presque les seules occasions qui l'amenaient auprès de sa mère. Elle y venait avec une douceur humble, comme si elle cherchait à se faire pardonner ses absences, sûre cependant de faire tout ce qu'il fallait. Le service rendu, elle embrassait la malade d'un baiser long et effleurant et retournait près du berceau. Ce fut cette vue trop optimiste des choses qui dissipèrent les pronostics médicaux. Pour la première fois devant Christine, les paysages d'une double épouvante se déroulèrent dans leur ampleur et leur impassibilité. Elle allait et venait, déchiquetée de détresse et de stupeur. Elle ouvrait des placards, les refermait, ne sachant ce qu'elle y venait prendre. Elle entrait dans sa chambre, en ressortait d'un air égaré,

0: Augustin l'y surprit agenouillé, la tête enfouie, les épaules agitées de petites secousses. Un continuel, ce n'est pas possible. Ce n'est pas possible. Pleurait sans arrêt en elle. Il y pleurait longtemps encore, plein de cette invraisemblance dont s'accompagnent toutes les morts, comme avait fait jadis pour Augustin la mort de son père, et comme elles font toujours. Christine se demanderait si elle ne rêvait pas. Elle heurterait chaque fois sa pensée à la même inexorable et identique réponse, chaque fois du même heurt dur, jusqu'à ce que, rouée de coups, vidée de force, ramenée face au mur et s'y cassant la tête, toute protestation contre l'incroyable finit par s'affaiblir et s'éteindre. Elle vivrait alors dans l'atmosphère nouvelle et dans sa solitude, sans plus oser s'en étonner, l'acceptant comme seule véritable, avec de rares crises de paroxysme, quand apparaîtraient par exemple les images de l'ancien bonheur encore humide de vie, et aussi quelques survivances de stupeur démente, comme un sanglot d'enfant grondé qui n'en finit plus. Les allées et venues de Madame Boudet chez le pharmacien, l'étalement des langes passées au savon par la grosse Marie et que l'autre ensuite faisait sécher, des espèces de repas qu'elle présentait aux heures accoutumées, toutes ces occupations remplirent en apparence le temps. Assez tard dans la soirée, vint le premier avertissement. La vieille mère soulagée avait bu deux bols de lait pour apaiser la soif de la saignée. Elle reposait. Il régnait dans l'appartement cette oisiveté qui traîne autour des maladies. Augustin finit par gagner brusquement sa chambre. Il ouvrit les portes de l'armoire, retrouva les éternelles fiches. La dernière, qui portait une ligne transversale barrant un paragraphe, s'appelait « Stéresis de Caiexis ». Cela du moins était dur, froid, sec, géométrique, indolore. Cela ne pleurait pas. Avec suffisamment d'entêtement, sa pensée pourrait peut-être s'occuper une heure ou deux. Encore serait-ce de peu de service, sa douleur pareille à un organe de son corps, montrant une structure et des exigences qu'il ne pouvait modifier qu'à condition d'en éprouver une autre douleur. L'image de ce qui se passait à côté revint toute seule, obstinée, tyrannique, porteuse de détails de lit et de berceau. Il jeta sur les autres la fiche « Stéresis de Caiexis » et s'en fut tapoté la vitre. Des stries obliques remplissaient l'espace dans la direction où s'étaient portés tant de fois ses yeux et son cœur désespéré. Il sentit comme une colère contre il ne savait qui ou quoi, une dureté furieuse, une rancune de voler, un désir fou de ne plus penser qu'à elle, de crier « assez, assez » à tout le reste, de fermer sur lui, s'il l'eût pu, les portes du monde. Il comptait 5, il disait bien 4 jours, depuis le moment où il avait manqué irréparablement sa visite. 4 jours de silence noir. Revoir l'endroit du salon où elle s'était trouvée, l'escalier où elle avait parlé à Christine, sentir le parfum de sa tante associé à elle. Quel enfantillage! La tête posée sur la vitre, il se laissait aller au doux et déchirant besoin de sa présence, au désir de se faire consoler, mêlé à la certitude qu'aucune chose ne serait jamais plus ce qu'elle aurait pu être, que toute joie tomberait désormais pour lui sur une âme saccagée, sur un avenir massacré par cette double mort. D'autres sentiments encore attendaient qu'il voulût bien s'occuper d'eux. C'étaient des remords. Se suspendre attentif à son bonheur personnel, retomber sur son amour comme sur une surface de stabilité, pour recommencer le jeu après Maldon, penser à la beauté possible ou impossible de sa vie, quel emploi de temps devant cette torture des siens. À sa stupeur, il lui arriva de constater une haine subite pour son amour, non pour celle qu'il aimait ni pour sa souveraineté ineffable, mais pour son amour. Comme s'il pouvait le désincarner de celle qu'il aimait, le faire vivre à part d'elle et de lui, entité monstrueuse. Il détesta cet amour. Et le ligotage de son cœur à ce moment spécial de son existence. haine suivie de cet agenouillement fictif et de ce repentir éperdu dont il avait senti la douceur au fond de lui-même quand il désespérait qu'elle s'intéressât jamais à lui au premier jour qu'il l'aimait. Il fixait une empreinte graisseuse dont son front avait marqué la vitre et qu'on voyait encore malgré le début de la nuit. Il se sentit touché doucement à l'épaule. Christine le regardait d'un étonnant visage calme et tragique. « Je crois que c'est la fin, » dit-elle, bien que la chambre tournât vaguement autour de lui. Augustin eut cependant besoin d'un certain nombre de secondes pour comprendre de quoi c'était la fin. Il se jeta tout de suite sur cette forme de consolation qu'utilisent les médecins. « Il ne souffre pas ?»« Je ne crois pas, » fit-elle, avec ce même calme de crucifixion. Mais lui ne trouva pas de différence entre ce moment et les précédents, du même souffle misérable, pas plus qu'il n'avait rien discerné de précis avant d'être averti, à travers la fente des petites paupières mauves. Rien n'avait changé dans la position où s'étaient par hasard arrêtés les derniers mouvements volontaires, après lesquels il n'y en aurait plus d'autres. Il voyait, assise et de profil, une Christine aux mains jointes, dont les épaules montaient et descendaient avec une douceur régulière. Ils restèrent là un certain temps. La porte du palier claqua, des pas lourds et précautionneux s'approchèrent. C'était la mère Rambaud. On entendit des bruits de conciliabule. Madame Boudet partait. La veille, au moment de partir, elle était venue dire avec une inutile précision de détail « Je prépare du café au lait. Madame le prendra quand elle voudra, tout est prêt. Il n'y a plus que telle autre chose à faire. Le couvert est mis dans la cuisine. » Minutie d'informations oiseuses et insistantes destinées à faire remarquer la perfection de son service et la discrétion qu'elle mettait à ne pas la signaler autrement. Augustin lui dit assez rudement « Oui, Madame Boudet, ça va bien. » Dans la conversation qui se prolongeait avec la mère Rambaud, il crut entendre « Monsieur Boudet disait à ces messieurs. » Mais sans doute, c'était dans sa tête à lui que traînait la rengaine.
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1: Venez et prions ensemble, les uns pour les autres, dans une même communion et espérance.

0: Pilate, a été crucifié, est mort et a été enseveli, est descendu aux enfers, le troisième jour est ressuscité des morts, est monté aux cieux, est assis à la droite de Dieu le Père Tout-Puissant, d'où il viendra juger les vivants et les morts.
1: Je crois en l'Esprit Saint, à la Sainte Église catholique, à la communion des saints, à la rémission des péchés, à la résurrection de la chair, à la vie éternelle. Amen.
2: Notre Père qui es aux cieux, que ton nom soit sanctifié, que ton règne vienne, que ta volonté soit faite sur la terre comme au ciel.
1: Donne-nous aujourd'hui notre pain de ce jour, pardonne-nous nos offenses, comme nous pardonnons aussi à ceux qui nous ont offensés, et ne nous laisse pas entrer en tentation, mais délivre-nous du mal.
3: Je vous salue Marie, pleine de grâce, le Seigneur est avec vous.

0: maintenant et à l'heure de notre mort. Amen. Gloire au Père, au Fils et au Saint-Esprit,
1: maintenant et toujours,
0: dans les siècles des siècles. Amen.
2: Premier mystère lumineux, le baptême au Jourdain. Une voix venue des cieux disait « Celui-ci est mon Fils bien-aimé ».
3: Avec Marie, entrons dans la mission du Fils bien-aimé par une vie renouvelée. Fruit du mystère, l'état de grâce baptismale.
2: Notre Père qui es aux cieux, que ton nom soit sanctifié, que ton règne vienne, que ta volonté soit faite sur la terre comme au ciel. Donne-nous aujourd'hui notre pain de ce jour. Pardonne-nous nos offenses, comme nous pardonnons aussi à ceux qui nous ont offensés. Et ne nous laisse pas entrer en tentation, mais délivre-nous du mal. Amen.

Sainte Marie, Mère de Dieu, priez pour nous pauvres pécheurs, maintenant et à l'heure de notre mort. Amen.

0: mort. Amen. Gloire au Père, et au Fils, et au Saint-Esprit,
1: comme il était au commencement, maintenant et toujours, dans les siècles des siècles. Amen.

0: Deuxième mystère lumineux, les noces de Cana. Marie, la mère de Jésus, dit aux servants, « Tout ce qu'il vous dira, faites-le. »
1: Marie, toi qui as cru que Jésus pouvait changer l'eau en vin, ouvre nos cœurs à la foi. Fruit de ce mystère, la confiance.
2: Notre Père, qui es aux cieux, que ton nom soit sanctifié, que ton règne vienne, que ta volonté soit faite, sur la terre comme au ciel. Donne-nous aujourd'hui notre pain de ce jour. Pardonne-nous nos offenses, comme nous pardonnons aussi à ceux qui nous ont offensés. Et ne nous laisse pas entrer en tentation, mais délivre-nous du mal. Amen.
3: Je vous salue, Marie, pleine de grâce. Le Seigneur est avec vous. Vous êtes bénie entre toutes les femmes, et Jésus, le fruit de vos entrailles, est béni.

0: fruit de vos entrailles est béni. Sainte Marie, Mère de Dieu, priez pour nous pauvres pécheurs, maintenant et à l'heure de notre mort. Amen.
1: Je vous salue, Marie, pleine de grâce. Le Seigneur est avec vous. Vous êtes bénie entre toutes les femmes, et Jésus, le fruit de vos entrailles, est béni.
0: Sainte Marie, Mère de Dieu, priez pour nous pauvres pécheurs, maintenant et à l'heure de notre mort. Amen.
2: Je vous salue, Marie, pleine de grâce. Le Seigneur est avec vous. Vous êtes bénie entre toutes les femmes, et Jésus, le fruit de vos entrailles, est béni.
0: Sainte Marie, Mère de Dieu, priez pour nous pauvres pécheurs, maintenant et à l'heure de notre mort. Amen.
3: Je vous salue, Marie, pleine de grâce. Le Seigneur est avec vous. Vous êtes bénie entre toutes les femmes, et Jésus, le fruit de vos entrailles, est béni.
0: Sainte Marie, Mère de Dieu, priez pour nous pauvres pécheurs, maintenant et à l'heure de notre mort. Amen.
4: Je vous salue, Marie, pleine de grâce. Le Seigneur est avec vous. Vous êtes bénie entre toutes les femmes, et Jésus, le fruit de vos entrailles, est béni.
0: Sainte Marie, Mère de Dieu, priez pour nous pauvres pécheurs, maintenant et à l'heure de notre mort. Amen.
5: Je vous salue, Marie, pleine de grâce. Le Seigneur est avec vous. Vous êtes bénie entre toutes les femmes, et Jésus, le fruit de vos entrailles, est béni.
0: Sainte Marie, Mère de Dieu, priez pour nous pauvres pécheurs, maintenant et à l'heure de notre mort. Amen.
1: Je vous salue, Marie, pleine de grâce. Le Seigneur est avec vous. Vous êtes bénie entre toutes les femmes, et Jésus, le fruit de vos entrailles, est béni.
0: Sainte Marie, Mère de Dieu, priez pour nous pauvres pécheurs, maintenant et à l'heure de notre mort. Amen.
2: Je vous salue, Marie, pleine de grâce. Le Seigneur est avec vous. Vous êtes bénie entre toutes les femmes, et Jésus, le fruit de vos entrailles, est béni.
0: Sainte Marie, Mère de Dieu, priez pour nous pauvres pécheurs, maintenant et à l'heure de notre mort. Amen.
3: Je vous salue, Marie, pleine de grâce. Le Seigneur est avec vous. Vous êtes bénie entre toutes les femmes, et Jésus, le fruit de vos entrailles, est béni.
0: Sainte Marie, Mère de Dieu, priez pour nous pauvres pécheurs, maintenant et à l'heure de notre mort. Amen.
6: Gloire au Père, au Fils et au Saint-Esprit, comme il était au commencement, maintenant et toujours, dans les siècles des siècles. Amen.

0: Troisième mystère lumineux, Jésus annonce le royaume. Le royaume de Dieu est proche, repentez-vous et croyez à l'évangile.
1: Marie, apprends-nous à conformer notre existence à la volonté de Dieu. Fruit de ce mystère, la conversion.
2: Notre Père qui es aux cieux, que ton nom soit sanctifié, que ton règne vienne, que ta volonté soit faite sur la terre comme au ciel. Donne-nous aujourd'hui notre pain de ce jour, pardonne-nous nos offenses, comme nous pardonnons aussi à ceux qui nous ont offensés, et ne nous laisse pas entrer en tentation, mais délivre-nous du mal. Amen.

0: Sainte Marie, Mère de Dieu, priez pour nous pauvres pécheurs, maintenant et à l'heure de notre mort. Amen.
1: Je vous salue, Marie, pleine de grâce. Le Seigneur est avec vous. Vous êtes bénie entre toutes les femmes. Et Jésus, le fruit de vos entrailles, est béni.
0: Sainte Marie, Mère de Dieu, priez pour nous pauvres pécheurs.

0: Amen.
1: Gloire au Père, et au Fils, et au Saint-Esprit,
2: comme il était au commencement, maintenant et toujours, dans les siècles des siècles. Amen.

0: Quatrième mystère lumineux, la transfiguration. Il fut transfiguré devant eux, son visage devint brillant comme le soleil.
1: Marie, donne-nous de percevoir la gloire de la divinité de Jésus pour mieux le suivre. Fruit de ce mystère, la grâce d'une vie intérieure.
0: Notre Père, qui es aux cieux, que ton nom soit sanctifié, que ton règne vienne, que ta volonté soit faite, sur la terre comme au ciel. Donne-nous aujourd'hui notre pain de ce jour. Pardonne-nous nos offenses, comme nous pardonnons aussi à ceux qui nous ont offensés. Et ne nous laisse pas entrer en tentation, mais délivre-nous du mal. Amen.
2: Je vous salue, Marie, pleine de grâce. Le Seigneur est avec vous. Vous êtes bénie entre toutes les femmes, et Jésus, le fruit de vos entrailles, est béni.
3: Sainte Marie, Mère de Dieu, priez pour nous, pauvres pécheurs, maintenant et à l'heure de notre mort. Amen.

0: Je vous salue, Marie, pleine de grâce. Le Seigneur est avec vous. Vous êtes bénie entre toutes les femmes, et Jésus, le fruit de vos entrailles, est béni.
1: Sainte Marie, Mère de Dieu, priez pour nous pauvres pécheurs, maintenant et à l'heure de notre mort. Amen.
2: Je vous salue, Marie, pleine de grâce. Le Seigneur est avec vous. Vous êtes bénie entre toutes les femmes, et Jésus, le fruit de vos entrailles, est béni.
1: Sainte Marie, Mère de Dieu, priez pour nous pauvres pécheurs, maintenant et à l'heure de notre mort. Amen.
3: Je vous salue, Marie, pleine de grâce. Le Seigneur est avec vous. Vous êtes bénie entre toutes les femmes, et Jésus, le fruit de vos entrailles, est béni.
1: Sainte Marie, Mère de Dieu, priez pour nous pauvres pécheurs, maintenant et à l'heure de notre mort. Amen.
4: Je vous salue, Marie, pleine de grâce. Le Seigneur est avec vous. Vous êtes bénie entre toutes les femmes, et Jésus, le fruit de vos entrailles, est béni.
1: Sainte Marie, Mère de Dieu, priez pour nous pauvres pécheurs, maintenant et à l'heure de notre mort. Amen.
5: Je vous salue, Marie, pleine de grâce. Le Seigneur est avec vous. Vous êtes bénie entre toutes les femmes, et Jésus, le fruit de vos entrailles, est béni.
1: Sainte Marie, Mère de Dieu, priez pour nous pauvres pécheurs, maintenant et à l'heure de notre mort. Amen.
0: Je vous salue, Marie, pleine de grâce. Le Seigneur est avec vous. Vous êtes bénie entre toutes les femmes, et Jésus, le fruit de vos entrailles, est béni.
1: Sainte Marie, Mère de Dieu, priez pour nous pauvres pécheurs, maintenant et à l'heure de notre mort. Amen.
2: Je vous salue, Marie, pleine de grâce. Le Seigneur est avec vous. Vous êtes bénie entre toutes les femmes, et Jésus, le fruit de vos entrailles, est béni.
1: Sainte Marie, Mère de Dieu, priez pour nous pauvres pécheurs, maintenant et à l'heure de notre mort. Amen.
3: Je vous salue, Marie, pleine de grâce. Le Seigneur est avec vous. Vous êtes bénie entre toutes les femmes, et Jésus, le fruit de vos entrailles, est béni.
1: Sainte Marie, Mère de Dieu, priez pour nous pauvres pécheurs, maintenant et à l'heure de notre mort. Amen.
6: Gloire au Père, au Fils et au Saint-Esprit, comme il était au commencement, maintenant et toujours, dans les siècles des siècles. Amen.

0: Cinquième mystère lumineux, l'institution de l'Eucharistie. Prenez et mangez, ceci est mon corps.
1: Marie, apprends-nous à découvrir l'extraordinaire présence de Dieu dans la Sainte Eucharistie, sous les signes du pain et du vin. Fruit de ce mystère, l'amour de l'Eucharistie.
0: Notre Père qui es aux cieux, que ton nom soit sanctifié, que ton règne vienne, que ta volonté soit faite sur la terre comme au ciel. Donne-nous aujourd'hui notre pain de ce jour, pardonne-nous nos offenses, comme nous pardonnons aussi à ceux qui nous ont offensés, et ne nous laisse pas entrer en tentation, mais délivre-nous du mal. Amen.

0: Dieu vous salue Marie, pleine de grâce, le Seigneur est avec vous. Vous êtes bénie entre toutes les femmes, et Jésus, le fruit de vos entrailles, est béni.
1: Sainte Marie, Mère de Dieu, priez pour nous pauvres pécheurs.

0: notre mort. Amen. Gloire au Père, et au Fils, et au Saint-Esprit,
1: comme il était au commencement, maintenant et toujours, dans les siècles des siècles. Amen.
2: Au nom du Père, et du Fils, et du Saint-Esprit. Amen.

0: Il est 4 heures.
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2: Bonjour chers amis auditeurs et auditrices, c'est Hervé Chosseville à l'antenne. Très heureux de vous retrouver en ce début de nouvelle année pour notre première émission Panorama Info. Les derniers jours de l'année 2025, ainsi que les premiers jours de l'année 2026, ont été très fertiles en actualité internationale de première importance. Tout d'abord, il y a eu l'annonce faite par le Premier ministre Benjamin Netanyahou de la reconnaissance de la République du Somaliland par l'État d'Israël. Pour nombre d'entre vous, chers auditeurs, cet événement est certainement passé inaperçu. Pour moi, il s'est agi d'un événement de la plus haute importance. En effet, depuis des années, je me suis fait l'avocat, y compris sur ces ondes, de la reconnaissance internationale de l'indépendance du Somaliland. Qu'est-ce que le Somaliland, allez-vous me demander ? Il s'agit d'un territoire de 284 120 km², à peu près la moitié de la France, peuplé par plus de 6 millions d'habitants, situé sur les bords du golfe d'Aden, dans la Corne de l'Afrique, juste en face du Yémen. Sa capitale est Hargeisa, une ville de 1 700 000 habitants. De 1984 à 1960, ce territoire fut un protectorat britannique. Pour y imposer leur domination, les Britanniques ont dû livrer plusieurs campagnes militaires. Ce n'est qu'en 1920 qu'ils parvinrent à venir à bout de la résistance armée de Saïd Mohamed Abdullah Hassan, celui qu'ils avaient surnommé le Mollah fou, qui était en fait une sorte de disciple local du Mahdi soudanais, celui qui était parvenu à vaincre et à tuer le célèbre général Charles Gordon à Khartoum en 1885. En août 1940, le Somaliland fut envahi et occupé par l'armée italienne venue d'Éthiopie et de Somalie italienne. Les forces britanniques les en chassèrent en mars de l'année suivante. Le 26 juin 1960, le Royaume-Uni a fini par accorder son indépendance au Somaliland. Mais cette indépendance, reconnue par une trentaine de pays différents, fut de très courte durée puisque le territoire fut absorbé par la Somalie ex-italienne dès le 1er juillet suivant. Cette union devait se révéler désastreuse pour l'ancien Somaliland qui eut à subir la domination du pouvoir central de Mogadiscio. Cette domination prit un aspect particulièrement cruel durant les années de l'impitoyable dictature du général Siad Barre. Sa répression fit des dizaines de milliers de morts. Après la chute du tyran, en 1991, éclata une interminable guerre civile en Somalie, une guerre qui n'est toujours pas terminée à l'heure où je vous parle. Les leaders du Somaliland profitèrent du chaos ambiant pour avoir la sagesse de recouvrer leur indépendance. Depuis, des institutions démocratiques ont été établies et des élections régulières ont été organisées. Le Somaliland a ainsi connu 35 années de paix et de stabilité et il s'est même offert le luxe d'alternance politique au sommet de l'État, chose très rare en Afrique. Le contraste ne peut être plus grand avec la Somalie, où de larges portions de territoire sont contrôlées par des groupes armés, en particulier les tristement célèbres islamistes Shebab. Le Somaliland est aujourd'hui plus développé que la Somalie, avec des routes asphaltées et un port très actif, celui de Berbera, qui sert aussi de débouché maritime à l'Éthiopie, qui s'est retrouvée sans accès à la mer depuis l'indépendance de l'Érythrée en 1991. Le Somaliland est donc un pays qui existait avant les indépendances de 1960. Il est donc faux de prétendre que la reconnaissance de son indépendance serait une violation du principe de l'intangibilité des frontières héritées du colonialisme. Bien au contraire, c'est un retour aux frontières héritées du colonialisme. L'Union africaine et la Ligue arabe sont donc de très mauvaise foi de s'indigner de la reconnaissance accordée par Israël au Somaliland. Cette reconnaissance, bien sûr, s'est faite pour les intérêts d'Israël également. Israël qui subit des envois de missiles régulièrement depuis le Yémen contrôlé par les Houthis. Donc, une installation israélienne sur le territoire du Somaliland ne peut que servir leur dessein stratégique pour essayer de résoudre le problème des Houthis. Passons maintenant au second point de l'actualité internationale. Et pour cela, je vais devoir faire un petit retour historique. James Monroe, grand propriétaire esclavagiste, fut le cinquième président des États-Unis d'Amérique de 1817 à 1825. Il mourut en 1831. Mais sa doctrine du « big stick », le gros bâton, n'a pas disparu avec lui. Bien au contraire, elle fut reprise, adaptée et utilisée par plusieurs de ses successeurs à la Maison-Blanche durant les deux siècles suivants, y compris par l'actuel occupant de cette Maison-Blanche. Ce qui vient de se produire au Venezuela en est l'ultime manifestation. Pour ma part, je n'ai jamais eu la moindre sympathie pour le régime autoritaire, populiste et corrompu de Nicolas Maduro. D'autant qu'avec ses immenses réserves pétrolières, ce pays pourrait être le plus riche et le plus développé de toute l'Amérique du Sud. Or, sous le règne de Maduro, il est devenu l'un des plus pauvres et un quart de sa population, au moins, a été contrainte de prendre les chemins de l'exil pour des raisons politiques ou économiques ou pour les deux à la fois. Mais une telle intervention impérialiste US dans ce pays souverain de l'Amérique du Sud ne peut, hélas, qu'encourager Poutine en Ukraine et Xi Jinping dans ses préparatifs de conquête de Taïwan. Le peuple vénézuélien a une longue histoire de lutte pour son indépendance, pour sa liberté et aussi pour sa démocratie. C'est un peuple éduqué, tout à fait capable de s'autodéterminer et de choisir son propre destin sans qu'il soit besoin de lui imposer le changement à l'aide d'une force militaire venue des États-Unis. D'autant que le passif en ce qui concerne les interventions US en Amérique latine est lourd, très lourd, depuis James Monroe. Ce passif, les citoyens des différents pays de l'Amérique latine ne l'ont pas oublié, loin de là. Qu'il me soit permis de faire un rapide rappel de quelques événements historiques constitutifs de ce passif qui ne passe pas. Les États-Unis ont profité de leur puissance militaire naissante et du désordre mexicain pour envahir le Mexique. Cette guerre s'acheva par la signature, en 1848, du traité très inégal de Guadalupe Hidalgo, par lequel le Mexique fut contraint de reconnaître le Rio Bravo comme sa frontière avec le Texas. Dès 1836, les États-Unis avaient manigancé afin d'amener le Texas à proclamer son indépendance du Mexique avant de l'annexer purement et simplement en 1845. Par le traité de Guadalupe Hidalgo, le Mexique perdait plus de 40% de son territoire, soit près de 2 millions de kilomètres carrés. Les États de Californie, Nouveau-Mexique, Arizona, Nevada, Utah et la majeure partie du Colorado et du sud-ouest du Wyoming représentent les territoires que les États-Unis ont annexé à la suite de cette guerre américano-mexicaine de 1846 à 1848. La toponymie a d'ailleurs conservé la trace du passé espagnol et mexicain de cette partie des États-Unis, avec des villes portant des noms tels que San Francisco, Los Angeles, El Paso, Santa Fe et bien d'autres encore. L'ironie de cette histoire est que l'obsession de Donald Trump et d'ériger un véritable rideau de fer sur la frontière sud des États-Unis afin d'empêcher les Mexicains et aussi bien sûr les autres Latinos de pénétrer sur des territoires qui étaient les leurs jusqu'au milieu du 19e siècle. Allons maintenant en 1898. Cette année-là, les États-Unis ont livré une guerre à l'Espagne, ce qui leur ont permis de s'emparer des débris de l'empire colonial espagnol en Amérique et même en Extrême-Orient, Cuba, Porto Rico et les Philippines. Porto Rico, envahi en 1898, n'a jamais cessé d'être sous domination états-unienne depuis lors. De nos jours, cette île des Grandes Antilles, à laquelle la Corse est liée par tant de liens familiaux, constitue un État associé, c'est-à-dire un État de seconde zone dont les citoyens ne bénéficient pas des mêmes droits que ceux des 50 États qui forment les États-Unis d'Amérique. Cuba a quant à elle été occupée militairement de 1906 à 1909. Avant la révolution de 1959, cette grande île voisine de la Floride était devenue un terrain de jeu pour les riches États-Uniens qui venaient y claquer leurs dollars dans les casinos, sans oublier de s'encanailler dans les nombreux lupanars créés pour les recevoir, eux et leurs billets verts. Ne parvenant pas à manipuler Fidel Castro, comme ils avaient l'habitude de le faire avec les précédents dirigeants cubains, les États-Unis n'ont pas hésité à recourir à la force pour tenter de renverser le nouveau régime. Ce fut le débarquement de la baie des Cochons en 1961, dont l'échec contribua à radicaliser le régime castriste et à le pousser un peu plus dans les bras de l'Union soviétique en ces temps de guerre froide. Depuis lors, Washington continue à imposer unilatéralement un strict blocus de Cuba, ce qui a gravement nui à son développement économique, surtout depuis la disparition de l'allié soviétique. De 1915 à 1934, Haïti a été occupé militairement par les États-Unis. Cette occupation n'a en rien contribué au développement de ce pays francophone. Elle a au contraire contribué, conforté l'exploitation sordide du peuple haïtien par une minorité de riches possédants corrompus. Cette histoire n'est pas pour rien dans la situation catastrophique prévalant dans ce morceau d'île sur lequel survit une misérable population terrorisée par le joug imposé par des gangs armés criminels. Quant au morceau hispanophone de cette grande île de Saint-Domingue, il a lui aussi eu à subir une longue occupation militaire US de 1916 à 1924. Au Brésil, c'est le soutien financier de Washington aux opposants du président Goulart et la présence de nombreux officiers du renseignement américain dans le pays et bien sûr l'appui de la CIA qui permit aux militaires de prendre le pouvoir le 2 avril 1964. Ils le conservèrent pendant 20 années au prix d'un bilan humain très lourd. Le nombre de morts causés par la dictature militaire est évalué à 434 personnes, mais des dizaines de milliers d'autres ont été détenus, une grande partie d'entre elles a été torturée et 10 000 ont été forcés de s'exiler. Le chiffre de 434 morts peut paraître faible, mais il est trompeur. On estime que les politiques répressives de la dictature militaire ont aussi entraîné la mort d'au moins 8 500 Amérindiens. Le 27 juin 1973, un coup d'État militaire se produisit en Uruguay qui établit une dictature militaire qui prononça la dissolution des partis politiques et suspendit la Constitution avant d'emprisonner environ un habitant sur 450. Tout cela fut accompli avec le soutien en sous-main de la CIA. Des escadrons de la mort pourchassèrent et liquidèrent de nombreux opposants, y compris hors des frontières, notamment en Argentine. Le 11 septembre de la même année, 1973, le coup d'État mené par le général Augusto Pinochet, qui renversa et provoqua la mort du président démocratiquement élu Salvador Allende, n'a pu avoir lieu que grâce au soutien de la CIA et de l'administration états-unienne, hostile à l'orientation politique du gouvernement Allende. La dictature de Pinochet dura jusqu'en 1989 et elle causa la mort de milliers de personnes torturées et assassinées. Panama a lui aussi eu à subir la domination US, qui débuta avec la construction du canal reliant les deux océans après la débâcle financière de la première tentative, celle de Ferdinand de Lesseps, dans les années 1880-1889. Le travail fut ensuite repris et achevé par les États-Unis et le canal put enfin ouvrir le 15 août 1914. Pour accomplir ce gigantesque ouvrage et en conserver le contrôle, les États-Unis n'ont pas hésité à susciter la sécession du territoire qui, jusque-là, faisait partie de la Colombie. Le 3 novembre 1903, des séparatistes panaméens proclamèrent leur indépendance avec le soutien des troupes états-uniennes. Des navires de guerre états-uniens ancrés au large des côtes interdisirent toute intervention de l'armée colombienne. Deux semaines plus tard, fut signé à New York le traité Hay-Bunau-Varilla, faisant du Panama un protectorat états-unien. Les États-Unis reçurent en outre une frange de 10 miles de large des deux côtés du canal pour sa construction et son exploitation à perpétuité. La souveraineté dans la zone du canal revint donc aux États-Unis, le Panama étant, je cite, « exclu de l'exercice de tels droits souverains, pouvoirs ou autorités ». Fin de citation. Ce traité concéda aussi aux États-Unis un droit d'ingérence permanent dans les affaires intérieures panaméennes et la possibilité d'intervenir militairement en cas d'atteinte à l'ordre public. Cette clause fut même intégrée dans la Constitution du Panama qui avait été rédigée par nul autre que le consul états-unien. Dans les années 50, alors que le canal rapportait 50 millions de dollars aux États-Unis, chaque année, ces derniers n'en reversaient que 2 millions au Panama. Finalement, en 1977, le président panaméen Torrijos réussit à renégocier l'accord sur la zone du canal avec le président Jimmy Carter et celle-ci fut enfin rétrocédée au Panama 20 ans plus tard, en 1999. Mais cela n'a pas empêché l'actuel président états-unien d'affirmer qu'il avait l'intention de reprendre le contrôle du canal, estimant que les États-Unis avaient été lésés. L'accord de rétrocession de la zone du canal de 1977 n'a d'ailleurs pas mis un terme aux ingérences états-uniennes au Panama. En 1989, les troupes US étaient même intervenues pour renverser et capturer l'homme fort panaméen, le général Manuel Noriega, accusé de trafic de drogue et de raquettes, alors qu'il avait longtemps, très longtemps, collaboré avec les États-Unis et la CIA dans leur programme clandestin d'aide aux Contras nicaraguayens. Emmené aux États-Unis, Noriega fut condamné en 1992 à 40 ans de prison ferme. Sa peine fut ensuite ramenée à 30 ans, puis réduite à 17 pour bonne conduite. Mais en 2010, au lieu d'être libéré, il fut extradé vers la France et incarcéré à la prison de la Santé à Paris. La même année, il a été condamné par le tribunal correctionnel de Paris à une peine de 10 ans de prison et une amende de 75 millions de francs pour blanchiment d'argent issu de la drogue. Le 11 décembre 2011, Manuel Noriega a été extradé vers le Panama, où il a été immédiatement emprisonné dans le cadre d'accusations de violation des droits de l'homme. Il y mourut en 2017, à l'âge de 83 ans, sans jamais avoir recouvré la liberté. Le 25 octobre 1983, les États-Unis ont envoyé une flotte militaire et ont fait débarquer leurs troupes sur l'île de la Grenade, une ancienne possession britannique des Petites Antilles, afin d'y renverser le gouvernement marxiste au pouvoir depuis 1979 et qui était soutenu par Cuba. Cette opération militaire, menée en dehors de tout mandat du Conseil de sécurité des Nations Unies, a causé la mort d'une centaine de personnes et elle fut condamnée par un vote de l'Assemblée générale des Nations Unies. Tout ce qui précède n'est qu'un bref récapitulatif des méfaits dus aux ingérences et autres interventions militaires états-uniennes en Amérique latine. Faute de temps, j'ai omis un certain nombre de ces méfaits, comme le soutien US à la terrible dictature militaire de Videla en Argentine ou à d'autres dictatures corrompues en Amérique centrale. J'aurais aussi pu évoquer davantage le soutien apporté par Ronald Reagan aux Contras nicaraguayens dans les années 80. C'est pourquoi je pense que le peuple vénézuélien, qui est un peuple nationaliste et patriote, est très méfiant et sait très bien qu'il n'a rien à attendre de bon de cette nouvelle intervention US au Venezuela. Je ne saurais terminer cette première émission de l'année sans évoquer la situation en Iran, où c'est tout un peuple qui est en train de se soulever contre le régime obscurantiste des Mollahs, qui, après 47 années d'oppression, semble être en train de vaciller. Il ne s'agit pas d'émeutes contre la cherté de la vie, comme certains médias occidentaux voudraient nous le faire croire. Il s'agit du début d'un véritable processus révolutionnaire visant à mettre à bas un régime qui n'a que trop duré. Ce qui se passe en Iran semble être l'exact contraire de ce qui se produisit en 1978-1979, lorsque, face à la mobilisation de la rue, le Shah, Mohamed Reza Shah Pahlavi, avait été contraint de quitter le pays pour aller mourir en Égypte. En effet, aujourd'hui, l'homme qui incarne le changement en Iran, celui dont le nom est scandé par les manifestants, n'est autre que celui de Reza Pahlavi, le fils de l'ancien Shah. Ce prince avait quitté l'Iran en même temps que ses parents, en 1979, alors qu'il n'avait que 19 ans. Aujourd'hui âgé de 65 ans, Reza Pahlavi aura passé l'essentiel de sa vie aux États-Unis, tout en se rendant régulièrement en France, où réside sa mère, l'impératrice Farah Diba. Acquis au principe démocratique d'une monarchie constitutionnelle, Reza Pahlavi semble être le seul à même de concilier les différentes factions qui s'opposent au régime des Mollahs. Ce qu'il convient d'espérer, c'est que ce régime finisse par chuter comme un fruit pourri, sans intervention militaire extérieure et sans bain de sang. Le futur Shah Reza II pourrait être l'homme de la situation. Au Venezuela, comme en Iran aujourd'hui, pas plus qu'en Irak hier, la liberté ne peut pas être imposé par une force militaire brutale venue de l'extérieur. Il appartient au peuple vénézuélien de choisir son propre destin, comme au peuple iranien de décider du sien. De nos jours, la politique du big stick, du gros bâton, ne devrait plus avoir cours, que ce soit au Venezuela ou en Iran, en Ukraine ou à Taïwan. À la doctrine Monroe, je préférais toujours celle du droit des peuples à disposer d'eux-mêmes, une doctrine inventée et mise en pratique en Corse durant la seconde moitié du XVIIIe siècle, sous la conduite de Pasquale Paoli, dont nous venons de commémorer le tricentenaire de la naissance durant l'année qui vient de s'achever. Cette conclusion corse me permet de rappeler le souvenir de deux illustres Vénézuéliens d'origine corse. D'abord, Raoul Leoni, président de la République de 1964 à 1969, qui, alors qu'il se savait atteint d'un cancer, avait tenu en 1970 à se rendre à Mourado, le village natal de son père, avant de décéder en 1972. C'est ce président qui avait reçu le général de Gaulle à Caracas le 21 septembre 1964, lors de la tournée triomphale que le chef de l'État français était en train d'effectuer en Amérique latine. Et enfin, Jaime Luzinski, qui fut président de la République de 1984 à 1989. Ces deux exemples nous rappellent les liens familiaux qui unissent la Corse au Venezuela. Dès les années 1830, de nombreux Corses, souvent originaires du Cap, s'installèrent au Venezuela, en particulier à Carúpano, où ils fondèrent d'importantes entreprises d'exportation de cacao. À la fin du XIXe siècle, de nouvelles vagues migratoires renforcèrent cette communauté connue sous le nom de Los Corsos, qui a pris racine autour de la ville de Ciudad Bolívar. Cette diaspora corse du Venezuela a longtemps dominé le commerce du cacao, du café et du rhum. Elle a aussi contribué à la modernisation des villes, ports, routes, télégraphes. C'est sur ce rappel historique que je vous laisse après cette première émission de l'année 2026. Bonne année, Pagé Zaloude, et à la semaine prochaine.
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1: Madame, monsieur, bonjour et bienvenue sur Point d'Orgue, votre rendez-vous de musique sacrée. Je suis très heureux de vous retrouver pour un nouveau numéro consacré aux merveilles du répertoire. Et aujourd'hui, nous allons continuer d'emprunter le chemin que nous avions entreaperçu la dernière fois. L'école de Notre-Dame, vous savez, cette grande école de chant et de façon de composer qui a rayonné dans toute l'Europe pendant le Moyen-Âge. Et ce qui va nous intéresser aujourd'hui, c'est de continuer de prolonger ce que nous avions pu entendre la dernière fois autour de ces deux grandes figures qui étaient Léonin et Pérotin, qui ont composé de telles œuvres que aujourd'hui encore on peut dire que nous sommes les héritiers de cette musique-là. Alors, ce qui va être intéressant aujourd'hui, c'est de voir quelle a été la continuité de cette école dans le Moyen-Âge. Attachez vos ceintures, nous repartons dans le Moyen-Âge. Alors, à la fin du XIIe siècle, souvenez-vous, Léonin et Pérotin ont donné à la musique un nouveau visage, celui d'un art mesuré, structuré, construit comme une cathédrale presque. Souvenez-vous d'ailleurs que cette façon de chanter, de composer, suivait l'architecture gothique finalement,

musique profane aujourd'hui pour que l'on puisse se rendre compte de l'énorme influence qu'a eue cette école de Notre-Dame et qui a ensuite voyagé dans toute l'Europe. Alors aujourd'hui, nous partons sur les traces de ces héritiers de l'école de Notre-Dame dans un XIIIe siècle en pleine expansion intellectuelle, là où la musique devient pour la première fois un art de la parole et de la pensée. Alors après Pérotin, le style parisien continue de vivre dans les ateliers de copistes et les écoles du chapitre. On ne connaît pas le nom de ses disciples, mais heureusement, leurs œuvres sont parvenues jusqu'à nous dans un manuscrit absolument fascinant. Souvenez-vous, je vous en parlais la semaine dernière, il s'agit du Codex de Montpellier. Il est conservé à la Bibliothèque interuniversitaire de médecine. Et pour ceux qui ont envie de chercher, la référence c'est H196. Alors ce manuscrit, il est copié vers 1280 et il est extraordinaire à plus d'un titre, non seulement parce que c'est un grand témoin de cette époque-là, mais en plus c'est un large témoin puisqu'il contient, tenez-vous bien, plus de 300 motets, et donc il témoigne de la fécondité incroyable de cette école qui rayonne alors jusqu'en Angleterre, en Espagne et dans le nord de la France. Alors dans ces pièces, on reconnaît la main de nombreux compositeurs anonymes, mais aussi quelques noms qui sont cités dans les traités et dont on va reparler un petit peu tout à l'heure, notamment Pétrus de Cruse, Adam de la Halle ou bien encore Francon de Cologne, qui est un théoricien majeur et notamment qui est connu pour sa notation franconienne. Alors je vous le disais, cette école ne se limite plus seulement à la liturgie. La musique va sortir des murs de la cathédrale pour rejoindre les écoles, les cours et même les rues.

Alors le mot thé naît d'une transformation simple mais absolument géniale. Alors à l'origine, il s'agit d'un clausula, une section d'un organum de Léonin ou Perrotin, vous savez, c'est ce que nous avions entendu la semaine dernière. On va isoler cette section et sur cette section, on va ajouter un texte, un mot en fait. D'où le latin motetus, devenu moté. Cette idée ouvre un chant infini et sur la même base finalement que le grégorien, une voix chante encore le texte liturgique, mais les voix supérieures portent désormais des poèmes, parfois différents, parfois en latin, parfois en langue d'oïle. Donc c'est extrêmement divers et varié et c'est la première fois que la musique occidentale associe simultanément plusieurs textes, plusieurs niveaux de sens, plusieurs mondes en fait. Ainsi, un motet du XIIIe siècle peut mêler le sacré et le profane, l'amour divin et l'amour courtois, la parole de Dieu et la voix de l'homme. Le motet devient ainsi une sorte de polyphonie de sens autant que de son. Donc je vous invite à découvrir maintenant un autre motet anonyme du XIIIe siècle, issu de ce fameux codex de Montpellier, « Mut me fugrief, Robin mem portare ».

Extraordinaire petit motet du XIIIe siècle, issu du Codex de Montpellier. Vous l'entendez avec une instrumentation légère qui permet là aussi d'apprécier ce langage typiquement poétique du Moyen-Âge. Alors maintenant, on va s'attaquer à ce qui va faire le sel presque technique de cette façon de faire de la musique, c'est-à-dire la notation et la mesure avec une personnalité dont je vous ai un petit peu parlé tout à l'heure, avec d'ailleurs plusieurs personnalités, qui font que ces nouvelles œuvres nécessitent une précision rythmique, comme vous l'entendez, et en fait, l'ancienne notation ne le permettait plus. En fait, l'ancienne notation était tributaire de cette façon de faire qui était très orale. N'oubliez pas que la façon de chanter le grégorien se transmettait à l'oral, et puis quand on a commencé à copier des manuscrits, eh bien évidemment, il fallait laisser, c'est un peu paradoxal, mais les traces de l'oralité avec l'écrit. Et donc cette précision rythmique n'allait pas avec cette façon de noter. Alors, vers 1250, Franco de Cologne, dont je vous parlais tout à l'heure, dans son traité Ars Cantus Mensurabilis, introduit une idée révolutionnaire. Les notes ont désormais une valeur propre, indépendante du contexte. La musique devient un langage de signes presque, où chaque forme, la longue, la brève, la semi-brève, correspond à une durée déterminée. Alors un peu plus tard, Petrus de Crux, actif à Paris vers 1280, affine encore ce système et multiplie les divisions rythmiques. Ces motets pleins de vitalité et de mouvement sont les derniers grands feux de l'école parisienne avant la naissance de l'Ars Nova. Cette codification du temps va influencer toute la musique médiévale jusqu'à Guillaume de Machaut au siècle suivant.

Alors, vous vous doutez bien que derrière la technique, il y a forcément une vision du monde dans ce Moyen-Âge si imprégné de culture chrétienne. Les musiciens de Notre-Dame et leurs successeurs partagent avec les architectes gothiques une même philosophie, celle d'un univers mesuré, ordonné, proportionné. Et leur musique, toute mathématique qu'elle soit, reste une prière. Chaque intervalle est un symbole, chaque rythme, métaphore du cosmos, comme le rappelle Boès, cité par les maîtres parisiens, la musique est l'image du mouvement des sphères. La polyphonie est donc une forme de contemplation. Les voix qui s'enchevêtrent, se répondent, se tendent vers l'unité, figurent le désir d'harmonie universelle. Mais déjà dans ces motets du XIIIe siècle, on perçoit autre chose, une véritable sensibilité nouvelle, plus humaine, plus incarnée. Et dès lors, la musique n'est plus seulement théologique, elle devient émotionnelle. Et vous allez bien vous en rendre compte avec ce court motet « Dum sigillum sumi patris », là aussi un motet du XIIIe siècle. Écoutez cette petite merveille.

Alors vers 1300, le style de Notre-Dame s'est diffusé dans toute l'Europe. On en trouve des traces dans le codex Las Huelgas en Espagne, dans les manuscrits anglais du Worcester et jusque dans les écoles italiennes où il inspirera bientôt Marchetto de Padoue et Jacopo da Bologna. Ce qui était né à l'ombre des voûtes parisiennes est devenu un langage absolument international. Rendez-vous compte de l'influence de cette musique-là. Et c'est dans ce langage que naîtra l'Ars Nova avec Philippe de Vitry, puis Guillaume de Machaut dont je vous parlais tout à l'heure et dont nous allons écouter un extrait dans quelques secondes. L'héritage de Léonin et Perrotin s'y prolonge, la mesure, la structure, l'écriture, mais aussi le goût du verbe et de la poésie. Écoutez donc cette fameuse transition avec l'Ars Nova. Guillaume de Machaut, ici, c'est toujours un petit poème, un motet en héritage.

Voilà, mesdames et messieurs, notre voyage au sein de l'école de Notre-Dame et de ses suites. Notre voyage au Moyen-Âge prend fin. Maintenant, j'espère que cela vous a plu. C'est vrai que c'est une esthétique que nous n'avons pas vraiment l'habitude d'entendre aujourd'hui, mais grâce à ces manuscrits, grâce aux retranscriptions et aux enregistrements qui sont faits aujourd'hui, on peut avoir une idée de ce qu'on pouvait entendre il y a 1000 ans. Et c'est assez extraordinaire de se dire que nous sommes les héritiers de cette musique-là. Alors avant de vous laisser, eh bien, je voulais vous donner quelques petites clés, effectivement, pour que vous compreniez véritablement de quoi nous sommes les héritiers. En un siècle à peine, entre 1150 et 1250, la musique occidentale est passée, ça vous l'avez bien compris, du souffle libre, du chant grégorien, de cette anima, à l'écriture mesurée, à la pensée polyphonique, au motet. Et c'est vraiment l'une des transformations les plus profondes de notre culture occidentale et de notre culture musicale. Dans la cathédrale de Paris, les bâtisseurs élevaient les pierres vers le ciel, dans le chœur, les musiciens élevaient les sons vers la lumière, et l'un et l'autre cherchaient à traduire le même mystère, celui d'un monde ordonné, où tout converge vers l'unité divine. Le Moyen-Âge nous a légué cette conviction que la beauté naît de la mesure et que la musique, à travers le nombre et la voix, est un chemin vers le sacré. Voilà, mesdames et messieurs, je vais conclure cette émission pour une fois en vous laissant en musique un très très beau motet. Là aussi, vous allez l'entendre d'un point de vue déjà acoustique. Nous allons rejoindre les voûtes de Notre-Dame avec un très très beau chant, Vetus Habet Litera. Vous allez entendre cette magnifique polyphonie qui va elle aussi s'exprimer sous les voûtes de Notre-Dame. On se retrouve la semaine prochaine pour un nouveau numéro de Point d'Orgue. D'ici là, portez-vous bien et à très bientôt.

0: Il est 5 heures.
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2: Évangile de Jésus-Christ selon saint Luc. En ce temps-là, la foule se pressait autour de Jésus pour écouter la parole de Dieu, tandis qu'il se tenait au bord du lac de Génézareth. Il vit deux barques qui se trouvaient au bord du lac. Les pêcheurs en étaient descendus et lavaient leurs filets. Jésus monta dans une des barques qui appartenait à Simon et lui demanda de s'écarter un peu du rivage. Puis il s'assit, et de la barque, il enseignait les foules. Quand il eut fini de parler, il dit à Simon, « Avance au large et jetez vos filets pour la pêche. » Simon lui répondit, « Maître, nous avons peiné toute la nuit sans rien prendre, mais sur ta parole, je vais jeter les filets. » Et l'ayant fait, ils capturèrent une telle quantité de poissons que leurs filets allaient se déchirer. Ils firent signe à leurs compagnons de l'autre barque de venir les aider. Ceux-ci vinrent, et ils remplirent les deux barques à tel point qu'elles enfonçaient. À cette vue, Simon-Pierre tomba aux genoux de Jésus en disant « Éloigne-toi de moi, Seigneur, car je suis un homme pécheur. » En effet, un grand effroi l'avait saisi, lui et tous ceux qui étaient avec lui, devant la quantité de poissons qu'ils avaient pêchés. Et de même Jacques et Jean, fils de Zébédée, les associés de Simon. Jésus dit à Simon, « Sois sans crainte, désormais ce sont des hommes que tu prendras. » Alors, ils ramenèrent les barques au rivage, et laissant tout, ils le suivirent. Qu'ont-ils fait de tous ces poissons, qu'ils ont eu tant de mal à ramener à terre? Deux barques qui ont manqué d'enfoncer, qu'ont-ils fait ces pêcheurs de cette récolte miraculeuse qui devait leur assurer un beau bénéfice et une journée réussie. Sans doute certains des compagnons ont veillé à ce que leur travail soit bien récompensé au marché. Mais pour Simon et ses associés, un autre choix s'est imposé à eux. Imposé, parce qu'ils ne pouvaient pas imaginer d'autre alternative. Suivre le Christ. Il avait entendu parler à la foule, et alors qu'il trimait pour rien, avait dû tendre l'oreille et s'était nourri peut-être de tous ses propos, alors qu'eux ne pouvaient que laver les filets qu'ils avaient retirés de l'eau désespérément vide. Et c'est dans l'une de ces barques-là, justement, que Jésus va s'installer pour, avec eux, avancer au large. Revenir bredouille, cela avait dû se produire d'autres fois. Mais à cette occasion, le Christ vient les chercher pour qu'ils l'accompagnent. Ses disciples auront, eux aussi, beaucoup de mal à comprendre parfois les paroles de leur maître. Ils laissent tout pourtant et le suivent. À notre tour de faire de même. Il ne s'agit pas de tout quitter, mais simplement de se dépouiller de notre conception mondaine de la réussite, de la justice et de la paix pour entrer totalement dans la logique de Dieu. Demain, jeudi, c'est la rentrée scolaire et la grande aventure des disciples d'aujourd'hui devra nous éclairer et jalonner nos routes si diverses de rappels. Que choisissons-nous? De réussir dans la vie ou de réussir nos vies? Que choisissons-nous encore? De reprocher à Dieu de ne rien faire pour nous ou nous prendre en main pour le rencontrer au détour d'un chemin avec la même surprise que les pèlerins d'Emmaüs ou que l'enfant prodigue? Que choisissons-nous enfin? Exiger des solutions à tous nos problèmes ou profiter de la liberté créatrice que le Seigneur nous offre? Cette année encore, nous trouverons parfois nos filets vides et nous nous lasserons de nos situations stériles. Sachons que nous ne serons jamais seuls et que sur nos routes, nous aurons le Christ marchant à nos côtés. Nous serons parfois très étonnés de voir entre les mailles de ces mêmes filets des trésors d'humanité auxquels nous ne nous attendions pas. Bonne rentrée et bonne journée.

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1: Année A, 23e dimanche du temps ordinaire. Lettre aux Romains, chapitre 13. Frères, n'ayez de dette envers personne, sauf celle de l'amour mutuel. Car celui qui aime les autres a pleinement accompli la loi. La loi dit, tu ne commettras pas d'adultère, tu ne commettras pas de meurtre, tu ne commettras pas de vol, tu ne convoiteras pas. Ces commandements et tous les autres se résument dans cette parole, tu aimeras ton prochain comme toi-même. L'amour ne fait rien de mal au prochain. Donc, le plein accomplissement de la loi, c'est l'amour. Parole du Seigneur. D'abord, chers auditeurs, une petite remarque. En araméen, l'impératif négatif s'exprime avec un futur. Donc, si vous voulez, quand on lit « tu ne commettras pas de meurtre », c'est une traduction littérale, mais ça veut dire « ne tue pas ».« Tu ne commettras pas de vol », ça veut dire « ne vole pas ». C'est comme cela qu'on s'exprime dans la langue araméenne. L'amour de Dieu répandu dans nos cœurs par l'Esprit-Saint implique l'amour du prochain. Et saint Paul dit que la charité est l'accomplissement plénier de la loi. L'amour du prochain ne connaît pas de limite. Il s'étend aux ennemis et aux persécuteurs. La perfection, image de celle du Père à laquelle le disciple doit tendre, réside dans la miséricorde. La parabole du bon samaritain donne l'exemple d'un amour plein de compassion qui se met au service du prochain. Et la parabole détruit les préjugés qui dressent les groupes ethniques ou sociaux les uns contre les autres. Tous les livres du Nouveau Testament rendent témoignage de cette inépuisable richesse de sentiments dont est porteur l'amour chrétien du prochain. Gardons bien toute la lecture de ce jour. Celui qui force à travailler le jour du Seigneur n'aime pas son prochain. Celui qui pousse son prochain au suicide assisté, il ne l'aime pas, car il y a un cheminement de fin de vie qu'il faut respecter et qui est aussi l'occasion pour l'entourage de grandir dans l'amour, sans pour autant pratiquer un acharnement thérapeutique. Celui qui commet l'adultère n'aime pas son prochain. Il le blesse et le conduit aux ténèbres intérieures. Celui qui convoite et jalouse son prochain ne l'aime pas, même s'il le flatte. Il n'a pas l'amour pour son prochain. Il est incapable de dire « je suis heureux pour toi ». Et dans le fond, il préférerait qu'il ne lui fasse pas d'ombre et meure. Depuis le début de l'ère moderne, plane sur l'ensemble de la question morale l'ombre d'une pensée anti-juive, surtout depuis Luther, pour qui, depuis l'expérience de la tour, le refus de la loi est fondamental. Cet événement s'est ensuite rattaché à la pensée de Marcion, qui rejetait l'Ancien Testament. Et ce marcionisme pseudo-religieux imprègne la pensée contemporaine, sans avoir été véritablement remis en cause. Or, le Christ, Seigneur, n'a pas du tout voulu détruire l'antique héritage de la loi et des prophètes, qui s'était formé peu à peu à travers l'histoire de l'expérience du peuple de Dieu. Mais il est venu l'accomplir. Matthieu 5, verset 17. De sorte que ce patrimoine est devenu partie intégrante de l'héritage du Nouveau Testament. Saint Paul enseigne que la justification ne s'obtient pas par les œuvres de la loi, mais par la foi. Romains 3, verset 28, Galates 2, verset 16. Cependant, il n'annule pas pour autant le caractère obligatoire du décalogue. Romains 13, verset 8 à 10, Galates 5, verset 13 à 25, 6 à 2, 6 verset 2. Et il ne nie pas non plus l'importance de la discipline dans l'Église de Dieu, 1 Corinthiens 5, verset 6. Dans l'Église, le code de droit canon n'entend aucunement se substituer à la foi, à la grâce et au charisme dans la vie de l'Église ou des fidèles. Au contraire, son but est plutôt de créer un ordre qui rende plus facile leur épanouissement. Ouvrons l'Apocalypse. Avertie par les fléaux des sept trompettes, l'Église trouve refuge au désert. Elle va ressortir au moment de la venue glorieuse du Christ. Mais avant cette heureuse issue, le dragon part faire la guerre contre la descendance de la femme, ceux qui gardent les commandements de Dieu et auprès de qui il y a le témoignage de Jésus. Apocalypse 12, verset 17. Ils apportent le feu d'amour et la lumière de la vérité, comme les deux témoins qui sont des flambeaux. Les flambeaux, c'est la racine Nour qui dérange le monde entier. Apocalypse 11, verset 4. L'Apocalypse comporte un noyau où deux signes antagonistes sont entremêlés. D'une part, la mère du Messie enveloppée de soleil et ceux qui gardent les commandements de Dieu, on vient de le lire, Apocalypse 12, verset 17, et d'autre part, le dragon qui est appelé accusateur et Satan, lui qui a trompé toute la terre, Apocalypse 12, verset 7. Et la bête à laquelle le dragon offrit sa puissance et son trône et une grande autorité, la bête. Le dragon, après avoir voulu dévorer l'enfant à sa naissance, s'acharne contre ceux qui gardent les commandements de Dieu et le témoignage de Jésus. Il inspire une persécution d'ordre moral, les commandements, et doctrinal, la transmission du témoignage de Jésus. Persécution d'ordre moral et doctrinal. Le jugement final marquera la victoire de ceux qui gardent les commandements de Dieu et le témoignage de Jésus. Là est la foi et la persévérance des saints. Apocalypse 13, verset 10. Voilà pour le noyau. Attention, à l'ouverture du fil que j'appelle les sept prises de position. En Apocalypse 13, versets 11 à 17, apparaît une deuxième bête ou organisation. La bête de la terre ressemble à un agneau, c'est-à-dire à Jésus, l'agneau. Mais elle parle comme un dragon. Cette bête qui ressemble à un agneau mais qui parle comme un dragon est un pouvoir médiatique et une parodie du christianisme. Par exemple, elle présente le péché comme une valeur et cherche à détruire le témoignage de Jésus. La réalité historique des miracles, la résurrection du Christ et sa divinité. Ou alors, tout en se présentant correctement du point de vue chrétien, elle s'acharne contre des personnes particulières pour leur nuire. Par ses manœuvres, elle fait en sorte que tous se fassent marquer du nom de la bête ou du chiffre de son nom. L'Apocalypse s'achève par cette promesse. Voici, je viens d'un coup, et mon salaire avec moi, et je le donne à tout homme selon son œuvre. Je suis l'Aleph et je suis le Tav, l'Alpha et l'Oméga, le premier et le dernier, le commencement et l'accomplissement. Bienheureux sont-ils ceux qui font ces commandements, ceux qui font ces commandements. Leur autorité sera sur le bois de la vie, et par la porte ils entreront dans la cité, et les prostituées, les meurtriers et idolâtres dehors, et les impurs et les magiciens, et tous les faiseurs, les observateurs et faiseurs d'impostures. Apocalypse 22, versets 12 à 15. Donc il y a un lien avec l'évangile où Jésus dit « Amen, je vous le dis ». Tout ce que vous lirez sur la terre sera lié dans les cieux, et tout ce que vous délirez sur la terre sera délié dans le ciel. Matthieu 18. Eh bien, chers auditeurs, retenez ce que dit saint Paul. La loi dit, Tu ne commettras pas d'adultère, pas de meurtre, pas de vol, tu ne convoiteras pas. Ces commandements et tous les autres se résument dans cette parole, tu aimeras ton prochain comme toi-même. Voilà, eh bien, gardez les commandements avec amour et que Dieu vous bénisse.
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1: Poursuivons la question de vie sur les épreuves avec ce verset du psaume 107, le verset 13. Seigneur, porte-nous secours dans l'épreuve. Ou encore, pour celles et ceux d'entre nous qui ont l'habitude de chanter la liturgie des heures, nous commençons souvent par cette petite clé, Seigneur, viens à notre aide. Dieu, viens à mon aide. Et reprenons, si vous le voulez bien, à la suite de Judith, Jonas, Job, Paul, les disciples de Jésus, ce qui pourrait être nos attitudes à nous lorsque nous subissons l'épreuve. Dit autrement, donne-nous assez de patience dans l'épreuve comme tu donnes assez de force dans la tentation. Nous avons ça aussi dans la liturgie des heures. Donne-nous assez de patience dans l'épreuve, viens à notre aide, porte-nous secours dans l'épreuve. Donne-nous assez de patience dans l'épreuve, tout comme tu donnes assez de force dans la tentation. Alors dans les épreuves, dans nos épreuves, quelle est notre attitude? Nous aussi, est-ce que nous allons sauter de la barque? Mais nous savons que nous allons périr. Est-ce que nous allons essayer de ramer, de nous sauver nous-mêmes? Mais personne ne peut y parvenir par ses œuvres. Est-ce que nous allons mettre notre confiance en Jésus? Lui seul est souverain, lui seul peut calmer la tempête et lui seul peut nous éviter de périr. C'est là peut-être la meilleure option. Qu'en pensez-vous? Dans nos épreuves, notre attitude, eh bien, jetons-nous dans la confiance absolue envers le Seigneur. Mettons toute notre confiance en lui, porte-nous secours dans l'épreuve, ne serait-ce que ces quelques mots. Pas la peine de décrire l'épreuve parce que le bon Dieu la connaît. Donc tout simplement, porte-moi secours, viens à mon aide, tout simplement, quelle que soit l'épreuve. Autre attitude, eh bien, vraiment placer notre entière confiance en Dieu. La tempête peut arriver un jour dans notre vie. Parfois, ce sera la conséquence de notre incrédulité, de notre désobéissance, un peu comme Jonas. Jonas, que Dieu appelle et qu'il envoie, et puis finalement, il va dans le sens contraire. Voilà, désobéissance. Parfois, ce sera aussi pour éprouver notre foi. J'ai eu l'occasion de vous le dire, pour moi, la mort de Christophe, mon neveu, c'est vraiment une épreuve de la foi. Mais je crois quoi? Je crois qui? Ça m'a valu d'entreprendre des études de théologie. Ça sera aussi parfois le moyen, ça pourra nous permettre de témoigner de l'amour de Dieu, de ce que Dieu fait dans nos vies, de témoigner de sa présence. C'est très bien, l'épreuve nous permet vraiment de pouvoir témoigner de l'amour de Dieu, c'est fantastique. Ma sœur, lorsqu'elle a été accidentée à l'hôpital de Toulon, tout le monde dans la section là où elle était, finalement, ils ont été évangélisés par le témoignage de foi de ma sœur, qui pourtant vraiment était mal en point. Faisons confiance en Dieu dans ces moments. Restons attachés au Seigneur, crions vers lui notre détresse, afin qu'il nous porte secours dans l'épreuve. Et n'ayons pas peur de témoigner des merveilles que le Seigneur fait lorsque nous sommes dans l'épreuve, ou du moins quand nous en sommes sortis. Et puis, peut-être il serait bon que dans les jours qui viennent, vous puissiez reprendre le psaume 107. Je ne dis qu'une dizaine de versets, reprenez-le en entier, c'est un psaume magnifique. Et à partir du verset 23, descendu en mer sur des navires, il faisait négoce parmi les grandes eaux. Et ceux-là ont vu les œuvres de Yahvé, ses merveilles parmi les abîmes. Il le dit et fit lever un vent de bourrasque qui souleva les flots. Montant aux cieux, descendant au gouffre, sous le mal leur âme fondait. Tournoyant, titubant comme un ivrogne, leur sagesse était tout engloutie et ils criaient vers Yahvé dans leur détresse. De leur angoisse, il les a délivrés Il ramena la bourrasque au silence et les flots se turent. Tous se réjouirent de les voir s'apaiser. Il les mena jusqu'au port de leur désir. Qu'il rende grâce à Yahvé de son amour, de ses merveilles pour les fils d'Adam, qu'il l'exalte dans l'assemblée du peuple, au conseil des anciens, qu'il le loue. Voilà, c'est magnifique, hein, parce que vraiment le psalmiste décrit un monde à l'envers. Moi, je serais morte de panique, hein, morte de peur, hein, dans une situation. Vous vous rendez compte, les bourrasques, l'embarcation monte jusqu'aux cieux, puis elle va redescendre au gouffre. Sous le mal, leur âme fondait, littéralement. Bon, c'est pas avoir le mal de mer, là, hein, c'est vraiment avoir une nausée de la vie. Et tous, à un moment, se réjouirent parce qu'ils ont vu s'apaiser les flots et Dieu les mena jusqu'au port de leur désir. Magnifique.

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1: Pour conclure cette quatrième émission, 5 points. Pour conclure, il faut que nous fassions mémoire, que nous nous rappelions que nous connaissons toutes et tous des moments difficiles. C'est le propre de l'existence. Voilà, la vie n'est pas un long fleuve tranquille. Les épreuves, les accidents de la vie, elles font partie du chemin pour tous. Il ne s'agit pas d'aller les chercher, mais lorsqu'elles arrivent à nous, lorsqu'elles s'imposent à nous, eh bien, il nous faut faire corps avec elles. Elles font partie du chemin. Pour s'en sortir, c'est le deuxième point, pour se sortir de cette épreuve, eh bien, il nous faut essayer de faire preuve de résilience. J'ai eu l'occasion déjà de vous parler sur nos ondes, une question de vie sur le thème de la résilience. Il nous faut être capable de rebondir, faire preuve de résilience. Un troisième point, il me semble que ce qui est important, surtout, c'est de ne pas rester seul avec ses problèmes et sa souffrance. Voilà. Parce que sinon, les épreuves, elles nous minent, elles nous font tourner en rond, on ne s'en sort pas. Donc, ne pas rester seul, parler à un ami, parler, voilà, même chercher un coach, tout simplement, il y a des coachs qui sont spécialisés pour ça. Et puis, en fait, ça voudrait dire, finalement, demander de l'aide. Ce n'est pas forcément de demander beaucoup d'aide, mais un peu d'écoute. Un peu d'écoute, des fois, ça suffit. Si nous ne pouvons pas parler, ben, au moins on peut essayer d'écrire, voilà, d'exprimer notre souffrance à travers l'écriture. Des fois, c'est un bon remède lorsqu'on traverse une période compliquée, ou quand on est triste, ou que l'on souffre. Sans avoir forcément envie de parler, mais ça nous permet quand même un peu d'évacuer ces pensées dans lesquelles on tourne en rond et qui permettent de prendre du recul. Souvent, cet écrit, c'est intéressant aussi de pouvoir le relire un peu plus tard. Et puis, en plus de ça, écrire, finalement, ça nous pousse à agir, un agissement concret. Et puis, l'ultime, c'est souvent l'ultime étape, pardonner. Je vais finir avec ce petit fait de vie. Une maman avait les larmes aux yeux parce que la situation avec sa fille unique est vraiment une situation éprouvante. Sa fille ne lui parle plus. Il y a sûrement eu une difficulté, un premier nœud. Et à la fin, on est en train de manger et je lui dis « Ah, tu vois, il te reste encore une chose. » Elle m'a dit « J'ai tout essayé, il n'y a rien qui marche. J'appelle, elle ne répond pas, les mails. Bon. » Et je lui dis, écoute, il te reste quand même une chose encore à faire. Tu vas écrire à ta fille et tu vas lui demander pardon. Tout simplement, je te demande pardon. C'est tout. Quelques jours après, lorsqu'on s'est revus, elle avait une banane extraordinaire. Elle m'a dit, écoute, ma fille, elle m'a répondu et elle m'a dit tout simplement merci. Et alors, j'ai fait comme tu as dit. Je suis allée, je voulais absolument mettre une bougie devant Marie à l'église, la porte était fermée. Je suis allée dans une librairie catholique, j'ai acheté une vierge et maintenant Marie, je l'ai mise dans ma maison, je mets la bougie devant elle. Et moi de conclure en disant, ah, c'est merveilleux, l'évangile est déjà dans ton cœur, même si t'es pas catéchisée. Elle me regarde comme ça, j'ai dit oui, dans l'évangile c'est marqué, prends Marie chez toi. Alors t'as bien fait, tu prends Marie chez toi et à partir de maintenant, tu lui confies toutes tes difficultés de maman. Tu verras, c'est tout bon ça, tu vas sortir de cette épreuve. Voilà mes amis, à demain.

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2: Évoquant cette semaine la nature et le rôle de l'Église, il nous faut maintenant aborder ce texte qui me semble primordial pour comprendre justement ce qu'est l'Église, je dirais par rapport à Jésus, ce texte qui est celui de la rencontre de Paul, appelé alors Saul, avec Jésus ressuscité sur le chemin de Damas. Nous sommes au chapitre 9 du livre des Actes des Apôtres. Je prends le premier verset car il est très significatif. « Saul était toujours animé d'une rage meurtrière contre les disciples du Seigneur. Il alla trouver le grand prêtre, lui demanda des lettres pour les synagogues de Damas, afin que s'il trouvait des hommes et des femmes qui suivaient le chemin du Seigneur, il les amène enchaînés à Jérusalem. » On voit ici toute la détermination de Saul, et les actes ne sont pas tendres avec le vocabulaire utilisé, animé d'une rage meurtrière. Et il fait toutes les démarches nécessaires pour avoir l'autorité d'arrêter ses disciples du Seigneur. Verset 3. Comme il était en route et approchait de Damas, soudain une lumière venant du ciel l'enveloppa de sa clarté. Il fut précipité à terre. Il entendit une voix qui lui disait « Saul, Saul, pourquoi me persécutes-tu ?

âme que Saul le persécute. Or, Saul ne persécute pas Jésus. Il ne persécute pas un mythe, une image, une invention, une fable. Il persécute des hommes et des femmes en chair et en os qui se réclament de Jésus. Or, Jésus lui dit « C'est moi que tu persécutes ». Donc, il y a une identification entre Jésus et ses disciples et ceux qui se réclament de lui. Jésus et ses disciples, c'est la même chose, si j'ose dire, de manière très très maladroite. C'est le même être. Si tu persécutes ceux-là, alors c'est moi que tu persécutes. Et ici, nous avons une affirmation qui est centrale pour comprendre la nature de l'Église. Jésus et l'Église, c'est tout un. Donc nous pourrions dire que l'Église, c'est la réalité qui continue l'incarnation de Jésus. Certes, Jésus n'est plus là comme il l'a été au milieu de ses disciples, mais il est là tout de même, présent, dans ce groupe qui se réclame de lui. Il est présent à travers et dans l'Église. Voilà qui éclaire d'une manière tout à fait particulière la réalité de l'Église. Soyons bien clairs, quand je parle ici d'Église, je ne parle d'aucune Église particulière. Je ne parle pas de l'Église orthodoxe, je ne parle pas de l'Église catholique romaine, je ne parle pas des églises de la Réforme, je ne parle pas de l'Église chaldéenne, etc. Je parle de l'Église avec un grand E, l'Église universelle, qui rassemble tous ceux qui ont été baptisés dans le Christ. C'est parce qu'il y a cette identification de Jésus avec l'Église que l'Église trouve sa place dans le credo. Après avoir dit « Je crois en Dieu le Père, je crois en son Fils Jésus, je crois en l'Esprit », arrive cette phrase « Je crois en l'Église ». Et le credo précise « Une », donc c'est l'Église unique, « Une ». Sainte catholique. Et ici, attention, dans le credo, catholique ne veut pas dire l'Église latine, l'Église romaine, mais l'Église universelle. C'est le sens fort du mot catholique. Une sainte catholique et apostolique, c'est-à-dire née des apôtres, descendante des apôtres, enfantée par les apôtres. Eh bien, cette Église, une sainte, pourquoi sainte? Mais parce que, justement, elle est la continuation de Jésus. Elle n'est pas sainte parce qu'elle serait parfaite. Elle n'est pas sainte parce qu'elle est impeccable. Elle est sainte parce que c'est Jésus qui l'habite. Et la foi dans le Père, le Fils, Verbe incarné et le Saint-Esprit, se poursuit logiquement par la foi en l'Église.

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1: Après cette expérience extraordinaire de Saul, saisissant l'identification de Jésus avec ceux qui le suivent, avec l'Église, elle ne s'appelle pas encore comme cela, il va développer une image extraordinaire aussi, magnifique, d'une grande richesse, qui nous fait saisir ce lien vital, nécessaire, de Jésus avec l'Église. Voilà ce qu'il dit dans la première épître aux Corinthiens, chapitre 12, verset 12.

Prenons une comparaison. Le corps ne fait qu'un. Il a pourtant plusieurs membres. Et tous les membres, malgré leur nombre, ne forment qu'un seul corps. Il en est ainsi pour le Christ. Je lis un peu plus loin, verset 14. Le corps humain se compose non pas d'un seul, mais de plusieurs membres. Le pied aurait beau dire « je ne suis pas la main, donc je ne fais pas partie du corps », il fait cependant partie du corps. Dans le corps, je vais un peu plus loin, Dieu a disposé les différents membres comme il l'a voulu. En fait, il y a plusieurs membres, mais un seul corps. Et je vais directement vers la fin de ce passage, au verset 27. « Or, vous êtes le corps du Christ, et chacun pour votre part, vous êtes membre de ce corps. » Cette image est géniale parce qu'elle ne fait pas la disjonction entre Jésus d'un côté et l'Église de l'autre. Il y a un seul corps, mais... coup de génie de Paul, la tête du corps, c'est le Christ, et le corps lui-même, c'est l'Église. Donc, les deux sont indissociables, et l'ensemble qui forme le corps du Christ est articulé par des membres très différents les uns des autres, ayant chacun leur rôle, leur fonction, leur importance. Aucun membre n'est inutile dans l'Église. Et j'oserais dire, aucun membre n'est plus important que les autres. Le seul membre qui soit important et à travers qui le corps peut réellement vivre, se développer, se déplacer, être en œuvre, en action, c'est la tête. Et la tête, c'est le Christ. Paul le déclare clairement dans le premier chapitre de l'Épître aux Colossiens, verset 18, parlant de Jésus-Christ. Il est aussi la tête du corps, la tête de l'Église. Avant d'achever, je voudrais souligner deux choses. D'abord, celui qui est la tête, c'est celui qui gouverne, c'est celui qui décide, c'est celui qui dirige, c'est le Christ. Et deuxième point, tout baptisé dans le Christ est membre de l'Église, même s'il ne vient jamais à la messe ou au culte ou à la sainte liturgie le dimanche, même s'il ne prie pas, il est membre de l'Église.

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1: C'est un quatrième entretien dans cette série « Bonjour à tous », auditeurs de nos radios chrétiennes. Alors, dans un monde où l'on veut souvent tout décider seul, comment accueillir l'obéissance comme un chemin de liberté? Eh bien, c'est un rendez-vous avec Sœur Judith Myriam. Je m'empresse de vous saluer, de vous dire un bon bonjour. Bonjour Sœur Judith Myriam.
2: Bonjour, bonjour. Je dirais shalom, shalom.
1: Oui, c'est très bien.
2: Voilà. Bonjour à vous, Nathalie. Et bonjour à vous aussi, auditrices et auditeurs des radios chrétiennes.
1: Alors, je vous ai proposé, vous avez dit oui, vous avez dit oui à tout. Hein. Vous m'avez obéi.
2: Absolument.
1: Oh là là, quel cadeau. Non, un peu de plaisanterie, pas de légèreté, mais un peu d'humour, avec beaucoup d'amour, car vous êtes au service de la mission. Si vous êtes ici sur nos radios chrétiennes, c'est bien pour témoigner de la gloire du Seigneur aussi dans votre vie et puis le ministère que vous avez. Alors, j'ai bien envie de parler. Donc, on va revenir très vite avec vous, sur votre expérience. On va parler d'obéissance. Et puis on en viendra à une deuxième étape. Et en 10 minutes, voilà, on aura assez de temps. Cette obéissance aussi pour tout baptisé, tout chrétien. Ensuite, être obéissant à la suite du Christ. Alors, comment vous avez-vous mis en place cette obéissance dans votre vie, Sœur Judith Myriam? Je vous vois avec un très beau sourire. Voilà, vous souriez déjà. Donc, on vous écoute et merci.
2: Je souris déjà. Un très grand merci, Nathalie. Je souris parce que l'obéissance fait partie des conseils évangéliques déjà en tant que religieuse. Donc, quand je prononce mes vœux de religion, je promets d'obéir, d'être chaste et d'être, je dirais, pauvre. Et le père, quant à la messe, a travaillé sur la question de l'obéissance, et plusieurs pères de l'Église, plusieurs écrivains ont travaillé là-dessus, la question de l'obéissance. La question de l'obéissance est centrale dans la Sécula Christi. Jésus qui dit la Sécula Christi, c'est la suite du Christ. Et celui qui veut venir à moi, s'il ne renonce pas à lui-même, il ne peut pas être mon disciple. Donc le disciple là va requérir un renoncement à soi-même. La vie chrétienne, c'est un renoncement à soi-même déjà. Et déjà l'obéissance est pour tout chrétien, enfin pour tout enfant de Dieu. On est tous obéissants, on rentre dans l'obéissance. L'obéissance est pour nous un chemin de renoncement à nous-mêmes pour entrer dans une nouvelle liberté, cette liberté amoureuse, liberté d'appartenir à Dieu. Et moi, comment ça s'est manifesté? J'avoue que avant de rentrer au couvent, j'avais un peu peur de l'obéissance. Et je me suis dit, mais est-ce que je pourrais obéir, etc. Et j'ai découvert que Christ lui-même a été obéissant jusqu'à la mort. Lui qui était de nature divine, il s'est abaissé, il s'était fait obéissant à son Père jusqu'à la mort. Si moi, Judith Myriam de l'Agneau Pascal, je veux suivre le Christ, si je veux être authentique, mais je ne peux pas faire l'économie de l'obéissance. Et j'ai appris, j'ai donné mon consentement. Vous savez, l'obéissance n'est pas imposée de l'extérieur. L'obéissance, je me l'impose de l'intérieur parce que j'ai pris une décision. J'ai accueilli un appel à être disciple de Jésus et de plus près dans les conseils évangéliques. Donc, c'est pas ma mère générale qui m'impose, c'est pas ma maîtresse et novice qui m'impose l'obéissance, ni ma supérieure de communauté. C'est moi, librement, qui ai décidé de suivre Jésus, obéissant jusqu'à la mort. Et donc, dans ce principe-là, à partir de là, c'est ma responsabilité de rentrer dans l'intelligence de ce que ma congrégation, mes autorités me demandent. Nathalie, vous savez, je me suis pas autoproclamée avoir un ministère. J'ai été reconnue, ça s'est fait dans le temps.
1: Vous avez été appelée.
2: J'ai été appelée déjà. Et comment j'ai été appelée? Moi, quand je rentrais dans ma communauté, dans la congrégation, personne ne savait que j'avais tous ces dons-là. Personne ne savait que j'avais mon expérience. C'est par obéissance. Une fois qu'on était à une session, notre fondateur m'a dit, tiens, Judith Myriam, c'est toi qui vas donner l'exhortation. On ne m'avait jamais entendue. J'ai obéi. Et ensuite, ils ont discerné, ils ont dit, ah, mais il y a quelque chose, il y a un témoignage qu'elle peut donner. Ensuite, des années se sont passées. J'étais étudiante en Belgique pour ma thèse. Et là, j'étais là en tant qu'étudiante, c'était le prétexte de Dieu. Et là, une fois qu'il y a un groupe de prière qui a demandé une session d'évangélisation à Paris, Et on m'a demandé d'y aller. J'étais planquée, hein, moi je me cachais. Mais j'ai été faire cette évangélisation, cette soirée avec des jeunes, des groupes de jeunes en région parisienne. Et là, j'ai obéi. Donc j'ai pas dit, ah oui, moi j'ai des dons. Non. Si vous n'accueillez pas, si vous n'êtes pas envoyé en mission, ne vous envoyez pas en mission.
1: Ça, c'est un point très important, je dirais capital. On ne s'envoie pas soi-même en mission. Donc là, je pense aux auditeurs et auditrices qui sentiraient peut-être un appel particulier à partir par eux-mêmes en mission. Non, attention. Qu'est-ce que vous conseillez à ces personnes-là qui sentent tout d'un coup ce feu de l'esprit pour partir annoncer l'évangile? Il faut passer par l'Église, hein,
2: dans l'obéissance. Dans l'obéissance, parce que c'est la mission de l'Église, ce n'est pas une mission personnelle. Ce n'est pas la Starmania, non. C'est simplement prêcher l'évangile, mais c'est une crucifixion, parce qu'il y a des combats. Quand Jésus dit « Qui en verrai-je ?» Mais on ne vient pas à Dieu en rigolant, hein, parce qu'il y a une croix à porter. Il y a des risques. Et il faut être sous la couverture ecclésiale. Il faut être sous la couverture de ses autorités. Pour la petite histoire, Nathalie, dans ma communauté, il y a eu un décret. On est deux comme ça, on est deux religieuses déjà, avoir été reconnues avec un décret du fondateur et du chapitre général. Au chapitre général, à notre deuxième, parce qu'on est une jeune congrégation, à notre deuxième chapitre général, les religieuses, les sœurs capitulantes, sous la motion du Saint-Esprit, ont décidé de reconnaître comme un service particulier dans nos constitutions la reconnaissance de mon ministère et du ministère de ma sœur, de ma consœur. Donc pour vous dire... Je ne suis pas une religieuse isolée, voilà, qui accepte des invitations. Toute invitation, même pour venir ici à Christ Consolateur, est soumise au discernement de ma supérieure.
1: Et même, permettez-moi, je vous pose les questions qui n'étaient pas programmées, même pour venir aussi à la radio. Vous avez été appelée pour vous-même à discerner s'il vous fallait ou non venir ici.
2: Alors, sachez une chose, c'est Marie-Laurence qui, avant que je ne vienne ici, m'a parlé d'une émission radio. Donc, ce n'est pas le jour que je vous ai rencontré que j'ai su que je viendrai là. Marie-Laurence, de Christ Consolateur, m'avait mis il y a 2 semaines est-ce que ce serait possible. Je lui disais, mais on va être fatigué. Elle m'a dit, non, ça sera des choses qui pourront se faire avec Nathalie. Donc, j'avais déjà demandé l'autorisation à ma supérieure.
1: Ah oui, parce que c'est important.
2: C'est donc important, Nathalie.
1: Mais oui, même pour les auditeurs qui vous écoutent, hein, voilà, vous ne faites pas n'importe quoi.
2: Absolument.
1: Vous ne décidez pas de venir ici missionner.
2: J'ai pas intérêt à le faire.
1: Sans l'accord de votre supérieure.
2: Et oui, sans l'accord de ma mère générale. Et puis moi-même, sachez-le, je suis conseillère générale. Donc, je suis une autorité. Je ne peux pas me permettre de faire n'importe quoi. Les autres sœurs regardent. Donc, je suis une autorité dans la congrégation, donc je ne peux pas me permettre de faire n'importe quoi. J'ai un devoir de témoignage vis-à-vis des jeunes sœurs.
1: Quels sont les fruits de quelqu'un qui obéit véritablement, qui finalement a donné sa vie, mais qui ne fait pas n'importe quoi et qui ne décide pas tout seul? Donc, en l'occurrence, vous consacrez au nom de votre communauté, mais je pense à tout disciple du Seigneur, quelque part, hein, de rester cohérent aussi avec les commandements de l'Église, les commandements de Dieu.
2: Philippiens, le chapitre 2. Il s'est abaissé, Dieu l'a souverainement élevé. Quand on s'abaisse, et c'est le Magnificat de Marie, il élève les humbles, il renvoie les orgueilleux, les riches. Le fruit de l'obéissance, et la Bible dit que dans le livre des Actes des Apôtres, le Saint-Esprit est donné à ceux qui lui obéissent. Attention. Et donc moi, le fruit, c'est la liberté. Moi, je suis très, très en paix. Si ma mère générale, toutes les fois que je reçois des invitations à missionner, le courrier va, quand on m'envoie des invitations, je le renvoie au secrétaire général de l'Institut. La supérieure générale et son conseil, dont je fais partie, valide, ou me dit, non, ça c'est trop, moi c'est too much, repose-toi. Parce qu'elles prennent soin de moi.
1: Ah oui, je voulais vous dire, c'est un point aussi important. On parle d'obéissance, mais c'est bien de parler aussi du repos des serviteurs de Dieu, quelque part. Il est important aussi, après des temps de mission, de savoir se mettre à l'écart un peu. Je pense à Jésus, qui lui-même se mettait à l'écart et partait aussi dans le désert, à la montagne, pour se ressourcer. Est-ce qu'il en est de même? Et est-ce que c'est quand même conseillé, pour le bien aussi du missionnaire et puis de la mission, de prendre ces temps de repos?
2: Absolument, Nathalie, parce que sinon c'est le burn-out, sinon c'est la Starmania, sinon on disjoncte, excusez-moi du terme, on débloque.
1: On tombe malade.
2: On tombe malade. Et il faut, c'est ce que j'appelle la sécurisation prophétique. Il faut rentrer dans la grotte. Les prophètes, on les voit pas balader. Hein. Il faut retourner dans le ressourcement. Il faut une vie contemplative. Il faut retourner. Nous, dans notre communauté, on a ces triades. Contemplation, évangélisation, développement. Donc, avant d'être ici, vous voyez que je suis un habit monastique. Donc, c'est cet appel chez nous à l'adoration, à l'oraison. Donc, vous m'avez vu ici, voilà, pendant le festival peut-être, mais ma vie ne se passe pas sur les stages. Hein. J'ai une vie en communauté, j'ai une vie de prière, je fais mes offices, mes temps d'adoration. Et donc, c'est des temps de ressourcement, c'est du débordement de la contemplation qu'on va évangéliser. Donc, il faut un temps de repos. Et donc, moi, du coup, je suis, et ma supérieure me surveille, hein. Enfin, je veux dire, elle veille sur moi.
1: Non, elle ne vous surveille pas.
2: Elle veille sur moi.
1: Elle est bienveillante, elle prend soin.
2: Voilà. Elle veille sur moi. Elle prend soin de moi. Elle suit, elle trace tout ce que je fais. Nathalie, vous savez, je suis aussi sur les réseaux sociaux.
1: Oui,
2: j'ai l'autorisation.
1: Vu. Je suis allée quand même consulter, vérifier. Je vous ai écouté même sur certaines vidéos. Je me dis, voilà. Qui je reçois là, au micro de cette émission.
2: Voilà. Oui. Merci beaucoup d'avoir vérifié. J'ai la permission et l'autorisation de ma supérieure et son conseil général pour avoir des pages. Pourquoi ? Parce que pendant la Covid, j'ai reçu la motion du Saint-Esprit de mettre au service des chrétiens qui étaient paumés, parce que moi je ne voulais pas être sur les réseaux. Parce que c'est chronophore, chronophage, ça bouffe le temps. Et donc je disais, je ne veux pas aller dans ce milieu-là, parce qu'il y a toutes sortes de choses. Mais pour l'évangile, j'ai été avec la permission de ma supérieure. Je suis sur Facebook, sur YouTube, TikTok et Instagram.
1: Et on entend bien, on ne perd pas de vue, c'était aussi le cœur de l'émission, c'est l'obéissance.
2: L'obéissance.
1: Voilà. Alors, merci d'avoir dit oui et merci de veiller, voilà, dans la prière aussi, dans le recul. Je vous propose de vous retrouver demain encore, ma sœur Judith Myriam, à la même heure.
2: Merci. Avec plaisir.

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1: Bonjour Pascal Jacob.
2: Bonjour Jean-Yves.
1: Le détail, c'est l'accessoire, le complémentaire. Mais pourquoi les détails ont-ils parfois tant d'importance?
2: Oui, vous savez bien qu'on dit que le diable se cache dans les détails.
1: Exactement.
2: Mais finalement, si on y réfléchit, la réalité est faite de détails. Elle est faite de petits atomes qui ont l'air d'être des détails, c'est-à-dire qui ont l'air d'être des petits éléments. Mais petits éléments, ça ne veut pas dire nécessairement sans importance. Dire que tel événement est un détail de l'histoire, par exemple, pourrait nous faire penser que c'est un événement sans importance, mais c'est pas vrai. Alors, il y a des détails qui n'ont pas d'importance, peut-être la couleur que des cheveux de Louis XVI, par rapport à l'histoire de Louis XVI, n'a certainement aucune importance. Mais peut-être que telle décision, tel événement, tel climat qu'il a fait à tel moment, peut-être avait de l'importance. Et donc finalement, la grande question, puisque l'univers est fait de détails, l'histoire est faite de détails, c'est de savoir quels sont les détails qui sont importants et puis les détails qui sont pas importants.
1: Ouais, voilà.
2: Parce que finalement, l'agencement d'une chose, c'est l'agencement de ses détails. Prenez une voiture, on pourrait dire que chaque boulon est un détail de la voiture, chaque pièce est un détail de la voiture. Mais il y a des pièces plus ou moins importantes. Il est clair que si vous oubliez de remonter la roue, c'est plus embêtant que si vous oubliez de remettre le cendrier. Enfin, ça dépend si vous êtes fumeur ou pas. Toujours est-il que la difficulté de la question ici vient du fait qu'on ne sait pas trop ce que c'est qu'un détail, finalement, tant qu'on ne l'a pas enlevé pour voir ce qui restait une fois qu'on l'a enlevé. Si vous voulez savoir si votre cendrier est un détail, bien enlevez-le et puis vous verrez si la voiture marche. Après, ce qu'il faut, c'est évidemment pas se perdre dans les détails. L'idée, c'est quand même, que ce soit dans l'histoire ou dans la vie, c'est d'avoir aussi une vue d'ensemble et de pas se laisser prendre par les détails, laisser enfermer dans les détails. Et donc, finalement, dans la vie, comme dans les sciences, finalement, comme dans les études, eh bien, on est toujours dans une sorte de va-et-vient entre l'attention aux détails, à ce qui, à la délicatesse, par exemple, envers les autres, de soigner l'apparence, de soigner ses vêtements, de soigner la manière de s'habiller, la manière de parler, voilà, de l'attention aux détails qui est importante dans la relation à l'autre. Et puis, la vue d'ensemble, justement, pour ne pas être bloqué par ces détails et d'avoir quand même une vision un peu, on va dire, de sagesse sur l'ensemble de la vie, sur l'ensemble des choses. Parce que sinon, si on était sans cesse à ergoter sur chaque détail, eh bien, la vie serait pas possible.
1: Il y a une citation de Saint Paul qui dit « N'exaspérez pas vos enfants
2: hein ». Exactement.
1: Merci beaucoup, Pascal.
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4: 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Aujourd'hui, 3 septembre, nous fêtons Saint Grégoire. Saint Grégoire Ier le Grand naquit à Rome vers 539 dans la famille sénatoriale des Anicii et il était l'arrière-petit-fils du pape Félix III. S'étant destiné à la magistrature, il fut nommé en 572 préfectus urbis par l'empereur. Mais 2 ans plus tard, il se démit de cette charge, vendit tous ses biens et fonda un monastère dans son palais du Mont Célius, sous la règle bénédictine. Le pape Pélagius II le nomma en 579 apocrisiaire à Constantinople, où il resta jusqu'en 586. Après la mort tragique de Pelagius II en 590, il fut élu pape par le clergé et le peuple romain. Il rétablit avec énergie le prestige de la papauté qui semblait moribonde en signant une trêve avec les Lombards, toujours menaçants, en déniant à l'évêque de Constantinople le droit de se nommer patriarche écuménique, en affirmant la primauté de Rome, tout en ne prenant lui-même que le titre de Servus Servorum Dei. Il envoya des missionnaires dans les provinces d'Occident, il reprit l'évangélisation de l'Angleterre et codifia le chant traditionnel de la liturgie catholique, issu des monastères et qui, de son nom, s'appelle le chant grégorien. Ses traités de pastorale, ses dialogues, ses homélies lui ont valu le titre de docteur de l'Église. Au lendemain des grandes invasions, il apparaît comme le rénovateur de l'Occident. Il mourut en 604. Quant au prénom de Grégoire, il est issu du grec egregoro signifiant « celui qui veille, qui est vigilant ». Ce nom se répandit dans l'Antiquité chrétienne, sous-entendant sans doute un sens religieux à cet état de veille. Très rapidement, le latin Gregorius et le grec Gregorios se répandirent dans toute la chrétienté, en particulier dans l'Orient hellénique, où la signification de ce prénom était comprise de tous. Aidé par la renommée du pape Grégoire le Grand, Grégoire se répandit ensuite dans toute l'Europe, à l'Est comme à l'Ouest. Il fut particulièrement apprécié en Russie, en Italie, en Angleterre et en France. Après une période de reflux du XVIe au XVIIIe siècle, il est redevenu très usité un peu partout. En France, au XXe siècle, c'est la forme anglaise, Grégory, qui avait connu un très vif succès de 60 à 84. Cette année-là, la sinistre affaire du petit Grégory Villemain a coupé net son élan et a provoqué un spectaculaire effondrement. Mais Grégoire a aussitôt pris le relais et continue aujourd'hui sa progression. Demain, nous fêterons Sainte Rosalie. Bonne journée, à demain.
5: Évangile de Jésus-Christ selon saint Luc. En ce temps-là, la foule se pressait autour de Jésus pour écouter la parole de Dieu, tandis qu'il se tenait au bord du lac de Génézareth. Il vit deux barques qui se trouvaient au bord du lac. Les pêcheurs en étaient descendus et lavaient leurs filets. Jésus monta dans une des barques qui appartenait à Simon et lui demanda de s'écarter un peu du rivage. Puis il s'assit, et de la barque, il enseignait les foules. Quand il eut fini de parler, il dit à Simon, « Avance au large et jetez vos filets pour la pêche. » Simon lui répondit, « Maître, nous avons peiné toute la nuit sans rien prendre, mais sur ta parole, je vais jeter les filets. » Et l'ayant fait, ils capturèrent une telle quantité de poissons que leurs filets allaient se déchirer. Ils firent signe à leurs compagnons de l'autre barque de venir les aider. Ceux-ci vinrent et ils remplirent les deux barques à tel point qu'elles enfonçaient. À cette vue, Simon-Pierre tomba aux genoux de Jésus, en disant « Éloigne-toi de moi, Seigneur, car je suis un homme pécheur. » En effet, un grand effroi l'avait saisi, lui et tous ceux qui étaient avec lui, devant la quantité de poissons qu'ils avaient pêchés. Et de même Jacques et Jean, fils de Zébédée, les associés de Simon. Jésus dit à Simon « Sois sans crainte, désormais ce sont des hommes que tu prendras. » Alors, ils ramenèrent les barques au rivage et, laissant tout, ils le suivirent. Qu'ont-ils fait de tous ces poissons qu'ils ont eu tant de mal à ramener à terre? Deux barques qui ont manqué d'enfoncer. Qu'ont-ils fait, ces pêcheurs, de cette récolte miraculeuse qui devait leur assurer un beau bénéfice et une journée réussie? Sans doute certains des compagnons ont veillé à ce que leur travail soit bien récompensé au marché. Mais pour Simon et ses associés, un autre choix s'est imposé à eux. Imposé, parce qu'ils ne pouvaient pas imaginer d'autre alternative. Suivre le Christ. Il avait entendu parler à la foule, et alors qu'il trimait pour rien, avait dû tendre l'oreille et s'était nourri, peut-être, de tous ses propos, alors qu'eux ne pouvaient que laver les filets qu'ils avaient retirés de l'eau désespérément vide. Et c'est dans l'une de ces barques-là, justement, que Jésus va s'installer pour, avec eux, avancer au large. Revenir bredouille, cela avait dû se produire d'autres fois, mais à cette occasion, le Christ vient les chercher pour qu'ils l'accompagnent. Ses disciples auront, eux aussi, beaucoup de mal à comprendre parfois les paroles de leur maître. Ils laissent tout pourtant et le suivent. À notre tour de faire de même. Il ne s'agit pas de tout quitter, mais simplement de se dépouiller de notre conception mondaine de la réussite, de la justice et de la paix pour entrer totalement dans la logique de Dieu. Demain, jeudi, c'est la rentrée scolaire et la grande aventure des disciples d'aujourd'hui devra nous éclairer et jalonner nos routes si diverses de rappel. Que choisissons-nous ? De réussir dans la vie ou de réussir nos vies ? Que choisissons-nous encore ? De reprocher à Dieu de ne rien faire pour nous ou nous prendre en main pour le rencontrer au détour d'un chemin avec la même surprise que les pèlerins d'Emmaüs ou que l'enfant prodigue ? Que choisissons-nous enfin ? Exiger des solutions à tous nos problèmes ou profiter de la liberté créatrice que le Seigneur nous offre ? Cette année encore, nous trouverons parfois nos filets vides et nous nous lasserons de nos situations stériles. Sachons que nous ne serons jamais seuls et que sur nos routes, nous aurons le Christ marchant à nos côtés. Nous serons parfois très étonnés de voir entre les mailles de ces mêmes filets des trésors d'humanité auxquels nous ne nous attendions pas. Bonne rentrée et bonne journée.
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1: Secours catholique, Caritas France. Délégation des pays de la Dour. Pour notre dernière chronique avec le Secours catholique, nous sommes avec Alain Lemestre, vice-président du Secours catholique pour le Pays Basque. Bonjour à vous.
2: Bonjour.
1: Pour cette dernière chronique, nous allons évoquer le grand événement de cette année, c'est-à-dire les 80 ans du mouvement. C'est vrai que c'est important pour vous de marquer le coup. J'imagine qu'il est marqué au niveau national. Pourquoi marquer cet anniversaire? C'est l'occasion de réexpliquer le sens et l'objectif du Secours catholique?
2: Oui, le 8 septembre 1946, était créé le Secours catholique. Et donc, 80 ans après, nous sommes contents de fêter cet anniversaire des 80 ans. L'objet de notre association est toujours le même.
1: Ça n'a pas changé en 80 ans?
2: Non. C'est toujours de rayonner de la charité chrétienne, de rayonner de la fraternité, de rayonner de l'amour fraternel avec tout le monde, et en particulier avec les acteurs, les personnes en difficulté, celles qui ont des parcours de vie un peu douloureux.
1: Donc vous l'avez dit, il est né en 1946, c'est-à-dire juste après-guerre. Est-ce que vous pouvez nous raconter un peu le contexte?
2: Comme toujours, le Secours catholique, c'est Mgr Roudin qui a créé le Secours catholique avec l'appui des évêques de France. Et l'idée, c'était justement de pouvoir permettre partout, à l'époque, Mgr Roudin disait, dans tous les villages, qu'il y ait des groupes de bénévoles qui soient prêts à accueillir des personnes en difficulté dans le village. C'était ça l'esprit. Mmh. Et depuis cette date, on a gardé ça. Alors bien sûr, les choses ont changé, la pauvreté a changé, a évolué. On n'est pas dans tous les villages, mais sur notre délégation des pays de la Dour, qui couvre à la fois le département des Landes et à la fois le département des Pyrénées-Atlantiques, nous avons une 60aine d'équipes qui sont sur le territoire, et nous avons un peu plus de 1100 bénévoles qui sont disposés, qui se sont engagés pour accompagner nos concitoyens qui sont en difficulté, pour être une aide à côté d'eux sur leur chemin.
1: C'est vrai qu'il y a un maillage important, beaucoup de bénévoles s'engagent et beaucoup de personnes connaissent le Secours catholique. Comment vous expliquez cette popularité? On a confiance en ce mouvement, on sait qu'il est vraiment auprès des plus fragiles.
2: Peut-être cela, c'est peut-être aussi le fait que nous avons des spécificités très très fortes. D'abord, nous souhaitons vivre un accueil inconditionnel, ce qui veut dire qu'on est sans critères, sans réserve, même si on porte le nom de catholique, parce qu'on a les valeurs de l'Église catholique, bien sûr, mais nous accueillons tout le monde, que ce soit les bénévoles, puisque les bénévoles sont aussi accueillis, ou que ce soit les personnes en difficulté. Eh bien, nous les accueillons, quels que soient leurs critères, quels que soient leurs... Il n'y a pas de discrimination dans notre accueil. On veut que cet accueil soit inconditionnel, et ça, c'est important. Le deuxième point, c'est aussi qu'on souhaite que ceux qui s'engagent parce qu'ils souhaitent rencontrer d'autres qui s'engagent comme eux au sein du Secours catholique, et c'est ensemble qu'ils vont travailler ensemble en fonction de leurs talents pour définir, avec les personnes qui sont en difficulté, les actions qui sont les plus adaptées aux personnes qu'ils rencontrent. Et ça, c'est important. Le troisième point aussi, c'est la dimension spirituelle. Alors, cette dimension spirituelle, nous y croyons, elle n'est pas forcément religieuse, elle n'est pas toujours religieuse. Pour nous, catholiques, elle l'est, bien sûr. Mais cette dimension personnelle, nous croyons qu'elle est présente dans chaque personne, dans chaque rencontre. Pour nous, on croit que c'est le souffle de la vie qui traverse chacun, chacune, et qui lui donne la force d'avancer et de rester debout. Et pour nous, on joue beaucoup là-dessus dans nos rencontres avec les personnes qu'on accompagne, parce que derrière tout ça, c'est la reconnaissance de la dignité de chacun, la dignité inviolable de chacun. Et ça, pour nous, c'est important. Et ceux qui ont frappé à notre porte souvent disent que l'accueil, avant même l'aide matérielle, c'est l'accueil que les bénévoles leur portent quand ils arrivent chez nous. C'est peut-être, je dis bien, ce qui explique que le Secours catholique a encore aujourd'hui une belle renommée dans le pays. Et puis, ce que je disais au début, c'est aussi le fait de rayonner de l'amour fraternel auprès des plus pauvres et avec les plus pauvres. C'est notre cœur, j'allais dire, d'avancement dans la société. Surtout dans une société qui devient de plus en plus en repli identitaire. On le voit et ça, on souhaite marquer ce point.
1: C'est vrai que la pauvreté aujourd'hui, c'est aussi la solitude et des personnes qui, comme vous le disiez, ne sont pas considérées comme des personnes ou souffrent d'indifférence. Et c'est vraiment ça que vous leur offrez en premier lieu, c'est les considérer comme une personne digne, tout en l'aidant matériellement, mais aussi en l'accueillant et en l'écoutant.
2: Exactement. Parce que nous croyons que tout le monde, les personnes accueillies, les bénévoles, ce sont des personnes qui ont des talents, ce sont des personnes qui ont des richesses. Et il faut savoir écouter, prendre le soin d'écouter, de vraiment écouter, de partager. Parce que même nous qui accueillons, nous avons aussi nos faiblesses, nos fragilités. Alors certes, ceux qu'on accueille ont peut-être des fragilités plus fortes dans leur moment de vie, dans leur moment de vie. Mais nous aussi, on a les autres. Et nous apprenons en tant que bénévoles beaucoup des personnes accueillies. Mmh. Beaucoup, beaucoup. On leur apporte, mais nous apprenons beaucoup. Et notre premier devoir, c'est franchement de pouvoir les accompagner, les reconnaître, les écouter et reconnaître leur dignité comme une personne pleine et entière.
1: Vous-même, Alain Lemestre, donc, vous êtes bénévole sur Secours catholique depuis combien de temps ?
2: Je suis sur Secours catholique depuis un peu plus de 8 ans.
1: Qu'est-ce qui vous a motivé pour vous engager et pourquoi est-ce que vous y restez ?
2: Ce qui me motive, c'est justement les valeurs du Secours catholique. C'est la reconnaissance de la personne, ce que j'évoquais juste avant, considérer que toute personne est une personne qu'on doit reconnaître, quel que soit son parcours de vie, quelle que soit sa situation aujourd'hui. Ça, pour moi, c'est très fort. Et au-delà de cela, c'est aussi le fait que le Secours catholique, avec d'autres, mais se bat pour une société plus juste et plus fraternelle. Et là, on est dans le domaine du plaidoyer et d'agir auprès des décideurs pour que les choses aillent dans ce sens, pour une société beaucoup plus fraternelle et plus juste, ce qui n'est pas toujours le cas aujourd'hui.
1: Donc au niveau de la délégation, vous avez un rôle auprès des autorités aussi pour faire valoir cela ?
2: Chaque fois que cela se présente, oui. Bien sûr, on intervient auprès des acteurs locaux si nécessaire pour pouvoir permettre que les choses avancent et permettre que les personnes en difficulté soient dignement reconnues.
1: Vous le disiez, entre bénévoles et bénéficiaires, les frontières sont parfois assez souples. Des personnes bénéficiaires peuvent devenir bénévoles, des bénévoles peuvent avoir aussi leur fragilité. Est-ce que vous avez vraiment eu l'impression de faire des rencontres vraies, qui ne soient pas justement un aidant avec un aidé ? Est-ce qu'on peut dire que certaines personnes deviennent des amis ou en tout cas des frères ?
2: Oui, bien sûr. Et on a des exemples à plusieurs endroits sur la délégation et au-delà de la délégation où les personnes qui étaient accueillies sont devenues bénévoles. Quelquefois même, elles sont aussi accueillies tout en étant bénévoles parce qu'elles ont aussi leurs difficultés. Donc, comme vous disiez, que la frontière est vraiment fine, c'est le cas. Et c'est ce que nous invitons ces personnes accueillies à devenir des bénévoles et nous invitons les bénévoles à accueillir dignement ces personnes, parce que c'est ensemble qu'on fait quelque chose. Et comme je le disais tout à l'heure, chacun a des talents et des richesses. Il faut savoir les écouter. Et on s'aperçoit qu'on apprend beaucoup.
1: Merci beaucoup Alain Lemestre pour cette dernière chronique pour le Secours catholique et bon anniversaire donc au mouvement qui fête cette année ses 80 ans. Merci à vous.
2: Merci beaucoup. Bonne journée à toutes et à tous.
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0: à la rencontre des scouts d'Europe.
1: Annabelle Prigent, vous êtes la responsable adjointe du district Aquitaine pour les guides d'Europe, c'est bien ça? J'ai bien
2: oui, tout à fait, tout à fait. Assistante donc district Aquitaine centre et sud, puisqu'on regroupe plusieurs groupes, celui de Bayonne, ceux de Pau et également ceux de Dax dans les Landes.
1: Quelles sont vos problématiques en cette rentrée? J'imagine que c'est toujours trouver des chefs.
2: Alors évidemment, la problématique, c'est de trouver en effet des cheftaines. En revanche, on y arrive, il faut juste un peu de temps. Et puis peut-être trouver des solutions nouvelles, voilà, de jumelage, toujours grain de CNV qu'on a aussi qui peut nous aider.
1: Donc vous pouvez expliquer ce que c'est grain de CNV?
2: Alors grain de CNV, c'est vraiment un système de cheftaines de réseau qui va chapeauter l'organisation et la pédagogie sur plusieurs groupes qui n'ont pas de cheftaine de compagnie. Alors on ne va pas dire que ça dure très longtemps, mais ça peut nous aider.
1: Voilà. Donc ça veut dire que les jeunes filles, les guides peuvent se retrouver, même s'il n'y a pas de cheftaine, en se rassemblant avec d'autres groupes, c'est ça?
2: Oui, tout à fait, voilà, c'est ça.
1: Pour Bayonne, cette année, alors quelles sont les problématiques? On a donc une compagnie de guides et une clairière de Louvette, c'est ça?
2: Oui, voilà, c'est ça. On a une clairière. J'ai l'impression que la clairière est bien pleine. Et il y a aussi une liste d'attente assez longue. Donc ça veut dire que beaucoup de personnes et de familles motivées. Donc c'est déjà énorme. C'est déjà un côté très positif. Après, oui, on manque de cheftaines, mais ça ne veut pas dire que les activités ne vont pas commencer. L'année a commencé également pour les étudiantes, ça veut dire que certaines sont peut-être en discernement, sait-on jamais, et puis on commencera les activités un petit peu plus tard, il n'y a pas
1: Alors,
2: de raison.
1: Les activités, donc ça consiste en quoi pour les...

0: à la quinzaine ou beaucoup plus souvent, quoi. Voilà.
1: Et alors donc vous, votre rôle en tant qu'adjointe au niveau du district, qu'est-ce que c'est exactement ?
0: Alors moi, mon rôle, surtout cette année, c'est d'aider le groupe de Dax, hein, puisqu'on est plusieurs assistantes auprès de notre commissaire de district, Aurélie Brévière. Moi, je suis plutôt sur la partie landaise pour le groupe de Dax. Et puis, j'ai pris la charge, voilà, depuis cette année, de m'occuper des déclarations jeunesse et sport pour le 40 et le 64. Et puis, soyons fous, garçons et filles.
1: Bon, ben, merci beaucoup pour votre engagement. C'est vrai qu'il y a beaucoup aussi de... Oui. De paperasse à faire, hein. Ce sont des mouvements de jeunes, donc c'est important aussi que ce soit bien cadré.
0: Oui. Alors il y a beaucoup de paperasse à faire, c'est pour ça que moi j'ai pris cette charge-là, parce que c'est toujours un petit peu moins de côté administratif à gérer pour les chefs de groupe, parce que c'est vrai que ça demande quand même beaucoup de polyvalence au côté gestion humaine, recrutement des cheftaines, mais aussi tout le côté administratif. J'en profite pour dire juste un petit mot au niveau du feu, parce que c'est vrai qu'après la compagnie, on a le feu des guides aînés.
1: Donc pour les jeunes filles qui ont à peu près 17-19 ans, c'est ça ?
0: Voilà, alors ça c'est plutôt sur le feu pilote pour le coup, hein, parce que guide aîné, c'est toutes les cheftaines engagées. En revanche, le feu pilote, c'est vraiment sur la période charnière entre 17 et 19 ans, pour des jeunes femmes voilà, qui vont avoir un temps de discernement, je dirais, qui quittent la compagnie et puis qui vont s'orienter vers un service de guide aîné, justement, en tant que cheftaine. Donc c'est bien qu'elles puissent discerner, qu'elles puissent réfléchir à leur engagement de femmes chrétiennes et engagées dans la société. Et puis, c'est quitter un peu le monde, je dirais, entre guillemets, de l'enfance vers un monde d'adultes. Et aujourd'hui, on a vraiment besoin de ce discernement pour des jeunes, puisque, justement, la problématique, c'est vraiment le recrutement aujourd'hui de trouver des jeunes chefs. Donc, ce passage chez les pilotes est vraiment important. Et puis, on a beaucoup de chance cette année, puisqu'on a Lydie Cabot, qui a accepté de prendre cheftaine de feu pour encadrer cette petite communauté de jeunes femmes.
1: Donc, s'il y en a qui sont intéressés, des jeunes de ces âges-là, qu'elles n'hésitent pas, ce sont aussi de belles années de scoutisme différemment.
0: Oui.
1: Ça vaut le coup.
0: Oui, tout à fait. Il faut.
1: Je suis avec deux jeunes filles, Pia et Castille. Bonjour à toutes les deux.
2: Bonjour.
1: Donc, vous êtes des anciennes guides, c'est-à-dire que vous avez à peu près 16 ans, c'est ça ?
2: Oui, c'est ça.
1: Voilà. Vous avez été guide l'année dernière aux Europes de Bayonne. Est-ce que vous pouvez nous raconter comment ça se passe une année de guide et puis le camp de cet été ?
2: Alors, du coup, pendant l'année, on a des week-ends de compas, des week-ends de patrouille et des sorties de patrouille aussi. Et du coup, là, on se retrouve avec toute la patrouille. Du coup, moi, j'étais chez le Toucan et Pia,
1: t'étais chef de patrouille ?
2: Non, j'étais la seconde. Et du coup, pendant toute l'année, on a appris à nos nouvelles plein de choses à faire, comme des nœuds. On leur a appris à couper du bois, on leur a appris aussi
3: faire le feu,
2: faire la cuisine, pouvoir se débrouiller dans la nature. On leur a appris à se débrouiller, à devenir autonome et en même temps à aider les autres et à rester dans les chemins de Dieu.
1: Et vous avez eu donc un camp cet été qui a duré combien de temps ?
2: Ça a duré 15 jours.
3: Ouais, 2 semaines.
2: Ouais.
1: Ça vous a plu ?
2: C'était incroyable. On était encore jumelés, donc c'était trop trop cool.
3: Avec Bordeaux.
1: Ouais. Camp jumelé, qu'est-ce que ça veut dire ?
2: Ça veut dire qu'on est avec une autre compagnie de France. Du coup, là, on était avec la 8e Bordeaux. Et du coup, on faisait des activités avec elle, on était avec elle tout le temps. C'était trop trop cool. Voilà, et on a fait plein de rencontres, c'était trop bien.
1: Si des jeunes hésitent à devenir scout ou guide,
3: faut pas qu'ils hésitent.
1: Vous leur conseillez
2: direct. Ils savent pas tous les souvenirs qu'ils vont se faire. Et là, nous, on part aujourd'hui. Moi, j'ai un peu le cœur lourd parce qu'on laisse plein de personnes et plein de souvenirs de fou rire là-bas. Voilà.
1: Oyana, bonjour. Tu es donc une future assistante pour les guides ou pour les louvettes ?
4: Pour les louvettes.
1: Pour les louvettes donc, d'Europe de Bayonne. Tu n'as jamais fait de scoutisme. Tu as quel âge ?
4: J'ai 19 ans.
1: D'accord. Et alors, pourquoi est-ce que tu as accepté cette fonction ?
4: Le scoutisme m'a toujours attirée. Je crois que c'est l'uniforme, cet esprit d'équipe, cette unité qui rayonne chez les scouts, ça m'a toujours attirée. Et puis, l'idée de rendre service aussi à l'église. Je pense qu'on apprend beaucoup au contact des enfants. Donc c'était aussi intéressant pour ça. Voilà, exactement.
1: Tu es chrétienne ?
4: Oui, bien sûr.
1: Et c'est aussi un moyen de faire vivre ta foi ?
4: Exactement, c'est un moyen de, voilà, d'alimenter.

0: porter ma foi quelque part et puis de rendre service à l'Église aussi en éduquant les plus jeunes. Voilà.
1: Donc vous allez être plusieurs assistantes et on cherche une chef scène hein, pour les Louvettes, donc de 8 à 12 ans. Qu'est-ce que tu attends de cette année auprès de ces petites filles?
0: Eh bien, qu'elles puissent grandir, elles, dans la foi et dans l'esprit d'unité, dans l'esprit d'équipe. Voilà, là, on les a rencontrées un petit peu et elles sont un peu chacune de leur côté. Enfin, c'est un petit peu difficile et donc, voilà, apprendre à les faire
1: avoir
0: vivre
1: un esprit
0: en unité.
1: De groupe, hein.
0: Voilà, exactement. Et dans la nature aussi, apprendre à connaître la nature, à la découvrir, à l'aimer et à en prendre soin aussi.
1: Et puis toi, en tant que jeune, qu'est-ce qui te motive pour t'engager? Tu connais les autres cheftaines ou tu découvres tout?
0: Oui, absolument. Non, c'est une amie qui m'a fait sauter le pas. Mais je découvre un peu.
1: Donc vous allez aussi vivre des beaux moments ensemble, j'imagine.
0: Voilà, c'est ça. Ouais, c'est une autre manière de voir notre amitié aussi, voilà, dans le scoutisme.
1: Ben merci beaucoup, Yana, pour ton
0: merci.
1: Engagement. Alors Marie, bonjour. Tu as été longtemps cheftaine ici à Bayonne et tu t'engages dans de nouvelles fonctions au niveau des scouts et guides d'Europe. Est-ce que tu peux nous expliquer de quoi il s'agit?
2: Oui, c'est tout à fait ça. Moi, j'ai été cheftaine pendant 5 ans. J'ai été assistante 3 ans et puis à Kela pendant 2 ans. Et donc là, maintenant, je viens au district et je deviens ACDL. C'est l'assistante au commissaire de district louvetisme. Donc ça veut dire que je vais assister les commissaires de district, que ce soit dans le groupe des garçons ou dans le groupe des filles, pour aider les Akela en fait au quotidien, pour leur donner de la pédagogie, pour les aider s'ils rencontrent des problèmes ou s'ils ont besoin d'aide sur quoi que ce soit.
1: Donc les Akela, c'est les chefs louveteaux, louvettes?
2: Oui, c'est ça, tout à fait. Et je vais aussi aider leurs assistants. Voilà, je peux passer dans les unités pour voir comment ça se passe. Mais mon rôle n'est pas principalement de m'occuper de faire les jeux avec les jeunes. C'est plutôt un cran au-dessus de
1: dire former les chefs.
2: Exactement, sur la formation, les pousser à se former derrière. Et aussi sur le plan logistique, faire les dossiers de camp. Parce que quand on part en camp, on ne fait pas ça sur un coup de tête. Il y a tout un dossier à monter avec des programmes, etc. Et moi, je suis là pour les aider à le faire et le relire derrière pour qu'ils puissent être acceptés et que les jeunes puissent partir camper.
1: Donc c'est pour dire que les chefs sont vraiment aidés, que tu es là pour ça et que s'ils ont besoin, s'ils ne connaissent pas bien le scoutisme, s'ils s'engagent cette année auprès de louveteaux ou de louvettes, ils seront aidés, tu seras là pour t'occuper d'eux.
2: Oui, tout à fait. D'ailleurs, cette année, moi, je suis déjà des Akela et des chefs qui débutent complètement le scoutisme, qui découvrent. Et je suis disponible au quotidien aussi pour leur apprendre les bases, la manière dont fonctionne le mouvement et comment s'occuper des jeunes.
1: Alors toi, ce mouvement, tu le connais bien, puisque tu as été depuis toute petite louvette, puis guide, puis chef, on l'a dit. Ça va être un peu différent, là, parce que tu ne seras plus auprès des enfants, des jeunes. Mais ça te plaît de continuer dans le scoutisme d'une autre manière?
2: Oui, ça me plaît beaucoup. Moi, là, je devais arrêter d'être à Kela parce que je n'avais plus le temps de l'être. Mais servir autrement, c'est quelque chose qui me plaît énormément. Et je continue de me former aussi de mon côté. Parce que les chefs se forment toujours auprès des jeunes. Et moi, là, donc, je suis sur mon 3e degré de formation que j'étais d'atteindre. Et voilà, en ayant une plus grande formation, je vais pouvoir aider plus de jeunes, même si ce n'est pas sur le terrain. J'aide beaucoup plus d'unités et donc, au final, beaucoup plus de jeunes.
1: Tu te sens vraiment faire partie de la famille des scouts et guides d'Europe pour peut-être encore de nombreuses années. Qu'est-ce que ça t'apporte, en fait? Comment tu peux donner envie à des jeunes de rentrer dans ce mouvement?
2: Moi, ça m'apporte beaucoup sur le plan humain et personnel parce que j'ai appris à connaître plein de gens qui m'ont beaucoup aidée. Et en fait, on n'est pas laissé tout seul dans ce mouvement. C'est un mouvement pour les jeunes, par les jeunes. Et donc, on est épaulé tout le temps, peu importe ce qu'on fait. Et dans la progression personnelle aussi, dans ma vie spirituelle, ça m'aide énormément parce que, en fait, on continue d'être formé de notre côté en tant que jeunes adultes. Et c'est un vrai plus. Et puis les jeunes qu'on suit, c'est des moteurs qui nous font avancer aussi dans la vie. Et même si nous, notre mission, c'est de les aider à devenir sains, au fond, c'est nous aussi qui travaillons à notre santé comme ça.
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6: 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Festival du cinéma chrétien de Bayonne, du mercredi 16 au mardi 22 septembre, au cinéma CGR. 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
9: Seigneur, ouvre mes lèvres et ma bouche publiera ta louange.

force, acclamez le Dieu de Jacob. Jouez musique, frappez le tambourin, la harpe et la cithare mélodieuse. Sonnez du cor pour le mois nouveau, quand revient le jour de notre fête. C'est là pour Israël une règle, une ordonnance du Dieu de Jacob. Il en fit pour Joseph une loi, quand il marcha contre la terre d'Égypte. J'entends des mots qui m'étaient inconnus. J'ai ôté le poids qui chargeait ses épaules, ses mains ont déposé le fardeau. Quand tu étais sous l'oppression, je t'ai sauvé. Je répondais caché dans l'orage, je t'éprouvais près des eaux de Mériba. Écoute, je t'adjure, ô mon peuple, vas-tu m'écouter, Israël? Tu n'auras pas chez toi d'autre Dieu, tu ne serviras aucun Dieu étranger. C'est moi, le Seigneur ton Dieu, qui t'ai fait monter de la terre d'Égypte. Ouvre ta bouche, moi je l'emplirai. Mais mon peuple n'a pas écouté ma voix. Israël n'a pas voulu de moi. Je l'ai livré à son cœur endurci, qu'il aille et suive ses vues. Ah, si mon peuple m'écoutait, Israël, s'il allait sur mes chemins, aussitôt j'humilierai ses ennemis, contre ses oppresseurs je tournerai ma main. Mes adversaires s'abaisseraient devant lui, tel serait leur sort à jamais. Je le nourrirai de la fleur du froment, je le rassasirai avec le miel du rocher. Gloire au Père, au Fils et au Saint-Esprit, pour les siècles des siècles. Amen.

La parole de Dieu dans l'épître de saint Paul aux Romains. Le royaume de Dieu ne consiste pas en des questions de nourriture ou de boisson. Il est justice, paix et joie dans l'Esprit Saint. Celui qui sert le Christ de cette manière-là plaît à Dieu et il est approuvé par les hommes. Recherchons donc ce qui contribue à la paix et ce qui nous associe les uns aux autres en vue de la même construction.

Seigneur, par la prière de la Vierge Marie, nous te demandons de nous aider à construire la paix en ce jour. La paix en nous, la paix autour de nous. Donne-nous ta paix.

Seigneur, nous te prions pour tous les lieux de tension, de conflit dans notre monde, entre les peuples, dans les familles, sur les lieux de travail. Fais de nous des artisans de paix.

0: Notre Père, qui es aux cieux, que ton nom soit sanctifié, que ton règne vienne, que ta volonté soit faite sur la terre comme au ciel. Donne-nous aujourd'hui notre pain de ce jour. Pardonne-nous nos offenses, comme nous pardonnons aussi à ceux qui nous ont offensés. Et ne nous laisse pas entrer en tentation, mais délivre-nous du mal. Amen.
1: Nous te prions, Seigneur, toi qui es la vraie lumière et le Créateur de la lumière, garde-nous attentifs à ta loi pour que nous vivions dans ta clarté. Par Jésus le Christ, notre Seigneur. Amen.

0: Et l'ayant fait, ils capturèrent une telle quantité de poissons que leur filet allait se déchirer. Ils firent signe à leurs compagnons de l'autre barque de venir les aider. Ceux-ci vinrent et ils remplirent les deux barques à tel point qu'elles enfonçaient. À cette vue, Simon-Pierre tomba aux genoux de Jésus en disant « Éloigne-toi de moi, Seigneur, car je suis un homme pécheur. » En effet, un grand effroi l'avait saisi, lui et tous ceux qui étaient avec lui, devant la quantité de poissons qu'ils avaient pêchés. Et de même Jacques et Jean, fils de Zébédée, les associés de Simon. Jésus dit à Simon, « Sois sans crainte, désormais ce sont des hommes que tu prendras. » Alors, ils ramenèrent les barques au rivage, et laissant tout, ils le suivirent. Quand il fait de tous ces poissons, qu'ils ont eu tant de mal à ramener à terre, deux barques qui ont manqué d'enfoncer, quand il fait ces pêcheurs de cette récolte miraculeuse qui devait leur assurer un beau bénéfice et une journée réussie. Sans doute certains des compagnons ont veillé à ce que leur travail soit bien récompensé au marché. Mais pour Simon et ses associés, un autre choix s'est imposé à eux. Imposé, parce qu'ils ne pouvaient pas imaginer d'autre alternative. Suivre le Christ. Il avait entendu parler à la foule, et alors qu'il trimait pour rien, avait dû tendre l'oreille et s'était nourri peut-être de tous ses propos, alors qu'eux ne pouvaient que laver les filets qu'ils avaient retirés de l'eau désespérément vide. Et c'est dans l'une de ces barques-là, justement, que Jésus va s'installer pour, avec eux, avancer au large. Revenir bredouille, cela avait dû se produire d'autres fois, mais à cette occasion, le Christ vient les chercher pour qu'ils l'accompagnent. Ses disciples auront, eux aussi, beaucoup de mal à comprendre parfois les paroles de leur maître. Ils laissent tout pourtant et le suivent. À notre tour de faire de même. Il ne s'agit pas de tout quitter, mais simplement de se dépouiller de notre conception mondaine de la réussite, de la justice et de la paix, pour entrer totalement dans la logique de Dieu. Demain, jeudi, c'est la rentrée scolaire et la grande aventure des disciples d'aujourd'hui devra nous éclairer et jalonner nos routes si diverses de rappels. Que choisissons-nous ? De réussir dans la vie ou de réussir nos vies ? Que choisissons-nous encore ? De reprocher à Dieu de ne rien faire pour nous ou nous prendre en main pour le rencontrer au détour d'un chemin avec la même surprise que les pèlerins d'Emmaüs ou que l'enfant prodigue. Que choisissons-nous enfin ? Exiger des solutions à tous nos problèmes ou profiter de la liberté créatrice que le Seigneur nous offre ? Cette année encore, nous trouverons parfois nos filets vides et nous nous lasserons de nos situations stériles. Sachons que nous ne serons jamais seuls et que sur nos routes, nous aurons le Christ marchant à nos côtés. Nous serons parfois très étonnés de voir entre les mailles de ces mêmes filets des trésors d'humanité auxquels nous ne nous attendions pas. Bonne rentrée et bonne journée.
1: L'évangile de ce jour nous était lu et commenté par Gérard Crozat, diacre au service du diocèse de Tarbes-Lourdes.

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1: Aujourd'hui, 3 septembre, nous fêtons Saint Grégoire. Saint Grégoire Ier le Grand naquit à Rome vers 539 dans la famille sénatoriale des Anicii et il était l'arrière-petit-fils du pape Félix III. S'étant destiné à la magistrature, il fut nommé en 572 Praefectus Urbis par l'empereur. Mais 2 ans plus tard, il se démit de cette charge, vendit tous ses biens et fonda un monastère dans son palais du Mont Celius sous la règle bénédictine. Le pape Pélagius II le nomma en 579 apocrisiaire à Constantinople où il resta jusqu'en 586. Après la mort tragique de Pélagius II en 590, il fut élu pape par le clergé et le peuple romain. Il rétablit avec énergie le prestige de la papauté qui semblait moribonde en signant une trêve avec les Lombards, toujours menaçants, en déniant à l'évêque de Constantinople le droit de se nommer patriarche écuménique, en affirmant la primauté de Rome, tout en ne prenant lui-même que le titre de Servus Servorum Dei. Il envoya des missionnaires dans les provinces d'Occident, il reprit l'évangélisation de l'Angleterre et codifia le chant traditionnel de la liturgie catholique, issu des monastères et qui, de son nom, s'appelle le chant grégorien. Ses traités de pastorale, ses dialogues, ses homélies lui ont valu le titre de docteur de l'Église. Au lendemain des grandes invasions, il apparaît comme le rénovateur de l'Occident. Il mourut en 604. Quant au prénom de Grégoire, il est issu du grec egregoro signifiant « celui qui veille, qui est vigilant ». Ce nom se répandit dans l'Antiquité chrétienne, sous-entendant sans doute un sens religieux à cet état de veille. Très rapidement, le latin Gregorius et le grec Gregorios se répandirent dans toute la chrétienté, en particulier dans l'Orient hellénique, où la signification de ce prénom était comprise de tous. Aidé par la renommée du pape Grégoire le Grand, Grégoire se répandit ensuite dans toute l'Europe, à l'Est comme à l'Ouest. Il fut particulièrement apprécié en Russie, en Italie, en Angleterre et en France. Après une période de reflux du XVIe au XVIIIe siècle, il est redevenu très usité un peu partout. En France, au XXe siècle, c'est la forme anglaise, Grégory, qui avait connu un très vif succès de 60 à 84. Cette année-là, la sinistre affaire du petit Grégory Villemain a coupé net son élan et a provoqué un spectaculaire effondrement. Mais Grégoire a aussitôt pris le relais et continue aujourd'hui sa progression. Demain, nous fêterons Sainte Rosalie. Bonne journée, à demain.
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5: Seigneur, ouvre mes lèvres et ma bouche publiera ta louange.

force, acclamez le Dieu de Jacob. Jouez musique, frappez le tambourin, la harpe et la cithare mélodieuses. Sonnez du cor pour le mois nouveau, quand revient le jour de notre fête. C'est là pour Israël une règle, une ordonnance du Dieu de Jacob. Il en fit pour Joseph une loi, quand il marcha contre la terre d'Égypte. J'entends des mots qui m'étaient inconnus. J'ai ôté le poids qui chargeait ses épaules, ses mains ont déposé le fardeau. Quand tu étais sous l'oppression, je t'ai sauvé. Je répondais caché dans l'orage, je t'éprouvais près des eaux de Meriba. Écoute, je t'adjure, ô mon peuple, vas-tu m'écouter, Israël? Tu n'auras pas chez toi d'autre Dieu, tu ne serviras aucun Dieu étranger. C'est moi, le Seigneur ton Dieu, qui t'ai fait monter de la terre d'Égypte. Ouvre ta bouche, moi je l'emplirai. Mais mon peuple n'a pas écouté ma voix. Israël n'a pas voulu de moi. Je l'ai livré à son cœur endurci, qu'il aille et suive ses vues. Ah, si mon peuple m'écoutait, Israël, s'il allait sur mes chemins, aussitôt j'humilierai ses ennemis, contre ses oppresseurs je tournerai ma main. Mes adversaires s'abaisseraient devant lui, tel serait leur sort à jamais. Je le nourrirai de la fleur du froment, je le rassasirai avec le miel du rocher. Gloire au Père, au Fils et au Saint-Esprit, pour les siècles des siècles. Amen.

La parole de Dieu dans l'épître de saint Paul aux Romains. Le royaume de Dieu ne consiste pas en des questions de nourriture ou de boisson. Il est justice, paix et joie dans l'Esprit Saint. Celui qui sert le Christ de cette manière-là plaît à Dieu et il est approuvé par les hommes. Recherchons donc ce qui contribue à la paix et ce qui nous associe les uns aux autres en vue de la même construction.

Seigneur, par la prière de la Vierge Marie, nous te demandons de nous aider à construire la paix en ce jour. La paix en nous, la paix autour de nous. Donne-nous ta paix.

Seigneur, nous te prions pour tous les lieux de tension, de conflit dans notre monde, entre les peuples, dans les familles, sur les lieux de travail. Fais de nous des artisans de paix.

0: Notre Père, qui es aux cieux, que ton nom soit sanctifié, que ton règne vienne, que ta volonté soit faite sur la terre comme au ciel. Donne-nous aujourd'hui notre pain de ce jour. Pardonne-nous nos offenses, comme nous pardonnons aussi à ceux qui nous ont offensés. Et ne nous laisse pas entrer en tentation, mais délivre-nous du mal. Amen.
1: Nous te prions, Seigneur, toi qui es la vraie lumière et le Créateur de la lumière, garde-nous attentifs à ta loi, pour que nous vivions dans ta clarté. Par Jésus le Christ, notre Seigneur. Amen.

0: à la rencontre des scouts d'Europe.
1: Annabelle Prigent, vous êtes la responsable adjointe du district Aquitaine pour les guides d'Europe, c'est bien ça? J'ai bien
2: Oui, tout à fait. Assistante donc district Aquitaine centre et sud, puisqu'on regroupe plusieurs groupes, celui de Bayonne, ceux de Pau et également ceux de Dax dans les Landes.
1: Quelles sont vos problématiques en cette rentrée? J'imagine que c'est toujours trouver des chefs.
2: Alors évidemment, la problématique, c'est de trouver en effet des cheftaines. En revanche, on y arrive, il faut juste un peu de temps. Et puis peut-être trouver des solutions nouvelles, voilà, de jumelage, toujours grain de Senevé, qu'on a aussi, qui peut nous aider.
1: Donc vous pouvez expliquer ce que c'est, grain de Senevé?
2: Alors grain de Senevé, c'est vraiment un système de cheftaines de réseau, qui va chapeauter l'organisation et la pédagogie sur plusieurs groupes qui n'ont pas de cheftaine de compagnie. Alors on ne va pas dire que ça dure très longtemps, mais ça peut nous aider.
1: Voilà. Donc ça veut dire que les jeunes filles, les guides peuvent se retrouver, même s'il n'y a pas de cheftaine, en se rassemblant avec d'autres groupes, c'est ça?
2: Oui, tout à fait. Voilà, c'est ça.
1: Pour Bayonne, cette année, alors quelles sont les problématiques? On a donc une compagnie de guides et une clairière de Louvette, c'est ça?
2: Oui, voilà, c'est ça. On a une clairière. J'ai l'impression que la clairière est bien pleine. Et il y a aussi une liste d'attente assez longue. Donc ça veut dire que beaucoup de personnes et de familles motivées. Donc c'est déjà énorme. C'est déjà un côté très positif. Après, oui, on manque de cheftaines, mais ça ne veut pas dire que les activités ne vont pas commencer. L'année a commencé également pour les étudiantes, ça veut dire que certaines sont peut-être en discernement, sait-on jamais, et puis on commencera les activités un petit peu plus tard. Il n'y a pas
1: Alors,
2: de raison.
1: Les activités, donc ça consiste en quoi pour les louvettes?
2: Alors elles vont faire des activités en clairière, en famille heureuse, où elles vont sortir avec Akela, leur cheftaine, et puis les assistantes.
1: Alors, et puis elles ont un camp en été?
2: Tout à fait, un petit camp en été qui retrace un peu tout ce qu'elles ont pu faire pendant l'année.
1: Donc ça c'est pour les louvettes, donc 8-12 ans, et après les guides, donc c'est plus les jeunes filles plus âgées?
2: Oui, ce sont les jeunes filles plus âgées, en effet, qui vont vivre plutôt en patrouille, avec une chef de patrouille justement, donc en plus petit comité, et puis ensuite elles vont vivre des week-ends un peu plus forts, en week-end de compagnie, avec justement la cheftaine de compagnie qui nous manque aujourd'hui. Donc là c'est des week-ends plutôt sur le trimestre, enfin voilà, c'est moins souvent évidemment que les activités en patrouille qui se font à la quinzaine ou beaucoup plus souvent, quoi. Voilà.
1: Et alors donc vous, votre rôle en tant qu'adjointe au niveau du district, qu'est-ce que c'est exactement?
2: Alors moi, mon rôle, surtout cette année, c'est d'aider le groupe de Dax, puisqu'on est plusieurs assistantes auprès de notre commissaire de district Aurélie Brévière. Moi, je suis plutôt sur la partie landaise pour le groupe de Dax. Et puis, j'ai pris la charge, voilà, depuis cette année, de m'occuper des déclarations jeunesse et sport pour le 40 et le 64. Et puis, soyons fous, garçons et filles.
1: Bon, ben, merci beaucoup pour votre engagement. C'est vrai qu'il y a beaucoup aussi de paperasse à faire, hein. Ce sont des mouvements de jeunes, donc c'est important aussi que ce soit bien cadré.
2: Oui. Alors il y a beaucoup de paperasse à faire, c'est pour ça que moi j'ai pris cette charge-là, parce que c'est toujours un petit peu moins de côté administratif à gérer pour les chefs de groupe, parce que c'est vrai que ça demande quand même beaucoup de polyvalence au côté gestion humaine, recrutement des cheftaines, mais aussi tout le côté administratif. J'en profite pour dire juste un petit mot au niveau du feu, parce que c'est vrai qu'après la compagnie, on a le feu des guides aînés.
1: Donc c'est pour les jeunes filles qui ont à peu près 17-19 ans, c'est ça?
2: Voilà, alors ça c'est plutôt sur le feu pilote pour le coup, hein, parce que guide aîné, c'est toutes les cheftaines engagées. En revanche, le feu pilote, c'est vraiment sur la période charnière entre 17 et 19 ans, pour des jeunes femmes voilà, qui vont avoir un temps de discernement, je dirais, qui quittent la compagnie, et puis qui vont s'orienter vers un service de guide aîné, justement, en tant que cheftaine. Donc c'est bien qu'elles puissent discerner, qu'elles puissent réfléchir à leur engagement de femmes chrétiennes et engagées dans la société. Et puis, c'est quitter un peu le monde, je dirais, entre guillemets, de l'enfance vers un monde d'adultes. Et aujourd'hui, on a vraiment besoin de ce discernement pour des jeunes, puisque justement, la problématique, c'est vraiment le recrutement aujourd'hui, de trouver des jeunes chefs. Donc ce passage chez les pilotes est vraiment important. Et puis, on a beaucoup de chance cette année, puisqu'on a Lydie Cabot, qui a accepté de prendre Cheftaine de Feu pour encadrer cette petite communauté de jeunes femmes.
1: Donc s'il y en a qui sont intéressés, des jeunes de ces âges-là, qu'elles n'hésitent pas, ce sont aussi de belles années de scoutisme différemment, mais ça vaut le coup.
2: Oui, tout à fait, il faut.
1: Je suis avec deux jeunes filles, Pia et Casti, bonjour à toutes les deux.
3: Bonjour, enchantée.
1: Donc vous êtes des anciennes guides, c'est-à-dire que vous avez à peu près 16 ans, c'est ça ?
3: C'est ça.
1: Voilà, vous avez été guide l'année dernière aux Europes de Bayonne. Est-ce que vous pouvez nous raconter comment ça se passe une année de guide et puis le camp de cet été ?
3: Alors du coup pendant l'année on a des week-ends de compas, des week-ends de patrouille et des sorties de patrouille aussi. Et du coup là on se retrouve avec toute la patrouille. Du coup moi j'étais chez le Toucan et Pia t'étais...
1: Tu étais chef de patrouille ?
3: Non, j'étais la seconde. Et du coup pendant toute l'année on a appris à nos nouvelles plein de choses à faire comme des nœuds... On leur a appris à couper du bois, on leur a appris aussi
4: faire le feu,
3: faire la cuisine, pouvoir se débrouiller dans la nature. On leur a appris à se débrouiller, à devenir autonome et en même temps à aider les autres et à rester dans les chemins de Dieu.
1: Et vous avez eu donc un camp cet été qui a duré combien de temps ?
3: Ça a duré 15 jours.
4: Ouais, 2 semaines.
3: Ouais.
1: Ça vous a plu ?
3: C'était incroyable. On était encore jumelés, donc c'était trop trop cool.
4: Avec Bordeaux.
1: Ouais. Camp jumelé, qu'est-ce que ça veut dire ?
3: Ça veut dire qu'on est avec une autre compagnie de France. Du coup, enfin, là, on était avec la huitième Bordeaux. Et du coup, on faisait des activités avec elle, on était avec elle tout le temps. C'était trop trop cool. Voilà, et on a fait plein de rencontres, c'était trop bien.
1: Si des jeunes hésitent à devenir scout ou guide,
4: faut pas qu'ils hésitent.
1: Vous leur conseillez.
3: Ah, direct. Ils savent pas tous les souvenirs qu'ils vont se faire. Et là, nous, on part aujourd'hui. Moi, j'ai un peu le cœur lourd parce que on laisse plein de personnes et plein de souvenirs de fou rire là-bas. Voilà.
1: Oyana, bonjour. Tu es donc une future assistante pour les guides ou pour les louvettes ?
5: Pour les louvettes.
1: Pour les louvettes donc, d'Europe de Bayonne. Tu n'as jamais fait de scoutisme. Tu as quel âge ?
5: J'ai 19 ans.
1: D'accord. Et alors, pourquoi est-ce que tu as accepté cette fonction ?
5: Le scoutisme m'a toujours attirée. Je crois que c'est l'uniforme, cet esprit d'équipe, cette unité qui rayonne chez les scouts, ça m'a toujours attirée. Et puis, l'idée de rendre service aussi à l'église. Je pense qu'on apprend beaucoup au contact des enfants. Donc c'était aussi intéressant pour ça. Voilà, exactement.
1: Tu es chrétienne ?
5: Oui, bien sûr.
1: Et c'est aussi un moyen de faire vivre ta foi ?
5: Exactement, c'est un moyen d'alimenter ma foi quelque part et puis de rendre service à l'église aussi en éduquant les plus jeunes. Voilà.
1: Donc vous allez être plusieurs assistantes et on cherche une chef saine pour les louvettes, donc de 8 à 12 ans. Qu'est-ce que tu attends de cette année auprès de ces petites filles ?
5: Eh bien, qu'elles puissent grandir, elles, dans la foi et dans l'esprit d'unité, dans l'esprit d'équipe. Voilà, là, on les a rencontrées un petit peu et elles sont un peu chacune de leur côté. Enfin, c'est un petit peu difficile et donc, apprendre à les faire
1: avoir
5: vivre
1: un
5: en unité.
1: Groupe, hein.
5: Voilà, exactement. Et dans la nature aussi, apprendre à connaître la nature, à la découvrir, à l'aimer et à en prendre soin aussi.
1: Et puis toi, en tant que jeune, qu'est-ce qui te motive pour t'engager ? Tu connais les autres cheftaines ou tu découvres tout ?
5: Oui, absolument. Non, c'est une amie qui m'a fait sauter le pas. Mais je découvre un peu.
1: Donc vous allez aussi vivre des beaux moments ensemble, j'imagine.
5: Voilà, c'est ça. Ouais, c'est une autre manière de voir notre amitié aussi dans le scoutisme.
1: Merci beaucoup, Yana, pour ton
5: merci.
1: Engagement. Alors, Marie, bonjour. Tu as été longtemps cheftaine ici à Bayonne et tu t'engages dans de nouvelles fonctions au niveau des scouts et guides d'Europe. Est-ce que tu peux nous expliquer de quoi il s'agit ?
6: Oui, c'est tout à fait ça. Moi, j'ai été cheftaine pendant 5 ans. J'ai été assistante 3 ans et puis à Kela pendant 2 ans. Et donc là, maintenant, je viens au district et je deviens ACDL. C'est l'assistante au commissaire de district louvetisme. Donc ça veut dire que je vais assister les commissaires de district, que ce soit dans le groupe des garçons ou dans le groupe des filles. pour aider les Akelas en fait au quotidien, pour leur donner de la pédagogie, pour les aider s'ils rencontrent des problèmes ou s'ils ont besoin d'aide sur quoi que ce soit.
1: Donc les Akelas, c'est les chefs louveteaux, louvettes.
6: Oui, c'est ça, tout à fait. Et je vais aussi aider leurs assistants. Voilà, je peux passer dans les unités pour voir comment ça se passe. Mais mon rôle n'est pas principalement de m'occuper de faire les jeux avec les jeunes. C'est plutôt un cran au-dessus.
1: De dire former les chefs.
6: Exactement, sur la formation, les pousser à se former derrière. Et aussi sur le plan logistique, faire les dossiers de camp. Parce que quand on part en camp, on ne fait pas ça sur un coup de tête. Il y a tout un dossier à monter avec des programmes, etc. Et moi, je suis là pour les aider à le faire et le relire derrière pour qu'ils puissent être acceptés et que les jeunes puissent partir camper.
1: Donc, c'est pour dire que les chefs sont vraiment aidés, que tu es là pour ça et que s'ils ont besoin, s'ils ne connaissent pas bien le scoutisme, s'ils s'engagent cette année auprès de louveteaux, de louvettes, ils seront aidés, tu seras là pour t'occuper d'eux.
6: Oui, tout à fait. D'ailleurs, cette année, moi, je suis déjà des Akelas et des chefs qui débutent complètement le scoutisme, qui découvrent. Et je suis disponible au quotidien aussi pour leur apprendre les bases, la manière dont fonctionne le mouvement et comment s'occuper des jeunes.
1: Alors toi, ce mouvement, tu le connais bien puisque tu as été depuis toute petite louvette, puis guide, puis chef, on l'a dit. Ça va être un peu différent là parce que tu ne seras plus auprès des enfants, des jeunes. Mais ça te plaît de continuer dans le scoutisme d'une autre manière ?
6: Oui, ça me plaît beaucoup. Moi, là, je devais arrêter d'être Akela parce que je n'avais plus le temps de l'être. Mais servir autrement, c'est quelque chose qui me plaît énormément. Et je continue de me former aussi de mon côté, parce que les chefs se forment toujours auprès des jeunes. Et moi, là, donc, je suis sur mon troisième degré de formation que j'étais d'atteindre. Et voilà, en ayant une plus grande formation, je vais pouvoir aider plus de jeunes, même si ce n'est pas sur le terrain. J'aide beaucoup plus d'unités et donc au final beaucoup plus de jeunes.
1: Tu te sens vraiment faire partie de la famille des scouts et guides d'Europe pour peut-être encore de nombreuses années. Qu'est-ce que ça t'apporte en fait? Comment tu peux donner envie à des jeunes de rentrer dans ce mouvement?
6: Moi, ça m'apporte beaucoup sur le plan humain et personnel parce que j'ai appris à connaître plein de gens qui m'ont beaucoup aidée et en fait on n'est pas laissé tout seul dans ce mouvement. C'est un mouvement pour les jeunes, par les jeunes. Et donc, on est épaulé tout le temps, peu importe ce qu'on fait. Et dans la progression personnelle aussi, dans ma vie spirituelle, ça m'aide énormément parce que, en fait, on continue d'être formés de notre côté en tant que jeunes adultes. C'est un vrai plus. Et puis les jeunes qu'on suit, c'est des moteurs qui nous font avancer aussi dans la vie. Et même si nous, notre mission, c'est de les aider à devenir saints, en fait, au fond, c'est nous aussi qui travaillons à notre santé comme ça.
7: Anne-Marianne Europa. Anne-Mariam, Europa. Anne-Mariam, Europa.
0: Pour entrer en contact avec les scouts d'Europe à Bayonne, vous pouvez consulter le site internet www.scoutaupluriel-europe.org.

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4: Secours catholique Caritas France. Délégation des Pays de la Dour. Pour notre dernière chronique avec le Secours catholique, nous sommes avec Alain Lemestre, vice-président du Secours catholique pour le Pays Basque. Bonjour à vous.
5: Bonjour.
4: Pour cette dernière chronique, nous allons évoquer le grand événement de cette année, c'est-à-dire les 80 ans du mouvement. C'est vrai que c'est important pour vous de marquer le coup. J'imagine qu'il est marqué au niveau national. Pourquoi marquer cet anniversaire? C'est l'occasion de réexpliquer le sens et l'objectif du Secours catholique?
5: Oui, le 8 septembre 1946, était créé le Secours catholique. Et donc, nous, 80 ans après, nous sommes contents de fêter cet anniversaire des 80 ans. L'objet de notre association est toujours le même.
4: Ça n'a pas changé en 80 ans ?
5: Non. C'est toujours de rayonner de la charité chrétienne, de rayonner de la fraternité, de rayonner de l'amour fraternel avec tout le monde, et en particulier avec les acteurs, les personnes en difficulté, celles qui ont des parcours de vie un peu douloureux.
4: Donc vous l'avez dit, il est né en 1946, c'est-à-dire juste après-guerre. Est-ce que vous pouvez nous raconter un peu le contexte?
5: Comme toujours, le Secours catholique, c'est Mgr Rodin qui a créé le Secours catholique avec l'appui des évêques de France. Et l'idée, c'était justement de pouvoir permettre partout, à l'époque, Mgr Rodin disait, dans tous les villages, qu'il y ait des groupes de bénévoles qui soient prêts à accueillir des personnes en difficulté dans le village. C'était ça l'esprit. Mmh. Et depuis cette date, on a gardé ça. Alors bien sûr, les choses ont changé, la pauvreté a changé, a évolué. On n'est pas dans tous les villages, mais sur notre délégation des Pays de la Dour, qui couvre à la fois le département des Landes et à la fois le département des Pyrénées-Atlantiques, nous avons une soixantaine d'équipes qui sont sur le territoire, et nous avons un peu plus de 1100 bénévoles qui sont disposés, qui se sont engagés pour accompagner nos concitoyens qui sont en difficulté, pour être une aide à côté d'eux sur leur chemin.
4: C'est vrai qu'il y a un maillage important, beaucoup de bénévoles s'engagent et beaucoup de personnes connaissent le Secours catholique. Comment vous expliquez cette popularité? On a confiance en ce mouvement, on sait qu'il est vraiment auprès des plus fragiles.
5: C'est peut-être cela, c'est peut-être aussi le fait que nous avons des spécificités très très fortes. D'abord, nous souhaitons vivre un accueil inconditionnel, ce qui veut dire qu'on est sans critères, sans réserve, même si on porte le nom de catholique, parce qu'on a les valeurs de l'Église catholique, bien sûr, mais nous accueillons tout le monde, que ce soit les bénévoles, puisque les bénévoles sont aussi accueillis, ou que ce soit les personnes en difficulté, eh bien nous les accueillons, quels que soient leurs critères, quels que soient leurs... Il n'y a pas de discrimination dans notre accueil. On veut que cet accueil soit inconditionnel, et ça, c'est important. Le deuxième point, c'est aussi qu'on souhaite que ceux qui s'engagent parce qu'ils souhaitent rencontrer d'autres qui s'engagent comme eux au sein du Secours catholique, et c'est ensemble qu'ils vont travailler ensemble en fonction de leur talent pour définir, avec les personnes qui sont en difficulté, les actions qui sont les plus adaptées aux personnes qu'ils rencontrent. Et ça, c'est important. Troisième point aussi, c'est la dimension spirituelle. Alors, cette dimension spirituelle, nous y croyons. Elle n'est pas forcément religieuse, elle n'est pas toujours religieuse. Pour nous, catholiques, elle l'est, bien sûr. Mais cette dimension personnelle, nous croyons qu'elle est présente dans chaque personne. Dans chaque personne, dans chaque rencontre. Pour nous, on croit que c'est le souffle de la vie qui traverse chacun, chacune, et qui lui donne la force d'avancer et de rester debout. Et pour nous, on joue beaucoup là-dessus dans nos rencontres avec les personnes qu'on accompagne, parce que derrière tout ça, c'est la reconnaissance de la dignité de chacun, la dignité inviolable de chacun. Et ça, pour nous, c'est important. Et ceux qui ont frappé à notre porte souvent disent que l'accueil, avant même l'aide matérielle, c'est l'accueil que les bénévoles leur portent quand ils arrivent chez nous. C'est peut-être, je dis bien, ce qui explique que le Secours catholique a encore aujourd'hui une belle renommée dans le pays. Et puis, ce que je disais au début, c'est aussi le fait de rayonner de l'amour fraternel auprès des plus pauvres et avec les plus pauvres. C'est notre cœur, j'allais dire, d'avancement dans la société. Surtout dans une société qui devient de plus en plus en repli identitaire. On le voit et ça, on souhaite marquer ce point.
4: C'est vrai que la pauvreté aujourd'hui, c'est aussi la solitude et les personnes qui, comme vous le disiez, ne sont pas considérées comme des personnes ou souffrent d'indifférence. Et c'est vraiment ça que vous leur offrez en premier lieu, c'est les considérer comme une personne digne. Tout en l'aidant matériellement, mais aussi en l'accueillant et en l'écoutant.
5: Exactement. Parce que nous croyons que tout le monde, les personnes accueillies, les bénévoles, ce sont des personnes qui ont des talents, ce sont des personnes qui ont des richesses. Et il faut savoir écouter, prendre le soin d'écouter, de vraiment écouter, de partager. Parce que même nous qui accueillons, nous avons aussi nos faiblesses, nos fragilités. Alors certes, ceux qu'on accueille ont peut-être des fragilités plus fortes dans leur moment de vie, dans leur moment de vie. Mais nous aussi, on a les autres. Et nous apprenons en tant que bénévoles beaucoup des personnes accueillies. Mmh. Beaucoup, beaucoup. On leur apporte, mais nous apprenons beaucoup. Et notre premier devoir, c'est franchement de pouvoir les accompagner, les reconnaître, les écouter et reconnaître leur dignité comme une personne pleine et entière.
4: Vous-même, Alain Lemestre, donc, vous êtes bénévole Secours catholique depuis combien de temps ?
5: Je suis au Secours catholique depuis un peu plus de 8 ans.
4: Qu'est-ce qui vous a motivé pour vous engager et pourquoi est-ce que vous y restez ?
5: Ce qui me motive, c'est justement les valeurs du Secours catholique. C'est la reconnaissance de la personne, ce que j'évoquais juste avant, considérer que toute personne est une personne qu'on doit reconnaître, quel que soit son parcours de vie, quelle que soit sa situation aujourd'hui. Ça, pour moi, c'est très fort. Et au-delà de cela, c'est aussi le fait que le Secours catholique, avec d'autres, mais se bat pour une société plus juste et plus fraternelle. Et là, on est dans le domaine du plaidoyer et d'agir auprès des décideurs pour que les choses aillent dans ce sens, pour une société beaucoup plus fraternelle et plus juste, ce qui n'est pas toujours le cas aujourd'hui.
4: Donc au niveau de la délégation, vous avez un rôle auprès des autorités aussi pour faire valoir cela ?
5: chaque fois que cela se présente, oui. Bien sûr, on intervient auprès des acteurs locaux si nécessaire pour pouvoir permettre que les choses avancent et permettre que les personnes en difficulté soient dignement reconnues.
4: Vous le disiez, entre bénévoles et bénéficiaires, les frontières sont parfois assez souples. Des personnes bénéficiaires peuvent devenir bénévoles, des bénévoles peuvent avoir aussi leur fragilité. Est-ce que vous avez vraiment eu l'impression de faire des rencontres vraies, qui ne soient pas justement un aidant avec un aidé? Est-ce qu'on peut dire que certaines personnes deviennent des amis ou en tout cas des frères?
5: Oui, bien sûr. Et on a des exemples à plusieurs endroits sur la délégation et au-delà de la délégation où les personnes qui étaient accueillies sont devenues bénévoles. Quelquefois même, elles sont aussi accueillies tout en étant bénévoles parce qu'elles ont aussi leurs difficultés. Donc, comme vous disiez, que la frontière est vraiment fine, c'est le cas. Et c'est ce que nous invitons ces personnes accueillies à devenir des bénévoles et nous invitons les bénévoles à accueillir dignement ces personnes parce que c'est ensemble qu'on fait quelque chose et comme je le disais tout à l'heure, chacun a des talents et des richesses. Il faut savoir les écouter et on s'aperçoit qu'on apprend beaucoup.
4: Merci beaucoup Alain Lemestre pour cette dernière chronique pour le Secours catholique et bon anniversaire donc au mouvement qui fête cette année ses 80 ans. Merci à vous.
5: Merci beaucoup. Bonne journée à toutes et à tous.
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2: Face à l'intensification de la menace russe, l'Union européenne veut renforcer sa politique étrangère. Réunis à Dublin, plusieurs États membres ont appelé à la fin des vétos obstructifs. Les détails après les titres. Israël défie son allié américain en rejetant une nouvelle fois le plan de paix pour Gaza. En visite hier dans l'enclave palestinienne, le premier ministre israélien a exclu tout retrait militaire du territoire. Les opposants politiques désormais privés de participation aux élections au Nicaragua. Correspondance dans la région à suivre. Toujours en Amérique centrale, le phénomène El Niño impose une baisse du trafic maritime dans le canal de Panama. Pour lutter contre la sécheresse, les autorités planchent sur un projet de lac artificiel, projet contesté par les communautés locales, nous l'entendrons. Et puis la protection de l'eau au cœur des intentions de prière du pape Léon XIV pour le mois de septembre. Éclairage dans notre dossier sur les difficultés d'accès à cette ressource et les enjeux sanitaires qui l'entourent.
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2: Bonjour à tous. L'Organisation de l'Aviation Civile Internationale appelle tous ses membres à s'engager à protéger les avions civils. Un appel après la mise en garde hier de Kiev concernant l'espace aérien russe. Celui-ci devient de plus en plus dangereux, prévient le chef de la diplomatie ukrainienne. L'Ukraine et la Russie ont intensifié leurs frappes ces derniers mois et Moscou multiplie aussi les attaques hybrides en Europe. Son implication dans la tentative d'attentat à Leipzig a provoqué une levée de boucliers au sein de l'UE et de l'OTAN. Réunis en Irlande, les ministres des Affaires étrangères européens ont ainsi lancé formellement une réflexion pour renforcer la politique étrangère de l'UE. Dirigée par la chef de la diplomatie Kaya Kallas, le Service européen d'action extérieure est depuis le début de l'année sous le feu des critiques jugées insuffisamment efficaces dans les grandes crises. Les précisions depuis Bruxelles de Pierre Benazé.
4: Le Service européen d'action extérieure a initialement été bâti autour de la politique de sécurité, mais il n'a pas été doté de tous les outils géopolitiques dont dispose la Commission, par exemple pour le commerce. Parmi les pistes évoquées, d'un côté, renforcer les pouvoirs de sa chef au sein de la Commission, ou alors le rapatrier sous l'égide du Conseil qui représente les 27 États de l'UE. Kaya Kallas.
5: Nos méthodes de travail en matière de politique étrangère nous empêchent d'exercer l'influence que l'Europe devrait avoir. L'Europe dispose d'une influence. Commerce, développement, aide, visa, élargissement, énergie et sanctions sont autant de leviers dont nous ne savons pas toujours tirer parti. Nous disposons de nombreux instruments de pouvoir. Nous devons commencer à les utiliser de manière plus cohérente. Les États membres souhaitent continuer à orienter la politique étrangère européenne. Nous devrions envisager plus sérieusement l'abstention constructive et les autres outils prévus par les traités.
4: L'abstention constructive, c'est l'outil préconisé par les pays qui veulent des décisions plus rapides et plus efficaces, car il permet de contourner l'obligation d'unanimité sans avoir à lancer une impossible renégociation des traités européens. Et sur la scène internationale, cela donnerait aussi plus de poids à Kaya Kallas et au Service européen d'action extérieure. Pierre Benazet, Bruxelles. RFI pour Radio Vatican.
2: Renforcement des liens franco-britanniques hier soir au British Museum de Londres. L'exposition historique consacrée à la tapisserie de Bayeux a été inaugurée par le roi Charles III et Emmanuel Macron, en présence également de la reine Camilla et du nouveau Premier ministre britannique. Ce jeudi, Andy Burnham reçoit à Downing Street le président français pour parler de l'Union européenne, de la guerre en Ukraine, mais aussi de l'immigration. Discussion sur l'immigration également à la une de l'actualité en Espagne. Un mois après l'afflux de milliers de Marocains sur le territoire espagnol de Ceuta, le Premier ministre Pedro Sanchez prend la parole ce matin devant les députés espagnols pour revenir sur la gestion de la crise. Nous y reviendrons, nous, dans notre prochaine édition. On quitte le continent européen, direction la bande de Gaza où les espoirs de paix s'amenuisent. Hier, en pleine campagne électorale avant les législatives du 27 octobre, le Premier ministre israélien a rendu visite aux troupes dans l'enclave.

0: Trump et accuse la puissance occupante israélienne de tout faire pour en saboter l'application. On ne peut s'empêcher de lier également cette escalade israélienne sur le terrain en pleine campagne électorale aux déclarations de Nikolaï Mladenov, haut responsable du Conseil de la paix du président Trump pour la bande de Gaza, devant le Conseil de sécurité des Nations Unies la semaine dernière. Dans sa présentation tout en ménageant Israël, il avait cependant rejeté catégoriquement l'idée de lier la situation humanitaire et l'urgence de lever le blocus au désarmement du Hamas, comme le fait Israël.
1: Correspondance depuis Jérusalem de Valérie Ferron. Et la guerre qui se poursuit à Gaza, une réalité dont il sera question ce jeudi au Vatican. Le pape recevra en audience les évêques latins du Moyen-Orient, de Jérusalem à Beyrouth, en passant par Riyad. Au Moyen-Orient toujours, le Koweït a de nouveau été visé ce jeudi par des missiles et des drones iraniens. Les bases américaines de cette monarchie du Golfe avaient déjà été prises pour cible hier, dans un récent contexte d'escalade entre Téhéran et Washington. Washington qui appelle à cesser les échanges avec le Nicaragua. Le Parlement du pays d'Amérique centrale a confirmé hier un amendement constitutionnel voulu par le président Daniel Ortega. Les opposants à la dictature sont tout simplement interdits de participer aux élections. La correspondance régionale de Marcello Gaddi.
2: Le Nicaragua plonge un peu plus dans l'autoritarisme. L'Assemblée nationale de ce pays d'Amérique centrale a approuvé mardi à l'unanimité une réforme constitutionnelle qui empêche les opposants de participer aux élections. Il s'agit d'une réforme voulue par le tandem présidentiel formé par Daniel Ortega et sa femme, vice-présidente Rosario Murillo. L'amendement porte le mandat présidentiel de 6 à 7 ans. Il exclut des élections ceux qui participent à des actes putschistes ou de trahison de la patrie, ou qui sollicite une intervention militaire étrangère. C'est une nouvelle façon de réprimer toute opposition dans un pays où celle-ci est déjà muselée. Au Nicaragua, des centaines d'opposants sont en prison. Et depuis les massacres d'étudiants qui ont fait plus de 200 morts lors des manifestations en 2018, 10% de la population a fui le pays, principalement au Costa Rica voisin ou aux États-Unis. À Mexico, Marcello Gaddi pour Radio Vatican.
1: Le pape s'est entretenu hier par téléphone avec le président de la République de Colombie. Au cours de cette conversation, Léon XIV a réaffirmé sa proximité envers toutes les personnes touchées par le séisme du 10 août dernier qui a frappé le pays. 247 personnes sont encore portées disparues. En Amérique centrale, le phénomène climatique El Niño met en alerte toute la région, dont le Panama. Son canal est particulièrement touché par la sécheresse. Conséquence, le nombre de navires autorisés à passer chaque jour va être réduit dès ce jeudi, en passant de 36 à 34. Face au manque chronique d'eau, les autorités panaméennes envisagent la construction d'un immense lac artificiel destiné à alimenter les écluses du canal. Et voilà, ce méga projet de construction inondera 38 villages et déplacera au moins 2500 habitants. Reportage de Marie-Aimée Copleutre au cœur d'un village concerné.
3: En pleine jungle panaméenne, le petit village de Limón, 40 habitants, va se retrouver sous l'eau de ce lac artificiel. Maricel Sanchez est la chef du village.
4: Il y a des communautés qui vont tout perdre, leurs centres de santé, leurs écoles et tout le reste. C'est pour cela que nous considérons que c'est un projet très préoccupant, parce que ce n'est pas rien d'engloutir nos espaces et de tout reconstruire ailleurs.
3: 4500 hectares de terre vont être inondés par le fleuve Rio Indio qui traverse le nord du Panama. Il sera détourné pour le lac artificiel. Aujourd'hui, il est indispensable à 13 000 habitants, comme le montre Teresa, venue laver son linge.
5: L'eau ici, je n'ai pas besoin de la payer. Je consomme directement l'eau du fleuve. Je ne veux pas qu'il vienne détruire notre fleuve. Où est-ce qu'on va aller vivre, nous ?
3: Les habitants expulsés craignent également de ne pas retrouver de bonnes terres et de s'appauvrir. Pour les défendre, une partie de l'église du Panama s'y oppose, notamment l'évêque Manuel Ochoagavía.
6: Ce sont surtout les plus pauvres qui vont être affectés parce que ces projets sont implantés dans des zones de forêt, dans des zones préservées et donc dans des territoires où vivent des populations autochtones ou afrodescendantes. Et donc, en tant qu'Église, il est pour nous cohérent d'être à leur côté.
3: Le projet doit être validé définitivement en février prochain par les autorités. Panama City, Marie-Aimée Copleutre pour Radio Vatican.
1: Et il est l'heure maintenant de passer à notre dossier également consacré à l'accès à l'eau. L'intention de prière du pape pour le mois de septembre invite à reconnaître l'eau comme un don de Dieu et un droit sans frontières. Besoin vital, l'eau est aussi pour des milliards de personnes un bien rare, incertain.

0: ou inaccessibles. 2,1 milliards de personnes n'ont toujours pas accès à une eau potable gérée en toute sécurité, selon un rapport de l'OMS et l'UNICEF. En cause, un accès intermittent, insuffisant, trop coûteux ou trop éloigné. Le manque d'accès à une eau sûre va de pair avec l'absence d'assainissement et d'hygiène, responsable de nombreuses maladies et décès dès le plus jeune âge. Si la couverture mondiale en eau potable s'est améliorée cette dernière décennie, cette progression est inégalement répartie et certaines zones restent très, très vulnérables, faute de moyens ou d'initiatives politiques. C'est ce que nous explique Alexandre Tête, chercheur à la Fondation pour la Recherche Stratégique.
1: Si on doit dresser un panorama un peu global des facteurs de tension sur la ressource, il y a tout simplement mécaniquement une augmentation de la demande, puisque la population a explosé. Elle est passée d'1,5 milliard en 1900 à aujourd'hui quasiment 8 milliards. Et que même si, bien sûr, les prélèvements par habitant dépendent beaucoup du niveau de vie, ça crée une pression qui est quantitative sur les ressources. Et cette pression quantitative, elle a des impacts sur la qualité d'eau. C'est-à-dire que si vous avez moins d'eau, mécaniquement, les polluants présents sont plus concentrés. Or, on ajoute à ça davantage de pollution, notamment liée à l'agriculture, donc le recours aux pesticides, le recours aux engrais qui vont conduire à la prolifération de nitrates, d'algues vertes ou rouges en fonction des pays, des choses comme ça. Et puis, il y a de plus en plus aussi de pollution industrielle, de différents types de molécules, à l'exemple des fameux PFAS, ces polluants éternels, aujourd'hui qu'on sait détecter, qui sont omniprésents dans notre eau. Donc, il y a à la fois une pression quantitative et puis une dégradation qualitative de la ressource.
2: Comment s'adapter face à cette raréfaction du stock d'eau accessible et consommable ?
1: On va essayer d'aller chercher d'autres sources, ce qu'on appelle des eaux non conventionnelles en général, mais d'abord des eaux souterraines, mais elles-mêmes deviennent polluées et font l'objet de pression. Ou alors, on imagine que la technologie pourrait résoudre le problème avec, par exemple, l'osmose inverse, qui est l'une des technologies du dessalement, mais qui est de plus en plus utilisée aussi pour faire de l'eau potable, par exemple à Londres, donc sans forcément traiter de l'eau de mer.
2: La gestion de l'eau et de son accès par les populations, est-ce que c'est un problème qui se gère à l'échelle locale, nationale, ou bien est-ce qu'on arrive à se mettre d'accord sur des politiques communes à l'échelle internationale ?
1: À l'échelle internationale, on va plutôt élaborer des bonnes pratiques pour les bassins transfrontaliers, donc qui sont partagés entre deux États ou plus. L'idée, c'est d'éviter qu'un pays s'approprie excessivement des ressources au nom de la souveraineté qu'il revendique sur ses ressources, au détriment d'autres pays, et notamment des pays qui sont en aval, pour le Mékong, pour la Moudaria, pour le Nil, par exemple. Maintenant, l'accès à l'eau, c'est-à-dire faire en sorte que les quasiment 2 milliards de personnes ne boivent pas de l'eau potable, aient accès à l'eau, évidemment que ça n'a rien à voir avec ces grandes lignes de partage, et que ça répond bien davantage à des réglementations nationales et ensuite à des financements qui se font à l'échelle des grandes métropoles, parce que c'est un enjeu majeur. Les villes concentrent beaucoup de besoins et beaucoup de pollution. Il y a beaucoup de politiques à mener dans les zones rurales qui sont un petit peu les oubliées des différentes décennies pour l'eau potable ou de l'assainissement adopté par l'ONU, parce qu'effectivement, on n'a pas investi dans ces zones.
2: Quelles sont les inégalités qui se cristallisent autour de cet accès à l'eau ? Est-ce qu'il y a une différence entre les pays, voire entre les populations d'un même pays, de l'adaptation face à la raréfaction de la ressource ?
1: Alors là, effectivement, on va retrouver des grandes lignes de fracture qui vont dépendre à la fois des classes sociales, de la richesse. Très clairement, en fait, le partage de l'eau à l'échelle locale reflète d'une certaine manière le partage du pouvoir, que ce soit pour l'eau agricole ou pour l'accès social à l'eau. Dans les pays industrialisés, il y a un très bon niveau d'accès à l'eau. Dans les pays en voie de développement, alors je parle surtout des grandes villes parce que c'est là que vous allez avoir des concentrations de populations pauvres extrêmement fortes. Et bien souvent, en fait, les quartiers les plus pauvres sont un peu les oubliés des schémas directeurs dans les grandes villes, tout simplement parce que ces quartiers cristallisent toute une série de questions sociales et politiques, dont l'eau. Si vous commencez à amener l'eau, l'électricité dans ces quartiers-là, va se poser la question de l'adhésion à la vie politique de ces quartiers.
0: Interrogé par Cécile Mérieux, Alexandre Tête, chercheur à la Fondation pour la Recherche Stratégique, était ce matin l'invité de Radio Vatican. C'est la fin de ce journal. Retour de l'actualité en langue française à 13h, heure de Rome. Vous serez en compagnie de Cécile Mérieux. D'ici là, une très belle matinée à toutes et à tous.

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2: Suivez le guide est en Afrique australe, au Zimbabwe, à Victoria Falls, avec Barry Johnson, notre guide accompagnateur. Nous sommes encore face aux célèbres chutes Victoria, classées au patrimoine mondial de l'UNESCO depuis 1989, considérées parmi les plus grandes et les plus impressionnantes du monde, avec 1700 mètres de large et jusqu'à 108 mètres de haut. Et nous vivrons face aux chutes un court moment de méditation auquel vous pourrez vous associer. Débutons ce 12e et avant-dernier rendez-vous avec Guillaume Ripaud, directeur de l'Alliance française de Bulawayo et de son annexe à Victoria Falls. Bulawayo est la deuxième plus grande ville du Zimbabwe, au sud-est de Victoria Falls, mais nous sommes toujours dans l'ouest du pays. Le Zimbabwe, ex-Rhodésie du Sud, est enclavé entre les fleuves Zambèze et Limpopo, entouré par l'Afrique du Sud au sud, le Botswana à l'ouest, le Mozambique à l'est et la Zambie au nord. La capitale est Harare, plus à l'est, 1,5 million d'habitants. De la reconnaissance du Zimbabwe en 1980 jusqu'en 2017, ce sont les années Mugabe. Robert Mugabe, 37 ans à la tête du pays, il fut même à 93 ans le dirigeant le plus âgé au monde, laissant un pays ruiné et marqué par les violations des droits de l'homme et de la liberté d'expression.
3: En débélé, salibonani, ça veut dire bonjour, mais ça veut aussi dire littéralement je vous vois ou je te vois. Donc salibonani, on enchaîne en général avec... Onjani, et on répond par Nyapila, ce qui veut dire « Comment vas-tu? Je vais bien. » Voilà, tout simplement.
2: Il y a tout un rituel. Hein.
3: Tout un rituel. Je suis donc Guillaume Ripaud, je suis le directeur de l'Alliance française de Bulawayo et également de son annexe à Victoria Falls.
2: Et Guillaume, je te retrouve ici à Victoria Falls, une fin d'après-midi à Victoria Falls, dans le petit centre touristique. On va se balader un petit peu dans le petit centre touristique de Victoria Falls, qui est une commune de 40-45 000 habitants. Commune, bien sûr, sur laquelle se trouvent les chutes Victoria, qui attirent de nombreux touristes et les belles années, jusqu'à 1 million de touristes ici à Victoria Falls. Quand j'ai fait quelques recherches, me demandant si je trouverais à Victoria Falls une personne parlant français, j'étais très surpris de découvrir la présence d'une alliance française à Victoria Falls, même finalement assez facilement. Des personnes parlant français à Victoria Falls, ici au Zimbabwe, pour moi c'était vraiment très inattendu.
3: En fait, il y a une alliance française, plutôt une annexe, ici à Victoria Falls, elle a été créée en 2017. L'idée, c'était de percer l'industrie touristique, qui fait 90% de l'économie de la ville. Cette annexe a été créée en 2017, l'alliance française de Bulawayo, à laquelle elle est rattachée, a été créée dans les années 1940.
2: Ça fait
3: de nombreuses années.
2: Sachant qu'on est dans un pays, bien sûr, africain, mais pas dans un pays africain francophone. Hein.
3: Tout à fait, on est un pays complètement anglophone. Ici, à peu près 80% des Zimbabwéens parlent très bien anglais. Les alliances françaises, celle de Bulawayo, du coup, fin des années 40, celle d'Harare dans les années 50.
2: Donc Harare, c'était... la capitale.
3: Tout à fait. C'était tout simplement des passionnés de la langue et de la culture française qui ont créé ces alliances. Une alliance, c'est toujours une association de droit local. Donc c'était des associations zimbabwéennes, mais consacrées à deux choses, donc, comme toute alliance, la langue française, mais également la culture française et francophone, et les échanges avec le pays d'accueil, donc ici le Zimbabwe.
2: Donc alors pourquoi ici à Victoria Falls, des personnes de Victoria Falls ont-elles envie d'apprendre le français? Bon, alors après il y a une réponse qui semble assez évidente, c'est le tourisme. Et la possibilité de travailler dans le tourisme avec des visiteurs français qui sont assez conséquents quand même à Victoria Falls.
3: Tout d'abord, le tourisme bien sûr fait que beaucoup de gens veulent apprendre le français. Mais pas seulement. Au Zimbabwe, il est obligatoire normalement d'apprendre une langue étrangère. Peu de langues sont enseignées, le français étant la principale langue étrangère enseignée avec le chinois. À grands coups de sponsors, voilà. Nous ici à Victoria Falls, on enseigne dans entre 5 et 6 écoles. Donc on a à peu près 600 élèves par trimestre qui s'inscrivent au cours de français. On espère gagner encore des parts de marché, enseigner dans plus d'écoles. C'est l'idée. En tout cas, on a un modèle assez unique à Bulawayo et Victoria Falls au sens où nos alliances enseignent principalement en dehors de nos murs, dans des écoles, alors qu'une alliance reçoit principalement des élèves privés.
2: Je me souviens, enfin, dans d'autres pays, l'alliance française, le bâtiment, la structure alliance française, avec les cours qui sont donnés, aussi parfois des personnes qui viennent pour y trouver de la culture française, aussi lire la presse. Alors ça, c'était surtout dans le passé, on venait lire la presse française. Aujourd'hui, on peut lire la presse du monde sans sortir de chez soi. Hein.
3: C'est encore ça, on a une très belle alliance, par exemple à Bulawayo, une vieille maison de type Cape Dutch qui date des années 1920, et on y organise de nombreux événements. L'an dernier, on a organisé 98 événements à l'Alliance française à Bulawayo, quelques-uns ici à Victoria Falls. Et on a également, bien sûr, plein de cours privés des étudiants de tout âge. Ça commence dès 2 ans, enfin dès 2-3 ans, qui viennent prendre des cours privés ou des cours en groupe.

0: Ici, par exemple, effectivement, le français est enseigné dans les écoles, ça c'est particulier. À partir de quel niveau, quelle classe? Et tu disais, pour un public nombreux, hein.
1: Tout à fait. Alors, nous, on enseigne dès le pre-primary, donc dès la maternelle.
0: Wow.
1: Et on va jusqu'au lycée. On a pu également, dans le passé, enseigner à l'University of Zimbabwe. Vraiment tous les âges. Et puis, pour les cours privés, on a tout public. Et autre particularité des alliances, on donne aussi des cours de langue locale. Donc, on a le droit d'enseigner le français, mais également les langues locales. Ainsi, à Harare, on enseigne le Shona. Et nous, à Bulawayo, on enseigne également le Ndebele.
0: C'est l'Alliance française qui organise ces cours-là?
1: Tout à fait, c'est ça. Alors, principalement à Bulawayo, c'est pour des personnes qui sont soit étrangères, mais une toute petite communauté expatriée, soit pour des personnes qui seraient Shona, ou des personnes qui parleraient, qui aimeraient renforcer leur langue, enfin, leur niveau en Ndebele.
0: En revanche, la population française au Zimbabwe est importante?
1: On est, alors j'aimerais pas me tromper, pour mes collègues de l'ambassade m'en voudraient, mais je crois qu'on est à peu près 300 Français enregistrés sur les registres de l'ambassade, dont 90% à Harare. À Bulawayo, on serait une petite dizaine de Français.
0: Pour des postes diplomatiques?
1: On a quelques postes diplomatiques, mais c'est principalement des gens qui sont mariés à des Zimbabwéens ou des Zimbabwéennes et qui vivent là souvent depuis longtemps.
0: On passe la voie de chemin de fer, il y a le chemin de fer ici aussi.
1: Alors tout à fait, alors jusqu'avant le Covid, on pouvait prendre le train entre Bulawayo et Victoria Falls, ça mettait entre 8 et 12 heures.
0: Combien de kilomètres,
1: hein? Il y a 400 kilomètres, 440 en passant par la route. Maintenant, il n'y a plus de voyageurs autorisés, et pourtant j'ai essayé de négocier de prendre un train de marchandises, mais ça n'a pas fonctionné.
0: Ah, même de prendre un train de marchandises?
1: Alors, les marchandises peuvent, mais les êtres humains...
0: Tu voulais monter à bord d'un train?
1: Pour tenter l'aventure,
0: pour
1: rentrer à Bulawayo en train. Ouais, ouais. Et c'est plus possible, malheureusement, depuis 2019. Avant, on pouvait encore. C'était assez aventureux, paraît-il, mais voilà.
0: On peut se faire prendre en photo, là je vois le cadre pour faire la photo, devant le Bamba Tram.
1: Tout à fait, alors c'est une attraction touristique. En fait, ce tram va soit sur le pont qui traverse, le pont juste après les chutes, traverse le Zambèze.
0: Et donc pour se rendre en Zambie,
1: voilà,
0: on est au pays des deux pays en Z. Hein.
1: C'est ça, mais le tram ne passe pas la frontière. Il s'arrête sur le pont et on peut y faire un dîner ou un apéro. Et il va également de l'autre côté, côté zimbabwéen, plus dans les terres, dans le parc de Victoria Falls, où on a justement des éléphants, des buffles, des hippopotames, tous les animaux. Et le tram emmène les touristes pique-niquer, pareil, ou prendre un apéro.
0: Voilà, c'est rigolo, ça. Ouais, puisque on passe sur cette voie de chemin de fer, le fameux Rovos qui part de Pretoria et qui roule en plusieurs semaines jusqu'en Tanzanie. Hein. Donc c'est un super voyage, il passe le fameux pont. Mais on peut faire finalement un voyage en train, mais qui est beaucoup plus bref. Mais c'est quand même une petite aventure, il est joli ce tram.
1: Alors je ne l'ai pas encore testé, mais ça va venir très prochainement. Enfin, quand vous êtes dedans, vous êtes vraiment au milieu du pont, seul, avec l'équipage et le conducteur. Et c'est assez unique, puisqu'en général, c'est toujours au moment du coucher de soleil. Donc c'est magnifique.
0: Et on boit un coup?
1: Ah bien sûr, au Zimbabwe, on boit souvent
0: c'est
1: des
0: vrai.
1: Coups. Et notamment le gin tonic au coucher de soleil, c'est quelque chose d'assez sacré ici.
0: Quand on réserve l'attraction, on réserve la consommation. Hein.
1: Tout à fait, c'est un grand
0: classique.
1: Et ici, à Victoria Falls, on a une brasserie qui brasse une douzaine de bières artisanales de Victoria Falls exportées dans tout le Zimbabwe. De très bonnes bières d'ailleurs, ça change des bières grand public sud-africaines qui sont correctes, mais voilà, là on a vraiment une bière de caractère.

0: Donc cette Alliance française, très bien implantée, tu le disais Guillaume, depuis 1940, ici c'est plus récent. Ton territoire à toi, c'est l'Alliance française de Bulawayo, et ici Victoria Falls, Harare c'est...
1: Tout à fait.
0: C'est un autre directeur.
1: Voilà, Harare c'est une autre, c'est une directrice, Madame Fanny Gauthier, qui arrivait en même temps que moi ici au Zimbabwe, ironie du sort, mais on était tous les deux déjà venus, elle il y a une vingtaine d'années, moi il y a une quinzaine d'années au Zimbabwe, quand on était beaucoup plus jeunes.
0: Tu fais très étudiant finalement.
1: Oui, alors j'étais donc en 2010, j'étais venu au Zimbabwe, je finissais ma licence en sciences politiques et j'étais venu au Zimbabwe faire un stage à l'Alliance française de Bulawayo, ayant déjà à l'époque l'envie de connaître le Zimbabwe et les alliances françaises. 14 années après, je reviens en tant que directeur. Donc
0: C'est demandé l'Alliance française au Zimbabwe ?
1: Alors je ne sais pas, je ne suis pas parmi les recruteurs du ministère des Affaires étrangères, mais je ne pense pas que le Zimbabwe, n'ayant pas une très bonne presse, je ne suis pas sûr que beaucoup de collègues du ministère postulent, ce qui du coup fait également mes affaires.
0: Tes proches t'ont dit quoi quand tu leur as parlé de ta décision de postuler pour l'Alliance française au Zimbabwe ?
1: Alors moi j'ai déjà travaillé en Namibie, au Fidji avant dans le domaine de la coopération linguistique et culturelle française. Donc c'était,
0: ils sont habitués.
1: Voilà, ils sont habitués, ils sont déjà venus me voir, ils vont venir ici. Voilà, rien de nouveau.
0: Ouais, Namibie, c'est pas loin.
1: C'est pas loin.
0: Fidji, bon, Fidji, en revanche, contrairement au Zimbabwe, quand on dit Fidji, ça apporte du rêve. Hein.
1: Tout à fait. Après, on était à Suva, qui est une capitale assez industrielle. La première plage est à 2 heures, donc c'est important de relativiser.
0: Cette Alliance française, ton boulot, c'est de la développer et de donner envie à un nombre de plus en plus grand de Zimbabwéens d'apprendre le français.
1: C'est exactement ça. Nous, on est notamment du fait qu'on enseigne dans les écoles, on touche un très large public, un public qui n'aurait pas accès à une seconde langue ou une langue étrangère si on n'était pas là. Le gouvernement n'arrive pas à pourvoir assez de professeurs en langue étrangère. On est là en tant que pas remplaçant, mais en tout cas, voilà, on arrive à inonder un peu le marché scolaire du français. Et on fait également beaucoup d'événements à destination des enfants, mais également des adultes, pour promouvoir la culture française, mais également zimbabwéenne, et souvent des échanges. 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

0: Nous retrouverons Guillaume Ripaud, directeur des alliances françaises de Bulawayo et Victoria Falls au Zimbabwe. Et nous prenons le temps de vous faire vivre au fil de plusieurs émissions la découverte des chutes Victoria, toujours en compagnie de Barry Johnson, qui nous invite à une mini-séance de méditation après avoir assisté à l'agression d'une touriste asiatique par un babouin qui a tenté de lui arracher son sac. Mais Barry s'est interposé. On a passé le groupe de babouins. Tu me disais, il y a des poubelles.
1: Ils ont pu retirer certaines choses quand même, mais on a changé le système des poubelles à cause de... Parce qu'ils rentrent, ils enlèvent tout en cherchant des choses à manger. Et là, le système qu'on a fait, quand on met quelque chose, on tourne et ça tombe là-dedans. Mais quand même, ils mettent la main dedans pour pouvoir tirer des choses.
0: Ils sont intelligents.
1: Oui, très très intelligents. Hein. Ils ont une organisation pas possible.
0: Donc ils sont en groupe.
1: Hein. Oui, c'est ça. C'était quand même intéressant. Hein. Vous avez vu qu'il a tiré, il a pris le sac de la femme. Elle a un sac non seulement transparent, elle a pris tous ses objets de beauté, elle a tout mis dans le sac et ça ressemble à la nourriture. Et puisque c'est transparent, le babouin a vu et il s'est jeté sur elle. Il a tiré. Et heureusement que les gens sont venus. Et nous sommes venus pour aider. Et moi, c'était avec mon parapluie.
0: Imaginons qu'elle était seule, ce qui arrive rarement, voilà, parce qu'il y a beaucoup de monde.
1: Oui,
0: mais si, imaginons qu'elle était seule.
1: Si elle était seule, c'était fini. Hein. Elle allait laisser. Hein.
0: Ouais.
1: Elle allait laisser.
0: Sinon, elle prenait des risques.
1: Ouais.
0: Hein.
1: Et si tu ne laisses pas, jusqu'à un certain point, il peut être mort.
0: Ouais.
1: Vous avez vu quand il a ouvert la dent, c'est très dangereux, il peut être mort.
0: Il le fait aussi pour impressionner. Hein.
1: Oui.

0: Et c'est ici que j'ai fait la méditation.
1: Ah, donc là, on est à un point de méditation.
0: Donc, ce qu'on fait ici, on se concentre, on regarde la chute tomber. Vous avez vu le cœur que ça forme ici. On se concentre, on regarde. Et tout ce que vous faites, vous écoutez seulement, vous ne dites rien. Tout ce que je vais vous dire, vous me répondez dans votre esprit mental, pas oralement. Vous faites aussi ce que je dis dans votre esprit. Donc, on regarde, on prend une respiration. D'abord, je vais introduire pourquoi nous sommes en train de faire ça. On est en train de faire ça parce que nos parents prenaient les chutes ici comme un lieu de culte. Et donc, c'est ce que nous sommes en train de nourrir aujourd'hui. On regarde les chutes, on fixe les chutes, on prend une inspiration et puis on libère tout doucement. On prend encore une autre, on libère tout doucement. Et une dernière fois, on libère et tout doucement. On oublie tout. Et on regarde la chute. Et pendant qu'on regarde la chute, on garde à l'esprit ce qu'on voit devant nous. La beauté qu'on voit, la blancheur qu'on voit, la lourdeur. Parce que quand nous sommes en dessous, on va imaginer combien de fois ça sera lourd sur nous. Et maintenant, on ferme les yeux. Et quand on ferme les yeux, on va aller maintenant vers la chute. Dans notre esprit, dans notre imagination, on va vers la chute. Marchons ensemble. Je vais compter jusqu'à 3 fois. Et quand je vais dire 3, nous serons en dessous. 1, 2, 3. Et bien, nous sommes en dessous. On sent maintenant la lourdeur et la blancheur et le tonnerre qui gronde. Tout le bruit que ça vient avec, on sent tout. Tout est bon, nous sommes en sécurité et ça nous purifie. Ça enlève tout ce que nous n'aimons pas. Toutes les pensées négatives sont en train d'être lavées de nous. Et vous voyez que vous devenez de plus en plus léger. Et on reste là pendant un moment. Et là, c'est fini. Soyez les bienvenus.
1: C'est un peu comme une forme d'hypnose.
0: L'hypnose est venue de la méditation. Hein? Donc, il faut aller à l'intérieur de soi-même pour pouvoir créer ce que vous voulez créer de votre vie.
1: C'est d'autant plus possible qu'on n'est pas perturbé ici par le bruit des hélicoptères.
0: Voilà, c'est ça. Et le bruit des chutes ici apaise en fait.
1: Ouais.
0: Ça nous apaise. Donc ça ne gêne pas.
1: Alors que celui des hélicoptères dérange.
0: Les hélicoptères, ça dérange. Donc ici, ça apaise parce que c'est naturel.

0: Ça, c'est un oranger ici.
1: Ah, un oranger.
0: Nous avons beaucoup de citronniers aussi, des avocatiers, dans la forêt tropicale ici. Il y a beaucoup de diversité.
1: C'est une forêt magnifique, là.
0: Oui, il y a beaucoup de diversité.
1: Beaucoup de diversité d'arbres, de plantes.
0: Oui, c'est ça, justement.
1: Avec le soleil.
0: Le soleil aussi.
1: Les chutes à côté.
0: Qui passe
1: un arbre qui passe aussi au milieu du chemin.
0: Oui, cet arbre devait tomber normalement. Ça a été étranglé par les lianes étrangleuses. Et bien, finalement, le parc national l'a sauvé en mettant ses bois en dessous.
1: On appelle des lianes étrangleuses.
0: Oui, les lianes étrangleuses. Il y a aussi des plantes qui se comportent comme les animaux se comportent aussi en brousse. Hein. Il y a des plantes qui tuent les autres plantes.
1: Des plantes prédatrices.
0: Voilà, prédatrices. Comme les prédateurs qui tuent les autres animaux aussi dans la brousse.
1: Et comme les humains qui tuent
0: voilà,
1: d'autres humains.
0: Les humains qui tuent aussi d'autres humains. Et
1: les pleut.
0: Oui, de la forêt.
1: Et là, voilà. C'est une vraie pluie.
0: Il est en train de pleuvoir. Et là, on aura besoin de notre parapluie.
1: C'est une vraie pluie qui tombe, mais il ne pleut pas, bien sûr, parce qu'il y a un ciel
0: ouais,
1: bleu.
0: Non, ouais, non, il ne pleut pas.
1: C'est bon, la pluie des chutes.
0: Ça, c'est le Flemme Lily. Flemme Lily ici.
1: Ça, c'est l'emblème, alors.
0: Oui, la fleur nationale du pays. Ça commence à pousser à partir de décembre, et la fleur commence à sortir à partir de janvier. À 5 minutes, vous pouvez être en train de regarder. Et bien, après 2 minutes, ça commence à pleuvoir parce qu'il y a du vent. Et donc ça fait déverser les embruns sur nous.
1: Autre point de vue, on avance le long des chutes, toujours de cette partie la plus centrale.
0: Ouais,
1: et on est passé
0: ça.
1: De l'autre
0: les
1: côté.
0: La chute principale.
1: Chute principale.
0: Ouais, ouais.
1: Et on est passé à l'autre bout des chutes principales. Mais il y a quand même quelques embruns, mais ça peut être une vraie douche aussi.
0: C'est ça.
1: Aujourd'hui, ce n'était pas nécessaire de porter des cirés, je ne crois pas.
0: Oui, hein. Oui. Ouais. J'ai pour moi ici, mais pour le moment, on n'a pas besoin. Mais ça peut aussi changer, hein.
1: Tu ouais. dirais que le meilleur moment pour venir aux chutes, alors, c'est quand le lever du soleil, dans la journée, le coucher du soleil
0: Il y a des gens qui cherchent, en fait, le lever du soleil aux chutes Victoria. Le lever du soleil, c'est comme le coucher du soleil ici. Quand vous venez voir, vous allez voir que ça ressemble au coucher du soleil. Donc, c'est à peu près la même chose. Soit ça descend ou ça monte.
1: Ouais.
0: Et puis, quand on voit le soleil venir derrière les embruns, c'est beau, quoi.
1: Ouais.
0: C'est vraiment joli à voir. Donc, c'est ce que ces gens-là veulent voir. Quand je viens avec mes clients, la plupart du temps, j'évite l'arc-en-ciel.
1: Ouais.
0: Je vais viser l'arc-en-ciel. Le matin, on ne peut pas voir l'arc-en-ciel.
1: Ah. On a vu l'arc-en-ciel. Mais de toute façon, il n'y a pas de mauvais moment. Hein.
0: Ouais, voilà, c'est ça. Il n'y a pas de mauvais moment.
1: Ça ouvre à quelle heure, le site, puisqu'il faut passer la
0: caisse, ouvre hein. à 6h.
1: À 6h du matin.
0: Oui, 6h du matin. En été, 6h05, vous pouvez voir le soleil qui est en train de se lever.

0: Suite de ce Suivez le Guide au Zimbabwe, à Victoria Falls, les chutes Victoria. Et nous serons encore face aux chutes avec Barry. Mais avant, retrouvons Guillaume, le directeur de l'Alliance française.
1: Victoria Falls. Suivez le guide à Victoria Falls.
2: Sinon, dans ce petit centre-ville, il y a quoi ? On trouve quoi ?
3: Alors là, on arrive...
2: C'est la rue principale, enfin, c'est une rue large.
3: Alors, on arrive dans le centre-ville, on va aller un peu plus loin, puisque donc, c'est un tout petit centre-ville, hein. C'est le centre historique de Victoria Falls. Vous avez, comme dans chaque petite ville zimbabwéenne, un Econet pour la téléphonie mobile, une boutique Bata de chaussures.
2: La boutique de chaussures Bata ?
3: Ils sont présents au Zimbabwe, ils ont des usines ici.
2: Il y en avait en Lorraine il y a longtemps, hein.
3: Et ils ont également des...
2: Je ne sais pas si tu sais, mais moi je viens de Lorraine.
3: Ah, d'accord.
2: Et donc nous avons une commune à Moussé dont le nom était Bataville.
3: Très bien, ah bah, je l'ignorais, mais je ferai des recherches, je promets. On a également des fast-food zimbabwéens, donc Pizza Inn, Chicken Inn, c'est la grande marque de fast-food zimbabwéen. Quelques banques,
2: et on ne trouve pas dans les fast-food zimbabwéens.
3: Beaucoup de poulets, beaucoup de poulets frits, principalement ça, et des sodas. Voilà, c'est un fast-food assez classique, mais en tout cas, il y en a partout au Zimbabwe. On a également ici, dans ce petit centre-ville, pas mal, bien sûr, d'agences touristiques. On a Wild Horizons, par exemple, qui est la plus connue. Il y en a d'autres. Là, on a quelques boutiques de prêt-à-porter, un supermarché au Kiev. Enfin, Victoria Falls, restons une petite ville à l'échelle du Zimbabwe.
2: Donc toi, puisque les cours de français sont donnés dans des établissements scolaires du pays, donc écoles, lycées, etc., tu vas rencontrer les chefs d'établissement pour leur proposer d'installer ces cours de français dans leur établissement ?
3: Tout à fait. On avait déjà, bien sûr, des cours qui étaient déjà établis, hein, avant que j'arrive, bien entendu. Mais on a démarché de nouvelles écoles. Certaines écoles ont arrêté en raison de difficultés financières. De nouvelles écoles sont arrivées. Ça se renouvelle quand même régulièrement, mais les gens sont assez fidèles. Une fois qu'une école a commencé, en général, elle reste.
2: Les frais à la charge de l'école ?
3: Alors, nous, on doit quand même vivre. Hein.
2: Oui.
3: Il faut payer.
2: Et c'est la France qui finance tout ça ?
3: Alors non, la France, nous, on reçoit des subventions pour tout ce qui est culture et investissement. Mais pour tout ce qui est cours de français, on doit rentrer dans nos frais. Pareil pour tout ce qui est bâtiments en ordre de marche, taxes, etc. C'est l'argent qu'on doit gagner. Donc on charge les écoles, on essaie de mettre des petits montants, connaissant la situation économique du pays qui est quand même très mauvaise et les moyens qu'ont les gens, notamment à Bulawayo, où l'économie est particulièrement dévastée.
2: On sait les difficultés qu'a traversé ce pays, je ne sais pas où il en est aujourd'hui, mais c'est un pays...
3: Ça reste très compliqué.
2: Compliqué, il y a eu des années très très difficiles, une inflation, je crois, était à 6 chiffres, donc ça a été vraiment terrible, une population vivant des conditions de grande pauvreté. Non ?
3: Alors c'est encore le cas, on a encore des chiffres d'inflation qui font presque pâlir ceux du Venezuela. On a une monnaie locale qui est également en concurrence avec le dollar américain.
2: On paye en dollars ici.
3: Et on paye en dollars, on peut payer
2: en euros aussi d'ailleurs.
3: On peut payer en poula du Botswana. Dès qu'on a un peu d'argent, on peut payer. Mais voilà, c'est très compliqué pour les Zimbabwéens. Beaucoup de Zimbabwéens vivent de l'économie informelle. Le taux de chômage est officiellement de plus de 80%.
2: Waouh.
3: Les chiffres sont... Pourtant, le Zimbabwe est un pays qui tient debout. C'est un pays où les gens investissent beaucoup dans l'éducation, d'où le fait que les cours de français ont beaucoup de succès. Ça reste un pays d'Afrique où le taux de scolarisation est un des plus élevés.
2: Une alphabétisation, peut-être numéro 1 en Afrique. Hein.
3: Parmi les meilleurs, en tout cas, tout à fait. Alors, les chiffres ont tendance à être un peu moins bons qu'avant, mais en tout cas, malgré toutes les difficultés que connaît ce pays, l'éducation reste une priorité.
2: Oui, alors pour donner une idée par rapport à l'essence, puisqu'on peut toujours comparer le prix de l'essence dans les différents pays, l'essence ici est parfois à peu près équivalente au prix français.
3: Ici, tout est cher au Zimbabwe. C'est un pays où le coût de la vie est extrêmement cher. Beaucoup de choses sont importées d'Afrique du Sud. Peu de choses sont produites localement. Par exemple, les connexions Internet sont hors de prix. Moi, je paye 200 euros pour une connexion Internet normale, pour avoir quelque chose de qualité. La nourriture est extrêmement chère et les prix augmentent. Là, par exemple, dernièrement, c'est le prix du sachet de Milimil, donc la farine de maïs qui sert à faire la sadza, plat que tous les Zimbabwéens mangent au quotidien, qui a encore pris 1 ou 2 dollars américains. C'est catastrophique pour les gens ici. Ouais.

0: Sinon, c'est assez calme, cela semble assez calme. Ça ne bouchonne pas, hein, au niveau circulation, c'est assez calme.
1: Non, il n'y a qu'à Harare où les bouchons sont assez monstres. Sinon, dans le reste du pays, c'est plutôt tranquille. Et là, on est en fin de journée à Victoria Falls. Quelques touristes sont sur des excursions sur le Zambèze ou finissent de voir les chutes. C'est une ville plutôt calme. Hein.
0: Le plaisir pour toi, Guillaume, de vivre au Zimbabwe, quel est-il ?
1: Ça peut être un peu bateau, hein, et un peu voilà, mais c'est vraiment le contact avec les Zimbabwéens est extrêmement agréable. En tout cas, nous, à l'Alliance, on a énormément d'enthousiasme, que ce soit des apprenants en français ou des gens qui viennent à nos événements. On a toujours beaucoup de monde. On ne ressent pas du tout le passif historique qu'un Français pourrait avoir, par exemple, au Sénégal ou en Côte d'Ivoire. Donc, c'est quelque chose de très agréable. Et à Bulawayo...
0: Oui, parce qu'il n'y a pas de passé colonial avec la France.
1: Tout à fait. Et en plus, à Bulawayo, où il n'y a...
0: Il n'y a pas cette rancœur qui peut exister dans des pays qui ont été, effectivement...
1: C'est exactement ça. Et en plus, nous, voilà, donc, hors de la capitale, il y a très peu d'expatriés. Donc, on vit quasiment comme des locaux, puisque il n'y a pas de communauté expatriée. On est mêlé à la population locale et c'est très agréable. On a l'impression de vivre un peu la Zimbabwéenne, ce qui est très sympa.
0: Peut-être de France, on a l'idée, l'image d'un pays dangereux pour les touristes, risque de se faire voler son argent, enfin son sac, ses affaires, c'est vrai ?
1: Alors on serait de l'autre côté de la frontière, côté sud-africain, je vous dirais un grand oui. Au Zimbabwe, pas du tout, hein. C'est un pays relativement sûr. Il y a de la petite délinquance, mais ça reste à ce niveau-là. Bien sûr, il y a des règles de bon sens à respecter, mais c'est pas un pays dangereux. On peut se balader en ville, même dans le centre-ville de Bulawayo ou d'Harare, sans avoir aucun problème. Bien sûr, on n'exhiberait pas ses bijoux. C'est très agréable là-dessus, vraiment tranquille.
0: J'ai rencontré, cela dit, des voleurs de sacs aujourd'hui, mais c'était les babouins.
1: Tout à fait. Alors par contre, à Victoria Falls, puisqu'on est ici, le principal danger, c'est les animaux. On est dans un parc national, donc la nuit, surtout la nuit, on a des éléphants qui rentrent ici même en ville. Ils peuvent être dans la rue le soir. Des lions ont été vus sur la voie de chemin de fer, c'est tout à fait vrai. Les hippopotames, les buffles et bien sûr les babouins toute la journée. Mais les animaux sauvages, on est vraiment dans le parc. Et la nuit, surtout vraiment tard dans la nuit, il est extrêmement déconseillé de
0: se balader.
1: Alors de se balader même en voiture, c'est-à-dire, et surtout pas à pied.
0: Ce genre de rencontres te sont arrivées ?
1: Alors j'ai déjà vu des coudous, des buffles le soir en voiture, mais pas de...
0: Pas d'éléphants.
1: Alors si, j'étais pas à pied, j'étais toujours véhiculé, donc pas de problème. Mais c'est pas quelque chose d'incongru, c'est très classique.

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2: C'est avec Guillaume Ripaud que se terminera ce Suivez le guide au Zimbabwe, après un dernier face-à-face avec le tonnerre de fumée ou la fumée qui gronde, les surnoms des chutes Victoria. Avec Barry Johnson, notre guide, nous évoquerons encore David Livingstone, médecin, missionnaire protestant et explorateur britannique, qui contribua à la fois à la lutte contre l'esclavage et à l'évangélisation du sud du continent africain. Il arriva le 17 novembre 1855 aux chutes du Zambèze, qu'il baptisa du nom de la reine Victoria.
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2: Pour ceux qui ont visité les chutes du Niagara, ça n'a rien à voir parce que c'est construit partout le long des chutes. On n'est pas dans un paysage sauvage aux chutes du Niagara. Ça fait penser quand même à Iguassu, de par le côté nature vraiment. Hein.
4: J'ai visité Iguassu seulement sur Internet, ouais. Jamais été. Mais on peut s'arrêter, on peut se tenir dans un coin et voir le tout.

0: Se demander si les chutes Victoria n'allaient pas être à sec.
1: Oui, effectivement, c'est pas comme si ça n'allait pas être à sec, ils ont dit que c'était à sec complètement.
0: Ah oui, carrément.
1: National Geographic ont pris ça en considération et ils ont décidé de venir voir quand ils sont arrivés, c'était en février. Et la personne qui était venue, qui avait lancé la propagande, était venue...
0: C'était qui la personne?
1: Je ne le connais pas, c'était un journaliste qui était venu. Il s'est concentré sur la partie qui avait séché. Bon, ça n'avait pas l'habitude de sécher complètement. On voyait souvent quand même des petits filets d'eau qui descendaient. Mais là, en 2019, cette partie avait complètement séché. Puisque ça avait complètement séché, il s'est concentré là, il a montré aux gens et dit non.
0: C'est passé partout, planétaire.
1: Oui, mais c'était quelque chose de global. C'était un réchauffement global qui a pris toute la planète.
0: Ouais.
1: Mais heureusement,
0: son article aussi.
1: Oui, c'est ça. Son article est passé partout. Les gens, quand on recevait les gens ici, ils disaient, mais Paris, on nous a dit qu'il n'y a plus rien ici. Ben, je leur ai dit non, ça, ce n'est pas vrai. Parce que la partie principale n'a jamais séché.
0: C'était un journaliste français?
1: Oui, il paraît que c'était français, ouais, c'est ce que j'ai appris.
0: Est-ce que tu dirais que ça, allez, en 2019, ça a semé la panique ici?
1: Non, parce qu'on a entendu, mais on ne savait pas que ça allait arriver jusqu'à ce niveau. Hein. Mais avant qu'on ait panique, il était déjà février déjà, National Geographic était sur place, et nous étions déjà en période de haut débit, parce qu'il y a eu de la pluie après ça.
0: Ouais. Est-ce que ça a entraîné des annulations à un moment donné?
1: Oui, parce qu'il y a des gens qui viennent en Afrique du Sud et ils font la prolongation de leur visite à Victoria Falls. Ils viennent faire 3 jours et puis ils retournent. Oui, mais il y a
0: certains,
1: ça diminue le nombre de gens qui viennent visiter quand même.

0: Donc là, on est dans une partie vraiment de fort débit.
1: Oui.
0: Bah, la chute qui est en face de nous, de l'autre côté de la gorge.
1: Elle est plus puissante. Hein.
0: Elle est très puissante, mais on ne la voit pratiquement pas.
1: Oui, mais on va attendre un peu.
0: Il y a des moments, ça dépend. Ouais. C'est masqué par les embruns.
1: Voilà, vous voyez que quand nous recevons l'eau ici, vous voyez que ça devient clair. Parce que quand l'eau se déverse sur nous, ça veut dire que le vent nettoie, n'est-ce pas, les embruns qui sont devant nous. Et ce qu'on voit devant nous est appelé la piscine du diable, à Victoria Falls ici. Les gens viennent se baigner dans cette piscine.
0: Ah oui?
1: Oui, les gens viennent se baigner dans cette piscine qu'on appelle la piscine du diable, parce que c'est vraiment très dangereux. Les gens mouraient avant.
0: Ah mais on ne peut plus se baigner aujourd'hui?
1: Non, nous on ne peut pas aller, il faut aller en Zambie, parce que là où on est,
0: côté,
1: c'est en Zambie.
0: Ah oui, ils y vont.
1: C'est en Zambie, mais c'est fermé actuellement parce que le débit a commencé à monter.
0: Mais il y a des moments de l'année où c'est ouvert?
1: Nous avons l'île Livingston ici, ça a été fermé il y a une semaine. Hein. Sinon, en janvier, c'est toujours ouvert.
0: Et l'eau, à quelle température?
1: C'est une eau fraîche.
0: Mais c'est quand même une expérience de dire, je me suis baigné dans les chutes Victoria. C'est quand même ça de se dire.
1: Voilà, les gens viennent se baigner ici parce que là où ils sont, vous voyez un rocher derrière. D'eux sont arrêtés sur le rocher, ceux qui descendent et ils prennent des photos. Ben, ils voient directement les chutes tomber devant eux. C'est une façon de mater en fait la peur.
0: C'est l'adrénaline. Hein?
1: Voilà, c'est ça. C'est une façon de mater la peur. Et là, ce qui se passe, vous voyez la distance entre la piscine et l'île Livingston. Donc, on les apporte ici dans des petits bateaux. Ils viennent faire des pique-niques à l'île avant de venir se baigner ici.
0: Voilà, mais ça, c'est depuis la Zambie.
1: Oui, depuis la Zambie. Là, ce qui va être ouvert maintenant, c'est de l'autre côté là-bas. Et on appelle la piscine des anges. Ce n'est pas aussi impressionnant comme ici. Mais c'est là-bas qui est ouvert actuellement.
0: Donc il y a la piscine du diable et la piscine des anges.
1: Voilà, si on a la chance, on va voir les gens dans la piscine des anges.
0: Ah ben, allons voir, allons voir.
1: Prenons une photo d'abord ici, parce que c'est vraiment impressionnant. Hein.
0: On a retrouvé les hélicos, tiens.
1: Oui, il y a les hélicos maintenant. Les hélicos ne doivent pas s'approcher trop.
0: Livingston Island, il y a le panneau.
1: Oui, ça sert. Voilà, c'est écrit là, Livingston Island, c'est l'île Livingston. L'île Livingston marque la fin de la chute principale.
0: Là, il y a pas mal de flottes. Hein.
1: Ouais.
0: Là, on n'est pas obligé d'en...

0: d'enregistrer dans les embruns.
1: Ouais.
0: On va rester un peu à distance.
1: Voilà, parce que ça peut se déverser sur nous à tout moment. Dès que le vent vient, ça peut changer à tout moment, en 5 minutes, 10 minutes, 2 minutes.
0: Ouais. Et donc, l'enregistreur n'aime pas trop l'eau.
1: Voilà. Donc là, ça marque la fin non seulement des chutes principales, et aussi ça marque là où Livingstone est venu pour la première fois visiter la chute.
0: Il faut s'arrêter un moment parce que effectivement l'île, on peut dire qu'elle apparaît et elle disparaît finalement à chaque minute.
1: Ouais, c'est ça.
0: C'est comme une apparition.
1: Et puis vous voyez qu'il y a du vent.
0: Ouais.
1: Donc comme il y a un peu de vent, le vent balaie. Mais la direction du vent peut ne pas être vers nous. Mais quand ça vient vers nous, l'eau se déverse sur nous. Ouais. Et quand ça va de l'autre côté, l'eau, donc ça nettoie un
0: peu. C'est un spectacle assez fascinant là quand même.
1: Voilà, c'est une répétition.
0: C'est la nature qui mène le jeu.
1: Le mouvement ondulé des embruns et tout ça. Ça marque la fin de la deuxième partie, qui est la chute principale.
0: Ouais.
1: Et donc maintenant, on va entamer la troisième partie, qui est un grand rideau aussi. Un grand rideau avec différents noms.
0: Ouais.
1: Le premier nom commence par la chute du fer à cheval. C'est juste devant l'île ici. Et c'est parce que la forme ressemble à du fer à cheval. Et donc, et après ça, nous avons la chute de l'arc-en-ciel. Et à chaque fois, on trouve de l'arc-en-ciel là, comme le nom l'indique.
0: Ok.
1: Vous voyez, c'est couvert actuellement, ça disparaît.
0: Voilà. L'île, on ne la voit plus là.
1: Voilà, c'est ça.
0: Totalement, on ne soupçonne pas qu'il y a une île.
1: Ouais. Et après, ça revient.
0: Non, là, on se prend les embruns.
1: Voilà. Et ça souvent, c'est fort ici. Hein. Quand l'eau vient ici, c'est très fort. On a la chance que vraiment, on a pu travailler sans être emmerdé par les embruns.
0: Ouais.
1: Ici, souvent, on ne peut même pas s'arrêter. On ne peut pas se tenir debout ici.

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1: On va reparler de David Livingstone. Il avait disparu, David Livingstone, pendant plusieurs années.
2: Oui.
1: Il n'avait pas disparu trois mois, c'est plutôt 3-4 ans.
2: Non, c'est plus que ça. C'était sa dernière mission. Et la dernière mission consistait à trouver la source du Nil, du fleuve Nil. Et donc, quand il s'est lancé dans son exploration à la recherche de la source du Nil, et bien, finalement, il avait tout perdu. Même l'argent, ils ont tout perdu. Il n'avait plus rien. Et il est tombé malade aussi. Et il paraît qu'il avait été même attaqué par un lion. Et le gars était malade. Et finalement, ce sont les Arabes qui l'ont pris et qui l'ont aidé à aller vers la région des Grands Lacs. Et finalement, en résistant les Morton, travaillait pour un journal aux États-Unis, à New York. C'est eux qui l'ont envoyé, en fait.
1: Parce qu'on ne savait pas s'il était vivant ou mort, fameux David Livingstone.
2: Oui, ils ont dit qu'il soit mort ou vivant. Voilà, on veut savoir. Parce que dès qu'il a donné le nom des chutes à la reine, il est devenu l'un des plus célèbres explorateurs dans l'histoire de l'humanité.
1: Donc la découverte des chutes de Livingstone, c'est, enfin, quand il est venu lui aux chutes, c'est en quelle année?
2: En 1855.
1: 55 et sa disparition, c'est plus tard. Hein.
2: Mais c'est ça, sa disparition, c'était sa dernière mission. La première mission, c'est là qu'il avait découvert les chutes. Mais la disparition, c'était entre...
1: 1866.
2: Oui. Entre 66 et 73. Parce qu'il n'est plus revenu, il est mort en 73.
1: Parce qu'il est mort, effectivement, en Zambie.
2: Donc 66, ça fait pratiquement 7 ans. Ouais. Demain, il a été retrouvé par Stanley en 1871. Et donc, après quelques mois de recherche, on lui a donné des directives là où il peut se trouver, et finalement, il a trouvé le monsieur.
1: Donc, il l'a trouvé à peu près au Burundi, c'est ça?
2: Non, en Tanzanie.
1: En Tanzanie?
2: Oui, dans un village qu'on appelle Ijuju.
1: Ah oui, en Tanzanie. Mais pourtant, ouais. Au Burundi, j'avais vu une plaque. Hein.
2: Il est passé par là, même au Congo et tout ça. Parce que Stanley était la personne qui avait été envoyée après qu'il ait découvert Livingstone. Mais Stanley était la personne qui avait été envoyée par le Léopold II pour explorer le Congo pour lui. Et donc c'est lui qui a organisé en fait le mariage entre Léopold II et le Congo.
1: Ah, d'accord.
2: Le même Stanley.
1: Donc le roi des Belges.
2: Oui, le roi belge. Et quand ils ont parlé, donc il a dit à Chauss, moi, j'ai pas encore fini mon machin. Eh bien, je vais toujours continuer, dès que je vais recouvrir ma santé, je vais toujours continuer la recherche du Nil. Mais finalement, il a été pris par les acolytes que vous avez vus, Chouman, Abdoulaye et Soussi, James Soussi. Donc, c'est eux qui l'ont pris, ils l'ont envoyé en Zambie pour pouvoir le traiter, où il est mort.
1: Et sa tombe est...
2: Non, sa tombe est en Angleterre.
1: Ah, il a été rapatrié en Angleterre.
2: Oui, il a été rapatrié en Angleterre. Mais c'est le cœur et les vessies ont été enlevées. Ils ont enlevé, ils ont utilisé la saumure pour pouvoir conserver le corps. Mais les vessies, y compris le cœur, ont été enterrées en Zambie ici, dans un village qu'on appelle Chitambo. Et c'est pour cela qu'on dit que le cœur de Livingstone a été enterré en Zambie.
1: Et on peut dire symboliquement, son cœur est resté en Zambie.
2: Voilà, c'est ça. Sinon, c'était avec toutes les vessies qu'ils ont enlevées, tout ça. Donc, ouais. On l'a enterré sur place. Là. Ouais.

0: Nous retrouverons Barry Johnson dans notre prochain et dernier Suivez le Guide en Afrique australe. Mais terminons celui-ci à la découverte de Victoria Falls avec le directeur de l'Alliance française, Guillaume Ripo.
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0: Dirais-tu que tu travailles beaucoup au Zimbabwe ?
1: Ah oui, on ne chôme pas quand on est directeur d'une agence française. Les journées sont longues et bien remplies. Enfin, moi, c'est un poste que je convoitais véritablement, donc je ne me plains pas. Je travaille du lundi au samedi, mais il y a toujours énormément de choses à faire. Comment dire, le succès est garanti avec un public toujours plus nombreux à l'Alliance, un super pays à explorer. Et en plus, quand on est directeur d'une Alliance, on gère un peu notre petite entreprise, donc c'est pas le même rapport au travail que si on était salarié.
0: Mais qui sont les enseignants de l'Alliance française ?
1: On a 50% de Zimbabwéens qui ont appris le français, dont deux ont appris en Algérie en faisant leurs études, dans le cadre d'échanges entre les gouvernements zimbabwéens et algériens. L'autre moitié des professeurs sont congolais, donc de République démocratique du Congo, habitants ou réfugiés au Zimbabwe.
0: En dehors de toi, français Guillaume, donc directeur de l'Alliance française de Bulawayo, il n'y a pas de prof de français ou francophone, disons européen de pays francophones ?
1: Non, ni à Harare, ni à Bulawayo. Alors, on a une personne qui est diplômée dans l'apprentissage du français langue étrangère à Harare, qui a travaillé occasionnellement pour l'Alliance, pour des cours aux diplomates, mais c'est tout. Sinon, elle avait une activité autre. Sinon, non, on a uniquement des professeurs locaux ou africains. Voilà.
0: Est-ce que tu as fait toutes les attractions, Guillaume ? Tu as eu le temps de faire les attractions principales ici à Victoria Falls ?
1: Alors, en général, quand je viens, je ne visite pas. Je travaille tout le temps. J'essaie d'aller voir au moins une fois à chaque fois, voir les chutes quand même, parce que chaque saison, c'est différent, le débit d'eau, etc. Quand j'ai eu des amis, j'ai fait la croisière sur le Zambèze en fin d'après-midi. C'est toujours très sympa. On voit les animaux au bord de l'eau. C'est très cool, mais je n'ai pas fait ni le saut élastique, je ne ferai jamais, ni l'hélicoptère, où je réserve peut-être ça à mes frères quand ils viendront. Je n'ai pas vraiment fait d'attractions touristiques en dehors de la croisière et de la visite des chutes, mais ça me convient.
0: Et quand tu viens, tu loges au Victoria Falls Hotel, qui fait partie des hôtels Leading of the World. L'État français te loge au Victoria Falls Hotel ?
1: Eh bien, tout à fait. Non, en fait, pas du tout. Je prends quelque chose qui économique, parce que genre, je suis là que pour travailler, donc je n'ai pas vraiment le temps d'en profiter.
0: Mais tu vas boire des coups parfois au Victoria Falls Hotel ?
1: Je suis déjà allé prendre le Haiti, donc le thé anglais avec petit canapé.
0: Plateau de trois étages. Hein.
1: Très sympa. Un peu cher pour ce que c'est, comme tout au Zimbabwe, mais très sympa. Sinon, on peut juste y boire un cocktail. Et c'est vrai que le cadre est incroyable. C'est là où la famille royale britannique venait lors de ses visites. C'est un hôtel absolument fabuleux. J'adorerais y passer une nuit. Au moins, les tarifs sont assez prohibitifs. Je crois que c'est 800€ minimum pour la nuit, pour une chambre toute simple. Et le standing n'est plus tout le même qu'il était il y a quelques années. Il y a eu un changement d'investisseur. Donc voilà.

0: on passe à côté d'une vieille locomotive à vapeur.
1: Alors, peut-être pas si vieille que ça, mais...
0: Pas si vieille que ça. Les trains sont... électrifiés, hein.
1: Non, les trains sont très vieux. Enfin, tu pourras peut-être l'entendre passer, et c'est effectivement à vapeur, enfin au charbon. Et c'est ouais, des vieilles locomotives, des vieux wagons.
0: Plus à vapeur, mais au charbon.
1: Pour le transport de matériel ici. Et ils passent régulièrement, le soir, on l'entend, à ce qui crée un mini bouchon ici, juste à côté de nous, sur la voie de chemin de fer.
0: On a fait un peu le tour du centre-ville. Bon, il y a des boutiques quand même, il y a beaucoup de boutiques souvenirs. Hein.
1: Alors, il y a énormément de boutiques de souvenirs. C'est complètement disproportionné par rapport au nombre de touristes. Même si on estime à peu près 1 million le nombre de visiteurs par an à Victoria Falls. C'est assez triste parce que à la grande époque, c'était déjà sûrement trop. Et maintenant qu'il y a beaucoup moins de monde, ouais, ça fait un petit peu de la peine.
0: Pourtant, ces chutes, s'il faut choisir... Alors, bien sûr, Niagara ou Iguaçu, c'est très bien, mais je pense que celles-ci, finalement, sont les plus impressionnantes de Détroit.
1: Hein. Niagara, je ne connais pas. Iguaçu, je connais, côté argentin et côté brésilien. Magnifique aussi, très impressionnant.
0: Oui, magnifique.
1: Mais ici, au Zimbabwe, on est beaucoup plus dans un écrin naturel. On est à même au bord des chutes. C'est quelques branchages qui évitent qu'on puisse être tenté par une chute spectaculaire, mais on est vraiment dans un cadre très naturel, avec des babouins, des phacochères autour de vous, beaucoup moins de monde. C'est pas l'affluence qu'on peut avoir sur les deux chutes citées précédemment.
0: Bon, sachant que, bien sûr, c'est pire à Niagara.
1: J'imagine.
0: Toutes les constructions horribles qui sont sur le côté des chutes.
1: Hein. Alors, on n'a pas ça ici. On n'a rien. Il n'y a rien qui est construit au niveau des chutes. Il y a un bloc sanitaire à l'entrée, c'est tout.
0: C'est aussi parce qu'on est dans un parc...
1: Tout à fait. On est dans un parc national, donc les animaux sont tout autour. C'est protégé. Le gouvernement zimbabwéen, en tout cas, un bon point pour eux, et on ne parlera pas politique, mais en tout cas, un bon point pour eux, c'est quand même la gestion globale des parcs nationaux. Et les choses sont quand même plutôt bien faites ici, en tout cas, bien plus que dans quelques pays à côté, où c'est pas forcément le cas.
0: C'est étonnant. Alors, il y a beaucoup de sculptures. On propose aux touristes d'acheter des sculptures. Là, je vois Art Africa Sculpture Park, mais des sculptures monumentales. On peut acheter une sculpture de girafe, par exemple, quasi taille réelle. Je suis pas sûr que ça passe dans les bagages en soute. Hein.
1: Je suis pas sûr non plus, encore moins en bagage à main. Vous avez aussi des éléphants en taille réelle.
0: Mais il y a beaucoup de sculpteurs ici, du coup.
1: Il y a beaucoup de sculpteurs au Zimbabwe, du coup, à Victoria Falls, lieu touristique.
0: Là, c'est effarant.
1: Ils vendent. Hein. Ouais. Bah, c'est complètement disproportionné, mais la sculpture, en tout cas, la sculpture Shona est connue dans le monde entier. On n'est pas dans quelque chose de réaliste, en tout cas.
0: Oui.
1: Et c'est connu. Voilà,
0: oui, c'est pas totalement figuratif. Enfin, je sais pas comment dire, mais effectivement, parfois, c'est un peu abstrait. Mais ils voient les choses en grand. Hein.
1: Voilà, mais sachant qu'ici, vous avez beaucoup de reproductions d'animaux parce que c'est touristique, mais que les vrais statues Shona, c'est plutôt des personnages.
0: Autant les chutes sont impressionnantes, mais alors cet étalage de sculptures, c'est très très impressionnant.
1: Il y en a des milliers, il y a des centaines de vendeurs, hein. C'est beaucoup trop. Mais il y a de quoi à faire des beaux cadeaux, en tout cas quand on habite sur place. Nous, on a pu faire pas mal d'achats. On a une grande maison dans le sud de Bulawayo. On a fait pas mal d'achats et c'est vrai que c'est quelque chose, on ne sait pas comment on les ramènera en France d'ailleurs, mais c'est quelque chose qu'on ne pourrait pas faire ailleurs. Donc pour les touristes, ils peuvent les expédier, mais c'est pas simple. Voilà.

0: C'est la fin de ce 12e Suivez le Guide en Afrique australe, au Zimbabwe. Grand merci Guillaume Ripaud, directeur de l'Alliance française de Bulawayo, Barry Johnson, notre super guide à Victoria Falls, et Messias Maoneni pour l'organisation des visites au Zimbabwe. Le site eco-afrique.com. Merci Gladys Zaputa pour le prêt de sa voix. Réalisation Roman Feocchio. Un guide conseillé, le petit futé Afrique du Sud et Zimbabwe.
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2: C'est le récit d'une traversée intérieure. On y explore les zones silencieuses de l'existence, celles où l'on vit en marge, sans bruit, mais non sans désir. Ici, la solitude n'est pas un décor, elle façonne les corps, les choix, les rêves. Elle se mêle au poids d'un territoire, à la dignité d'un travail invisible, à la difficulté de se construire sans héritage ni modèle. En contrepoint, une autre solitude circule ailleurs, comme un écho lointain. Rien ici n'est spectaculaire, des gestes ordinaires, des rencontres modestes, des décisions presque imperceptibles. Et pourtant, un déplacement, lent et profond, s'opère vers un avenir encore indécis, mais désormais possible, vers une émancipation fragile à pas compter. Un roman d'apprentissage, un roman d'émancipation tout en finesse et en délicatesse, de Frédéric Bourgade, intitulé « La fille de l'entre-deux-mers » parue aux éditions Un autre regard. Bonjour Frédéric Bourgade.
3: Bonjour Philippe.
2: Bienvenue à Parole d'auteur. Nous sommes ravis de vous recevoir une nouvelle fois. Et cette fois-ci, vous publiez donc un second roman assez différent du premier.
3: Oui, cette fois-ci, je ne suis pas dans la peau de l'ours.
2: Voilà, vous êtes peut-être dans la peau d'un territoire, peut-être entre deux mers. Alors, ma première question, entre deux mers, on se perd ou on se cherche ?
3: On se trouve. Car l'idée, c'est de se trouver. Précisément, mon héroïne, Lisbeth, se cherche. Donc, elle va progressivement s'émanciper. Et pour ça, elle va devoir prendre des risques. Parce qu'effectivement, devenir quelqu'un, plutôt qu'avoir, c'est prendre le risque de se rater.
2: Voilà. Alors, je rappelle pour nos auditeurs que vous faites partie des voix. Vous avez fait partie des voix toulousaines connues, puisque vous avez été longtemps la voix... sur France Info et France Inter.
3: Oui, tout à fait.
2: Vous avez collaboré à Libération, au Satiricon à Toulouse, et vous avez, on peut le dire, une grande expérience de la radio, puisque plus de 30 ans d'expérience dans la radio, c'est ça?
3: Oui, effectivement, mais en même temps, j'ai l'impression qu'il me faut toujours apprendre, parce que la radio, ça reste un mystère. Elle est très peu étudiée comme média, alors qu'en réalité, elle est intéressante humainement aussi. Voilà.
2: Alors, vous avez décidé de vous lancer dans une carrière d'écrivain, puisque donc vous en êtes à votre deuxième roman. Néanmoins, vous aviez déjà publié en 2007, je crois, un essai.
3: Alarmatant,
2: qui s'appelait l'Inforadio Recto Verso.
3: L'envers du décor, effectivement, découvrir comment on fabrique l'information, quelle est cette matière un peu impalpable dont les gens ont absolument besoin pour comprendre le monde dans lequel ils vivent.
2: Voilà. Vous aviez aussi également publié en 2017 un essai qui s'intitulait « Fou de la fille au foulard ».
3: Oui, effectivement, c'est un peu lointain parce qu'en réalité, ce livre n'a été publié que sur Internet. Mais il existe.
2: Il existe. Et enfin, j'ai noté que vous aviez publié également un récit romancé sur un sujet particulier dont le titre est « Le Minerve ne répond plus » ou 7h58, « Le Minerve ne répond plus » qui devrait rappeler des souvenirs à certains. Vous pouvez nous rafraîchir la mémoire.
3: Janvier 1968, ce sous-marin s'appelle le Minerve. Il coule quelque part au large de Toulon, du côté de Saint-Mandé. On ne le retrouve pas et 50 ans après, on le découvre. Et dans ce récit, je raconte ce qui aurait pu ou aurait dû se passer dans ce sous-marin qui a disparu sans qu'on sache ni pourquoi ni comment.
2: Alors, mais à partir de... D'un certain moment, vous avez décidé, je quitte un peu le journalisme ou la notion peut-être de rédaction non d'essai, et je me lance dans le roman. Il y a eu un déclic particulier où il y avait une envie qui existait depuis longtemps.
3: Alors en réalité, j'ai toujours écrit beaucoup pour moi, de la poésie bien sûr quand j'étais adolescent, mais aussi des textes que je n'ai jamais publiés, et j'ai toujours voulu raconter quelque chose. Ça m'a toujours passionné de constater que avec les mots, on peut inventer des univers, on peut créer des atmosphères, on peut donner à penser, à comprendre le monde dans lequel on vit, même et y compris, surtout avec des personnages fictionnels, parce qu'en réalité, la fiction et le réel en permanence se percutent.
2: Et c'est plus facile finalement d'écrire un roman, de recourir à la fiction pour décrire le réel.
3: Disons que ça permet en tout cas de se mettre dans des situations qu'on ne vit peut-être pas soi-même directement. En l'occurrence, je ne suis pas une fille et pourtant mon héroïne, c'est Lisbeth, c'est une fille. Donc évidemment, dans la vie de tous les jours, ça serait humainement impossible. Mais là, pour le coup, je peux entrer dans cette psychologie-là aussi.
2: Vous avez écrit deux romans. Est-ce que vous avez un petit recul si, par exemple, je vous demande, est-ce que vous avez des rituels pour l'écriture? Est-ce que vous avez des habitudes? Est-ce que vous avez des préférences environnementales?
3: Alors, des habitudes, oui. L'habitude, c'est d'écrire le matin. Il se trouve que mon épouse dort, qu'elle s'endort beaucoup plus tard que moi, et donc, entre 9h et 11h30 midi, selon les cas, j'écris. J'écris de manière un peu, pulsionnelle. C'est-à-dire que je sens ce besoin comme le besoin de respirer. Donc, il faut que j'écrive. Et puis, parfois, quand je constate que ça ne me plaît pas, eh bien, j'efface ou je recommence et puis je réécris beaucoup. Parce que l'écriture, elle n'est pas totalement spontanée. Elle est beaucoup travaillée. On cherche ses mots. On met une virgule là où il n'en faut plus. On n'apprécie pas la phrase, le rythme de la phrase. Donc, il faut passer beaucoup de temps à écrire et à réécrire. Et à la fin, parfois, on ne n'aime pas son texte.
2: Vous êtes un perfectionniste quand vous écrivez ?
3: Je ne sais pas si je suis un perfectionniste, mais j'aime la musicalité, en tout cas, de la phrase. Donc je la cherche. Je n'y arrive pas toujours. Mais avec le vocabulaire, on peut faire résonner aussi des choses chez les gens. Et donc la perfection, c'est de trouver le mot juste au bon endroit.
2: Et vous vous relisez à haute voix ?
3: Je me relis à voix haute parce que je trouve qu'effectivement la lecture, c'est quelque chose de formidable. Et ça se lit et ça se vit à voix haute. Donc oui, je fais ça, cet exercice de me lire à voix haute.
2: Alors j'ai trouvé trois définitions du roman. Et je voudrais que vous me précisiez laquelle vous préférez. Il y en a une, la première des frères Goncourt, qui dit « Le roman est de l'histoire qui aurait pu être ». Une deuxième de Stendhal, dans « Le rouge et le noir », « Un roman est un miroir que l'on promène le long d'un chemin ». Et enfin, la troisième de Flaubert, « Le roman doit être une œuvre d'art, rien qu'une œuvre d'art ».
3: Alors, je choisirais plutôt la seconde parce que je trouve qu'effectivement, c'est un miroir qu'on se tend à soi-même d'abord. C'est un miroir qu'on tend aux autres aussi. C'est un miroir parce que la société s'y reflète. Inévitablement, on parle de son temps, de son époque, avec son atmosphère. Et donc, quelque part, on endosse ce costume de l'époque. Et je trouve que la deuxième définition correspond davantage à ce que je perçois de la littérature et des romans.
2: D'accord. Mais on va d'ailleurs un peu pouvoir le vérifier en parlant de ce roman. Alors, je voudrais qu'on s'arrête un petit peu sur la lecture. D'abord, vous pourriez nous dire si vous êtes un gros lecteur.
3: Oui, je lis beaucoup. En ce moment, je suis en train de lire justement Laurent Mauvigné, La Maison Vide. C'est assez épais, conséquent, avec une écriture des phrases très longues et même de manière un peu hypnotique. Donc oui, j'ai besoin de lire. Je lis tous les jours parce que pour écrire, il faut aussi vivre, mais il faut aussi, me semble-t-il, lire. En tout cas, les deux actes me semblent indissociables. C'est un peu un cordon ombilical, peut-être, mais en tout cas, j'ai besoin de cette lecture et tous les soirs, je lis.
2: Alors, je ne vous demanderai pas tout de suite ni directement si vous avez une définition de la lecture. Il se trouve que dans votre roman, il y a un personnage qui s'appelle Eric, qui travaille dans la station-service dans laquelle travaille Lisbeth, qui aime la lecture et que vous faites parler au sujet de la lecture. Et donc, je cite Eric. « Pour moi, la lecture est une nourriture, c'est un voyage immobile, sans risque. Le personnage principal, c'est toujours toi, et quand tu tournes la page, tu agis et tu vis ce que la vie ne t'offrira peut-être jamais. C'est comme être plusieurs en dedans de soi. Si c'est bien écrit, tu es présent dans chaque séquence et dans les lignes du roman, ce sont les émotions que l'auteur exprime. » C'est complet comme définition de la lecture, enfin définition...
3: Oui, tout à fait, c'est-à-dire que ce personnage, on s'y attend pas. Il est pompiste effectivement, il est là la nuit principalement, il a du temps libre, et l'écriture va lui devenir quelque chose de familier. La lecture d'abord, parce que précisément on se nourrit, et il vit un univers un peu particulier. J'avais pensé d'ailleurs pour la première page du roman, plutôt que la présentation qui en est faite, une image ça y est, le peintre m'échappe, mais une image très froide de station-service, effectivement, qui donne à voir l'étrangeté de la situation, ce point de lumière dans l'obscurité.
2: D'accord. Donc, le personnage principal, c'est toujours toi. Ça veut dire qu'il faut rédiger un texte dans lequel le lecteur va pouvoir s'identifier.
3: Il faut en tout cas réussir à l'embarquer, parce qu'effectivement, sinon, il n'ira pas très loin dans la lecture. Et pour embarquer le lecteur, il faut le toucher là où il est le plus sensible. Donc il faut quelque part, effectivement, en écrivant, penser à celui qui va vous lire.
2: Alors, pour ce livre, vous avez écrit un préambule. Alors, j'aimerais bien que vous puissiez nous lire un extrait de ce préambule avant de nous expliquer, de dresser un petit peu le décor, si ce n'est des bribes de la trame de ce roman.
3: Je vous lis un peu le préambule. Le temps est sédiment. Couche après couche, il fait de l'ordinaire des jours une routine. Rassurante ou pesante, tel un fleuve qui roule des eaux tranquilles ou impétueuses, nos vies courent.

0: Je n'avais pas prévu au départ de faire un recueil de poèmes, et c'est vrai que le prix Arthur Rimbaud m'a décidé, et bien des gens autour de moi me disaient, mais finalement, ton écriture dans tes romans est une écriture poétique. Donc je pratique assez naturellement les assonances, par exemple. Recueil de poèmes autour de ce sujet qui est pour moi un sujet assez prégnant.
1: Alors, est-ce que ce n'est pas une choisir la difficulté? Parce que pour revenir un petit peu à la poésie en tant que telle, le lectorat potentiel de poésie est très restreint. On peut même dire qu'il y a une certaine désaffection du grand public pour la poésie. Alors, je ne sais pas comment vous l'interprétez et pourquoi finalement vous avez choisi cette voie.
0: Alors, je n'abandonne pas le roman, j'y travaille toujours, bien sûr. Malgré tout, oui, la poésie, c'est vrai qu'il y a une désaffection de la poésie aujourd'hui. Dans les librairies, on trouve alors qu'il n'y a guère de sociétés de romanciers. Il y a des sociétés du livre, mais de romanciers. Je n'en connais guère, alors que de poésie, il y a pas mal de sociétés de poètes. Donc la poésie reste assez confidentielle, mais toujours vivante. Et donc je me suis jeté dans la poésie, encore une fois un peu par hasard, même si j'ai toujours aimé la poésie, bien sûr, mais j'en étais parti parce qu'effectivement, il y a peu d'amateurs aujourd'hui de poésie. Malgré tout, j'ai constaté que c'était encore vivace dans certains milieux.
1: Et cette poésie, ce style d'écriture, pensez-vous qu'il soit réservé à certains sujets ou que, à travers la poésie, on peut tout traiter?
0: Je pense qu'on peut tout traiter. En tout cas, j'espère qu'on peut tout traiter. Et lorsque je lis de la poésie qui fait référence aux symbolistes du XIXe siècle, qui finalement nous ramène au cours de français du collège, je suis un peu navré parce que je pense qu'aujourd'hui, on peut quand même faire de la poésie avec des sujets contemporains, des sujets actuels, sans être obligé d'aller puiser dans les réserves de nos 15 ans. On doit pouvoir quand même faire de la poésie aujourd'hui qui parle à tout le monde et qui parle à tout le monde avec des mots simples et qui soit quand même de la poésie avec une musique poétique aussi pour la soutenir.
1: La poésie, il y a un côté technique, entre guillemets, et vous faites dans votre ouvrage d'ailleurs la différence. Il y a quelques poèmes qui sont la différence, la petite différence qui existe.
0: Oui, alors la prose poétique, on pourrait dire que ce sont des vers libres, bien que ce ne soient pas franchement des vers, ce sont plutôt des petits textes, en effet, poétiques. Pourquoi? Parce que on se laisse emporter, j'espère en tout cas, c'est ce que j'ai essayé de faire, par une musicalité du texte, donc de la prose poétique. La prose classique, la poésie classique, elle, est en alexandrin ou en d'autres métriques, mais obéit à la versification. Donc il y a des règles à respecter, ce qui n'est pas.

0: particulièrement. Je trouve qu'elle s'accorde bien en plus à mon recueil Silhouette furtive, parce qu'elle évoque, enfin on peut évoquer beaucoup de choses avec la musique, mais je trouve qu'elle évoque le passage en fait, le passage de ces silhouettes furtives, on pourrait dire, qui errent dans les rues de nos villes, et donc sans pathos, la pavane les accompagne en fait. Tous ces gens qui sont sans révolte, qui sont là, en train de errer, je trouve qu'ils sont bien accompagnés par la pavane, même si au départ, Forêt ne l'a pas faite pour ça.
1: Revenons donc à Silhouette furtive. Vous présentez dans cet ouvrage un certain nombre d'épigraphes, de références principalement à deux auteurs. Il y en a même un troisième puisqu'il y a Victor Hugo. Tout d'abord, vous référez à Fernando Pessoa. Et on ouvre le livre en tombant sur cette citation « La littérature est la preuve que la vie ne suffit pas ». Alors, vous nous devez quelques petites explications. Et si en même temps, vous pouvez nous rappeler ou simplement nous informer, pour ceux qui ne connaissent pas, de qui est Fernando Pessoa ?
0: Fernando Pessoa, donc c'est un auteur de portugais, de Lisbonne. Quand on va à Lisbonne, il est présent un peu partout dans la ville, après avoir été ostracisé pendant longtemps d'ailleurs, mais Pessoa est présent partout dans la ville, et c'est un auteur très très discret, qui a très très peu publié, deux fois rien pendant qu'il était de son vivant. C'est un auteur qui est beaucoup plongé dans l'âme humaine en fait, dans l'esprit humain, dans l'âme humaine, dans l'humain en général. Il a fait une littérature introspective absolument étonnante, et il a essayé donc de comprendre lui aussi, comme l'a fait Spinoza, dont on parlera sans doute. Et donc, oui, c'est un auteur, son livre s'appelle le livre de l'intranquillité, et intranquille il l'était, et je pense que je me sens tout à fait en phase avec lui dans cette intranquillité en fait, c'est-à-dire toujours à essayer de comprendre, de creuser un peu plus pour savoir ce qu'il y a derrière le visible en fait. C'est ce qu'a fait Spinoza toute sa vie, très simplement, très humblement je dirais, et donc c'est Fernando Pessoa. Pessoa a fait ça toute sa vie, et je me sens vraiment en communion avec lui. Un autre a fait ça, c'est Amiel à Genève, qui a fait exactement la même démarche. On les compare très souvent, mais ils ne se connaissaient pas, et donc il y a très peu d'auteurs qui ont fait en fait ce genre de démarche aussi profondément que l'a fait Pessoa.
1: Et la passerelle, précisément, entre cette phrase « La littérature est la preuve que la vie ne suffit pas » et les silhouettes furtives ?
0: Ah. Les silhouettes furtives, ça nous dit quelque chose, en fait, de l'invisible, en fait. Hein. Toutes ces silhouettes que l'on voit en permanence dans nos villes,

0: qui sont effectivement furtives, parce qu'on ne veut pas qu'elles soient différentes que furtives, en réalité. On ne va pas vers eux. Et Pessoa était comme ça aussi. Pessoa a été un petit employé toute sa vie, bien qu'érudit. Et donc, il était furtif aussi dans la littérature. Il n'a jamais pu percer dans la littérature. Il a créé deux revues qui n'ont pas excédé le numéro 2. Donc, c'est dire que ça n'a pas été bien loin. Et il a écrit quelques poèmes. Il a gagné quelques concours de poèmes dans sa ville, mais c'est vraiment pas grand-chose. Il était furtif et on pourrait, oui, dire que c'était aussi une silhouette furtive, même si plus tard, après son décès, il a acquis la notoriété.
1: Et dans ce recueil, une référence très importante et très appuyée à Spinoza, puisque vous citez à plusieurs reprises au cours du livre un certain nombre de phrases. Alors j'en ai noté trois principalement que je vais lire pour les auditeurs. Ne pas railler, ne pas déplorer, ne pas maudire, mais comprendre. Ça, c'est quelque chose aussi qui vous tient à cœur.
0: Ah, complètement, oui. Ouais. Je pense que le maître mot pour Spinoza, c'est comprendre, mais ça, je pourrais le faire bien aussi, même si c'est pas toujours facile. Et ne pas railler, ne pas... c'est ce que j'ai essayé de faire dans ce recueil, de ne pas railler, de ne pas juger, mais simplement donner au lecteur de la matière pour essayer de comprendre, en fait. Je pense que c'est vraiment quelque chose de très important que d'essayer de comprendre. Et on voit bien dans notre société aujourd'hui que c'est pas toujours ce qui domine. Comment résoudre un problème si on n'a pas compris? Donc c'était quelque chose d'essentiel pour Spinoza. Il a essayé de le transmettre dans son livre maître qui est l'éthique. Et je suis toujours admiratif de Spinoza qui donne des réponses, en tout cas qui essaie de donner des réponses à toutes les questions de l'humanité.
1: Second précepte, entre guillemets, auquel vous vous référez de la part de Spinoza, je lis toujours, dans la mesure où une chose convient à notre nature, elle est nécessairement bonne. Donc une référence à une certaine cohérence par rapport à notre nature profonde.
0: Oui. Pourquoi si une chose est bonne, elle correspond à notre nature, alors tout ça pourrait bien se discuter, bien entendu, puisque si elle est bonne pour nous, elle n'est pas forcément bonne pour d'autres. Elle peut mettre des gens en difficulté aussi. On pourrait philosopher à l'infini sur le sujet, mais je crois que sans aller jusque-là, Spinoza, ce qu'il veut nous dire, en fait, c'est que on peut se contenter de choses bonnes pour notre nature et que ça doit y suffire en réalité. Inutile d'aller chercher des choses qui pourraient nous poser problème alors qu'on a des choses bonnes pour notre nature, finalement très proches de nous.
1: Et enfin, la troisième phrase de Spinoza, qui fait partie un petit peu de la colonne vertébrale de référence de votre ouvrage, la satisfaction intérieure est en vérité ce que nous ne pouvons espérer de plus grand.
0: C'est tellement vrai. C'est tellement vrai. Éprouver de la satisfaction pour un individu, c'est, je crois, à peu près ce qu'on peut espérer de mieux, de plus grand, en effet, oui, éprouver de la satisfaction. Et bien des gens recherchent à côté de la satisfaction, je pense, alors que oui, éprouver de la satisfaction devrait pouvoir combler déjà un individu.
1: Et la dernière référence à un autre auteur, c'est Victor Hugo. Nous y reviendrons un peu plus tard dans l'émission en détail, puisque vous consacrez un poème complet à la rumeur. Et la phrase de Victor Hugo, c'est « La rumeur approche, l'écho la redit ». Donc, on la redira aussi tout à l'heure à la fin. Alors, je précise pour nos auditeurs que ce recueil est très construit, que le style est un style très réaliste, la manière d'écrire très brève, les phrases, les textes font l'objet d'une précision sans état d'âme presque, et on pourrait peut-être dire que vous êtes un petit peu un poète des choses.
0: Oui, on doit pouvoir dire ça, en effet, oui, un poète, oui, du

0: faut toujours bien l'entourer. Évitez les mots gras qui pourraient le gâter. Ce qui fuse à grands pas menace de l'étouffer. L'ignorance s'en agace, en dérision il est tourné. S'il tarde trop, c'est la grimace, on voudrait tant le retrouver. Un autre le remplacera, sans toutefois le détrôner. Le mot juste est délicat, il faut le ménager.
1: Le mot juste, il faut donc le choisir, le rechercher, et comme vous dites, le protéger. Est-ce que c'est un travail qui est long, difficile, besogneux?
0: Ça peut être besogneux, oui, de trouver le mot juste, en effet, le mot qui nous donne la satisfaction dont on parlait d'ailleurs à l'instant. Oui, ça peut être difficile. Je n'arrive pas à me résoudre à employer un mot qui ne me convient pas. Je ne dis pas que c'est le meilleur mot, mais pour moi, oui, c'est le mot qui me donne la satisfaction que je recherche en écrivant. Et parfois, c'est difficile. En même temps, il faut que ce mot juste, s'agissant de poésie, est une musicalité qui aille bien avec le vers et avec la strophe. Donc, tout ça complique la chose.
1: Quand vous parlez de protéger ce mot juste, est-ce que ça signifie qu'il est en danger?
0: Je crains que le mot juste soit en danger, en effet, oui. Lorsque j'entends des commentaires, parfois à la radio, à la télévision, je me dis qu'il y a une paresse intellectuelle qui évite le mot juste, avec des mots gras, comme je le dis dans mon poème. C'est tellement plus vite fait, c'est tellement plus facile, et c'est dommage, je crois.
1: Et est-ce que le fait de ne pas forcément maîtriser le mot juste n'est pas un facteur de dérive dans le sens de ce que l'on veut exprimer?
0: Oui, justement, c'est parce qu'on n'a pas les mots justes souvent que le défaut de vocabulaire, en fait, entraîne une frustration. Cette frustration entraîne une colère, et cette colère entraîne la violence. Donc tout démarre avec des mots. Nous sommes des êtres pétris de vocabulaire, de mots. Ce sont les mots qui nous permettent de communiquer et de faire l'humanité, en fait. Et je pense que faire l'impasse sur le vocabulaire, sur les mots, je pense à l'éducation nationale, notamment, et à l'éducation en général, c'est quelque chose qui pénalisera nos sociétés à venir, oui, absolument.
1: Est-ce que vous auriez un conseil ou une mesure qui pourrait être efficace pour la protection des mots?
0: Je crois qu'il faut lire. Alors, si possible, lire les bons auteurs. Mais lire, tout simplement, oui, c'est quelque chose. On ne remplace pas la lecture, je crois. La télévision ne remplace pas la lecture. La radio ne remplace pas la lecture. Internet ne remplace pas la lecture. Il faut effectivement lire des livres de fiction, notamment. C'est là-dedans que l'on trouve la matière et les mots qui permettent de s'exprimer. Et quand on ne connaît pas un mot, il est tellement facile aujourd'hui d'en vérifier la signification sur ce que nous avons tous dans nos poches, un smartphone. Donc, c'est infiniment plus facile qu'autrefois. On a moins d'excuses qu'autrefois de ne pas maîtriser les mots, et pourtant, on les maîtrise moins quand même.
1: Seconde pause musicale.

0: Comme vous l'avez constaté, la seconde pause musicale est arrivée très vite et j'avais l'intention de vous poser une petite question, chers auditeurs. Je vais vous lire une petite phrase et la question était de savoir de qui elle était. J'ai mis dans ma musique mon vieux goût des fêtes foraines, des représentations nomades et toute ma compassion des artistes errants qui portent le rêve et la fantaisie sous des oripeaux ternis et fanés mais dans lesquels survivent l'or et le pourpre. Et c'est donc Gérard Lacoste qui va vous donner le nom de cet artiste qui est Henri Sauguet.
1: Henri Sauguet.
0: Henri Sauguet.
1: Henri Sauguet.
0: Voilà. Voilà. Donc, c'était un extrait des Forains.
1: Des Forains de Sauguet.
0: Des Forains de Sauguet de 1945, qui est donc un auteur-compositeur dont le vrai nom était Henri Poupart. Et c'est donc en 1945 que ce ballet a une reconnaissance internationale et qu'il fait le tour du monde.
1: Henri Sauguet m'évoque, chaque fois que j'entends cette musique, les forains très tôt dans la matinée qui déploient leurs étals et qui, dans le noir encore, ou dans la brume ou sous la pluie, essaient de déployer des étals pour gagner leur vie tous les jours et tous les jours se remettre en question pour à nouveau redéployer des étals et puis gagner leur vie. Et donc j'y pense chaque fois que j'entends Henri Sauguet et chaque fois que je vois des forains, je pense à sa musique.
0: Revenons à votre recueil. Nous avons vu tout à l'heure que pour écrire un bon recueil de poèmes, il faut choisir le mot juste. Mais plus prosaïquement, vous semblez nous indiquer qu'il faut un bon stylo, un stylo qui est de l'expérience en quelque sorte, hein, qui était utilisé, puisque vous avez introduit dans ce recueil un poème qui s'appelle Le vieux stylo.
1: Le vieux stylo, oui, en effet.
0: Est-ce que vous pourriez nous le lire, s'il vous plaît ?
1: Alors, Le vieux stylo, c'est un poème en prose. Comme il l'a fait souvent, il saisit en tremblant un vieux Mont Blanc que ses doigts douloureux hissent lentement au sommet d'une page de papier blanc. Les mots peinent à s'exprimer du stylo usé. Il doit creuser sa mémoire avant de labourer le papier, d'enfouir dans les sillons ces lettres qu'au debout de la vie on peine à dessiner. Laborieusement, il s'applique à tracer les pleins et les déliés d'un poème à inventer. Il voudrait encore aujourd'hui trouver l'énergie et retenir la vie qui s'enfuit. Les mots pour le dire enfin, mieux que tous les autres avant lui. Un vers, un seul, qui les vaudrait tous s'il lui survivrait. Des plumes d'antan ont déposé dans sa mémoire des phrases abîmées qui ressurgissent maintenant. Elles viennent heurter les siennes, trop fragiles pour résister. Longtemps, je me suis couché de bonne heure. Au soir de sa vie, le soleil le surprend souvent, les bras croisés, la tête penchée sur son cahier d'écolier. Alité, il n'a plus comme Proust la force de penser. C'était à Malaga, quelque part en Espagne, dans un jardin public, il flânait avec sa compagne. Flaubert s'invite dans ses souvenirs pour mieux les travestir. Dans sa bibliothèque, quelques recueils dont il est l'auteur se tiennent tout droit, à l'étroit, serrés de chaque côté par des ouvrages plus épais. Sur la page blanche, le vieux Mont-Blanc s'est couché. Un gribouillis l'a épuisé. Le temps est venu de renoncer à escalader les phrases, à mettre les mots les uns par-dessus les autres pour monter plus haut. Il faut ranger le vieux stylo.
0: Il faut ranger le vieux stylo. On doit en tirer quelle conclusion, précisément, par rapport à l'écriture ?
1: Oh, je pense qu'il arrive un moment, très loin dans sa vie, le plus loin possible. Le vieux poète que j'évoque dans ce poème comprend qu'il ne pourra plus écrire. Le temps a passé, il n'a plus la force physique, la force mentale d'écrire encore. Il mélange les poèmes, il évoque Proust, il évoque Flaubert. Et il n'arrive plus à retrouver la phrase de Flaubert. Enfin bon, il faut s'arrêter. Je crois que la sagesse le contraint à poser le stylo, en effet.
0: Une petite question décalée. Vous écrivez sur l'ordinateur ou à la main, de manière manuscrite ?
1: J'écris exclusivement sur un ordinateur. je trouve absolument magique d'écrire sur un ordinateur.
0: Il y a des gens qui ont, des écrivains qui ont prolongé leur temps d'écriture justement parce qu'ils n'arrivaient plus à tenir le stylo. François Giroux, je crois, était dans ce cas.
1: Je ne sais pas, mais je pense qu'effectivement, l'ordinateur, pour moi, a quelque chose de magique, puisqu'on construit un poème ou de la prose, qu'importe, et instantanément à l'écran, on a le résultat. C'est-à-dire que son livre se déroule au fur et à mesure qu'on l'écrit sur l'écran, et je trouve que c'est absolument incroyable de pouvoir, avec la technique, arriver à ce résultat.
0: Alors, dans ce recueil, il y a des... Chaque poème a un titre, naturellement, donc n'allons pas avoir le temps de tous les évoquer, mais je voudrais lire une petite série de titres pour que les auditeurs aient un aperçu. Il y a « L'écume du malheur »,« Ils ont perdu l'espoir »,« Au milieu de la rue »,« Le violoniste »,« Invisible »,« Tout était flou », »,« La boîte laquée », »,« Le cabanon », »,« La lucarne », »,« La plaque en bronze », »,« Le randonneur », »,« La retraite », »,« La vague spinozienne » et « La rumeur ». Alors je voudrais qu'un instant nous puissions nous arrêter sur la retraite. Et si vous pouvez nous lire un petit passage de la retraite, s'il vous plaît.
1: La retraite. Il ne fait presque rien, sa vie est trop usée. Il musarde toujours le long de ses allées, guettant l'événement qui pourrait égayer, surgissant du néant, ce vide gaspillé. Il n'économisa ni son corps ni sa peine. Il éprouva son corps qu'il ne se rebelle. Il dut travailler dur pour acquérir des droits, au bout de tant d'efforts, maintenant sans emploi. Il en parlait souvent comme d'une espérance, évoquée en passant pour donner confiance. Elle lui permettra d'enfin se reposer et sans engagement, d'aller aussi flâner. Cet espace infini, cette morne retraite, est un désert empli d'ennui et non de fête, un point d'orgue éternel qu'il voudrait voir cesser. Au bout de ses allées, il songe à s'en aller. J'ai un peu cafouillé sur une phrase.
0: Ah, nous avons suivi. C'était important d'écrire sur la retraite ?
1: Ça m'est venu, je dirais, là aussi naturellement, mais oui, je pense que c'est important parce que beaucoup de gens s'imaginent à la retraite avoir une embellie, une vie, une nouvelle vie. On n'a jamais, je crois, une nouvelle vie. On a une vie qui continue différemment, c'est tout. Et dans le cas de cet homme qui a travaillé dur toute sa vie, qui maintenant pourrait, comme on le dit souvent, se reposer tout simplement... Ben, il constate que ce n'est pas une fin en soi de se reposer et qu'en fait il s'ennuie beaucoup et que voilà, quoi, c'est la retraite, c'est pas toujours un moment forcément absolument heureux.
0: Avant de terminer cette émission, je voudrais que nous évoquions simplement le poème qui s'appelle La vague spinozienne. Et je crois que nous allons maintenir le suspense sans lire le texte, mais simplement dites-nous. Pourquoi vous avez écrit ce poème ?
1: Je l'ai écrit bien sûr en pensant à Spinoza, mais je l'ai écrit aussi en pensant à Gilles Deleuze, qui est un des grands philosophes qui a beaucoup étudié et parlé de Spinoza. Et Spinoza dit « les choses se composent ou ne se composent pas ». Donc parfois elles se composent très bien, d'autres fois elles se composent moins bien ou pas du tout. Et c'est Gilles Deleuze qui parle d'une vague qui se compose avec le baigneur ou qui ne se compose pas. Et donc c'est vrai que parfois certains sont très à l'aise dans l'océan à rouler dans les vagues et se régalent de pratiquer cette activité. Et d'autres se font au contraire rouler par les vagues jusqu'à sur la grève et en pâtissent. Donc pour certains, c'est une passion, dirait Spinoza. Et pour d'autres, c'est une passion triste, parce que, dirait Spinoza aussi, parce qu'il ne se compose pas avec la vague. Pour Spinoza, tout était comme cela, les choses se composaient ou ne se composaient pas. Et donc ça m'a inspiré ce poème en référence à Spinoza, mais en référence à Deleuze aussi, que j'ai beaucoup écouté et qui m'a apporté beaucoup.
0: Je vais lire la fin de ce poème. Donc, en parlant de la vague spinozienne, vous terminez, sa personnalité et même tout son être ne se compte pas avec les éléments, des caprices du vent agitant l'océan. Tout est dit.
1: Tout est dit, absolument.
0: Avant de nous quitter, Gérard Lacoste, vous devez absolument nous parler du dernier poème en référence à Victor Hugo. On a cité ça, le vers de Victor Hugo, « La rumeur approche, l'écho la redit ». Alors, ce poème, « La rumeur », je me propose aussi de lire quelques lignes de ce poème. « On ne peut l'arrêter car elle doit voler. On voudrait la briser, elle est insaisissable. Elle s'estompera sans jamais disparaître. Mieux vaut la mépriser, héros mal inspiré de tristes passions. » C'était important aussi d'écrire sur la rumeur. C'est un sujet de grande inspiration.
1: C'est un sujet universel. Puis la rumeur, plus que jamais dans l'actualité, on est assailli par les rumeurs de toutes sortes. On est aussi assailli de rumeurs, on peut l'être dans sa vie privée, dans sa vie professionnelle, dans sa vie privée. La rumeur est partout, et déjà Victor Hugo l'évoquait. Il y a un poème de Victor Hugo qui s'appelle « Le Mont », qui parle de la rumeur très merveilleusement bien d'ailleurs. Et donc oui, la rumeur est quelque chose, hélas, qui nous cerne partout. Donc,
0: le conseil, c'est mieux vaut la mépriser.
1: Mieux vaut la mépriser.
0: Très bien. Gérard Lacoste, merci beaucoup d'être venu à Parole d'auteur. Je pense que vous aurez donné envie, créé une envie de poésie auprès de nos auditeurs. Je rappelle aussi que votre ouvrage précédent est un roman qui s'appelle « Là-bas ». Et peut-être je peux oser une question, savoir quel genre d'ouvrage sera le suivant ?
1: Le suivant sera un ouvrage qui ressemble un peu au précédent dans pour le sujet traité. Ce sont toujours des personnages qui sont un peu à côté de leur vie, en fait, ou un peu à côté de la vie, et qui n'arrivent pas à prendre le chemin qu'on n'aura pas tracé et qui est difficile pour eux de retrouver, ou de trouver tout simplement. Donc ça sera encore un roman qui n'est pas destiné à être lu sur la plage un après-midi d'août, mais plutôt un roman empreint de nostalgie, de tristesse, de mélancolie, je dirais plutôt.
0: D'accord. Donc nous attendons ce prochain ouvrage avec impatience. Et je répète le titre de votre ouvrage poétique, Silhouette furtive. Et je rappelle à nos auditeurs que un livre de poésie, un recueil de poésie, ce n'est pas uniquement pour être lu, mais c'est surtout pour être relu. Merci Gérard Lacoste, merci aux auditeurs, merci à Christophe Aubry à la technique. 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Au revoir à tous et bonne lecture.

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1: Bonjour à tous. À la une de l'actualité, ils vont pouvoir rentrer en France. Deux réalisateurs français étaient détenus au Togo depuis la fin juillet pour fausse déclaration. Leur libération a été annoncée ce matin par le ministre français des Affaires étrangères qui parle d'un grand soulagement. Les deux hommes étaient dans le pays pour tourner un épisode du documentaire Les routes de l'impossible. Ils ont été remis en liberté provisoire hier et autorisés à quitter le territoire togolais. Une cyberattaque contre plusieurs sites internet du ministère de la Transition écologique. Le ministère évoque une attaque sophistiqué survenu la semaine dernière. Il a fait un signalement au parquet. Certains services numériques restent temporairement interrompus. C'est le coup de massue de la rentrée pour les étudiants. Son coût atteint cette année 3 240 euros. Un nouveau record selon la FAGE. Le logement reste de très loin le premier poste de dépense et pousse de plus en plus d'étudiants à rogner sur l'alimentation et les soins. Louise Langlin est l'une des porte-parole de la Fédération des associations étudiantes.
2: Le loyer, voilà, une fois le loyer payé, ça représente plus de la moitié du budget d'un étudiant. Et pour 50% des étudiants et étudiantes, ils doivent vivre avec moins de 200 euros une fois qu'ils ont payé seulement leur loyer. Donc 200 euros pour la moitié des étudiants, pour leur alimentation, pour leur santé, pour leurs loisirs. Donc on comprend bien qu'à partir de là, le reste, on essaye de faire des ajustements et des coupes sur l'alimentation, etc. Mais ça en devient un enjeu de santé publique même.
1: Des propos recueillis par Miline Desbacs, la FAGE réclame l'indexation des bourses sur l'inflation et un meilleur encadrement des loyers. Elle demande aussi à l'État d'investir dans les CROUS. Justement, l'encadrement des loyers de moins en moins respecté en France. 37% des annonces dépassent les plafonds dans les 69 communes concernées. 5 points de plus en un an selon le dernier rapport de la Fondation pour le logement paru aujourd'hui. À Paris, le taux atteint 46%. À l'inverse, Montpellier fait figure de meilleur élève avec 12% d'annonces non conformes. Le dispositif doit prendre fin dans 2 mois. Le gouvernement a promis de le prolonger. Les corps de 4 personnes d'une même famille, dont 2 enfants, découverts hier soir en Haute-Saône, selon les autorités. D'après la presse locale, les enfants étaient âgés de 6 et 9 ans. On passe au sport avec du football. Le début de la 3e journée en Ligue 1 ce soir. Toulouse reçoit Lille à partir de 20h45. Au programme également demain, Lyon-Auxerre et Paris-Saint-Germain-Monaco. Et puis en tennis, à l'US Open, à sa passe pour Arthur Hinderknecht. Le Français s'est qualifié hier pour le 3e tour en battant l'Espagnol Raume Monard. Voilà pour l'actualité. Belle journée à tous.

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1: Bonjour à tous et bienvenue pour votre agenda culturel de ce jeudi 3 septembre dans le Lot. Au cours de deux soirées, découvrez la restitution de l'atelier création de lecture théâtralisée de Festiceou, dirigé par Sylvie Moury et Laurent Pérez avec les Fables de La Fontaine et La Fête continue. D'après Jacques Prévert, Philippe Delerme et Raymond Devos, ce jeudi 3 septembre à 19h, Les Fables et à 20h30, et La Fête continue. Rendez-vous route de Cazès, théâtre démarre, route de Cazès, Le Vigan. Dans l'Aveyron, à Cransac, les Thermes, rencontrer un hydromélier. Lucas sera heureux de vous faire découvrir ses diverses productions artisanales, frénettes, ratafia de pommes, lors d'une rencontre à travers des échanges simples et authentiques et quelques dégustations, bien sûr. Réservation obligatoire jusqu'à samedi, 4 personnes minimum, Office du tourisme et du thermalisme, à Cransac, 05 65 63 06 80. Dans le Tarn-et-Garonne, le Muséum d'Histoire Naturelle Victor Brun de Montauban vous propose de découvrir une toute nouvelle vitrine temporaire autour des oiseaux du Tarn-et-Garonne. À travers cette vitrine, vous observerez les oiseaux emblématiques des différents milieux iconiques de notre département, tels la forêt d'Agremontèche, le plan d'eau de Saint-Nicolas-de-la-Grave ou encore le jardin des plantes de Montauban. Vous découvrirez également ce qui menace les oiseaux et comment faire à votre échelle pour favoriser leur présence. Ne manquez pas également Sanocali, le panda roux. Depuis février 2024, le muséum a un nouveau pensionnaire et non des moindres, puisqu'il s'agit d'un des mammifères les plus appréciés du public, le panda roux. Durant sa vie, Sanocali a séjourné à la réserve zoologique de Calviac, située en Dordogne, à 1h30 de Montauban. Cette réserve met à l'honneur des animaux particulièrement menacés d'extinction et participe à plusieurs programmes de conservation, dont un dédié à notre cher panda roux. Rendez-vous à partir de 10h au 100 place Antoine Bourdel à Montauban. Vous n'avez pas les visites guidées où vous êtes un peu pressé, laissez-vous compter juste 30 minutes gratuitement, quelques lignes de l'histoire locale. Vous ne risquerez pas grand-chose à part vouloir recommencer. C'est dans le Gers, puisque vous saviez-vous qu'un théâtre à l'italienne était présent dans le centre historique de la capitale gasconne à Auch. Suivez le guide à la découverte de cet ouvrage remarquable caché derrière les murs de l'hôtel de ville d'Auch. Apprenez avec lui son histoire, ses beaux décors et ses usages à travers le temps. Rendez-vous ainsi devant l'hôtel de ville, place de la Libération à Auch, le jeudi 3 septembre à 11h30. À Toulouse, le café Les 3T vous propose la pièce à vie contraire. Pour Arnaud, ce n'est pas vraiment ce qu'on peut appeler une bonne soirée. Julie vient de partir, il se retrouve seul, enfin seul, pas vraiment. Sophie et Daniel débarquent à l'improviste, enfin à l'improviste, pas vraiment. Ils ont un petit service à demander à Arnaud, enfin petit. Une pièce où l'on rit fort et beaucoup. Imaginez une partie de ping-pong à 4 où les vannes fusent et les répliques s'enchaînent à vive allure. Vous serez séduit. Et rendez-vous donc au café des 3T aujourd'hui à Toulouse. Et puis dans les Hautes-Pyrénées, à découvrir du lundi au vendredi de 9h à midi et de 14h à 17h, une exposition collective qui réunit les jeunes diplômés du DNSCP, mention art céramique, autour du thème de l'occupation des lieux et des espaces. Les anciens élèves vous présentent plusieurs années de recherche et d'expérimentation. Loin d'une simple prise de place, l'occupation est ici pensée comme une manière d'entrer en relation, habiter une matière, une mémoire, une histoire et composer avec ce qui existait avant. Entre gestes frontaux et interventions silencieuses, les pièces réunies construisent, déplacent ou réparent. Chacune affirme une présence singulière. L'exposition marque la fin d'un parcours de formation et l'ouverture d'un nouveau chapitre pour ces jeunes céramistes. Rendez-vous au Jardin Massé, place Henri Borde à Tarbes. C'était votre agenda culturel de ce jeudi 3 septembre. Très bonne journée à l'écoute de Radio Présence.
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2: Aujourd'hui, je vous parle d'un livre qui pose une question vieille comme la philosophie, mais toujours actuelle. Faut-il choisir entre le cœur et la raison ? Le livre s'intitule « Aimer par le cœur et la raison » du père Pierre Descouvement, publié récemment aux éditions Salvatore. Et derrière ce titre assez simple, « Aimer par le cœur et la raison », se cache une réflexion profonde sur la foi, l'intelligence, les émotions et notre manière d'aimer. Le père Descouvement part d'un constat très contemporain. D'un côté, certains réduisent la foi à une expérience émotionnelle. Il faut ressentir Dieu, vivre quelque chose de fort intérieurement. De l'autre, certains abordent la religion presque uniquement par les idées, les doctrines, les raisonnements. Lui refuse cette opposition. Selon lui, le cœur et la raison ne sont pas des ennemis, ils sont faits pour travailler ensemble. Et c'est là tout l'enjeu du livre, montrer qu'une foi authentique ne peut pas être seulement intellectuelle ni seulement affective. Elle doit être à la fois réflexion et relation, compréhension et expérience vécue. Le père Descouvement s'inscrit d'ailleurs dans la lignée de Blaise Pascal, ce philosophe chrétien qui écrivait déjà « Le cœur a ses raisons que la raison ne connaît point ». Mais ici, il ne s'agit pas d'opposer les deux, il s'agit plutôt de les réconcilier. Ce qui rend ce livre particulièrement accessible, c'est qu'il ne reste jamais dans l'abstraction. L'auteur multiplie les exemples, les témoignages, les références spirituelles. Il évoque aussi bien saint Augustin que sainte Thérèse de Lisieux, André Frossard ou de simples paroles d'enfants. On sent un auteur qui a passé sa vie à accompagner des personnes dans leur cheminement intérieur et qui cherche ici à transmettre quelque chose d'essentiel avec beaucoup de simplicité. Le ton est calme, pédagogique, presque paternel. Le père Descouvement ne cherche pas à impressionner. Il écrit comme quelqu'un qui dialogue avec le lecteur. Et cela donne un livre avec une atmosphère très apaisante. On n'a pas l'impression de lire un traité compliqué de théologie, mais plutôt une conversation profonde sur ce qui fait vivre la foi et plus largement sur ce qui nourrit une existence humaine équilibrée. Ce qui est intéressant aussi dans ce livre, c'est que il touche à une question qui dépasse largement le cadre religieux. Dans nos sociétés très polarisées, on oppose souvent émotion et réflexion. Soit il faudrait suivre son cœur, soit il faudrait tout rationaliser. Aimer par le cœur et la raison propose une autre voie, reconnaître que l'être humain a besoin des deux, de l'intelligence, mais aussi de la sensibilité, de pensée, mais aussi de relations. Et puis, il y a une dimension particulière autour de ce livre. Il s'agit du dernier ouvrage inédit du père Descouvement, un auteur majeur de la spiritualité chrétienne contemporaine. Plusieurs présentations le décrivent même comme le livre qui lui tenait le plus à cœur. Cela donne à ses pages une tonalité presque testamentaire, comme si l'auteur voulait transmettre une dernière fois ce qu'il considère comme essentiel. Alors bien sûr, le livre s'adresse d'abord à des lecteurs intéressés par la spiritualité chrétienne, mais même en dehors de ce cadre, il peut parler à tous ceux qui cherchent un équilibre intérieur dans un monde souvent excessif et fragmenté. Aimer par le cœur et la raison est donc un livre de réconciliation, réconciliation entre la pensée et l'émotion, entre l'intelligence et la foi, entre ce que nous comprenons et ce que nous vivons. Et finalement, peut-être que grandir humainement consiste précisément à apprendre à faire dialoguer les deux. Aimer par le cœur et la raison du père Pierre Descouvement est un livre aux éditions Salvator. Il est au prix de 19,90 €. Et puis je vous encourage à découvrir ce livre et bien d'autres chez vos libraires, plutôt que sur les plateformes ennemies du livre et de la pluralité des idées. Merci pour votre écoute et à la semaine prochaine.

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0: Bonjour à tous et bienvenue dans l'émission biblique selon les Écritures. Pierre-Yves Révillon au micro avec le père Alain Marchadour, bibliste. Bonjour père Alain.
1: Bonjour Pierre-Yves.
0: Dans la précédente émission, nous avions commencé la lecture du récit du dernier repas de Jésus dans l'évangile de Jean. Et nous avions commenté l'épisode bien connu du lavement des pieds. Nous étions parvenus au verset 19, qui est assez énigmatique. Je le relis pour que vous puissiez, Père Alain, peut-être nous éclaircir ce verset. « Je vous dis ces choses dès maintenant, avant qu'elles n'arrivent. Ainsi, lorsqu'elles arriveront, vous croirez que moi, je suis. » Que signifie ce « je suis » que dit Jésus ?
1: Alors, dans l'évangile de Jean, nous avons une référence qui est faite plusieurs fois à cette idée de Jésus présenté comme « je suis ». C'est-à-dire, l'évangile de Jean, vous le savez, c'est le dernier des évangiles, c'est le plus accompli, on pourrait dire. Là où les autres ont décrit Jésus annonçant le royaume, Jean décrit Jésus comme le royaume. Il est l'être même qui dit le royaume. Il y a un au-delà par rapport aux autres évangiles. Et donc, ce « je suis » nous inscrit dans la filiation de la tradition biblique, c'est-à-dire le « je suis » du Sinaï révélé à Moïse, « je suis qui je serai », est repris par Jésus à plusieurs reprises dans l'évangile de Jean, et seulement dans l'évangile de Jean, pour signifier que lui, être humain, en vérité, profondément humain, est aussi la figure divine qui nous est envoyée par son Père. Donc ce « je suis » ponctue régulièrement la présence symbolique et forte de Dieu dans la personne de Jésus.
0: Alors, nous poursuivons la lecture du texte au chapitre 13, au verset 21. Après avoir ainsi parlé, Jésus fut bouleversé en son esprit et il rendit ce témoignage. « Amen, amen, je vous le dis, l'un de vous me livrera. » Les disciples se regardaient les uns les autres avec embarras, ne sachant pas de qui Jésus parlait. Il y avait à table, appuyé contre Jésus, l'un de ses disciples, celui que Jésus aimait. Simon-Pierre lui fait signe de demander à Jésus de qui il veut parler. Le disciple se penche donc sur la poitrine de Jésus et lui dit « Seigneur, qui est-ce ? » Jésus lui répond « C'est celui à qui je donnerai la bouchée que je vais tremper dans le plat. » Il trempe la bouchée et la donne à Judas, fils de Simon l'Iscariote. Et quand Judas eut pris la bouchée, Satan entra en lui. Jésus lui dit alors « Ce que tu fais, fais-le vite. » Mais aucun des convives ne comprit pourquoi il lui avait dit cela. Comme Judas tenait la bourse commune, certains pensèrent que Jésus voulait lui dire d'acheter ce qu'il fallait pour la fête ou de donner quelque chose aux pauvres. Judas prit donc la bouchée et sortit aussitôt. Or, il faisait nuit. »

0: Dans ce passage, Jésus, qui avait déjà fait quelques allusions, confirme qu'un de ses disciples va le trahir. Et il en est bouleversé. Mais il ne le nomme pas. C'est alors qu'entre en scène le disciple que Jésus aimait. Quel est ce mystérieux disciple qui demande à Jésus de désigner celui qui va le livrer, Père Alain ?
1: Alors, si j'avais la réponse, je vous la donnerais tout de suite, mais jusqu'à ma connaissance, jamais personne n'a trouvé une solution tout à fait satisfaisante pour rendre compte de ce disciple. Ce qui se dégage un peu aujourd'hui dans l'appréciation, on est convaincu que c'est un disciple particulier, différent des autres, qui sans doute est issu peut-être du milieu de Jean-Baptiste, qui était certainement de Jérusalem, à la différence des autres disciples. Mais si on va au fond de votre question, on voit bien que c'est l'art narratif de l'évangéliste qui nous est présenté là. C'est-à-dire apparaît pour la première fois dans l'évangile de Jean ce disciple que Jésus aimait, dont nous ne saurons pas le nom, mais il est toujours qualifié comme le disciple que Jésus aimait. C'est-à-dire, il apparaît au moment où la passion entre dans son dernier moment décisif, et le disciple que Jésus aimait va cohabiter, on pourrait presque dire, avec Pierre, avec ses parfois tergiversations, on l'a vu, et puis Judas, celui qui allait trahir. Et donc, ce disciple que Jésus aimait, à partir de maintenant, va être un peu celui qui va conduire Pierre, qui va empêcher Pierre de basculer complètement et qui va donner sens au destin de Pierre dans son côté un peu tragique, dans son infidélité aussi parfois, mais aussi dans sa fidélité assez difficile. Vous avez remarqué cette belle image qui clôt le texte que vous venez de lire, il faisait nuit. C'est symbolique, et à la fois, c'est pas simplement une connotation purement temporelle pour signifier qu'on passe de la journée au jour à la nuit, non, il faisait nuit. Comme si on voulait nous dire, nous sommes dans une période nocturne, symboliquement c'est la nuit que traverse Jésus et que traversent aussi tous les disciples qui sont là, les uns de manière dramatique et les autres peut-être dans une fidélité plus véritable.
0: On aurait pu dire crépusculaire.
1: Oui.
0: La scène où Jésus donne une bouchée trempée dans le plat à Judas et lui demande de faire vite ce qu'il a à faire n'est pas facile à décrypter, surtout quand Satan s'en mêle en entrant dans Judas. Comment lire ce passage, Père Alain ?
1: Je sais que vous êtes un passionné de Judas, puisque vous êtes en train de lire un livre sur Judas. Je peux vous dire que il a été écrit beaucoup de livres sur Judas. Judas fascine le monde depuis toujours. Vous savez, les traîtres sont toujours des gens qui fascinent. Parce que comment accepter que quelqu'un qui a vécu dans la fidélité, dans l'amitié, dans la tendresse, avec une telle figure que Jésus, comment a-t-il pu le trahir ? C'est un mystère, hein ? Et comme on dit quelquefois, on aurait pu faire tout un entretien sur Judas tout seul. On a dit quelquefois avec un peu d'humour, quand on lit l'évangile jusqu'à la passion, le disciple le plus parfait, c'est Judas. Mais en même temps, il est toujours qualifié, avant même qu'il ait fait quoi que ce soit, il est toujours qualifié dès son appel, dès sa vocation, c'est celui qui allait le livrer. C'est rude, on aurait pu attendre qu'il le livre pour le qualifier ainsi. Non, il est depuis le début celui qui allait le livrer. Comme si, et moi c'est une de mes lectures que je préfère, comme s'il avait un destin de prédestination, comme s'il était prédestiné à jouer un rôle qui le déborde, et comme s'il était destiné à jouer le rôle, au fond, Satan entrant en lui. C'est-à-dire, c'est pas lui, c'est Satan qui joue le rôle du traître, parce que venant de lui tout seul, c'est difficile à concevoir. Mais ça serait un autre drame que de commenter la figure de Judas.
0: Alors, ce verbe « livrer », il est un peu particulier, c'est pas dans le langage d'aujourd'hui, c'est du domaine commercial. Là, est-ce que on peut considérer que le verbe livrer est vraiment synonyme de trahir ?
1: Mais livrer, il faut le prendre au sens étymologique, parce que vous évoquez sa signification aujourd'hui, on livre des marchandises, mais livrer quelqu'un, c'est le livrer, c'est encore pire si vous voulez, vous le livrez, vous le transporter, vous le faites passer dans un autre monde qui est un monde de trahison. C'est la signification que peut avoir le mot livrer. Livrer quelqu'un, on voit bien ce que ça veut dire. C'est pas comme livrer quelque chose, c'est livrer quelqu'un. Et oui, il y a quelque chose de pathétique et on pourrait mettre en parallèle, au fond, le disciple que Jésus aimait et, d'un autre côté, celui qui trahit. Ils ne s'aiment pas beaucoup. On le voit bien quand le disciple que Jésus aimait va dire que c'était le traître, c'est lui, parce qu'il aimait l'argent. Or ça, les autres ne le disent pas, c'est un passage postérieur. Mais ici, nous sommes dans un moment dramatique, vous avez souligné aussi, Jésus est bouleversé. C'est pas un faire semblant, c'est-à-dire, ça nous aide à comprendre aussi, même si c'est grandiose dans saint Jean, la passion n'est pas un faire semblant, c'est une véritable traversée dans la souffrance, dans le deuil, et dans la souffrance même psychologique, c'est-à-dire être trahi par les siens, mal compris par Simon-Pierre, trahi par Judas, c'est quelque chose de terriblement douloureux pour quelqu'un qui doit aller au bout de son chemin.
0: Ce mot livré, ce verbe livré, il y aurait presque une expression un peu argotique aujourd'hui qu'on emploie un peu dans l'actualité, balancer. Balancer quelqu'un, donner quelqu'un. Mais si on revient à ce personnage de Judas qui est quand même très intriguant, c'est vrai qu'on a souvent tendance à le présenter soit comme un comploteur et un traître, c'est souvent ça qui vient à l'esprit, un pauvre homme cupide aussi, la cupidité de Judas. Mais il y a aussi une certaine théologie qui donnerait à penser que c'est un instrument incontournable et nécessaire du salut.
1: Difficile à dire, c'est-à-dire il faut avoir une lecture qui à la fois reprend les linéaments du texte, c'est-à-dire un destin avec tout ce que l'on imagine dans la vie d'un homme, avec des hommes plus ou moins parfaits, des gens qui ne sont pas fidèles, et puis en même temps, effectivement, l'enjeu d'un destin où, pour que Jésus puisse aller au bout de sa route, il lui faut quelqu'un qui le trahisse. La tradition juive, ou surtout la tradition chrétienne, va beaucoup s'intéresser à Judas. Et on a beaucoup écrit, je sais que vous êtes familier de Judas dans vos lectures, mais Judas est très aimé et très attirant d'une certaine manière. Comment comprendre au fond cette trahison de Judas ? Et vous savez sans doute que dès le 3e siècle après Jésus-Christ, on a écrit des récits sur Judas. Donc ça veut dire que on s'est passionné pour cette figure. Et certains, au 3e siècle en particulier, ont voulu voir dans son acte une sorte de décision qui voulait conduire au salut, qui voulait obliger Jésus à entrer dans l'acte définitif, au fond, de la sortie de la vie pour triompher de la violence, pour être le Seigneur absolu, et une sorte de façon de le pousser à son destin définitif. Certains même, l'évangile dont je vous parlais le signale, ils pensent que c'est Jésus lui-même qui l'aurait poussé à trahir pour que les derniers temps adviennent. Étonnant.
0: Alors, le titre de l'ouvrage auquel vous faites allusion, c'est « Judas, le coupable idéal ». C'est Anne Soupa qui a écrit ce livre récemment, là, chez Albin Michel. Parce que, est-ce qu'on peut pas, quelque part, tous se reconnaître un petit peu en Judas ?
1: Oui, je pense... D'abord, je dirais une chose quand même, parce que je crois que c'est très important par rapport à notre

0: sont des croyants authentiques. Donc, c'est une façon de dire Judas, oui, c'est lui, mais en même temps, puis la bouchée que vous évoquez, c'est très beau. C'est, dans la tradition juive, on a d'autres passages, c'est ce qui arrive à Ruth, en particulier le livre de Ruth. Ici, la bouchée était un rite que quelqu'un faisait en faveur d'une figure, peut-être qu'il voulait privilégier, peut-être en difficulté avec lui, et on lui prenait une bouchée, on la trempait dans un jus particulier, et celui qui la recevait était invité à accueillir ça comme un don de celui qui lui donnait. Et Jésus, c'est ce qu'il fait avec Judas, en espérant peut-être qu'il se détourne de son projet, mais c'était la nuit, et il s'enferme dans la nuit, et c'est son destin qui va se jouer.
1: Alors nous allons achever la lecture du récit. Quand il fut sorti, Jésus déclara « Maintenant le Fils de l'homme est glorifié, et Dieu est glorifié en lui. Si Dieu est glorifié en lui, Dieu aussi le glorifiera, et il le glorifiera bientôt. Petits enfants, c'est pour peu de temps encore que je suis avec vous. Vous me chercherez, et comme je l'ai dit aux Juifs, là où je vais, vous ne pouvez pas aller. Je vous le dis maintenant à vous aussi. Je vous donne un commandement nouveau. C'est de vous aimer les uns les autres. Comme je vous ai aimé, vous aussi aimez-vous les uns les autres. À ceci, tous reconnaîtront que vous êtes mes disciples. Si vous avez de l'amour les uns pour les autres. Simon-Pierre lui dit, « Seigneur, où vas-tu ? » Jésus lui répondit, « Là où je vais, tu ne peux pas me suivre maintenant. Tu me suivras plus tard. » Pierre lui dit, « Seigneur, pourquoi ne puis-je pas te suivre à présent ? Je donnerai ma vie pour toi. » Jésus réplique, « Tu donneras ta vie pour moi ? Amen, amen, je te le dis, le coq ne chantera pas avant que tu m'aies renié trois fois. »

0: La nuit est effectivement tombée, mais la conclusion du chapitre 13 est un des sommets de l'évangile. Les disciples, par contre, à commencer par Pierre, ont du mal à comprendre les mots d'adieu de Jésus. Comment les interpréter, Père Alain ?
1: Je crois que vous avez raison, au sommet de ce chapitre, avec une focalisation sur le thème de l'amour, d'abord. C'est-à-dire, on pourrait noter, si on faisait une analyse linguistique, mais ce n'est pas notre lieu, évidemment, mais quand même, on peut remarquer que la thématique s'ouvre sur l'amour, et elle finit sur l'amour. Et l'amour de Dieu en Jésus-Christ pour les hommes, et ici, l'amour des chrétiens les uns pour les autres. C'est-à-dire, vous voyez, quelquefois on dit que l'évangile de Jean ne donne pas beaucoup de place à l'Église, ça veut dire qu'on ne met pas assez l'accent sur des points. C'est clair que la fin de ce chapitre met l'accent sur l'Église, c'est-à-dire, comme je vous ai aimé, aimez-vous les uns les autres, c'est-à-dire l'amour, ce qu'en grec on appelle l'agapé, c'est-à-dire l'amour absolu, c'est l'amour qui va au bout, l'amour qui dépasse tout ce que l'on... C'est pas l'amour simplement humain, non, c'est l'amour absolu. Ça culmine dans cet amour, et le signe de l'Église aujourd'hui, nous dit saint Jean ici, c'est le fait que les chrétiens s'aiment. Donc vous voyez, c'est aussi un engagement très important qui nous est donné, de nous aimer les uns les autres comme il nous a aimés, c'est-à-dire non pas comparaison, mais comme une exigence absolue, difficile peut-être, mais qui définit au fond le royaume que Jésus est venu fonder dans le monde.
0: Alors il y a aussi cette phrase, « Là où je vais, tu ne peux pas me suivre maintenant, tu me suivras plus tard ». Est-ce qu'on n'est pas là, finalement, au cœur aussi du mystère de la mort ? Ce passage mystérieux, cette épreuve mystérieuse qui nous attend tous ?
1: Bien sûr, c'est-à-dire que ce passage par la mort, c'est le destin de l'homme. C'est-à-dire, là où je vais, tu me rejoindras. Et en même temps, tu me rejoindras à travers ta fragilité, à travers tes faiblesses. Vous voyez, c'est un chapitre, quand on le

0: lit, c'est vrai qu'on est ébloui peut-être par la splendeur de certains passages avec cette idée de l'amour, l'agapé, c'est-à-dire il n'y a rien de plus grand que l'amour. L'amour dans son côté oblatif, c'est pas un amour égoïste, c'est un amour qui se donne. Et comme le fait d'oser dire « comme je vous ai aimé », c'est pas une comparaison simplement, c'est plus qu'une comparaison, c'est un enracinement. C'est-à-dire on est invité à aimer et notre histoire, le monde dans lequel nous sommes, celui que nous traversons jusqu'à la mort, c'est un monde qui doit être habité par l'amour. C'est véritablement un enjeu avec cette fin, vous avez senti vous-même, un peu pathétique, « avant que le coq ait chanté, tu m'auras trahi », c'est-à-dire avec au fond cette thématique de la trahison qui marque finalement la fin du récit de l'Évangile. C'est assez pathétique finalement cette dimension de la trahison telle qu'elle est présentée.
1: Mais on va pas terminer sur le pathétique. Moi je retiens l'amour, et puis en ce temps pascal, c'est effectivement une très bonne chose d'avoir pu relire ce texte avec vous, Père Alain, qui connaissait si bien l'Évangile de Jean et qui nous fait toucher du doigt un certain nombre de réalités, de significations profondes de ces textes. Merci donc à vous pour nous avoir aidé à décrypter ce texte. Merci à Christophe Aubry qui assurait la réalisation. Nous voici au terme de la rediffusion de ce numéro de l'émission biblique selon les Écritures avec le Père Alain Marchadour, bibliste, qui nous a quittés le 3 mai dernier. Pour lui rendre hommage, Présence rediffuse l'intégrale des 44 émissions de 20 minutes du 29 juin au 4 septembre 2026, du lundi au vendredi. Rendez-vous donc au prochain numéro de Selon les Écritures. Chaque émission peut aussi être réécoutée à tout moment en podcast sur le site web radioprésence.com. Au revoir et à très bientôt sur les antennes de Présence.
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2: La prière et le combat spirituel en couple, c'est le thème de la semaine dans cette série des Clés pour Vivre. C'est aussi un livre paru aux éditions Artege. Les auteurs de cet ouvrage, Alex et Maud Loriot-Prévost, bonjour à tous les deux.
6: Bonjour. Bonjour Nathalie.
2: Alors l'exercice aussi du combat spirituel et de la prière, oui, mais l'exercice du combat spirituel et de la prière dans la vie conjugale, c'est un gros dossier, permettez-moi, un dossier qui peut être parfois très lourd. Je vais oser aussi vous orienter tout de suite sur la vie conjugale et en particulier l'accompagnement spirituel. C'est une clé importante pour l'histoire parfois d'une vie à deux.
6: Absolument, vous avez souligné que la vie spirituelle est parfois compliquée à un niveau personnel. Au niveau conjugal, c'est pas compliqué, c'est pas deux fois plus compliqué, c'est au cube ou je sais pas comment on peut dire. C'est-à-dire que c'est on passe à la deuxième, à la troisième ou à la quatrième dimension directement. Pourquoi ? Parce que il y a la complexité de la vie spirituelle personnelle, où chacune des personnes dans le couple, bien sûr, reste, hein, mais elles sont en interaction. Et les difficultés sont en interaction. Donc à un moment, quand les deux personnes essaient de prier ensemble, ces difficultés personnelles vont rentrer dans l'interaction. D'où l'importance d'avoir un accompagnement. Et c'est vrai que l'Église, jusqu'à maintenant, a assez peu, en fait, défriché toute la question, effectivement, de la vie spirituelle du couple, qui, comme disait Jean-Paul II, est quasi un seul être, puisqu'ils forment une seule chair, comme on l'a dit précédemment, un seul cœur, un seul corps, une seule âme. Et donc, c'est un seul être qui a cette logique même. Vous savez, par exemple, je prends un exemple, la Trinité. La Trinité, le Père, le Fils et l'Esprit Saint, c'est trois personnes divines qui ont des identités propres, différentes. L'un n'est pas l'autre. Et puis il y a la Trinité. La Trinité n'est pas simplement la somme des trois. C'est une entité divine en tant que telle. Et le couple, c'est pareil. Elle a une vie en tant que telle, une vocation en tant que telle. Et donc une vie spirituelle. Et donc cette question-là, c'est une seule chair conjugale, c'est une seule âme conjugale, est en fait assez peu défrichée à niveau pastoral, théologique et tout. Et donc, l'Église, mais qui est une grande dame de 2000 ans, donc ça va, c'est bon, on a du temps, dans quelques siècles, on y verra un peu plus clair. Mais en tout cas, c'est pas pour ça qu'il faut pas avancer dans cette question-là, et essayer de répondre aux questions, et donc qu'il y ait vraiment un accompagnement, voilà, et d'essayer de comprendre. Et pour illustrer la difficulté, on va prendre un exemple. L'exemple d'un ami qu'on connaît bien et qui effectivement avait vécu vivait une difficulté lui notamment dans sa vie familiale et vraiment a été faire vraiment une semaine de guérison spirituelle etc et à un moment il a même demandé vraiment un temps de libération et sa femme en parallèle m'a attendu chez elle avec ses enfants et cette femme en fait avait depuis 15 ans des grandes difficultés dans son dos. Et en fait, elle souffrait énormément du dos depuis des années et des années et des années et des années. Et il se trouve que quand cet homme est revenu de sa retraite, et voilà, sa femme lui ouvre à la porte le dimanche, et il voit sa femme toute guillerette, debout, etc. Regarde, je vais bien. Mais je dis, mais qu'est-ce qui s'est passé? Tu n'as plus mal au dos? Mais non, écoute, ça fait 15 ans que j'ai mal au dos, etc. Et cette semaine, ben, jeudi à 16h, j'ai comme été libéré du dos. Je me dis, mais c'est incroyable. Jeudi à 16h, c'est le moment où j'ai reçu cette prière de libération. Donc ça veut dire que cette femme portait dans son corps, depuis 15 ans, la croix familiale que portait son mari. De manière complètement mystérieuse. Ça veut dire quoi? On prend seulement cette illustration pour montrer qu'à un moment, du fait que le couple fait une seule chair, nous sommes une seule chair aussi, de notre corps, etc. Et à un moment, nous pouvons porter les croix, les combats, les difficultés de notre époux. Et donc, c'est pour ça que le couple, comme le saint Paul parle d'un seul corps de l'Église, nous, couples, nous sommes un seul corps de l'Ecclésiola. Et donc, à un moment, nous sommes solidaires, entre guillemets, aussi, au niveau spirituel. À quel niveau? C'est ça qu'il faut regarder. Mais nous sommes solidaires l'un de l'autre. Et donc, c'est pour ça qu'on doit être accompagné comme une réalité spirituelle en tant que telle.
7: Oui, donc c'est quelque chose qu'on a découvert aussi dans notre expérience propre. C'est que, par exemple, l'un de nous deux peut vivre un combat. Et du coup, c'est l'autre qui a une sécheresse spirituelle dans la prière. Ou alors, l'un vit une grande joie et l'autre, au contraire, est éprouvé. En fait, on ne peut pas concevoir le couple comme deux personnes qui, il se trouve, sont ensemble. Non, c'est beaucoup plus que ça. C'est deux personnes qui constituent l'élément de base du couple. Donc, en fait, la vie spirituelle de l'un ne peut pas être entre guillemets, ça ne peut pas être quelque chose d'anodin pour l'autre. Il y a forcément des liens. Alors, on peut donner aussi d'autres exemples qui ce serait trop long de rentrer dans tous les détails, mais des personnes, par exemple, qui rêvent des douleurs de l'autre et des choses comme ça. Et on a eu plein d'exemples comme ça, où on se rend compte qu'en fait, on expérimente ce que dit saint Paul. Un des membres du corps souffre et c'est tout le corps qui souffre. Et donc, quand on est accompagné spirituellement, puisque c'était ça la question d'origine, si l'accompagnateur spirituel, il n'entend pas en stéréo ce qui se passe, il peut faire des erreurs de diagnostic qui sont sérieuses. Parce que du coup, il peut s'acharner sur la sécheresse spirituelle de l'un sans comprendre que son aridité dans la prière ne provient pas de sa vie spirituelle à lui, mais du fait qu'il porte son conjoint. Ça peut être le cas. Mais ça peut être aussi parce qu'il porte son conjoint qui, lui, est en train de vivre un vrai chemin de transformation, de sanctification ou autre. Et donc, en fait, on est obligé de concevoir l'accompagnement spirituel à un moment qu'on entende au moins en stéréo ce qui se passe dans ce couple.
6: Nous avons été témoins de situations où il y a eu des contresens dans l'accompagnement spirituel, mais qui ont eu des conséquences graves, douloureuses, pendant des années. Parce que l'accompagnateur regardait ce que monsieur ou madame vivait, mais comme il n'avait pas la vue de ce que vivait l'autre, eh ben il était dans le contresens. Et quand on fait un mauvais diagnostic en médecine, eh ben on ne peut pas guérir la personne. Et même, on peut l'envoyer dans des situations encore plus délicates et douloureuses. Et c'est pour ça que l'enjeu de l'accompagnement de couple est très important. Ce n'est pas du tout pour ça qu'il ne faut pas d'accompagnement personnel, bien entendu. Mais à un moment, il faut aussi qu'il y ait un accompagnement qui soit conjugal.
2: Alors justement, sur cet accompagnement, on n'aura pas bien sûr le temps d'approfondir ce sujet, mais on ouvre un peu ce sujet de l'accompagnement spirituel spécifique dans l'accompagnement conjugal. Il faut se former, il faut être formé pour ce type d'accompagnement, Maude.
7: Oui, alors c'est un accompagnement sur lequel l'Église n'a pas encore beaucoup d'expérience, donc c'est quelque chose qui démarre.
2: Et pourtant, il y a urgence.
7: Il y a urgence, mais on peut déjà le vivre, par exemple, un accompagnement fraternel, pas simplement spirituel, avec un couple plus âgé, plus mûr, qui peut aussi avoir cette vision, son expérience aussi d'être deux dans une épreuve, par exemple, dans une épreuve qu'on traverse en couple. On sait très bien que l'homme et la femme ne vont pas réagir de la même manière. Cette épreuve peut les rapprocher, mais elle peut aussi les diviser. Et donc, dans des moments de difficulté, on a besoin d'être aidé. Et si on ne trouve pas de l'aide auprès des clercs, on peut le demander à des sœurs, on peut le demander à des couples plus mûrs. Et puis, si on voit que ça nous apporte quelque chose, on continue à cheminer ensemble, le temps que. Donc, l'accompagnement spirituel, c'est aussi un accompagnement fraternel. C'est pas simplement trouver la personne qui va être absolument parfaite pour nous accompagner toute notre vie. Ça n'existe pas. Ça peut être quelqu'un qui, sur notre chemin, aujourd'hui, nous apporte quelque chose.
2: Donc, ça peut être aussi dans le cadre aussi de l'amitié.
7: Absolument. Ouais. Alors, dans l'amitié, c'est vrai que parfois, c'est plus difficile d'avoir des paroles un peu incisives quand on a des questions à poser.
6: En vérité, oui. Libre.
7: En vérité, libre.
2: Oui.
7: Mais
2: et
7: c'est
2: oui.
7: déjà oui. un premier
2: c'est
7: chemin.
2: C'est un premier chemin. Oui, tout voilà. à fait. Alex.
6: Dans le cadre de la communion Priscilla Aquila, dans lequel un nombre de couples s'engagent dans la mission, on a été confronté effectivement à ce besoin d'accompagnement spirituel de couple. D'ailleurs, c'était un des éléments d'engagement des couples qui s'engagent à Priscilla Aquila. Et donc, il a fallu avancer par rapport à ça, à la fois pour des couples qui disent « Mais comment on fait ?» et à la fois pour des prêtres qui disent « Mais comment on fait ?» ou des religieux qui disent « Comment on fait pour accompagner des couples ?» Et donc, nous avons travaillé nous-mêmes sur une grille un peu de discernement avec pour baliser un ensemble de problématiques qui sont conjugales, qui sont des thématiques qui peuvent aider le couple à préparer son accompagnement et, je dirais, le couple et puis le prêtre à mener cet accompagnement. Et voilà, et donc on se permet peut-être de renvoyer sur le site web depuis des années qui s'appelle l'évangilepourlecouple.fr, sur lequel vous verrez dans l'onglet ressources, il y a une grille justement d'accompagnement. Voilà, c'est une base et sur laquelle après chacun doit l'adapter. Mais c'est vrai que un certain nombre de prêtres et de couples insistent pour le fait qu'il faut absolument travailler et il faut que l'Église fasse un travail vraiment de recherche et d'approfondissement de cette question de l'accompagnement du couple.
2: Donc on entend bien que c'est l'un des grands chantiers.
6: Énorme chantier.
7: Ah oui, je pense que ça occupera l'Église pendant un certain nombre d'années. Mais voilà, il a fallu 2000 ans pour découvrir le Père, 2000 ans pour découvrir le Fils. On commence le travail avec l'Esprit Saint et donc voilà, on sait que il y a un certain nombre de choses qui viendront au fur et à mesure de la révélation et de ce que le Seigneur nous donne.
2: Alors vous nous donnez beaucoup cette semaine et encore aujourd'hui, Maude et Alex Loriot-Prévost, avec aussi ce livre qui vient de paraître, La prière et le combat spirituel en couple. Chers auditeurs, vous pouvez donc lire ce livre ou l'offrir peut-être autour de vous pour des couples qui sont peut-être dans des débuts aussi de démarches aussi de prière en couple. Donc il faut aussi encourager, vous êtes d'accord?
6: Alors, on est bien d'accord.
2: Encourager tous les couples qui ont peut-être écouté cette semaine l'émission,
7: absolument,
2: qui n'ont peut-être pas encore la grâce de cette prière, mais on va les encourager.
7: Et puis il faut le demander, parce que c'est un don aussi de Dieu, donc il faut le demander et le désirer.
2: Donc, chers auditeurs mariés, demandez la grâce de la prière et vous recevrez au centuple. Merci à tous les deux, et je vous dis à demain. Merci.

l'ange du Seigneur. Qu'il me soit fait selon ta parole. Et le Verbe s'est fait chair, et il a demeuré parmi nous. Je vous salue Marie, pleine de grâce.

0: grâce, Seigneur, se répand dans nos cœurs. Par le message de l'ange, tu nous as fait connaître l'incarnation.
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2: Bonjour à toutes et à tous, soyez les bienvenus pour ce Présence Midi en direct. Nous sommes ensemble jusqu'à 13h. Bonjour à vous, Anne-Rose Jankovic.
3: Bonjour Gilles, bonjour à tous.
2: Comment Lourdes se prépare à accueillir le pape Léon XIV dans quelques jours? On va en parler dans un instant avec votre invité.
3: Damien Massé, il est le coordinateur de la venue du pape Léon XIV au...
4: Ô bienheureuse Vierge Marie, nous te confions cette journée. Que mes pensées soient tes pensées, que mes mains soient tes mains, et que mes paroles soient tes paroles.
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1: À la rencontre des scouts d'Europe.
2: Annabelle Prigen, vous êtes la responsable adjointe du district Aquitaine pour les guides d'Europe, c'est bien ça? J'ai bien
3: oui, tout à fait, tout à fait. Assistante donc district Aquitaine centre et sud, puisqu'on regroupe plusieurs groupes, celui de Bayonne, ceux de Pau et également ceux de Dax dans les Landes.
2: Quelles sont vos problématiques en cette rentrée? J'imagine que c'est toujours trouver des chefs.
3: Alors évidemment, la problématique, c'est de trouver en effet des cheftaines. En revanche, on y arrive, il faut juste un peu de temps. Et puis peut-être trouver des solutions nouvelles, voilà, de jumelage, toujours grain de seigneur qu'on a aussi qui peut nous aider.
2: Donc vous pouvez expliquer ce que c'est, grain de seigneur?
3: Alors grain de seigneur, c'est vraiment un système de cheftaines de réseau, qui va chapeauter l'organisation et la pédagogie sur plusieurs groupes qui n'ont pas de cheftaine de compagnie. Alors on ne va pas dire que ça dure très longtemps, mais ça peut nous aider.
2: Voilà. Donc ça veut dire que les jeunes filles, les guides peuvent se retrouver, même s'il n'y a pas de cheftaine, en se rassemblant avec d'autres groupes, c'est ça?
3: Oui, tout à fait, voilà, c'est ça.
2: Pour Bayonne, cette année, alors quelles sont les problématiques? On a donc une compagnie de guides et une clairière de Louvette, c'est ça?
3: Oui, voilà, c'est ça. On a une clairière. J'ai l'impression que la clairière est bien pleine. Et il y a aussi une liste d'attente assez longue. Donc ça veut dire que beaucoup de personnes et de familles motivées. Donc c'est déjà énorme. C'est déjà un côté très positif. Après, oui, on manque de cheftaine, mais ça ne veut pas dire que les activités ne vont pas commencer. L'année a commencé également pour les étudiantes, ça veut dire que certaines sont peut-être en discernement, sait-on jamais, et puis on commencera les activités un petit peu plus tard. Il n'y a pas
2: de
3: raison.
2: Les activités, donc ça consiste en quoi pour les louvettes?
3: Alors elles vont faire des activités en clairière, en famille heureuse, où elles vont sortir avec Akela, leur cheftaine, et puis les assistantes.
2: Alors, et puis elles ont un camp en été?
3: Tout à fait, un petit camp en été qui retrace un peu tout ce qu'elles ont pu faire pendant l'année.
2: Donc ça c'est pour les louvettes, donc 8-12 ans, et après les guides, donc c'est plus les jeunes filles plus âgées?
3: Oui, ce sont les jeunes filles plus âgées, en effet, qui vont vivre plutôt en patrouille, avec une chef de patrouille justement, donc en plus petit comité, et puis ensuite elles vont vivre des week-ends un peu plus forts, en week-end de compagnie, avec justement la cheftaine de compagnie qui nous manque aujourd'hui. Donc là c'est des week-ends plutôt sur le trimestre, enfin voilà, c'est moins souvent évidemment que les activités en patrouille qui se font à la quinzaine ou beaucoup plus souvent, quoi, voilà.
2: Et alors donc vous, votre rôle en tant qu'adjointe au niveau du district, qu'est-ce que c'est exactement?
3: Alors moi, mon rôle, surtout cette année, c'est d'aider le groupe de Dax, hein, puisqu'on est plusieurs assistantes auprès de notre commissaire de district Aurélie Brévière. Moi, je suis plutôt sur la partie landaise pour le groupe de Dax. Et puis, j'ai pris la charge, voilà, depuis cette année, de m'occuper des déclarations jeunesse et sport pour le 40 et le 64. Et puis, soyons fous, garçons et filles.
2: Bon, ben, merci beaucoup pour votre engagement. C'est vrai qu'il y a beaucoup aussi de paperasse à faire, hein. Ce sont des mouvements de jeunes, donc c'est important aussi que ce soit bien cadré.
3: Oui, oui, oui. Alors il y a beaucoup de paperasse à faire, c'est pour ça que moi j'ai pris cette charge-là, parce que c'est toujours un petit peu moins de côté administratif à gérer pour les chefs de groupe, parce que c'est vrai que ça demande quand même beaucoup de polyvalence au côté gestion humaine, recrutement des chefs.

0: Ce discernement pour des jeunes, puisque justement la problématique c'est vraiment le recrutement aujourd'hui, de trouver des jeunes chefs. Donc ce passage chez les pilotes est vraiment important. Et puis on a beaucoup de chance cette année puisqu'on a Lydie Cabot qui a accepté de prendre chef tête de feu pour encadrer cette petite communauté de jeunes femmes.
1: Donc s'il y en a qui sont intéressés, des jeunes de ces âges-là, qu'elles n'hésitent pas, ce sont aussi de belles années de scoutisme différemment, ça vaut le coup.
0: Oui, tout à fait, il faut.
1: Je suis avec deux jeunes filles, Pia et Casti, bonjour à toutes les deux.
2: Bonjour, enchantée.
1: Donc vous êtes des anciennes guides, c'est-à-dire que vous avez à peu près 16 ans, c'est ça ?
2: C'est ça.
1: Voilà, vous avez été guide l'année dernière aux Europes de Bayonne. Est-ce que vous pouvez nous raconter comment ça se passe une année de guide et puis le camp de cet été ?
2: Alors du coup pendant l'année on a des week-ends de compas, des week-ends de patrouille et des sorties de patrouille aussi. Et du coup là on se retrouve avec toute la patrouille. Du coup moi j'étais chez le Toucan et Pia t'étais...
1: T'étais chef de patrouille ?
2: Non, j'étais la seconde. Et du coup pendant toute l'année on a appris à nos nouvelles plein de choses à faire comme des nœuds... On leur a appris à couper du bois, on leur a appris aussi
3: faire le feu,
2: faire la cuisine, pouvoir se débrouiller dans la nature. On leur a appris à se débrouiller, à devenir autonome et en même temps à aider les autres et à rester dans les chemins de Dieu.
1: Et vous avez eu donc un camp cet été qui a duré combien de temps ?
2: Ça a duré 15 jours.
3: Ouais, 2 semaines.
2: Ouais.
1: Ça vous a plu ?
2: C'était incroyable. On était encore jumelés, donc c'était trop trop cool.
3: Avec Bordeaux.
1: Ouais. Camp jumelé, qu'est-ce que ça veut dire ?
2: Ça veut dire qu'on est avec une autre compagnie de France. Du coup, enfin, là, on était avec la 8e Bordeaux. Et du coup, on faisait des activités avec elle, on était avec elle tout le temps. C'était trop trop cool. Voilà, et on a fait plein de rencontres, c'était trop bien.
1: Si des jeunes hésitent à devenir scout ou guide,
3: faut pas qu'ils hésitent.
1: Vous leur conseillez
2: direct. Ils savent pas tous les souvenirs qu'ils vont se faire. Et là, nous, on part aujourd'hui. Moi, j'ai un peu le cœur lourd parce que on laisse plein de personnes et plein de souvenirs de fou rire là-bas. Voilà.
1: Oyana, bonjour. Tu es donc une future assistante pour les guides ou pour les louvettes ?
4: Pour les louvettes.
1: Pour les louvettes d'Europe de Bayonne. Tu n'as jamais fait de scoutisme. Tu as quel âge ?
4: J'ai 19 ans.
1: D'accord. Et alors, pourquoi est-ce que tu as accepté cette fonction ?
4: Le scoutisme m'a toujours attirée. Je crois que c'est l'uniforme, cet esprit d'équipe, cette unité qui rayonne chez les scouts, ça m'a toujours attirée. Et puis, l'idée de rendre service aussi à l'église. Je pense qu'on apprend beaucoup au contact des enfants. Donc c'était aussi intéressant pour ça. Voilà, exactement.
1: Tu es chrétienne ?
4: Oui, bien sûr.
1: Et c'est aussi un moyen de faire vivre ta foi ?
4: Exactement, c'est un moyen d'alimenter ma foi quelque part et puis de rendre service à l'église aussi en éduquant les plus jeunes. Voilà.
1: Donc vous allez être plusieurs assistantes et on cherche une chef scène pour les louvettes, donc de 8 à 12 ans. Qu'est-ce que tu attends de cette année auprès de ces petites filles ?
4: Eh bien, qu'elles puissent grandir, elles, dans la foi et dans l'esprit d'unité, dans l'esprit d'équipe. Voilà, là, on les a rencontrées un petit peu et elles sont un peu chacune de leur côté. Enfin, c'est un petit peu difficile et donc, apprendre à les faire
1: avoir
4: vivre
1: un esprit
4: en unité.
1: De groupe, hein.
4: Voilà, exactement. Et dans la nature aussi, apprendre à connaître la nature, à la découvrir, à l'aimer et à en prendre soin aussi.
1: Et puis toi, en tant que jeune, qu'est-ce qui te motive pour t'engager ? Tu connais les autres cheftaines ou tu découvres tout ?
4: Oui, absolument. Non, c'est une amie qui m'a fait sauter le pas. Mais je découvre un peu.
1: Donc vous allez aussi vivre des beaux moments ensemble, j'imagine.
4: Voilà, c'est ça. Ouais, c'est une autre manière de voir notre amitié aussi dans le scoutisme.
1: Merci beaucoup, Yana, pour ton
4: merci.
1: Engagement. Alors, Marie, bonjour. Tu as été longtemps cheftaine ici à Bayonne et tu t'engages dans de nouvelles fonctions au niveau des scouts et guides d'Europe. Est-ce que tu peux nous expliquer de quoi il s'agit ?
5: Oui, c'est tout à fait ça. Moi, j'ai été cheftaine pendant 5 ans. J'ai été assistante 3 ans et puis à Kela pendant 2 ans. Et donc là, maintenant, je viens au district et je deviens ACDL. C'est l'assistante au commissaire de district louvetisme. Donc ça veut dire que je vais assister les commissaires de district, que ce soit dans le groupe des garçons ou dans le groupe des filles, pour aider les Akelas en fait au quotidien, pour leur donner de la pédagogie, pour les aider s'ils rencontrent des problèmes ou s'ils ont besoin d'aide sur quoi que ce soit.
1: Donc les Akelas, c'est les chefs louveteaux ou louvettes ?
5: Oui, c'est ça, tout à fait. et je vais

0: aussi aider leurs assistants. Voilà, je peux passer dans les unités pour voir comment ça se passe. Mais mon rôle n'est pas principalement de m'occuper de faire les jeux avec les jeunes. C'est plutôt un cran au-dessus.
1: De dire former les chefs.
0: Exactement, sur la formation, les pousser à se former derrière. Et aussi sur le plan logistique, faire les dossiers de camp. Parce que quand on part en camp, on ne fait pas ça sur un coup de tête. Il y a tout un dossier à monter avec des programmes, etc. Et moi, je suis là pour les aider à le faire et le relire derrière pour qu'ils puissent être acceptés et que les jeunes puissent partir camper.
2: Donc, c'est pour dire que les chefs sont vraiment aidés, que tu es là pour ça et que s'ils ont besoin, s'ils ne connaissent pas bien le scoutisme, s'ils s'engagent cette année auprès de Louveteau, de Louvette, ils seront aidés, tu seras là pour t'occuper d'eux.
0: Oui, tout à fait. D'ailleurs, cette année, moi, je suis déjà des Akela et des chefs qui débutent complètement le scoutisme, qui découvrent. Et je suis disponible au quotidien aussi pour leur apprendre les bases, la manière dont fonctionne le mouvement et comment s'occuper des jeunes.
2: Alors toi, ce mouvement, tu le connais bien, puisque tu as été depuis toute petite louvette, puis guide, puis chef, on l'a dit. Ça va être un peu différent, là, parce que tu ne seras plus auprès des enfants, des jeunes. Mais ça te plaît de continuer dans le scoutisme d'une autre manière?
0: Oui, ça me plaît beaucoup. Moi, là, je devais arrêter d'être Akela parce que je n'avais plus le temps de l'être. Mais servir autrement, c'est quelque chose qui me plaît énormément. Et je continue de me former aussi de mon côté. Parce que les chefs se forment toujours auprès des jeunes. Et moi, là, donc, je suis sur mon troisième degré de formation que j'étais d'atteindre. Et voilà, en ayant une plus grande formation, je vais pouvoir aider plus de jeunes, même si ce n'est pas sur le terrain. J'aide beaucoup plus d'unités et donc au final beaucoup plus de jeunes.
2: Tu te sens vraiment faire partie de la famille des scouts et guides d'Europe pour peut-être encore de nombreuses années. Qu'est-ce que ça t'apporte en fait? Comment tu peux donner envie à des jeunes de rentrer dans ce mouvement?
0: Moi, ça m'apporte beaucoup sur le plan humain et personnel parce que j'ai appris à connaître plein de gens qui m'ont beaucoup aidée et en fait on n'est pas laissé tout seul dans ce mouvement. C'est un mouvement pour les jeunes, par les jeunes. Et donc, on est épaulé tout le temps, peu importe ce qu'on fait. Et dans la progression personnelle aussi, dans ma vie spirituelle, ça m'aide énormément parce que, en fait, on continue d'être formés de notre côté en tant que jeunes adultes. C'est un vrai plus. Et puis les jeunes qu'on suit, c'est des moteurs qui nous font avancer aussi dans la vie. Et même si nous, notre mission, c'est de les aider à devenir sains, en fait, au fond, c'est nous aussi qui travaillons à notre santé comme ça.
3: Anne-Marianne, Europa. Anne-Mariam, Europa. Anne-Mariam, Europa.
4: Pour entrer en contact avec les scouts d'Europe à Bayonne, vous pouvez consulter le site internet www.scoutaupluriel-europe.org.
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6: Secours catholique, Caritas France. Délégation des pays de la Dour. Pour notre dernière chronique avec le Secours catholique, nous sommes avec Alain Lemestre, vice-président du Secours catholique pour le Pays Basque. Bonjour à vous.
7: Bonjour.
6: Pour cette dernière chronique, nous allons évoquer le grand événement de cette année, c'est-à-dire les 80 ans du mouvement. C'est vrai que c'est important pour vous de marquer le coup. J'imagine qu'il est marqué au niveau national. Pourquoi marquer cet anniversaire? C'est l'occasion de réexpliquer le sens et l'objectif du Secours catholique?
7: Oui, le 8 septembre 46, pardon, était créé le Secours catholique. Et donc, 80 ans après, nous sommes contents de fêter cet anniversaire des 80 ans. L'objet de notre association est toujours le même.
6: Ça n'a pas changé en 80 ans?
7: Non. C'est toujours de rayonner de la charité chrétienne, de rayonner de la fraternité, de rayonner de l'amour fraternel. Avec tout le monde, et en particulier avec les acteurs, les personnes en difficulté, celles qui ont des parcours de vie un peu douloureux.
6: Donc vous l'avez dit, il est né en 1946, c'est-à-dire juste après-guerre. Est-ce que vous pouvez nous raconter un peu le contexte?
7: Ben, en fait, comme toujours, le Secours catholique, c'est Mgr Roudin qui a créé le Secours catholique avec l'appui des évêques de France. Et l'idée, c'était justement de pouvoir permettre partout, à l'époque, Mgr Roudin disait, dans tous les villages, qu'il y ait des groupes de bénévoles qui soient prêts à accueillir des personnes en difficulté dans le village. C'était ça l'esprit. Mmh. Et depuis cette date, on a gardé ça. Alors bien sûr, les choses ont changé, la pauvreté a changé, a évolué. On n'est pas dans tous les villages, mais sur notre délégation des pays de l'Adour, qui couvre à la fois le département des Landes et à la fois le département des Pyrénées-Atlantiques, nous avons une soixantaine d'équipes qui sont sur le territoire et nous avons un peu plus de 1100 bénévoles qui sont disposés, qui se sont engagés pour accompagner nos concitoyens qui sont en difficulté, pour être une aide à côté d'eux sur leur chemin.
6: C'est vrai qu'il y a un maillage important, beaucoup de bénévoles s'engagent et beaucoup de personnes connaissent le Secours catholique. Comment vous expliquez cette popularité? On a confiance en ce mouvement, on sait qu'il est vraiment auprès des plus fragiles.
7: C'est peut-être cela, c'est peut-être aussi le fait que nous avons des spécificités très très fortes. D'abord, nous souhaitons vivre un accueil inconditionnel, ce qui veut dire qu'on est sans critères, sans réserve, même si on porte le nom de catholique, parce qu'on a les valeurs de l'Église catholique, bien sûr, mais nous accueillons tout le monde, que ce soit les bénévoles, puisque les bénévoles sont aussi accueillis, ou que ce soit les personnes en difficulté, eh bien, nous les accueillons, quels que soient leurs critères, quels que soient leurs... Il n'y a pas de discrimination dans notre accueil. On veut que cet accueil soit inconditionnel et ça, c'est important. Le deuxième point, c'est aussi qu'on souhaite que ceux qui s'engagent parce qu'ils souhaitent rencontrer d'autres qui s'engagent comme eux au sein du Secours catholique. Et c'est ensemble qu'ils vont travailler ensemble en fonction de leurs talents pour définir avec les personnes qui sont en difficulté les actions qui sont les plus adaptés aux personnes qu'ils rencontrent. Et ça, c'est important. Troisième point aussi, c'est la dimension spirituelle. Cette dimension spirituelle, nous y croyons. Elle n'est pas forcément religieuse, elle n'est pas toujours religieuse. Pour nous, catholiques, elle l'est, bien sûr. Mais cette dimension personnelle, nous croyons qu'elle est présente dans chaque personne, dans chaque personne, dans chaque rencontre. Pour nous, on croit que c'est le souffle de la vie qui traverse chacun, chacune, et qui lui donne la force d'avancer et de rester debout. Et pour nous, on joue beaucoup là-dessus dans nos rencontres avec les personnes qu'on accompagne, parce que derrière tout ça, c'est la reconnaissance de la dignité de chacun, la dignité inviolable de chacun. Et ça, pour nous, c'est important. Et ceux qui ont frappé à notre porte souvent disent que l'accueil, avant même l'aide matérielle, c'est l'accueil que les bénévoles leur portent quand ils arrivent chez nous. C'est peut-être, je dis bien, ce qui explique que le Secours catholique a encore aujourd'hui une belle renommée dans le pays. Et puis, ce que je disais au début, c'est aussi le fait de rayonner de l'amour fraternel auprès des plus pauvres et avec les plus pauvres. C'est notre cœur, j'allais dire, d'avancement dans la société. Surtout dans une société qui devient de plus en plus en repli identitaire. On le voit et ça, on souhaite marquer ce point.
6: C'est vrai que la pauvreté aujourd'hui, c'est aussi la solitude et des personnes qui, comme vous le disiez, ne sont pas considérées comme des personnes ou souffrent d'indifférence. Et c'est vraiment ça que vous leur offrez en premier lieu, c'est les considérer comme une personne digne. Tout en l'aidant matériellement, mais aussi en l'accueillant et en l'écoutant.
7: Exactement. Parce que nous croyons que tout le monde, les personnes accueillies, les bénévoles, ce sont des personnes qui ont des talents, ce sont des personnes qui ont des richesses. Et il faut savoir écouter, prendre le soin d'écouter, de vraiment écouter, de partager. Parce que même nous qui accueillons, nous avons aussi nos faiblesses, nos fragilités. Alors certes, ceux qu'on accueille ont peut-être des fragilités plus fortes dans leur moment de vie, mais nous aussi on a les autres. Et nous apprenons en tant que bénévoles beaucoup des personnes accueillies. Mmh. Beaucoup, beaucoup. On leur apporte, mais nous apprenons beaucoup. Et notre premier devoir, c'est franchement de pouvoir les accompagner, les reconnaître, les écouter et reconnaître leur dignité comme une personne pleine et entière.
6: Vous-même, Alain Lemestre, donc vous êtes bénévole sur Secours catholique depuis combien de temps ?
7: Je suis sur Secours catholique depuis un peu plus de 8 ans.
6: Qu'est-ce qui vous a motivé pour vous engager et pourquoi est-ce que vous y restez ?
7: Ben, ce qui me motive, c'est justement les valeurs du Secours catholique. C'est la reconnaissance de la personne. Ce que j'évoquais juste avant, considérer que toute personne est une personne qu'on doit reconnaître, quel que soit son parcours de vie, quelle que soit sa situation aujourd'hui. Ça, pour moi, c'est très fort. Et au-delà de cela, c'est aussi le fait que le Secours catholique, avec d'autres, mais se bat pour une société plus juste et plus fraternelle. Et là, on est dans le domaine du plaidoyer et d'agir auprès des décideurs pour que les choses aillent dans ce sens, pour une société beaucoup plus fraternelle et plus juste, ce qui n'est pas toujours le cas aujourd'hui.
6: Donc au niveau de la délégation, vous avez un rôle auprès des autorités aussi pour faire valoir cela ?
7: Chaque fois que cela se présente, oui. Bien sûr, on intervient auprès des acteurs locaux si nécessaire pour pouvoir permettre que les choses avancent et permettre que les personnes en difficulté soient dignement reconnues.
6: Vous le disiez, entre bénévoles et bénéficiaires, les frontières sont parfois assez souples. Des personnes bénéficiaires peuvent devenir bénévoles, des bénévoles peuvent avoir aussi leur fragilité. Est-ce que vous avez vraiment eu l'impression de faire des rencontres vraies, qui ne soient pas justement un aidant avec un aidé ? Est-ce qu'on peut dire que certaines personnes deviennent des amis ou en tout cas des frères ?
7: Oui, bien sûr. Et on a des exemples à plusieurs endroits sur la délégation et au-delà de la délégation où les personnes qui étaient accueillies sont devenues bénévoles. Quelquefois même, elles sont aussi accueillies tout en étant bénévoles parce qu'elles ont aussi leurs difficultés. Donc, comme vous disiez, que la frontière est vraiment fine, c'est le cas. Et c'est ce que nous invitons ces personnes accueillies à devenir des bénévoles et nous invitons les bénévoles à accueillir dignement ces personnes parce que c'est ensemble qu'on fait quelque chose et comme je le disais tout à l'heure, chacun a des talents et des richesses. Il faut savoir les écouter et on s'aperçoit qu'on apprend beaucoup.
6: Merci beaucoup Alain Lemestre pour cette dernière chronique pour le Secours catholique et bon anniversaire donc au mouvement qui fête cette année ses 80 ans. Merci à vous.
7: Merci beaucoup. Bonne journée à toutes et à tous.
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3: Au cœur de sociétés marquées par les conflits et les divisions, que vos communautés montrent qu'il est possible de vivre, de servir et d'espérer ensemble. C'est l'appel du pape aux évêques latins des pays arabes. Il les a rencontrés en fin de matinée. On y revient dès le début de ce journal. Le pape réaffirme sa solidarité avec la Colombie presque un mois après le séisme. Point sur la situation avec l'archevêque de Bogota. Face à l'intensification de la menace russe, l'Union européenne veut renforcer sa politique étrangère. Réunie à Dublin, plusieurs États membres ont appelé à la fin des vetos obstructifs. Le Panama, touché par la sécheresse et son canal, contraint de revoir à la baisse le trafic maritime. Un projet de construction d'un immense lac artificiel révolte les communautés locales dont les terres sont menacées. Reportage sur place.
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3: Bonjour. À l'agenda du pape ce matin, Léon XIV a reçu des membres de la conférence épiscopale latine des régions arabes, une dizaine d'évêques du Liban, de Jordanie, de Syrie, de Palestine ou encore d'Égypte. Vous n'êtes pas seul, leur a assuré l'évêque de Rome, qui les a appelés à être des artisans de la réconciliation. Dans un contexte de conflit et de division, le pape a tenu à saluer la persévérance de ces communautés chrétiennes qui sont un témoignage précieux pour toute l'Église, Blandine Hugonnet.
5: Oui, vos églises ont connu le témoignage du martyr. C'est ainsi que le Saint-Père s'est d'abord adressé aux évêques latins représentants de communautés chrétiennes de contrées marquées par la violence, a souligné Léon XIV, qui a reçu donc 13 évêques au total, venus des pays du Golfe, de Beyrouth, de Damas, de Amman, de Jérusalem ou encore du Caire et de Djibouti, autant de réalités différentes et complexes, où le pape salue le témoignage des chrétiens à travers leur persévérance face aux épreuves. Le pape qui a tenu à rappeler le rôle des églises dans ces contrées touchées par les violences, écouter, soutenir et consoler. C'est un appel fort que Léon XIV lance à la conférence épiscopale latine des régions arabes. Appel à montrer l'exemple qu'il est possible de vivre, de servir et d'espérer ensemble au cœur même de ces sociétés marquées par les conflits et les divisions. Car même petite, la présence chrétienne est précieuse dans ce contexte, insiste Léon XIV, qu'il a assuré aux évêques, vous n'êtes pas seuls. Il les exhorte en particulier à prendre soin des familles et des jeunes, mais aussi des personnes migrantes. Ils sont confrontés à la solitude et la précarité, notamment dans les pays du Golfe, déplore le Saint-Père. Sans chercher à résoudre tous les problèmes, les évêques des régions arabes sont invités par le pape à être des artisans de la réconciliation. Là où la guerre a semé la méfiance, dit Léon XIV, chaque geste d'estime, de collaboration et de respect peut devenir un pas vers la réconciliation et la paix. Le pape le rappelle, aucun geste accompli au nom du Christ n'est vain.
3: Merci Blandine Hugonnet. En Cisjordanie occupée, la police israélienne a annoncé ce matin l'arrestation d'un suspect ayant participé à une attaque de Kousra, un village palestinien au nord de la Cisjordanie samedi. Une attaque de grande ampleur menée par les colons israéliens et qui avait suscité de vives critiques internationales. Il s'agit d'une rare interpellation dans ces cas d'agression de la part de colons. L'Iran vise à nouveau le Golfe malgré les menaces de représailles. Téhéran a visé ce matin des cibles militaires étatsuniennes au Koweït et aux Émirats Arabes Unis, faisant fi des menaces de Donald Trump dans un énième regain d'hostilité au Moyen-Orient. Si les États-Unis n'ont pas bombardé l'Iran ces dernières heures, le président républicain a averti qu'il restait prêt à frapper à tout moment, alors que les négociations pour mettre fin au conflit sont dans l'impasse. Le pape réaffirme sa solidarité avec la Colombie. Léon XIV s'est entretenu au téléphone avec le président Abelardo de la Estrella hier. Ils ont abordé les conséquences dramatiques du tremblement de terre du 10 août dernier. Le bilan fait état de 329 morts et l'on estime à plus de 314 000 le nombre de personnes touchées par le séisme. Le pape a réitéré donc sa solidarité envers toutes les victimes, en particulier les familles des défunts, les blessés, les équipes de secours et le personnel humanitaire. Un soutien salué par l'archevêque de Bogota, le cardinal Luis José Rueda Aparicio fait le point sur la situation.
6: Son 15 diocèses
2: afectadas del occidente de nuestro país.
6: Ce sont 15 diocèses qui sont touchés, 15 diocèses de l'ouest de notre pays. Ces 15 diocèses ont leurs évêques, leurs prêtres, leurs laïcs, leurs personnes consacrées, leurs diacres qui y travaillent. Mais nous sommes également confrontés à la destruction de nombreux logements, des milliers de logements. On ne dispose pas encore d'un bilan définitif du nombre de logements, ce qui est préoccupant, car c'est là que vivent les familles avec leurs enfants et les personnes âgées.
2: Entidades de salud que están destruidas, hospitales.
6: Nous avons également des établissements de santé qui ont été détruits, des hôpitaux, des écoles, des universités, des églises paroissiales et des églises annexes dans les hameaux et les quartiers. Et rien que pour les 5 juridictions de la vallée du Cauca, l'archevêque nous a déjà présenté un bilan faisant état de plus de 160 églises détruites. Cela signifie que lorsque nous aurons réussi à consolider les données des autres juridictions, nous dépasserons probablement les 220 voire 230 églises détruites. Voilà en gros le tableau général.
3: L'archevêque de Bogota, interrogé par Sébastien Sanzon Ferrari de la rédaction hispanophone de Radio Vatican. Partons en Europe à présent. L'implication de la Russie dans la tentative d'attentat à Leipzig a provoqué une levée de boucliers au sein de l'UE et aussi de l'OTAN. Réunis en Irlande, les ministres des Affaires étrangères européens ont fermement condamné et ils ont aussi lancé formellement une réflexion pour renforcer la politique étrangère et de sécurité de l'Union européenne. Dirigée par la chef de la diplomatie Kaya Kallas, le Service européen d'action extérieure est depuis le début de l'année sous le feu des critiques, jugées insuffisamment efficaces dans les grandes crises. Précision depuis Bruxelles de Pierre Benazet.
7: Le Service européen d'action extérieure a initialement été bâti autour de la politique de sécurité, mais il n'a pas été doté de tous les outils géopolitiques dont dispose la Commission, par exemple pour le commerce. Parmi les pistes évoquées, d'un côté, renforcer les pouvoirs de sa chef au sein de la Commission, ou alors le rapatrier sous l'égide du Conseil qui représente les 27 États de l'UE. Kaya Kallas.
8: Nos méthodes de travail en matière de politique étrangère nous empêchent d'exercer l'influence que l'Europe devrait avoir. L'Europe dispose d'une influence. Commerce, développement, aide, visa, élargissement, énergie et sanctions sont autant de leviers dont nous ne savons pas toujours tirer parti. Nous disposons de nombreux instruments de pouvoir. Nous devons commencer à les utiliser de manière plus cohérente. Les États membres souhaitent continuer à orienter la politique étrangère européenne. Nous devrions envisager plus sérieusement l'abstention constructive et les autres outils prévus par les traités.
7: L'abstention constructive, c'est l'outil préconisé par les pays qui veulent des décisions plus rapides et plus efficaces, car il permet de contourner l'obligation d'unanimité sans avoir à lancer une impossible renégociation des traités européens. Et sur la scène internationale, cela donnerait aussi plus de poids à Kaya Kallas et au Service européen d'action extérieure. Pierre Benazet, Bruxelles, RFI pour Radio Vatican.
3: En Amérique centrale, le phénomène climatique El Niño met en alerte la région. Solidement installé, il devrait encore se renforcer dans les prochains mois pour atteindre une intensité très forte avec une quasi-certitude qu'il se prolonge jusqu'en février 2027. C'est ce qu'a alerté ce matin l'Organisation météorologique mondiale. Au Panama, le canal est particulièrement touché par la sécheresse. Conséquence, le nombre de navires autorisés à passer chaque jour va être réduit dès aujourd'hui de 36 navires. Descend à 34. Pour faire face au manque d'eau, les autorités panaméennes envisagent la construction d'un immense lac artificiel. Il sera destiné à alimenter les écluses du canal, une construction chiffrée à plus d'1,5 milliard d'euros et qui inondera 38 villages et déplacera au moins 2500 habitants. Un mégaprojet contesté par les communautés affectées. Reportage de Marie-Aimée Clopeutre.
9: En pleine jungle panaméenne, le petit village de Limón, 40 habitants, va se retrouver sous l'eau de ce lac artificiel. Maricel Sanchez est la chef du village.
10: Il y a des communautés qui vont tout perdre, leurs centres de santé, leurs écoles et tout le reste. C'est pour cela que nous considérons que c'est un projet très préoccupant, parce que ce n'est pas rien d'engloutir nos espaces et de tout reconstruire ailleurs.
9: 4500 hectares de terre vont être inondés par le fleuve Rio Indio qui traverse le nord du Panama. Il sera détourné pour le lac artificiel. Aujourd'hui, il est indispensable à 13 000 habitants, comme le montre Teresa, venue laver son linge.
5: L'eau ici, je n'ai pas besoin de la payer. Je consomme directement l'eau du fleuve. Je ne veux pas qu'ils viennent détruire notre fleuve. Où est-ce qu'on va aller vivre, nous?
9: Les habitants expulsés craignent également de ne pas retrouver de bonnes terres et de s'appauvrir. Pour les défendre, une partie de l'église du Panama s'y oppose, notamment l'évêque Manuel Ocho Gavia.
11: Ce sont surtout les plus pauvres qui vont être affectés, parce que ces projets sont implantés dans des zones de forêt, dans des zones préservées, et donc dans des territoires où vivent des populations autochtones ou afrodescendantes. Et donc, en tant qu'Église, il est pour nous cohérent d'être à leur côté.
9: Le projet doit être validé définitivement en février prochain par les autorités. Panama City, Marie-Aimée Copleutre pour Radio Vatican.
3: Et c'est la fin de notre journal. Prochain rendez-vous avec l'actualité francophone à 18h. Ce sera avec Marie Duhamel. D'ici là, bonne journée à toutes, à tous.
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12: Aujourd'hui, 3 septembre, nous fêtons Saint-Grégoire. Saint-Grégoire Ier le Grand naquit à Rome vers 539 dans la famille sénatoriale des Anicii et il était l'arrière-petit-fils du pape Félix III. S'étant destiné à la magistrature, il fut nommé en 572 préfectus urbis par l'empereur. Mais 2 ans plus tard, il se démit de cette charge, vendit tous ses biens et fonda un monastère dans son palais du Mont Celius, sous la règle bénédictine. Le pape Pélagius II le nomma en 579 apocrisiaire à Constantinople, où il resta jusqu'en 586. Après la mort tragique de Pélagius II en 590, il fut élu pape par le clergé et le peuple romain. Il rétablit avec énergie le prestige de la papauté qui semblait moribonde en signant une trêve avec les Lombards, toujours menaçants, en déniant à l'évêque de Constantinople le droit de se nommer patriarche écuménique, en affirmant la primauté de Rome, tout en ne prenant lui-même que le titre de Servus Servorum Dei. Il envoya des missionnaires dans les provinces d'Occident, il reprit l'évangélisation de l'Angleterre et codifia le chant traditionnel de la liturgie catholique, issu des monastères et qui, de son nom, s'appelle le chant grégorien. Ses traités de pastorale, ses dialogues, ses homélies lui ont valu le titre de docteur de l'Église. Au lendemain des grandes invasions, il apparaît comme le rénovateur de l'Occident. Il mourut en 604. Quant au prénom de Grégoire, il est issu du grec egregoro signifiant « celui qui veille, qui est vigilant ». Ce nom se répandit dans l'Antiquité chrétienne, sous-entendant sans doute un sens religieux à cet état de veille. Très rapidement, le latin Gregorius et le grec Gregorios se répandirent dans toute la chrétienté, en particulier dans l'Orient hellénique, où la signification de ce prénom était comprise de tous. Aidé par la renommée du pape Grégoire le Grand, Grégoire se répandit ensuite dans toute l'Europe, à l'Est comme à l'Ouest. Il fut particulièrement apprécié en Russie, en Italie, en Angleterre et en France. Après une période de reflux du XVIe au XVIIIe siècle, il est redevenu très usité un peu partout. En France, au XXe siècle, c'est la forme anglaise, Grégory, qui avait connu un très vif succès de 60 à 84. Cette année-là, la sinistre affaire du petit Grégory Villemain a coupé net son élan et a provoqué un spectaculaire effondrement. Mais Grégoire a aussitôt pris le relais et continue aujourd'hui sa progression. Demain, nous fêterons Sainte Rosalie. Bonne journée, à demain.

0: Évangile de Jésus-Christ selon saint Luc. En ce temps-là, la foule se pressait autour de Jésus pour écouter la parole de Dieu, tandis qu'il se tenait au bord du lac de Génézareth. Il vit deux barques qui se trouvaient au bord du lac. Les pêcheurs en étaient descendus et lavaient leurs filets. Jésus monta dans une des barques qui appartenait à Simon et lui demanda de s'écarter un peu du rivage. Puis il s'assit. Et de la barque, il enseignait les foules. Quand il eut fini de parler, il dit à Simon, « Avance au large et jetez vos filets pour la pêche. » Simon lui répondit, « Maître, nous avons peiné toute la nuit sans rien prendre, mais sur ta parole, je vais jeter les filets. » Et l'ayant fait, ils capturèrent une telle quantité de poissons que leurs filets allaient se déchirer. Ils firent signe à leurs compagnons de l'autre barque de venir les aider. Ceux-ci vinrent et ils remplirent les deux barques à tel point qu'elles enfonçaient. À cette vue, Simon-Pierre tomba aux genoux de Jésus en disant « Éloigne-toi de moi, Seigneur, car je suis un homme pécheur. » En effet, un grand effroi l'avait saisi, lui et tous ceux qui étaient avec lui, devant la quantité de poissons qu'ils avaient pêchés. Et de même Jacques et Jean, fils de Zébédée, les associés de Simon. Jésus dit à Simon, « Sois sans crainte, désormais ce sont des hommes que tu prendras. » Alors, ils ramenèrent les barques au rivage, et laissant tout, ils le suivirent. Qu'ont-ils fait de tous ces poissons, qu'ils ont eu tant de mal à ramener à terre? Deux barques qui ont manqué d'enfoncer. Qu'ont-ils fait, ces pêcheurs, de cette récolte miraculeuse qui devait leur assurer un beau bénéfice et une journée réussie? Sans doute certains des compagnons ont veillé à ce que leur travail soit bien récompensé au marché. Mais pour Simon et ses associés, un autre choix s'est imposé à eux. Imposé, parce qu'ils ne pouvaient pas imaginer d'autre alternative. Suivre le Christ. Il avait entendu parler à la foule, et alors qu'il trimait pour rien, avait dû tendre l'oreille et s'était nourri peut-être de tous ses propos, alors qu'eux ne pouvaient que laver les filets qu'ils avaient retirés de l'eau désespérément vide. Et c'est dans l'une de ces barques-là, justement, que Jésus va s'installer pour, avec eux, avancer au large. Revenir bredouille, cela avait dû se produire d'autres fois, mais à cette occasion, le Christ vient les chercher pour qu'ils l'accompagnent. Ses disciples auront, eux aussi, beaucoup de mal à comprendre parfois les paroles de leur maître. Ils laissent tout pourtant et le suivent. À notre tour de faire de même. Il ne s'agit pas de tout quitter, mais simplement de se dépouiller de notre conception mondaine de la réussite, de la justice et de la paix, pour entrer totalement dans la logique de Dieu. Demain, jeudi, c'est la rentrée scolaire et la grande aventure des disciples d'aujourd'hui devra nous éclairer et jalonner nos routes si diverses de rappel. Que choisissons-nous? De réussir dans la vie ou de réussir nos vies? Que choisissons-nous encore? De reprocher à Dieu de ne rien faire pour nous ou nous prendre en main pour le rencontrer au détour d'un chemin avec la même surprise que les pèlerins d'Emmaüs ou que l'enfant prodigue. Que choisissons-nous enfin? Exiger des solutions à tous nos problèmes ou profiter de la liberté créatrice que le Seigneur nous offre? Cette année encore, nous trouverons parfois nos filets vides et nous nous lasserons de nos situations stériles. Sachons que nous ne serons jamais seuls et que sur nos routes, nous aurons le Christ marchant à nos côtés. Nous serons parfois très étonnés de voir entre les mailles de ces mêmes filets des trésors d'humanité auxquels nous ne nous attendions pas. Bonne rentrée et bonne journée.
1: L'évangile de ce jour nous était commenté par Gérard Crozat, diacre au service des diocèses de Tarbes et Lourdes.

À l'occasion du pèlerinage diocésain à Lourdes, les 19 et 20 septembre prochains, vous êtes invités à participer à la procession mariale, à la messe diocésaine et à la procession eucharistique avec notre évêque et les pèlerins du diocèse. À noter qu'un bus diocésain partira le samedi matin depuis Saint-Jean-de-Luz et fera étape à Bayonne, Orthez et Pau. La messe diocésaine du dimanche 20 septembre à 10h sera retransmise en direct sur notre antenne. Renseignements et inscriptions sur le site diocèse64.org dans la rubrique Agenda. La 8e édition du Festival du cinéma chrétien de Bayonne se déroulera du mercredi 16 au mardi 22 septembre 2026 au cinéma CGR de Bayonne. Les 8 films sélectionnés et présentés cette année ont pour thème la fraternité et la paix. Un programme très riche qui intègre, comme chaque année, une sélection. Pour les plus jeunes, les projections de ces films seront suivies de débats et de rencontres. À l'issue de cette semaine, l'Ictus d'or sera décerné par le public à son film préféré. Festival du cinéma chrétien de Bayonne, du mercredi 16 au mardi 22 septembre, au cinéma CGR. Programmation complète sur le site diocèse64.org. Il reste encore quelques places à bord des bus diocésains en partance pour Lourdes le dimanche 27 septembre à la rencontre du pape Léon XIV. Ces bus partiront depuis Saint-Jean-de-Luz, la chapelle Notre-Dame de la Paix, avec des arrêts à Bayonne, la maison diocésaine, prix fixé à 60€ avec trajet aller-retour, foulard diocésain et offrande au sanctuaire de Lourdes. Renseignements et inscriptions au 06 27 51 01 65. 06 27 51 01 65.

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2: L'établissement français du sang organise deux demi-journées de collecte à la maison des associations Glin de Bayonne, mercredi 9 et jeudi 10 septembre de 9h à 13h. Prenez le temps de sauver des vies, partagez un moment fort à l'occasion des rendez-vous de dons organisés près de chez vous. Prochaine collecte de sang, maison des associations Glin de Bayonne, mercredi 9 et jeudi 10 septembre de 9h à 13h. Prise de rendez-vous sur le site dondesang.efs.sante.fr. Mardi 29 septembre, l'association France Alzheimer 64 organise à l'espace Bidéac de Saint-Palais une journée pour soutenir ceux qui accompagnent un proche senior. En matinée, les participants pourront découvrir les accompagnements existants, échanger avec des professionnels, puis participer à des discussions autour de thèmes. Mon proche devient moins autonome, que faire ? Ou encore, je suis épuisé, comment prendre soin de moi ? Cette journée se poursuivra l'après-midi avec des ateliers pratiques de prévention, les gestes de premier secours, des conseils pour rester en forme, ainsi que des explications sur les gestes et postures préconisés pour soutenir le proche accompagné. Cette journée pour soutenir les accompagnants d'un proche senior aura lieu mardi 29 septembre à l'espace Bidéac de Saint-Palais. Renseignements et inscriptions au 05 59 04 41 09 05 59 04 41 09. L'association AMAR organise une conférence assortie d'une exposition intitulée « Traverser l'Europe à pied », conférence qui se déroulera vendredi 4 septembre à 19h à la Maison de vie citoyenne Centre-Ville, quartier Balichon à Bayonne. L'invité de cette conférence en entrée libre est Samuel Knosp, qui a marché seul pendant 18 mois de Gibraltar à Istanbul et témoignera de son périple original. Les photos de son voyage seront également présentées à la MVC de Bayonne du jeudi 2 au vendredi 4 septembre. La conférence, quant à elle, « Traverser l'Europe à pied » sera donnée vendredi 4 septembre à 19h. 11 bis rue Georges Bergès à Bayonne. Le forum des associations d'Anglette se déroulera la journée du samedi 5 septembre à partir de 9h sur deux lieux pour trouver son activité de la rentrée. De 9h à 18h30, le complexe Heitspean et la salle Saint-Jean se transformeront en véritables espaces de rencontre et de découverte pour toute la famille. Près de 140 associations œuvrant dans tous les domaines y seront réunies par thématique, culture, environnement, loisirs et sport et solidarité. Il y en aura pour tous les goûts, que ce soit pour pratiquer une activité ou s'engager en tant que bénévole, le Forum des associations d'Anglette propose à chacun un moment d'inspiration et de partage. Il se déroulera samedi 5 septembre à partir de 9h, Centre sportif Heitspean, 24 promenade du Parc Bellet à Anglette, ainsi qu'à la Salle Saint-Jean, 9 avenue de Brindos. Samedi 5 septembre à partir de 10h, la médiathèque de Cambo-les-Bains propose une initiation à la langue basque à destination des adultes. Ce rendez-vous en partenariat avec Diakinola, la maison des langues, est gratuit mais sur inscription au 05 59 93 50 70 05 59 93 50 70. Perkainen Haritik, dans le sillage de Perkain, le second volet du documentaire vidéo sur l'histoire de la pelote dans les villages de Banka, des Aldudes, du Repel et sur le territoire du pays de Quin. Comment jouait-on à la pelote dans les pilotes à cholo de nos montagnes? Comment peu à peu a-t-on aménagé des places au cœur des villages? La grande époque du jeu de la Shoah, les grands défis entre Repel, les Aldudes, Banka et le Bastan. Toutes les réponses dans ce documentaire Perkainen Haritik, dans le sillage de Perkain, d'une durée de 55 minutes en langue basque, sous-titrée en français. Cette projection sera suivie d'un débat avec le réalisateur Mikel Eramuspe. Cette projection est proposée vendredi 11 septembre à 19h à la salle Chanoki d'Itsasu en entrée libre. Samedi 12 septembre à 19h30 au temple protestant de Bayonne, l'association Amar organise un concert de chant gospel avec le groupe bordelais Soul Grape Singers. Ce chœur de 15 chanteurs, sous la direction de Marilène Olivier, sera accompagné pour l'occasion par une batterie et un piano. Ce concert de gospel est proposé samedi 12 septembre à 19h30 au temple protestant 20 rue Albert Ier à Bayonne. À l'occasion du week-end des Journées du Patrimoine, l'église Saint-Étienne de Bayonne ouvre ses portes au public le samedi après-midi 19 septembre de 14h à 18h. Ce sera l'occasion pour l'association des Amis de l'église Saint-Étienne de Bayonne de présenter les vitraux de cette magnifique église romane qui fête son millénaire cette année. Vous pourrez aussi entendre l'orgue romantique de Merklin Schürze et en découvrir le fonctionnement en présence d'organistes et du facteur d'orgue. Journée du patrimoine à l'église Saint-Étienne de Bayonne, samedi 19 septembre de 14h à 18h en entrée libre. À Biarritz, le festival L'Invitation au Voyage lance un appel au récit autour du thème en musique en partenariat avec la médiathèque de Biarritz. Habitants du Pays Basque, visiteurs de passage ou participants venus d'ailleurs sont invités à partager un souvenir musical marquant, une chanson associée à une rencontre, un concert inoubliable, un premier slow ou encore une mélodie liée à une étape importante de leur vie. Ouvert à tous, sans condition d'âge ni de résidence, cet appel à contribution est gratuit. Les textes inédits d'une longueur maximale de 7000 signes pourront être envoyés du 15 juin au 20 septembre par courrier ou par courriel à la médiathèque de Biarritz. Les récits sélectionnés intégreront la programmation du festival 2026. Ils feront l'objet d'une lecture publique par un ou une comédienne lors d'un temps fort de la manifestation programmée du 16 au 18 octobre prochain. Une manière originale de faire dialoguer mémoire intime et création artistique autour du pouvoir évocateur de la musique. À l'occasion des Journées du Patrimoine, la classe d'orgue associative de la Côte Basque a choisi de mettre en valeur 4 orgues du Pays Basque à Urugne, Asquin, Cibourg et Saint-Jean-de-Luz. Lors de ces journées, une douzaine d'élèves adultes accueilleront

59 26 03 16. Le nombre de places étant très limité. Cette année 2026 marque les 80 ans d'Oldara, association promouvant à travers la danse et le chant une façon de vivre l'identité basque. Pour cette occasion, Oldara organise 5 concerts, spectacles exceptionnels sur le thème « Cantus et Adansan », une histoire chantée et dansée pour cette tournée d'automne 2026. Ces 5 concerts-spectacles vont réunir les chanteurs et danseurs du groupe Oldara ainsi qu'un conteur et des musiciens sur 5 lieux emblématiques du Pays Basque. Cette tournée anniversaire du groupe Oldara s'ouvrira dimanche 20 septembre à 17h à l'abbaye de Belloc. Entrée et participation libres.

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4: Lecture de la lettre de saint Paul apôtre aux Romains. Frères, n'ayez de dette envers personne, sauf celle de l'amour mutuel. Car celui qui aime les autres a pleinement accompli la loi. La loi dit : tu ne commettras pas d'adultère, tu ne commettras pas de meurtre, tu ne commettras pas de vol, tu ne convoiteras pas. Ces commandements et tous les autres se résument dans cette parole : tu aimeras ton prochain comme toi-même. L'amour ne fait rien de mal au prochain. Donc, le plein accomplissement de la loi, c'est l'amour. Pour comprendre cette lecture d'aujourd'hui sans la réduire, il faut la replacer dans son contexte, je pense. Depuis le chapitre 12 de sa lettre aux Romains, Paul donne des conseils aux chrétiens sur la question la plus difficile peut-être à toutes les époques, comment vivre concrètement en chrétien dans un monde qui ne l'est pas. Vivre en chrétien, c'est comme il l'a dit plus haut, faire de toute notre vie quotidienne un véritable hommage à Dieu, à un sacrifice saint, une chose sacrée. C'était notre lecture de dimanche dernier. Et il avait ajouté : ne prenez pas pour modèle le monde présent. Aujourd'hui, nous sommes au chapitre 13 de cette même lettre. Paul entre dans le concret de la vie sociale, le rapport avec les autorités. Et quand on lit l'ensemble de ce chapitre 13, on constate presque avec étonnement les précisions qu'il donne sur les obligations des citoyens. Le respect des tribunaux, le paiement de l'impôt et des taxes, la soumission à toutes les autorités. Pour résumer, on pourrait dire « un bon chrétien se doit d'être un bon citoyen ». Et d'entrée de jeu, Paul affirme que tout homme soit soumis aux autorités qui exercent le pouvoir. Soyons francs, cette consigne a dû en surprendre plus d'un. Dans le monde juif de l'Ancien Testament, de tels propos n'auraient surpris personne, car le pouvoir politique était entre les mains des autorités religieuses. La loi civile ne se distinguait pas de la loi de Dieu. Et c'est dans cette optique-là que Jésus avait pu dire à la foule et à ses disciples : les scribes et les pharisiens siègent dans la chair de Moïse. Faites donc et observez tout ce qu'ils peuvent vous dire. Mais on ne pouvait pas en dire autant du monde romain. Les autorités en question étaient les empereurs romains et toute la hiérarchie de leurs gouverneurs, magistrats et soldats, dont la volonté de Dieu était évidemment le moindre souci. Et si Paul avait pu écrire « Ne vous conformez pas au monde présent », c'est bien parce que l'idéal de la société romaine était sur certains points aux antipodes de l'idéal chrétien. Alors, obéir à une autorité baignant dans le paganisme, était-il possible ? C'est la question qui a été posée à Paul, certainement, et qui est à l'origine de notre texte et de tout son chapitre 13. Paul répond en deux points. Premièrement, ne prenez pas prétexte de votre appartenance chrétienne pour fuir vos responsabilités de citoyen. Son argument est le suivant. Il n'y a d'autorité que par Dieu, et celles qui existent sont établies par lui. On trouve cela au début du chapitre 13. On entend résonner ici la phrase de Jésus lui-même à Pilate : tu n'aurais sur moi aucun pouvoir s'il ne t'avait été donné d'en haut. Autre argument, les lois civiles poursuivent le bien elles aussi. Dans tous les pays du monde, la loi est normalement au service de la justice et de la défense des faibles. Paul dit : l'autorité civile est au service de Dieu pour t'inciter au bien et elle poursuit les malfaiteurs. Visiblement, Paul ne traite pas ici du problème des lois iniques, qui existent quand même. D'autre part, il faut se souvenir que les Juifs, et avec eux les premiers chrétiens, puisque les Romains ne faisaient pas encore la différence, les Juifs, donc les chrétiens, étaient dispensés des lois romaines qui choquaient leur conscience. Par exemple, brûler de l'encens devant la statue de l'empereur, ou bien faire le service militaire. Donc, premier point, dit Paul, obéissez sans hésiter aux lois romaines qui vous sont imposées, puisque vous êtes exemptés de celles qui sont contraires à notre religion. Deuxième point, il ne suffit pas d'être un bon citoyen et d'être parfaitement en règle avec l'autorité civile pour être un bon juif ou un bon chrétien. Quand vous êtes en règle avec la loi civile, nous dit Paul, vous n'êtes pas allé jusqu'au bout de la charité. Et c'est le sens de la première phrase de notre lecture d'aujourd'hui. Ne gardez aucune dette envers personne, sauf la dette de l'amour mutuel. Ne gardez aucune dette envers personne, c'est-à-dire soyez en règle avec tous, sauf la dette de l'amour mutuel, c'est-à-dire quand vous serez en règle avec tous, il faudra aller encore plus loin. Car déjà dans l'Ancien Testament, on avait compris que le fin mot de la loi donné par Dieu, c'est d'aimer nos frères. Pour le dire autrement, on avait compris qu'il ne suffit pas de dire « je n'ai pas tué, pas volé, pas commis l'adultère ». On savait bien qu'il faut encore aller plus loin. Je cite Paul. « Ce que dit la loi de Moïse, tu ne commettras pas d'adultère, tu ne commettras pas de meurtre, tu ne commettras pas de vol, tu ne convoiteras rien », ces commandements et tous les autres se résument dans cette parole « tu aimeras ton prochain comme toi-même ». Cela veut bien dire que pour être en règle avec la loi de Moïse, il ne suffisait pas de ne pas faire de mal, il fallait surtout aimer. Cela exige une conversion profonde, on le sait bien. C'est pourquoi Paul a dit un peu plus haut « ne prenez pas pour modèle le monde présent, mais transformez-vous en renouvelant votre façon de penser pour savoir reconnaître quelle est la volonté de Dieu, ce qui est bon, ce qui est capable de lui plaire, ce qui est parfait. »

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1: Bonjour, Didier Pilon dans les studios de Radio Fidélité en compagnie du fidèle Mathieu Ordonneau à la technique. Et nous allons pendant cette heure, eh bien, nous rafraîchir. Pourquoi je dis ça? Parce qu'on va rentrer dans des églises et on va rentrer dans de la musique à la fois joyeuse, à la fois profane, mais un peu religieuse, puisque nous allons entendre des concertos pour orgue et orchestre. J'adore l'orgue, mais j'aime encore presque plus quand il y a ce mélange, ce dialogue entre des instruments et cet instrument roi qu'est l'orgue. Et j'ai choisi donc de vous faire entendre trois concertos, je devrais dire concerti, si je dois utiliser le pluriel italien, de deux compositeurs allemands, d'une part Handel et d'autre part Haydn. Alors, ce n'est pas la même génération, mais pourquoi je dis allemand? Parce que pour beaucoup encore de mélomanes, Handel, ben, ça fait penser à l'Angleterre. Oui, mais Handel, il est d'origine allemande. Il est né en Saxe et c'est un homme qui va avoir une vie, j'allais dire, énorme et européenne. Il va partir en Italie, il va apprendre la musique italienne, il va partir ensuite en France, il va passer pour écouter un peu, et puis c'est surtout en Angleterre qu'il va avoir énormément de succès, et c'est là d'ailleurs où il va se fixer et également y mourir. Alors pourquoi je dis ça? Parce que Handel, c'est justement le contemporain quasiment de Jean-Sébastien Bach et de Vivaldi, donc on est vraiment encore dans la grande période dite du baroque, où évidemment on a envie d'avoir une musique, je dirais, à la fois joyeuse, divertissante, presque dansante, et c'est pour ça d'ailleurs qu'à cette époque-là vont naître de très nombreuses suites, suite à l'allemande, suite à la française, suite à l'italienne, avec justement les danses de ces pays. Alors, les premiers concertos d'orgue de Handel sont plutôt écrits à la fin de sa vie, on est en 1735-1736, et c'est pour servir en quelque sorte d'interlude, d'intermède à ces grands oratorios. Les oratorios, vous les connaissez, hein, notamment peut-être le Messie, c'est peut-être le plus célèbre. Eh bien, donc, il fallait de temps en temps faire des virgules musicales, parce qu'à l'époque, les concerts duraient très, très longtemps, plusieurs heures. Et donc, on avait des moments où on soufflait, on allait se promener, on buvait quelque chose, on mangeait une glace, et on revenait en quelque sorte, soit dans la salle de théâtre, soit dans l'église pour entendre la suite des oratorios. Et donc, Handel, qui adorait le clavier, hein, il a écrit beaucoup de choses pour, non pas le piano, puisque ça n'existait pas à l'époque, mais surtout pour le clavecin et pour l'orgue, eh bien, aimait justement écrire ses œuvres. Alors, comme ça, quand en 1736-35, il fait entendre des oratorios, eh bien, il écrit ces fameux concertos pour orgue. Il y en a un certain nombre. Les premiers, il les a connus, il les a joués. Les deuxièmes, hélas, n'ont pas été édités. Et écrits à la dernière période de Handel, eh bien, ils n'ont jamais été publiés. Mais nous, on va prendre dans les concertos peut-être les plus célèbres, et en particulier ce concerto justement numéro 1, qui est véritablement l'archétype finalement de ce que doit être un concerto en plusieurs mouvements. Vous allez voir, il y a de très nombreux mouvements, mais ça nous permet justement de voir la variété, puisque ce concerto pour orgue qui porte l'opus 7, eh bien, il a 6 mouvements. On va entendre successivement un mouvement un peu lent, l'andante, puis un deuxième mouvement encore un peu plus lent, qui est pratiquement un adagio. On va continuer sur quelque chose de calme, ce qu'on appelle largo e piano, c'est-à-dire quelque chose de lent et quelque chose de doux. Et puis après, on va partir justement sur un allegro très rapide, une partie de ce qu'on appelle ad libitum, c'est-à-dire c'est l'improvisation, ni plus ni moins, que fait le compositeur. C'est pas véritablement écrit, et c'est là où le compositeur se délasse à une idée qui lui passe par la tête et qu'il l'écrit. Et on terminera justement par une danse, parce que je vous l'ai dit, la musique baroque, c'est presque une musique beaucoup de danse, et on terminera par une bourrée, autrement dit, une danse très rapide. Ce qu'il faut bien comprendre, c'est que le rôle du soliste est très important parce que c'est Handel qui jouait ses concertos pour orgue et c'est lui qui dirigeait depuis le petit orgue sur les instruments. Alors, il ne faut pas imaginer non plus, vous allez l'entendre d'ailleurs, il ne faut pas imaginer un grand orgue d'église, il faut plutôt imaginer un petit orgue qui était transportable, hein, qui permettait comme ça au compositeur de jouer tantôt dans un salon, tantôt dans une église, tantôt dans un théâtre. Et vous allez voir que ce sont des œuvres très intéressantes, avec encore une fois des richesses d'invention et qui nous montrent comment ce compositeur adorait l'orgue. Donc tout de suite, je vous propose d'écouter de George Frédéric Handel, alors qu'il est arrivé et qu'il vit en Angleterre, ce premier concerto pour orgue et orchestre qui est en si bémol majeur et qui comporte, je vous le rappelle, 6 mouvements.

Nous venons d'entendre de George Frédéric Händel un très joli concerto pour orgue et orchestre, hein, qui porte d'ailleurs le numéro 1, et qui a été ici interprété par Simon Preston, qui est un très très grand organiste à l'orgue, tandis que le English Concert, autrement dit le concert anglais, était placé sous la direction de Trevor Pinnock. J'avoue que moi, c'est des œuvres que j'aime entendre parce que je les trouve, entre guillemets, rafraîchissante. Alors, puisque nous sommes encore dans cette période d'été, on va continuer avec le concerto pour orgue que nous allons entendre, un double concerto, cette fois-ci avec deux instruments solistes de monsieur Joseph Haydn, hein, je rappelle, compositeur, lui qui est donc de la génération suivante de Händel. Même si Händel est mort alors que Haydn était jeune, ils ne se sont pas fréquentés, ne se sont pas connus, mais ils se suivent. On va passer là avec Haydn, on était dans le baroque avec Händel, on arrive dans le classique, véritablement, avec Joseph Haydn. Je vous rappelle ce grand compositeur hein, qui est mort assez vieux. Il est mort en 1809, c'est-à-dire qu'il a couvert véritablement une très grande partie du XVIIIe siècle. C'est un compositeur d'origine modeste, mais qui était au service d'une très grande famille qu'on appelait les Esterházy. Et là, il a servi 6 princes de suite. Et ce qui est très intéressant, on se rend compte qu'à cette époque-là, les compositeurs, si illustres soient-ils, ne sont que des, entre guillemets, domestiques. Et ce qui est très intéressant chez Haydn, c'est qu'on a trouvé les contrats qu'il passait finalement avec la famille des Esterházy. Et dans les premiers contrats, je vous le dis de mémoire, mais c'est à peu près ça, on lui dit, voilà, vous aurez le droit à 6 kilos de viande dans l'année, vous aurez une vingtaine de cierges, vous aurez le droit à un habit et vous logerez dans le tel comble. Et puis au fur et à mesure où la notoriété, même la gloire de Haydn enfle, eh bien les successeurs du premier prince vont lui dire bah, « maintenant c'est 12 kilos de viande, et puis c'est 40 bougies, et puis c'est 2 habits, un habit d'été, un habit de cour ». Alors quand on dit habit, il faut penser livré, hein, c'est pas un habit pour aller se promener, c'est véritablement pour servir le prince, et puis vous logerez au deuxième étage et plus sous les combles. Et puis à la fin, parce qu'on s'est rendu compte quand même que Haydn était un des plus grands compositeurs du XVIIIe siècle, le dernier prince, Esterházy, il va carrément lui louer une maison dans Vienne, une très belle maison qui est d'ailleurs aujourd'hui, si vous allez à Vienne, ne manquez pas le musée Haydn, parce que voilà, on voulait quand même faire attention à ce très grand compositeur qui, je le rappelle, était l'ami de Mozart et qui a été un peu le professeur de Beethoven. C'est pour ça que Mozart, Haydn et Beethoven, c'est ce qu'on appelle la grande trilogie classique viennoise. Alors, de ce compositeur qui était au service du prince Esterházy, c'est-à-dire que le prince pouvait lui dire « Tiens, demain, je vais à la chasse, j'aimerais bien en rentrant, vous m'ayez composé tel concerto, tel opéra, telle cantate. » Eh bien, Joseph Haydn, lui, va obéir à cette grande famille. Ils ont des très beaux châteaux avec des salles de concert remarquables. Et donc, Haydn va composer, alors qu'il est assez jeune encore, ce double concerto, donc une partie pour le violon soliste et l'orgue. Le violon, on peut imaginer que c'est Haydn qui le tient. Et nous allons avoir justement 3 mouvements. Là, on retrouve hein, le concerto classique, c'est-à-dire 3 mouvements. D'abord, un mouvement assez lent, allegro moderato, pas trop rapide. Ensuite, on va avoir ce qu'on appelle un mouvement lent, largo, large. Et on terminera sur quelque chose de très rapide parce qu'on aime bien quand même terminer sur, je dirais, des œuvres et des cadences assez marquées. Donc, je vous propose d'écouter maintenant de ce Joseph Haydn, le double concerto pour violon et orgue, qui porte le numéro 18 des concertos. Il est interprété ici par Suzanne Scholz au violon, par Anton Holzapfel à l'orgue, tandis que l'ensemble Dolce Risonanza sur des instruments d'époque est dirigé par Florian Weniger. Donc on est vraiment dans l'ambiance classique qui quand même fait penser encore un peu au baroque. Donc tout de suite, ce double concerto pour violon et orchestre de Joseph Haydn.

Comme il nous reste encore quelques minutes en compagnie de Mathieu Ordonneau à la technique, hein, si vous prenez cette émission en cours, eh bien, sachez que je vous propose d'entendre des concertos pour orgue et orchestre. On a entendu pour commencer l'émission du Handel, on a poursuivi avec du Haydn. Comme il nous reste un peu de temps, eh bien, je vous propose d'écouter maintenant ce concerto également de Joseph Haydn qui comporte là encore 3 mouvements, c'est toujours systématique, et on va entendre ce très joli concerto qui date des années, allez, 1780, c'est-à-dire que notre Haydn, il a 50 ans, il est toujours au service de la grande famille des Esterhaz, aussi bien en Autriche d'ailleurs que dans les autres pays, puisqu'on est aussi du côté de la Tchéquie, enfin de ce qu'on appelle la Bohème, ou de la Hongrie, puisque les Esterhaz sont d'origine hongroise, il y a plusieurs châteaux, donc Haydn il va se promener d'un château à l'autre. Et là je vous propose d'entendre les 2 derniers mouvements de ce concerto pour orgue, cette fois-ci, et orchestre de Joseph Haydn, toujours interprété par Anton Holzapfel à l'orgue, tandis que l'ensemble sur des instruments d'époque Dolce Rinanza, autrement dit la douce résonance, est placé sous la direction de Florian Weniger. Là encore, un disque qui nous montre le service que devait accomplir Joseph Haydn auprès de la famille Esterhazy.

0: Pour terminer cette émission, je voudrais vous rappeler que vous venez d'entendre deux mouvements. D'abord un adagio, puis un allegro d'un autre concerto pour orgue et orchestre de Joseph Haydn, interprété par Anton Holzapfel à l'orgue. Et l'ensemble Dolce Risonanza a été placé sous la direction de Florian Weniger. Des œuvres, je trouve, tout à fait intéressantes et qui, encore une fois, comme on dit aujourd'hui, ne prennent pas la tête, mais montrent quand même que ces compositeurs comme Handel et comme Haydn avaient véritablement du génie.
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1: Merci Sainte Vierge, merci pour ton aide. Tu veilles toujours sur nous, continue. Merci beaucoup.
2: Vierge Marie Notre-Dame de Lourdes, je te demande de guérir ma maman qui en ce moment est très malade. Je te demande de la soulager de toutes les douleurs et je veux que tu la guérisses. Merci Notre-Dame de Lourdes, merci Bernadette de vous occuper d'elle. Je vous remercie à tous.
3: Notre-Dame de Lourdes, Sainte Bernadette, je vous confie mes petites filles qui actuellement ont de grandes difficultés. Guidez-les, soyez près d'elles, ne les laissez pas. Je vous remercie, Notre-Dame de Lourdes. Merci, Sainte Bernadette.
4: Au nom du Père et du Fils et du Saint-Esprit, amen. Chers frères et sœurs, soyez les bienvenus à Lourdes, dans cette grotte de Massabielle, où la Vierge Marie, l'Immaculée Conception, est apparue à Bernadette. Avec elle, nous tous qui sommes réunis au pied de la Vierge, nous voulons méditer les mystères lumineux du rosaire. Nous restons en communion avec toutes les personnes qui participent à cette prière par l'Internet, par la télévision KTO et par leur connexion Internet. Depuis le sanctuaire, le site Internet de Lourdes. Je crois en Dieu, le Père Tout-Puissant, Créateur du ciel et de la terre, et en Jésus-Christ, son Fils unique, notre Seigneur, qui a été conçu du Saint-Esprit, est né de la Vierge Marie, a souffert sous Ponce Pilate, a été crucifié, est mort, a été enseveli, est descendu aux enfers. Le troisième jour, ressuscité de mort,
5: est monté aux cieux, est assis à la droite de Dieu, le Père Tout-Puissant, d'où il viendra juger les vivants et les morts.
4: Je crois en l'Esprit Saint,
5: à la Sainte Église catholique, à la communion des saints, à la rémission des péchés, à la résurrection de la chair, à la vie éternelle. Amen.
4: Prions aux intentions du Saint-Père, le pape Léon XIV, qui vient bientôt nous visiter. Notre Père qui es aux cieux, que ton nom soit sanctifié, que ton règne vienne, que ta volonté soit faite sur la terre comme au ciel.
6: Donne-nous aujourd'hui notre pain de ce jour. Pardonne-nous nos offenses, comme nous pardonnons aussi à ceux qui nous ont offensés. Et ne nous laisse pas entrer en tentation, mais délivre-nous du mal.
4: Je vous salue Marie, pleine de grâce. Le Seigneur est avec vous. Vous êtes bénie entre toutes les femmes et Jésus, le fruit de vos entrailles, est béni. Sainte Marie, Mère de Dieu, priez pour nous pauvres pécheurs,
5: maintenant et à l'heure de notre mort. Amen.
4: Je vous salue Marie, pleine de grâce. Le Seigneur est avec vous. Vous êtes bénie entre toutes les femmes et Jésus, le fruit de vos entrailles, est béni.
5: Sainte Marie, Mère de Dieu, priez pour nous pécheurs, maintenant et à l'heure de notre mort. Amen.
4: Je vous salue Marie, pleine de grâce. Le Seigneur est avec vous. Vous êtes bénie entre toutes les femmes. Et Jésus, le fruit de vos entrailles, est béni.
5: Sainte Marie, Mère de Dieu, priez pour nous pauvres pécheurs, maintenant et à l'heure de notre mort. Amen.

0: Ô Marie conçue sans péché, priez pour nous qui avons recours à vous. Premier mystère lumineux. Jésus reçoit le baptême de Jean-Baptiste. Prions pour les catéchumènes de nos communautés et pour tous ceux et celles qui se préparent à recevoir un sacrement. Notre Père qui es aux cieux, que ton nom soit sanctifié, que ton règne vienne, que ta volonté soit faite sur la terre comme au ciel.
1: Donne-nous aujourd'hui notre pain de ce jour. Pardonne-nous nos offenses, comme nous pardonnons aussi à ceux qui nous ont offensés. Et ne nous laisse pas entrer en tentation, mais délivre-nous du mal.
2: Amen. Je vous salue Marie, pleine de grâce. Le Seigneur est avec vous. Vous êtes bénie entre toutes les femmes, et Jésus, le fruit de vos entrailles, est béni.
1: Sainte Marie, Mère de Dieu, priez pour nous pauvres pécheurs, maintenant et à l'heure de notre mort. Amen.
2: Je vous salue, Marie, pleine de grâce. Le Seigneur est avec vous. Vous êtes bénie entre toutes les femmes, et Jésus, le fruit de vos entrailles, est béni.
1: Sainte Marie, Mère de Dieu, priez pour nous pauvres pécheurs, maintenant et à l'heure de notre mort. Amen.
2: Je vous salue, Marie pleine de grâce. Le Seigneur est avec vous. Vous êtes bénie entre toutes les femmes, et Jésus, le fruit de vos entrailles, est béni.
1: Sainte Marie, Mère de Dieu, priez pour nous pauvres pécheurs, maintenant et à l'heure de notre mort. Amen.
2: Je vous salue, Marie pleine de grâce. Le Seigneur est avec vous. Vous êtes bénie entre toutes les femmes, et Jésus, le fruit de vos entrailles, est béni.
1: Sainte Marie, Mère de Dieu, priez pour nous pauvres pécheurs, maintenant et à l'heure de notre mort. Amen.
2: Je vous salue, Marie pleine de grâce. Le Seigneur est avec vous. Vous êtes bénie entre toutes les femmes, et Jésus, le fruit de vos entrailles, est béni.
1: Sainte Marie, Mère de Dieu, priez pour nous pauvres pécheurs, maintenant et à l'heure de notre mort. Amen.
2: Je vous salue, Marie pleine de grâce. Le Seigneur est avec vous. Vous êtes bénie entre toutes les femmes, et Jésus, le fruit de vos entrailles, est béni.
1: Sainte Marie, Mère de Dieu, priez pour nous pauvres pécheurs, maintenant et à l'heure de notre mort. Amen.
2: Je vous salue, Marie pleine de grâce. Le Seigneur est avec vous. Vous êtes bénie entre toutes les femmes, et Jésus, le fruit de vos entrailles, est béni.
1: Sainte Marie, Mère de Dieu, priez pour nous pauvres pécheurs, maintenant et à l'heure de notre mort. Amen.
2: Je vous salue, Marie pleine de grâce. Le Seigneur est avec vous. Vous êtes bénie entre toutes les femmes, et Jésus, le fruit de vos entrailles, est béni.
1: Sainte Marie, Mère de Dieu, priez pour nous pauvres pécheurs, maintenant et à l'heure de notre mort. Amen.
2: Je vous salue, Marie pleine de grâce. Le Seigneur est avec vous. Vous êtes bénie entre toutes les femmes, et Jésus, le fruit de vos entrailles, est béni.
1: Sainte Marie, Mère de Dieu, priez pour nous pauvres pécheurs, maintenant et à l'heure de notre mort. Amen.
2: Je vous salue, Marie pleine de grâce. Le Seigneur est avec vous. Vous êtes bénie entre toutes les femmes, et Jésus, le fruit de vos entrailles, est béni.
1: Sainte Marie, Mère de Dieu, priez pour nous pauvres pécheurs, maintenant et à l'heure de notre mort. Amen.

0: Marie conçue sans péché, priez pour nous qui avons recours à vous. Deuxième mystère lumineux, Jésus est invité aux noces de Cana avec Marie, sa mère, et ses disciples. De l'Évangile selon saint Jean. À Cana de Galilée, Jésus manifesta sa gloire et ses disciples crurent en lui. Prions, frères et sœurs, pour tous ceux et celles qui ont perdu le sens de la vie, afin qu'à l'intercession de Marie, ils découvrent la joie de donner leur vie par amour. Prions également pour les fiancés et pour les personnes qui se préparent au mariage. Notre Père qui es aux cieux, que ton nom soit sanctifié, que ton règne vienne, que ta volonté soit faite sur la terre comme au ciel.
1: Donne-nous aujourd'hui notre pain de ce jour. Pardonne-nous nos offenses, comme nous pardonnons aussi à ceux qui nous ont offensés. Et ne nous laisse pas entrer en tentation, mais délivre-nous du mal. Amen. Je vous salue Marie, pleine de grâce. Le Seigneur est avec vous. Vous êtes bénie entre toutes les femmes. Et Jésus, le fruit de

0: Seigneur est avec vous. Vous êtes bénie entre toutes les femmes, et Jésus, le fruit de vos entrailles, est béni.
1: Sainte Marie, Mère de Dieu, priez pour nous pauvres pécheurs, maintenant et à l'heure de notre mort. Amen.
0: Je vous salue, Marie pleine de grâce. Le Seigneur est avec vous. Vous êtes bénie entre toutes les femmes, et Jésus, le fruit de vos entrailles, est béni.
1: Sainte Marie, Mère de Dieu, priez pour nous pauvres pécheurs, maintenant et à l'heure de notre mort. Amen.
0: Je vous salue, Marie pleine de grâce. Le Seigneur est avec vous. Vous êtes bénie entre toutes les femmes, et Jésus, le fruit de vos entrailles, est béni.
1: Sainte Marie, Mère de Dieu, priez pour nous pauvres pécheurs, maintenant et à l'heure de notre mort. Amen.
0: Je vous salue, Marie pleine de grâce. Le Seigneur est avec vous. Vous êtes bénie entre toutes les femmes, et Jésus, le fruit de vos entrailles, est béni.
1: Sainte Marie, Mère de Dieu, priez pour nous pauvres pécheurs, maintenant et à l'heure de notre mort. Amen.
0: Je vous salue, Marie pleine de grâce. Le Seigneur est avec vous. Vous êtes bénie entre toutes les femmes, et Jésus, le fruit de vos entrailles, est béni.
1: Sainte Marie, Mère de Dieu, priez pour nous pauvres pécheurs, maintenant et à l'heure de notre mort. Amen.
0: Je vous salue, Marie pleine de grâce. Le Seigneur est avec vous. Vous êtes bénie entre toutes les femmes, et Jésus, le fruit de vos entrailles, est béni.
1: Sainte Marie, Mère de Dieu, priez pour nous pauvres pécheurs, maintenant et à l'heure de notre mort. Amen.
0: Je vous salue, Marie pleine de grâce. Le Seigneur est avec vous. Vous êtes bénie entre toutes les femmes, et Jésus, le fruit de vos entrailles, est béni.
1: Sainte Marie, Mère de Dieu, priez pour nous pauvres pécheurs, maintenant et à l'heure de notre mort. Amen.

0: Marie conçue sans péché, priez pour nous qui avons recours à vous. Troisième mystère lumineux, Jésus annonce le royaume et invite à la conversion. De l'évangile selon saint Marc. Convertissez-vous et croyez à l'évangile. Avec Marie, prions pour que l'Esprit Saint nous aide à méditer l'évangile du Christ pour le mettre en œuvre dans notre vie et l'annoncer à nos frères et sœurs. Prions pour les personnes qui n'ont jamais entendu parler de la bonne nouvelle du Christ. Notre Père, qui es aux cieux, que ton nom soit sanctifié, que ton règne vienne, que ta volonté soit faite sur la terre comme au ciel.
1: Donne-nous aujourd'hui notre pain de ce jour. Pardonne-nous nos offenses, comme nous pardonnons aussi à ceux qui nous ont offensés. Et ne nous laisse pas entrer en tentation, mais délivre-nous du mal. Amen.
2: Je vous salue Marie, pleine de grâce. Le Seigneur est avec vous. Vous êtes bénie entre toutes les femmes. Et Jésus, le fruit de vos entrailles, est béni.
1: Sainte Marie, Mère de Dieu, priez pour nous pauvres pécheurs, maintenant et à l'heure de notre mort. Amen.
2: Je vous salue Marie, pleine de grâce. Le Seigneur est avec vous. Vous êtes bénie entre toutes les femmes, et Jésus, le fruit de vos entrailles, est béni.
1: Sainte Marie, Mère de Dieu, priez pour nous pauvres pécheurs, maintenant et à l'heure de notre mort. Amen.
2: Je vous salue, Marie, pleine de grâce. Le Seigneur est avec vous. Vous êtes bénie entre toutes les femmes, et Jésus, le fruit de vos entrailles, est béni.
1: Sainte Marie, Mère de Dieu, priez pour nous pauvres pécheurs, maintenant et à l'heure de notre mort. Amen.
2: Je vous salue Marie, pleine de grâce. Le Seigneur est avec vous. Vous êtes bénie entre toutes les femmes. Et Jésus, le fruit de vos entrailles, est béni.
1: Sainte Marie, Mère de Dieu, priez pour nous pauvres pécheurs, maintenant et à l'heure de notre mort. Amen.
2: Je vous salue Marie, pleine de grâce. Le Seigneur est avec vous. Vous êtes bénie entre toutes les femmes, et Jésus, le fruit de

0: Vos entrailles est bénie.
1: Sainte Marie, Mère de Dieu, priez pour nous pauvres pécheurs, maintenant et à l'heure de notre mort. Amen.
0: Je vous salue Marie, pleine de grâce. Le Seigneur est avec vous. Vous êtes bénie entre toutes les femmes. Et Jésus, le fruit de vos entrailles est béni.
1: Sainte Marie, Mère de Dieu, priez pour nous pauvres pécheurs, maintenant et à l'heure de notre mort. Amen.
0: Je vous salue Marie, pleine de grâce. Le Seigneur est avec vous. Vous êtes bénie entre toutes les femmes, et Jésus, le fruit de vos entrailles, est béni.
1: Sainte Marie, Mère de Dieu, priez pour nous pauvres pécheurs, maintenant et à l'heure de notre mort. Amen.
0: Je vous salue Marie, pleine de grâce, le Seigneur est avec vous. Vous êtes bénie entre toutes les femmes, et Jésus, le fruit de vos entrailles, est béni.
1: Sainte Marie, Mère de Dieu, priez pour nous pauvres pécheurs, maintenant et à l'heure de notre mort. Amen.
0: Je vous salue Marie, pleine de grâce, le Seigneur est avec vous. Vous êtes bénie entre toutes les femmes, et Jésus, le fruit de vos entrailles, est béni.
1: Sainte Marie, Mère de Dieu, priez pour nous pauvres pécheurs, maintenant et à l'heure de notre mort. Amen.
0: Je vous salue Marie, pleine de grâce, le Seigneur est avec vous. Vous êtes bénie entre toutes les femmes, et Jésus, le fruit de vos entrailles, est béni.
1: Sainte Marie, Mère de Dieu, priez pour nous pauvres pécheurs, maintenant et à l'heure de notre mort. Amen.
2: Gloria Patri et Filio et Spiritui Sancto, sicut erat

0: Marie conçue sans péché, priez pour nous qui avons recours à vous. Quatrième mystère lumineux, Jésus est transfiguré. De l'Évangile selon saint Luc. Comme Jésus priait, il fut transfiguré devant ses disciples. À l'intercession de Notre-Dame de Lourdes, confions au Seigneur tous nos malades, tous ceux qui souffrent dans leur corps ou dans leur âme. Prions pour toutes les personnes, nos frères et sœurs qui sont en dépression ou vivent sans espérance. Notre Père qui es aux cieux, que ton nom soit sanctifié, que ton règne vienne, que ta volonté soit faite sur la terre comme au ciel.
1: Donne-nous aujourd'hui notre pain de ce jour. Pardonne-nous nos offenses comme nous pardonnons aussi à ceux qui nous ont offensés. Et ne nous laisse pas entrer en tentation, mais délivre-nous du mal.
2: Je vous salue Marie, pleine de grâce. Le Seigneur est avec vous. Vous êtes bénie entre toutes les femmes, et Jésus, le fruit de vos entrailles, est béni.
1: Sainte Marie, Mère de Dieu, priez pour nous pauvres pécheurs, maintenant et à l'heure de notre mort. Amen.
2: Je vous salue Marie, pleine de grâce. Le Seigneur est avec vous. Vous êtes bénie entre toutes les femmes, et Jésus, le fruit de vos entrailles, est béni.
1: Sainte Marie, Mère de Dieu, priez pour nous pauvres pécheurs, maintenant et à l'heure de notre mort. Amen.
2: Je vous salue, Marie, pleine de grâce. Le Seigneur est avec vous. Vous êtes bénie entre toutes les femmes, et Jésus, le fruit de vos entrailles, est béni.
1: Sainte Marie, Mère de Dieu, priez pour nous pauvres pécheurs, maintenant et à l'heure de notre mort. Amen.
2: Je vous salue, Marie, pleine de grâce. Le Seigneur est avec vous. Vous êtes bénie entre toutes les femmes, et Jésus, le fruit de vos entrailles, est béni.
1: Sainte Marie, Mère de Dieu, priez pour nous pauvres pécheurs, maintenant et à l'heure de notre mort. Amen.
2: Je vous salue, Marie, pleine de grâce. Le Seigneur est avec vous. Vous êtes bénie entre toutes les femmes, et Jésus, le fruit de vos entrailles, est béni.
1: Sainte Marie, Mère de Dieu, priez pour nous pauvres pécheurs, maintenant et à l'heure de notre mort. Amen.
2: Je vous salue, Marie, pleine de grâce. Le Seigneur est avec vous. Vous êtes bénie entre toutes les femmes, et Jésus, le fruit de vos entrailles, est béni.
1: Sainte Marie, Mère de Dieu, priez pour nous pauvres pécheurs, maintenant et à l'heure de notre mort. Amen.
2: Je vous salue, Marie, pleine de grâce. Le Seigneur est avec vous. Vous êtes bénie entre toutes les femmes, et Jésus, le fruit de vos entrailles, est béni.
1: Sainte Marie, Mère de Dieu, priez pour nous pauvres pécheurs, maintenant et à l'heure de notre mort. Amen.
2: Je vous salue, Marie, pleine de grâce. Le Seigneur est avec vous. Vous êtes bénie entre toutes les femmes, et Jésus, le fruit de vos entrailles, est béni.
1: Sainte Marie, Mère de Dieu, priez pour nous pauvres pécheurs, maintenant et à l'heure de notre mort. Amen.
2: Je vous salue, Marie, pleine de grâce. Le Seigneur est avec vous. Vous êtes bénie entre toutes les femmes, et Jésus, le fruit de vos entrailles, est béni.
1: Sainte Marie, Mère de Dieu, priez pour nous pauvres pécheurs, maintenant et à l'heure de notre mort. Amen.
2: Je vous salue, Marie, pleine de grâce. Le Seigneur est avec vous. Vous êtes bénie entre toutes les femmes, et Jésus, le fruit de vos entrailles, est béni.
1: Sainte Marie, Mère de Dieu, priez pour nous pauvres pécheurs, maintenant et à l'heure de notre

0: Marie conçue sans péché, priez pour nous pauvres. Cinquième mystère lumineux, Jésus institue l'Eucharistie. Si quelqu'un mange de ce pain, il vivra toujours. Frères et sœurs, prions pour tous nos prêtres, afin qu'ils conforment toujours plus leur vie au mystère qu'ils célèbrent. Notre Père qui es aux cieux, que ton nom soit sanctifié, que ton règne vienne, que ta volonté soit faite sur la terre comme au ciel.
1: Donne-nous aujourd'hui notre pain de ce jour. Pardonne-nous nos offenses, comme nous pardonnons aussi à ceux qui nous ont offensés. Et ne nous laisse pas entrer en tentation, mais délivre-nous du mal.
2: Je vous salue Marie, pleine de grâce. Le Seigneur est avec vous. Vous êtes bénie entre toutes les femmes, et Jésus, le fruit de vos entrailles, est béni.
1: Sainte Marie, Mère de Dieu, priez pour nous pauvres pécheurs, maintenant et à l'heure de notre mort. Amen.
2: Je vous salue, Marie, pleine de grâce. Le Seigneur est avec vous. Vous êtes bénie entre toutes les femmes, et Jésus, le fruit de vos entrailles, est béni.
1: Sainte Marie, Mère de Dieu, priez pour nous pauvres pécheurs, maintenant et à l'heure de notre mort. Amen.
2: Je vous salue, Marie, pleine de grâce. Le Seigneur est avec vous. Vous êtes bénie entre toutes les femmes, et Jésus, le fruit de vos entrailles, est béni.
1: Sainte Marie, Mère de Dieu, priez pour nous pauvres pécheurs, maintenant et à l'heure de notre mort. Amen.
2: Je vous salue, Marie, pleine de grâce. Le Seigneur est avec vous. Vous êtes bénie entre toutes les femmes, et Jésus, le fruit de vos entrailles, est béni.
1: Sainte Marie, Mère de Dieu, priez pour nous pauvres pécheurs, maintenant et à l'heure de notre mort. Amen.
2: Je vous salue, Marie, pleine de grâce. Le Seigneur est avec vous. Vous êtes bénie entre toutes les femmes, et Jésus, le fruit de vos entrailles, est béni.
1: Sainte Marie, Mère de Dieu, priez pour nous pauvres pécheurs, maintenant et à l'heure de notre mort. Amen.
2: Je vous salue, Marie, pleine de grâce. Le Seigneur est avec vous. Vous êtes bénie entre toutes les femmes, et Jésus, le fruit de vos entrailles, est béni.
1: Sainte Marie, Mère de Dieu, priez pour nous pauvres pécheurs, maintenant et à l'heure de notre mort. Amen.
2: Je vous salue, Marie, pleine de grâce. Le Seigneur est avec vous. Vous êtes bénie entre toutes les femmes, et Jésus, le fruit de vos entrailles, est béni.
1: Sainte Marie, Mère de Dieu, priez pour nous pauvres pécheurs, maintenant et à l'heure de notre mort. Amen.
2: Je vous salue, Marie, pleine de grâce. Le Seigneur est avec vous. Vous êtes bénie entre toutes les femmes, et Jésus, le fruit de vos entrailles, est béni.
1: Sainte Marie, Mère de Dieu, priez pour nous pauvres pécheurs, maintenant et à l'heure de notre mort. Amen.
2: Je vous salue, Marie, pleine de grâce. Le Seigneur est avec vous. Vous êtes bénie entre toutes les femmes, et Jésus, le fruit de vos entrailles, est béni.
1: Sainte Marie, Mère de Dieu, priez pour nous pauvres pécheurs, maintenant et à l'heure de notre mort. Amen.
2: Je vous salue, Marie, pleine de grâce. Le Seigneur est avec vous. Vous êtes bénie entre toutes les femmes, et Jésus, le fruit de vos entrailles, est béni.
1: Sainte Marie, Mère de Dieu, priez pour nous pauvres pécheurs, maintenant et à l'heure de notre mort. Amen.

0: Prions le Seigneur. Tu as voulu, Seigneur, qu'à l'annonce de l'ange, ton Verbe prit chair dans le sein de la Vierge Marie. Réponds à nos supplications. Puisque nous la croyons vraiment Mère de Dieu, fais que nous trouvions secours dans sa prière auprès de toi. Par Jésus-Christ, ton Fils, notre Seigneur, qui vit et règne avec toi dans l'unité du Saint-Esprit, un seul Dieu pour les siècles des siècles. Amen. Amen. Le Seigneur soit avec vous.
1: Et avec votre esprit.
0: Que Dieu Tout-Puissant vous bénisse et vous garde tous, le Père et le Fils et le Saint-Esprit.
1: Amen. Amen.
0: Et pour les personnes qui ont apporté des objets à bénir, vous pouvez les montrer, nous les bénirons pour vous. Dieu dont la parole sanctifie toutes choses, répand ta bénédiction sur ces objets de piété, ces souvenirs qui sont apportés. Fais que quiconque s'en servira selon ta volonté et avec action de grâce, reçoive de toi par l'invocation de ton nom très saint et par l'intercession de Notre-Dame de Lourdes, la santé du corps et de la protection de l'âme, par Jésus le Christ notre Seigneur. Amen. Tout à l'heure, un chapelain est là pour vous faire une catéchèse sur Lourdes, sur la pensée de Lourdes. Alors à 16h30, vous pouvez vous présenter à la salle d'information. Nous pouvons aller tout à l'heure à la chapelle des Lumières pour bénir les cierges et les allumer là-bas. Notre-Dame de Lourdes,
1: priez pour nous.
0: Notre-Dame de Lourdes,
1: priez pour nous.
0: Notre-Dame de Lourdes,
1: priez pour nous.
0: Sainte Bernadette,
1: priez pour nous.

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3: Bonjour à tous, l'essentiel de l'actualité. L'été 2026 est le plus chaud jamais enregistré en France depuis le début des mesures en 1900. Annonce de Monique Barbu, ministre de la Transition écologique. La température moyenne a dépassé de 3,6 degrés les normales des 30 dernières années. C'est nettement plus que l'été historique de 2003. Par ailleurs, un nouvel épisode de canicule s'installe dans le sud de la France et devrait durer jusqu'en début de semaine prochaine. Le Languedoc-Roussillon, le pourtour méditerranéen et la vallée du Rhône sont notamment concernés. Jusqu'à 37 degrés sont attendus. Des tensions entre Paris et Pékin autour de la fast fashion. La Chine menace de prendre des contre-mesures si la France ne retire pas son nouveau malus sur les vêtements de mode ultra éphémères. Entrée en vigueur mardi, la pénalité pourra atteindre 19,50 € par pièce en 2030, dans la limite de la moitié du prix hors taxe. Enfin, Tadej Pogacar est de retour chez lui à Monaco après sa lourde chute sur la Vuelta. Le cycliste slovène a pu quitter l'hôpital de Barcelone avec le bras toujours en écharpe. Opéré de la clavicule gauche, il souffre également d'une fracture cervicale stable.

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1: Nous avons abordé dans l'émission d'hier le regard que nous pouvons porter sur les autres et en particulier le handicap. Il est temps pour nous d'aborder le regard de Jésus, regard d'amour s'il en est. On peut retrouver le regard de Jésus dans tous les évangiles, dans de multiples pages évoquant les maladies, les estropiés, les aveugles, les sourds, toutes les personnes en situation sociale difficile et même les bien portants. Jésus regarde et il voit. Par exemple, chez saint Luc, il regarde Zachée, grimpé dans un arbre, qui cherche un autre regard, celui du Christ. Ou encore le regard qu'il porte sur la femme courbée, sur les 10 lépreux, et sur la veuve du temple. Un des derniers regards de Jésus est pour son disciple Pierre. Alors le Seigneur se retourna et fixa son regard sur Pierre dans saint Matthieu, chapitre 22, versets 61-62. On peut noter que le sujet du verbe n'est pas ici Jésus, mais le Seigneur. Et son regard appelle à la conversion. Alors Pierre se souvint de ce que le Seigneur lui avait dit avant que le coq chante « Aujourd'hui, tu m'auras renié trois fois ». Je vous propose de nous arrêter plus particulièrement sur certaines pages évangéliques. Tout d'abord, le regard d'amour de Jésus sur le jeune homme riche. Vous connaissez probablement fort bien cette belle page d'évangile rapportée par les trois évangiles synoptiques, selon saint Matthieu, au chapitre 19, verset 16-30, saint Marc, au chapitre 10, verset 17-31, et Luc, au chapitre 18, verset 18-30. Pour Matthieu, il s'agit d'un jeune homme, alors que Marc parle d'un homme, et Luc d'un chef ou d'un notable. Il pose la question à Jésus de savoir comment atteindre la vie éternelle. Jésus lui rappelle le décalogue, et quand son interlocuteur lui répond qu'il a observé cela depuis sa jeunesse, Jésus lui dit « Si tu veux être parfait, va, vends ce que tu possèdes, donne-le aux pauvres, et tu auras un trésor dans les cieux, puis viens et suis-moi. » À cette réponse, le jeune homme s'en va attristé, car il a beaucoup de possessions. Se déposséder de ses biens. On peut remarquer qu'il raisonne en termes d'avoir, avoir la vie éternelle. Même si la vie éternelle est une bonne chose en soi, elle n'est pas un bien que l'on possède. La simple observation des 10 commandements ne vaut pas souscription à une assurance vie. Et Jésus développe alors le danger des richesses. Regardant autour de lui, le texte précise bien qu'il regarde. Il dit à ses disciples qu'il est difficile à ceux qui ont des richesses de parvenir dans le royaume de Dieu. Les disciples restèrent interdits à l'excès et se disaient les uns les autres « Et qui peut être sauvé ?» Fixant sur eux son regard, Jésus leur dit « Pour les hommes impossible, mais non pour Dieu, car tout est possible pour Dieu. » Marie Balmary, psychanalyste travaillant sur la Bible, précise que la traduction véritable devrait être « Tout est possible auprès de Dieu ». En effet, on a supprimé une préposition « para » en grec, qui veut dire « auprès de », pourtant présente dans le texte grec, ce qui change évidemment le sens. On imagine le regard circulaire de Jésus, mais surtout, auparavant, nous dit saint Marc, Jésus fixa son regard sur lui et l'aime. Le Verbe est au présent dans le texte. Regard d'amour, le présent de l'amour.

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1: Le pape François nous invite à nous laisser aussi regarder par Jésus. C'est le thème de l'homélie qu'il prononça à la maison Sainte-Marthe le 22 mai 2015. Nous sommes tous sous le regard de Jésus. Il nous regarde toujours avec amour. Quand il nous regarde, il nous demande quelque chose, nous pardonne quelque chose et nous donne une mission. Le pape méditait sur les trois regards de Jésus sur les chrétiens, celui de l'élection, il nous demande quelque chose, celui du pardon et celui de la mission. Il estime que le regard d'amour de Jésus encourage l'homme à comprendre ce qu'il doit faire dans la vie et à continuer. Dans sa dernière encyclique, Il nous a aimés, le pape François évoque plusieurs passages de l'Évangile pour réfléchir au regard de Jésus sur des personnes spécifiques. Lorsqu'il t'appelle, te convoque pour une mission, il commence par te regarder. Il pénètre au plus profond de ton être. Il perçoit et connaît tout ce qui est en toi. Le pape François décrit le regard de Jésus comme un regard qui voit véritablement la personne dans sa totalité. De plus, non seulement Jésus regarde chaque personne quand il veut l'appeler à quelque chose de plus grand ou à une mission spécifique, mais il la regarde aussi avec compassion et amour quand elle souffre. Arrêtons-nous maintenant sur le regard de colère. Aussi surprenant que cela puisse paraître, Jésus a pu se mettre en colère. Et ces moments de colère ne sont pas passés inaperçus, tant ils contrastent avec son attitude habituelle. La scène la plus connue de la colère de Jésus est certainement lorsqu'il fit un fouet avec des cordes pour chasser les vendeurs du temple, épisode que nous rapporte Saint Jean au chapitre 2, versets 15 et 16. Voilà. Mais je voudrais m'arrêter surtout sur la scène de l'homme à la main sèche, qui se trouve dans le chapitre 3, verset 1 et suivant, de l'évangile de Jésus-Christ selon saint Marc. On le trouve également dans les autres synoptiques. On connaît la scène. Jésus entra de nouveau dans la synagogue. Il y avait là un homme dont la main était desséchée. On observait Jésus pour voir s'il le guérirait le jour de sabbat. C'était afin de pouvoir l'accuser. Il dit à l'homme qui avait la main sèche, « Lève-toi, viens au milieu. » Et s'adressant aux autres, « Est-il permis le jour du sabbat de faire le bien ou de faire le mal, de sauver une vie ou de tuer ?» Mais eux se taisaient. Alors promenant sur eux un regard de colère, navré de l'endurcissement de leur cœur, il dit à l'homme, « Étends la main. » Il l'étendit et sa main redevint normale. L'homme n'a rien demandé et c'est Jésus qui prend l'initiative. Mais comme toujours dans les évangiles, le miracle s'adressera directement à la foi, ici à la foi de tous les témoins dans la synagogue. Ce regard de colère est motivé par l'endurcissement du cœur de ceux qui l'entourent et du refus de la miséricorde. Il est question de faire le bien, ce qui est un acte de salut. Jésus a reconstruit spirituellement et physiquement cet homme. La conséquence et la réunion des Hérodiens et des pharisiens décidant de la mort de Jésus. Ces deux forces se sont jointes pour comploter contre Jésus. Ils ne se sont pas unis par une force de bonté, de miséricorde, mais par une force malfaisante.

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6: Bonjour les amis, bonjour Karine. Alexandre, bonjour Jérémy, et
3: bonjour,
6: oui, ce
3: Marie.
6: Matin, tous les trois, nous sommes dans notre studio, Hello. Jérémy, et oui, à l'Arche en Pays Toulousain.
3: C'est ça, oui.
6: Et alors ce matin, nos deux amis ont chacun à cœur un sujet à partager. Jérémy, lui, il a envie de parler de la rencontre qui s'est faite hier soir avec trois amis japonais.
3: Au paradis. Les Japonais.
6: Les Japonais se sont installés au parvis.
3: Ouais.
6: Mais c'est merveilleux. Alors, parce qu'on a trois amis de l'Arche du Japon qui sont accueillis ici à l'Arche en Pays Toulousain. C'est ça, Jérémy ?
3: Oui.
6: Alors, qui sont ces trois personnes ?
3: Ouais.
6: Alors, il y a un accompagnant, une personne accueillie et un stagiaire.
3: Stagiaire. Tu sais, là, on dit plie. Ça fait une fleur.
6: Ah, mais oui. Quand on fait en papier.
3: Ouais.
6: Une petite fleur qu'on ouvre.
3: Ouais.
6: C'est ça?
3: Des origamis.
6: Ah, des origamis, Jérémy. Donc, tu as fait ça avec les amis japonais?
3: Hier, on va partir en Bretagne. Emma, Fred, Fatima. On va partir en Bretagne lundi.
6: C'est un voyage qui se prépare.
3: Oui, pour les 60 ans de l'Arche.
6: Vous allez partir en voyage pour fêter les 60 ans de l'Arche.
3: Oui.
6: Oh là là. Mais alors tous les deux, Jérémy et Alexandre, vous faites partie de ce voyage?
3: Oui.
7: Oui.
6: Mais quel bonheur.
3: Oui.
7: En bus.
6: En bus?
3: Oui, en bus.
7: Avec Tipeee aussi, avec Sophie aussi.
6: Sophie aussi qui vient?
7: Oui, en fauteuil, oui.
6: En fauteuil,
7: oui. Oui, en voiture, oui.
6: Quelle incroyable épopée. Alors vous partez
3: Emma,
6: où?
3: Moi, Fatima et Fred.
6: D'accord, tous dans le même carrosse.
7: Un bus, un grand bus, oui.
6: Un grand bus pour tous.
7: Tous, oui.
6: Oh, c'est
7: atypique aussi, pareil, atypique aussi. Pour Sophie, oui.
3: Il reste, je vais te dire, Sophie, Rachel... Émilie.
6: Oui.
3: C'est tout.
6: Quel bonheur. Vous êtes heureux, excité à l'idée de ce voyage?
7: Content, oui. En Bretagne, oui.
3: Et Sébastien, il reste.
6: Il prévoit du beau temps, Alexandre, en Bretagne.
3: Il regarde la météo. Il prévoit du beau temps.
6: Il va faire beau, Domitil a regardé la météo.
7: Vous
6: allez être près de la mer.
3: On va se baigner.
7: À Bretagne, oui. Bon.
6: Vous avez emmené vos maillots de bain, combinaison.
7: Au foyer. Enfin, ce soir, mon foyer, demain, frère.
6: Alors, ce soir, les valises au foyer pour préparer. C'est demain le départ?
7: Demain, oui.
6: Oh là là.
3: C'est déjà fait, ma valise.
6: Tu es déjà prêt, toi, Jérémy?
7: Pas moi.
3: Il n'a que le maillot.
6: Il manque juste le maillot. Dis donc, c'est important, si tu vas en Bretagne, d'emmener ton
7: pain.
6: Et toi, Alexandre, tu vas faire ton sac ce soir?
7: Oui.
6: Qu'est-ce que ça vous fait au cœur de partir comme ça, en voyage ensemble?
7: Oui, ça va, oui.
3: Je ne connais pas la Bretagne.
6: Ah, ça va être la première fois, Jérémy, tu vas découvrir cette région.
7: Oui, et moi...
6: Et toi, Alexandre?
7: Mathieu, moi, Pierre et Olivier.
6: Donc Mathieu, toi, Pierre et Olivier, vous serez dans la même voiture.
7: En bus, oui.
6: En bus, dis donc, vous partez très nombreux, là.
7: Oui.
3: Moi, je suis avec Emma, Fatima et moi.
6: Oh là là, l'équipe, joyeux, ça va être la fête sur la route.
7: Oui, petit là-bas, souvenir là-bas, boutique, oui, à Bretagne.
6: Oui, tu prévois déjà les souvenirs avant même d'être arrivé, alors ça, quelle bonne organisation.
7: Oui.
6: Dis-moi, est-ce que vous connaissez le nom du lieu où vous allez?
3: Saint-Honoré.
7: Saint-Honoré.
6: Saint-Honoré. Alors moi, j'ai une petite idée de la raison de ce voyage. Est-ce qu'il ne s'agirait pas des 60 ans de l'Arche?
7: C'est ça, oui. C'est ça.
3: Les 60 ans de l'Arche.
6: Mon petit doigt m'a dit.
7: C'est ça, oui.
6: Vous allez rejoindre tout un tas de communautés de l'Arche.
7: Oui.
6: Vous allez être des milliers sur place.
7: Oui.
6: Mais ça va être une fête incroyable.
7: Ouais.
6: 60 ans de l'Arche. Qu'est-ce que ça vous fait quand on parle de cet anniversaire
7: Content, oui. Ah ben, Romy, oui.
6: Ça vous réjouit le cœur?
7: Oui.
6: Est-ce que vous êtes heureux à l'Arche?
7: Content, oui. Pour nous, oui.
6: Alex,
7: oui.
6: Tu es heureux à l'Arche?
7: Oui.
6: Et toi, Jérémy?
3: Je suis heureux à l'Arche.
6: Tu es heureux à l'Arche. Alors, tous les deux, vous êtes à l'atelier occupationnel. À
7: oui.
6: Vous venez tous les jours. Toi, Alexandre, tu vis dans un foyer ici.
7: Oui.
6: Et tu es résident.
7: Et Cambi.
6: Au foyer Escambi. Et toi, Jérémy, tu viens tous les jours. Tu viens en voiture.
7: À ta mère.
3: Ouais.
6: Ta maman te dépose.
3: Un problème de voiture.
6: Ah, il y a un problème de voiture en ce moment.
3: Ouais.
6: Ah, alors comment est-ce que tu es venu ce matin?
3: Trafic.
6: La voiture trafique?
3: Petite camionnette.
6: Ah, une petite camionnette. Dans tous les cas, ta maman te dépose, te récupère le soir.
3: Ouais.
6: Et tu aimes venir à l'atelier tous les jours?
3: Oui.
6: Et tu es heureux et fier de faire partie de cette équipe qui part à Sainte-Anne-d'Auray demain?
7: Oui, c'est ça, oui.
6: Quel bonheur.
3: C'est pas demain, c'est lundi.
6: Ah, c'est lundi le départ,
3: lundi.
6: Oh là là, mais je dis n'importe
7: quoi. À 9h.
6: Lundi à 9h.
3: Oui.
6: Vous partez pour toute la semaine?
7: Toute la semaine, oui. Bon temps, oui. Pour cher Robillu.
6: Ça va être une fête mémorable.
7: Tout le monde ramène vendredi.
3: Vendredi à vendredi.
6: De lundi à vendredi, 5 jours de fête.
7: Oui.
3: Au reste de jeudi.
6: 5 jours de grande fête avec toutes les communautés réunies.
7: Oui.
6: Et est-ce que vous savez un petit peu le programme? Il va y avoir des temps de partage. Des temps de fête, danser, prier, chanter. Des promenades.
7: En bateau.
6: En bateau, des conférences sur l'histoire de l'Arche.
7: Oui.
6: Mais ben, en bateau, des promenades en bateau.
7: Oui.
3: Ça fait très longtemps que je n'ai pas fait des promenades en bateau.
6: Oh, ça va être bien, Jérémy. Je suis super. Que tu fasses partie de
7: beau temps, super. Joyeux, beau temps là-bas.
6: Super, Alex. Beau temps là-bas.
7: Oui.
6: Alors, dis donc, ce matin, c'est une émission improvisée. On est tous les trois et on a eu, je crois, le plein d'enthousiasme.
7: C'est ça, oui.
6: Alors, Jérémy et Alex qui parlaient, on parle tous les trois ensemble, en même temps, pour dire notre joie.
3: Un Pondjan qui vient en Bretagne. Pondjan.
6: Ah, Pondjan. Ouais,
3: elle est à l'atelier d'artiste.
6: Elle est à l'atelier d'artiste. C'est elle qui vous fait peindre.
7: Oui.
6: Des très belles choses.
7: Des paysages des thèmes, oui. Des paysages des montagnes, oui.
6: Des paysages des montagnes. Vous aimez peindre?
7: Oui.
6: Oui, Alexandre, artiste. Jérémy aussi, tu fais partie de cet atelier d'artiste. Avec Pondjan.
7: C'est ça, oui.
3: Moi, je préfère les crayons de couleur.
6: Ah, c'est plus agréable pour toi que le pinceau?
3: Oui.
6: Chaque artiste a son
7: pareil, pastel, peinture, oui. Pastel, couleur, partout, oui.
6: Les pastels aussi?
7: Oui, peinture, oui.
6: Ouais, vous êtes des artistes plastiques de
7: c'est
6: premier
7: ça, oui.
6: choix. Et bien justement, je suis allée vous cueillir pendant un atelier d'argile.
7: Oui.
6: Vous étiez
3: après
6: en train de façonner.
3: Avec Pondjan, je ferai l'argile.
6: Voilà, donc peinture, pastel, crayon de couleur, argile.
7: Oui.
6: Vous avez de multiples dons.
7: C'est ça, oui.
3: Lundi, Pondjan, la prochaine fois, je ferai l'atelier d'argile.
6: Donc ça va être nouveau, cet atelier d'argile.
7: Nouveau, oui.
6: Nouvelle expérience.
3: Il n'y a pas iPad.
6: Tactile.
3: Il n'y a pas iPad.
6: Il n'y a pas la visite à l'iPad aux copains âgés.
7: Tant calme après.
6: Ah, tant calme, c'est un temps de repos en musique.
7: Oui, jeu, oui, peu, oui.
6: De jeu, d'accord, mais de manière posée, c'est pas des jeux excités.
7: Oui.
6: C'est pas des jeux sportifs.
7: Non,
6: des jeux de société, des jeux de cartes. Vous manquez pas d'activité ici. Hein. Vous êtes sacrément actif, créatif.
7: C'est ça, oui.
6: Artiste. Vous m'épatez. On est arrivé au bout de notre émission parce qu'on a déjà beaucoup de minutes. Alors, on a bien causé tous ensemble dans une joyeuse effervescence où on n'entend pas forcément tout ce qu'on dit, mais en tout cas, on sait qu'il y a beaucoup de joie. de la joie à partir à Sainte-Anne-d'Auray pour fêter les 60 ans de l'Arche, avec toutes les autres communautés de France et du monde entier.
7: Oui.
6: On a parlé aussi de vos ateliers artistiques, plastiques, de votre future expérience en modelage d'argile. On a parlé de votre bonheur à venir à la Théo tous les jours. Qu'est-ce que tu dirais aux auditeurs, comme ça, une petite qui te vient du cœur, Alex, pour conclure tout ça?
7: Content, fait la poterie, la pesaillie, l'argile aussi, la peinture.
6: Content d'être l'artiste créatif. Oui. Et toi, Jérémy, qu'est-ce que tu dirais pour conclure cette émission?
3: J'ai invité à Escambi demain.
6: Ah, tu es content, tu es invité par le foyer Escambi pour faire une fête.
7: Un brunch,
6: voilà. À l'Arche, on va de fête.
7: À 10h, quand il y a brunch. Oui.
6: Ah, quel bonheur, toutes ces fêtes. Ah ben ça, il faut venir découvrir à l'Arche cette ambiance permanente, festive, joyeuse, fraternelle, enthousiaste, créative. On est vraiment dans la vie qui jaillit. Alors merci les amis, on est arrivé au bout de notre émission, on a déjà pas mal de minutes. Merci, un immense merci. Merci Alex.
3: Merci Marie.
6: Merci à vous deux. À très vite.
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4: Il y a un temps pour tout. Cette expression est bien connue de tous. Nous l'avons même déjà entendue dans notre enfance. Je me souviens qu'en rentrant de l'école, je voulais tout de suite aller jouer. Ma mère me disait alors « Avant de t'amuser, il te faut d'abord goûter et ensuite tu feras tes devoirs. Il y a un temps pour tout, ma fille. » Cette expression a son origine dans la Bible, au chapitre 3 de l'Ecclésiaste, l'un des livres de sagesse de l'Ancien Testament. Je cite Coëlette qui nous dit « Il y a un moment pour tout et un temps pour chaque chose sous le ciel. Un temps pour donner la vie et un temps pour mourir. Un temps pour planter et un temps pour arracher. Un temps pour tuer et un temps pour guérir. Un temps pour détruire et un temps pour construire. Un temps pour pleurer et un temps pour rire. » Un temps pour gémir et un temps pour danser. Un temps pour jeter des pierres et un temps pour les amasser. Un temps pour s'étreindre et un temps pour s'abstenir. Un temps pour chercher et un temps pour perdre. Un temps pour garder et un temps pour jeter. Un temps pour déchirer et un temps pour coudre. Un temps pour se taire et un temps pour parler. Un temps pour aimer et un temps pour ne pas aimer. Un temps pour la guerre et un temps pour la paix. Toutes les choses que Dieu a faites sont bonnes en leur temps. Dieu a mis toute la durée du temps dans l'esprit de l'homme, mais celui-ci est incapable d'embrasser l'œuvre que Dieu a faite du début jusqu'à la fin. Loin d'être un livre vieillot et au contenu dépassé, la Bible inspire encore de nos jours les artistes de toute confession grâce à la beauté et à la vérité de ses textes. Le film américain Forrest Gump en est un exemple. Parmi les titres de la bande originale figure la chanson Turn, Turn, Turn, interprétée par le groupe américain The Byrds et dont les paroles proviennent presque exclusivement du chapitre 3 de l'Ecclésiaste. Ce chapelet d'activités égrène la succession d'actions et leurs contraires, bons ou mauvais, Il souligne la richesse de l'existence et la multiplicité de tout ce que nous pouvons faire et que nous réalisons en fonction de ce que nous décidons pour notre vie. « Toutes les choses de Dieu sont bonnes », affirme Coëlette dans l'Ecclésiaste. Je cite « Chaque temps de la vie révèle son sens une fois le moment venu ». En effet, une bonne chose effectuée au mauvais moment peut se révéler néfaste. Et inversement, ce qui semble effrayant et difficile à un moment donné peut, avec du recul, nous aider à grandir ou avoir des conséquences positives. Jour après jour, le temps nous est offert. Et pourtant, il semble parfois nous échapper. À nous de l'apprivoiser, de l'organiser, de bien l'organiser. Il y a un rythme à respecter. La sagesse est de se montrer patient sans précipiter les événements, en appréciant chaque chose au moment où elle se présente. Voilà une belle invitation à vivre le présent sans regret pour le passé ou illusion pour l'avenir, le tout sous le regard de Dieu.

Novembre 2001. Gilbert Salachas, biographe de Fellini, publie le récit que voici. Faux semblant. Stéphane, jeune commercial excité, revient du salon international de la chocolaterie empourpré de rage. Il jette sa valise d'échantillons sur le bureau du patron et explique son émoi. J'avais accroché un type formidable, aimable, raffiné, le client idéal. Rien que son nom inspire confiance. Maître Ludovic de Saint-Priest. On sympathise, il me complimente sur mes manières, jette un coup d'œil sur mes échantillons. Un connaisseur, il m'a tendu le texte tout près d'un contrat. J'allais signer quand arrive une connaissance à lui qui l'accueille avec chaleur. Tandis qu'il se congratule, le type du stand voisin me fait des signes bizarres. C'est un gros bonhomme asthmatique, un mal embouché. J'étais d'autant plus furieux que maître Ludovic était parti avec son ami à la cafétéria. C'était bondé et le salon sonnait déjà la fermeture. Du coup, on n'a pas signé. Vous vous rendez compte ? Je me rends compte d'une chose, c'est que tu l'as échappé belle. Ton maître Ludovic est un margoulin notoire, plus connu sous le sobriquet de Lulu l'embrouille. C'est le roi du salamalec, du chèque en bois et des ardoises. Alors que l'autre, le gros bonhomme asthmatique, est l'honnêteté et la générosité même. Il ne se fait pas appeler maître Rodolphe, mais ça lui irait bien. Récit tiré de l'ineffable La Fontaine revisité, qui est selon l'expression même de Gilbert Salachas, son grain de sel en écho à la fable de La Fontaine, le cocher, le chat et le souriceau. Pour composer sa fable, La Fontaine s'est inspiré de Giovanni Maria Verdizzotti, artiste écrivain né à Venise en 1525, il y est décédé en 1600. Traduite de l'anglais, extraite de 100 fables morales, voici la fable 21 de Verdizzotti. Le souriceau, le chat et le cocher. Le cocher, avec un T à la fin, désigne un jeune coq. Un souriceau sorti de son trou où sa mère l'avait laissé depuis sa naissance rencontra par hasard un cocher et un chat. Celui-ci, aussitôt qu'il vit le souriceau, s'aplatit calme au milieu du sentier. Il guetta pour l'enlever et s'en amuser la petite bête qui tout doucement, par jeu, s'approchait. Mais le cocher, qu'il avait également vu, courut vers lui en battant des ailes pour jouer. Le souriceau, effrayé par les mouvements inattendus du cocher, s'enfuit et retourna auprès de sa mère, qui, pleine d'appréhension, lui demanda la raison de sa fuite. Il lui répondit en tremblant. « J'ai vu, mère, pendant que j'allais me promener, deux animaux, l'un dont le poil est pareil au tien, mais avec des taches différentes, de couleur plus foncée, ses beaux yeux semblaient d'or luisant et pleins de bienveillance. » Il a quatre pattes et une longue queue de teintes variées. Ce qui me plaît le plus en lui, c'est qu'il paraît si paisible, si aimable, et qu'il ne bougea pas à ma vue. Au contraire, lorsqu'il me vit, il s'arrêta en un geste humble et bienveillant. La hardiesse me vint d'aller auprès de lui, car j'avais grande envie d'admirer de plus près son bel aspect. Quant à l'autre, plus petit, son dos est vêtu de plumes noires. Il n'a que deux pieds, une crête rouge comme le sang sur la tête et de farouches yeux de feu. Il me parut si menaçant et si hautain que, aussitôt qu'il m'aperçut de loin, avec une arrogance que je ne puis exprimer, ouvrant ses deux ailes et poussant un cri aigu, il vint à ma rencontre. Il semblait si cruel et orgueilleux que tout mon être fut saisi de frayeur. Je pris la fuite de crainte qu'il me dévorât. Il continua à me poursuivre avec des cris de rage, mais finalement je pus revenir à toi sain et sauf. Voilà la raison de ma fuite et de mon effroi. » Fin de la partie première. Nous y reviendrons. Dans l'instant affable, vous connaissez la formule traditionnelle. C'est un enregistrement introuvable ni dans le commerce ni sur la toile, juste avant la diffusion de la fable du jour, dite par un des 17 comédiens réunis autour de Jean-Laurent Cochet. Le titre de la fable de La Fontaine est...

0: volé, la queue en panache, est allée.
1: Or, c'était un cochet dont notre Souriceau fit à sa mère le tableau comme un animal venu de l'Amérique.
0: Il se battait, dit-il, les flancs avec ses bras, faisant tel bruit et tel fracas que moi, qui grâce aux dieux de courage me pique, en ai pris la fuite de peur, le maudissant de très bon cœur. Sans lui, j'aurais fait connaissance avec cet animal qui m'a semblé si doux. Il est velouté, comme nous, marqueté, longue queue, une humble contenance, un modeste regard, et pourtant l'œil luisant. Je le crois fort sympathisant avec messieurs les rats, car il a des oreilles en figure aux nôtres pareilles. Je la laisse aborder, quand d'un son plein d'éclat, l'autre m'a fait prendre la fuite.
1: Mon fils, dit la souris, ce doucet est un chat qui, sous son minois hypocrite, contre toute ta parenté d'un malin vouloir est porté. L'autre animal, tout au contraire, bien éloigné de nous mal faire, servira quelques jours peut-être à nos repas. Quant au chat, c'est sur nous qu'il fonde sa cuisine. Garde-toi tant que tu vivras de juger les gens sur la mine.
2: 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Et oui, Francky Guéret choisit également les gravures qui enluminent les podcasts de l'Instant Affable. La prochaine fois, nous vous proposerons une autre fable, toujours de La Fontaine, même heure, même endroit.
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7: Bonjour chers auditeurs, une chronique du Pays Toulousain en compagnie d'Aline Thomazin.
8: Bonjour Sébastien.
7: Et bonjour Aline. Et en compagnie de Michel de Rivoire. Bonjour Michel.
9: Bonjour Aline, bonjour Sébastien.
7: Donc dans cette série Demeures et Familles, nous poursuivons, nous changeons de rue, mais nous n'allons pas très loin de l'hôtel que nous avons évoqué la dernière fois. Nous partons du côté de la rue des Couteliers, de la rue de la Dalbade, à l'hôtel de Bagis,
10: ou hôtel de Clary.
9: Ou hôtel d'Aguin.
7: L'hôtel d'Aguin.
9: Mais aussi l'hôtel de Pierre.
8: Et on ne peut pas le manquer. En montant la rue de la Dalbade, l'hôtel de Pierre
9: à l'adresse 25.
8: S'affiche avec beaucoup, beaucoup de décors.
9: Alors, on va essayer d'y voir un peu clair, parce que ça a l'air évident, comme ça, une belle façade en pierre, l'unique, on peut le dire.
8: L'unique,
9: Toulouse, même assez surprenante. Et en fait, c'est une histoire assez complexe. C'est une construction qui s'est faite en plusieurs temps, et elle a une originalité, cette construction, n'est-ce pas ? C'est le premier témoignage à Toulouse, d'abord, on vient de le dire, d'une architecture tout à fait importée, mais surtout de l'idée d'un immeuble de rapport, c'est-à-dire...
8: Qu'un hôtel particulier, finalement.
9: Il y a un calcul dans le projet initial.
8: Oui.
9: Bon, pour commencer par le commencement, on a un parcellaire qui est très médiéval, dans cette partie de Toulouse. Bon.
8: Caractéristique de Toulouse et d'autres villes.
9: On ne peut pas encore parler de quartier parlementaire, et pourtant ça sera l'épicentre dans quelques temps, enfin à partir du 16e. Et donc, parmi les plus éclairés de ces élites, on investit ces champs, enfin ces parcelles, pardon, ce ne sont pas des champs, qui surplombent la Garonnette. La rue de la Dalbade, elle est parallèle, elle est nord-sud, mais entre la Garonnette et Tunis, si vous voulez, la rue de la Dalbade. Donc on a un parcellaire qui est bien placé. Parce que déjà, on peut évacuer tout ce qui est évacué dans la Garonne.
8: Donc on a un parcellaire qui est un parcellaire en, on dit en languette, là, qui est le parcellaire.
9: Oui.

0: médiévale.
1: En langue médiévale.
0: Étroite.
1: Et il s'est trouvé un certain Jean de Bagis, donc première appellation de l'hôtel, comme disait Sébastien, qui, allez, c'est encore dans le jeu de cartes, le jeu des sept familles, ben, il n'est pas loin du roi. Puisque c'est une élite du Parlement, on va en dire peut-être un mot de sa carrière, étroitement liée au milieu humaniste.
0: Ah.
1: Première moitié du XVIe siècle. Il fait ses études de droit à Toulouse, mais aussi en Italie, donc il s'imprègne de tout ce qu'il faut comme bagage juridique et culturel. Il enseigne le droit, puis il devient conseiller au Parlement de Bordeaux, il fait quand même un grand détour, et tellement grand qu'il passe par le grand conseil du roi. Donc c'est des gens qui avaient fait leur école au plus près du pouvoir central. Bon. Et ils reviennent à Toulouse, quand même assez surprenant de notre point de vue. Mais tant mieux pour Toulouse.
0: Oui.
1: Donc avec tout ce bagage, il va choisir le meilleur architecte de l'époque, puisqu'il va... Dans un premier temps, 1535, la décennie, racheter donc 5 maisons étroites sur la rue de la Dalbade.
0: Ah oui, alors ça c'est intéressant ce que vous dites, Michel, parce que après le grand incendie du milieu du 15e siècle à Toulouse, tout a flambé, parce que Toulouse, vraiment 80% de la ville pratiquement a été brûlée, et on n'a pas reconstruit parfois sur ces parcelles qui ont resté dans leur physionomie médiévale, c'est-à-dire des languettes étroites.
1: Surtout leur emprise, voilà.
0: Et on doit à des grands pasteliers, on doit à des parlementaires d'avoir racheté un certain nombre de parcelles qu'ils ont mutualisées pour construire ces
1: maisons. Et oui, l'assiette foncière, l'assiette cadastrale même.
0: Oui, oui.
1: Alors voilà un exemple typique avec l'hôtel de Bagis. Donc, je le rappelle pour nos contemporains, il s'agit bien de l'hôtel de Pierre, hein, on est bien dans le même espace foncier.
0: Oui.
1: Cadastral même, mais ça s'est fait, comme vous le dites, en plusieurs, périodes. Et en 1537, Jean de Bagis commande à Nicolas Bachelier un nouvel hôtel particulier. Alors, c'est celui que l'on découvre aujourd'hui en rentrant dans la cour.
0: Oui.
1: 1538, donc, cette grande maison qui a la particularité d'avoir un portail aux Atlantes. Voilà. Toujours admiré. En revanche, la façade elle-même a été reprise.
0: Oui.
1: Les croisées ont été remplacées par des menuiseries bois. Donc, ce Jean de Bagis, qui est donc une de ses élites, a l'élégance de faire passer les marchés de cette nouvelle construction, architecte Bachelier, par sa femme, Madame de Bagis, à la signature. Donc, vous voyez, quelquefois, on a trop tendance à croire que c'est qu'une affaire d'hommes, de messieurs, et en fait, elles avaient le pouvoir et peut-être la bourse.
0: Alors, il voulait aussi peut-être séparer les responsabilités, parce que peut-être que lui pouvait être accusé quelque part.
1: Ça, je n'ai pas regardé dans les sacs à procès, je n'ai pas été jusque-là, ou dans les archives.
0: Bon. Parce que il se disait à Toulouse... un petit quelque chose, et disait « Ah ben Jean de Bagis a autant de pierres dans son hôtel que de pierres au Pont-Neuf. »
1: Alors ça, vous anticipez un petit peu sur la suite. Mais non, c'est pas du tout. C'est intéressant de l'avoir en tête, parce qu'effectivement, il va pas s'arrêter à cet hôtel de fond de cour. Ou plutôt, c'est son fils qui va achever, disons, la construction, hein, que nous connaissons aujourd'hui. Son fils Jean II de Bagis. Alors après, c'est une série de mariages et de transmissions. C'est un petit peu compliqué à développer ici, mais la deuxième moitié du XVIe, fait que, à la suite de ventes, d'échanges, exactement, on arrive à une vente, parce qu'il y a des ennuis financiers, au tout début du XVIIe siècle. Et cette vente par un des descendants de Jean de Bagis se fait à Nicolas de Guerrier. Et c'est ce Nicolas de Guerrier qui n'est pas un personnage de l'élite parlementaire, absolument, puisque c'est un apothicaire.
0: En
1: gros, un scientifique, un médecin.
0: Oui, oui.
1: Et il a fait sa fortune grâce à sa boutique qui était implantée rue des Pélégantiers, je ne sais pas où c'est. Je crois que c'est près de la rue du Mai, ou c'est même rue du Mai.
0: C'est même, je vous dis, rue du Mai.
1: Bon, toujours près de notre
0: siège. Il y en avait deux rues des Pélégantiers. Hein.
1: D'accord. Bon, ce Nicolas de Guérin, en tout cas, eh ben, il passe par le Capitoula. C'est le seul moyen pour jouer dans la cour des grands. Il meurt en 1606, mais dans ce court laps de temps, 1600 à 1606, eh bien, il a le temps d'épouser, ou de donner sa fille, pardon, Gabrielle, à François de Clary. Et c'est là où l'hôtel change de nom, il devient l'hôtel de Clary, puisque c'est François de Clary, donc son gendre, qui sera un grand président au Parlement de Toulouse, qui va réunir la totalité des biens de Jean de Bagis, qui avait été éparpillé pour des différentes raisons, et notamment des revenus locatifs, et commande à ce moment à Pierre Souffron, l'architecte célèbre à Toulouse, et c'est là où nous retrouvons l'anecdote. L'anecdote que...
0: Du Pont-Neuf,
1: où il y avait plus de pierres, n'est-ce pas, destinées à l'édification du Pont-Neuf, dans l'hôtel de pierre que de pierre au pont.
0: Et oui, alors on comprend mieux ce que vous avez dit tout à l'heure, c'est-à-dire que finalement il pouvait être accusé de malversation.
1: Voilà, mais il
0: va disparaître
1: assez vite. De prise
0: illégale d'intérêt.
1: Ah, oui. Il n'a pas le temps de se défendre. Donc, c'est encore une fois sa fille.
0: Il décède de bonheur.
1: Tout premier président qu'il soit, sa fille va le vendre à Richard Dejean, qui est un marchand, qui s'est enrichi, donc toujours la même trajectoire, et à tel point qu'il recherche le Capitoula. Il est à plusieurs reprises, 1657, 1671, 1682, pour situer dans le temps. Et il achète la baronnie de Launac.
0: Ah oui.
1: Et cette baronnie de Launac...
0: Qui a déjà son château, je ne me rappelle plus, du château de Launac.
1: Écoutez, je pense qu'on en parlera une prochaine fois, parce qu'on va ouvrir là aussi à des horizons, et surtout quitter Toulouse, le territoire.
0: Voilà, on est dans les correspondances entre la ville et la
1: campagne. Le patrimoine urbain, et les biens encore à la campagne. Et ça sera très intéressant à explorer une prochaine fois. Mais je voudrais quand même revenir, avant de sauter à travers les siècles, sur la personnalité de François de Clary. Donc, rappelons-le, l'hôtel de pierre, c'est l'hôtel de Clary avec une façade en pierre. Et ce François de Clary a eu le génie, si vous voulez, de réunir, donc nous l'avons dit, toutes ces constructions éparses. En fait, je pense que c'est l'architecte Souffron qui a été l'ordonnateur de cette nouveauté. On est au tout début du XVIIe.
0: La grande façade sur rue,
1: oui, absolument. Au fait, Aline, elle a été restaurée dans les années du 19e siècle.
0: Elle a été restaurée au 19e siècle, tout à fait. Vous savez, l'hôtel de pierre, il est tellement connu à Toulouse que le moindre petit coup de pinceau, la moindre restauration de l'hôtel apparaît toujours comme une agression. Alors que finalement, cet hôtel, il a eu plusieurs années de construction, ce qu'on a tendance à oublier, bien sûr.
1: Et on observe que...
0: On dit souvent qu'il y a beaucoup de 19e sur la grande façade, sur la rue, mais
1: Bon, c'est un débat de spécialistes, peut-être.
0: Oui. On a été un petit peu copieux dans l'ornementation avec l'intervention du 19e.
1: Voilà, et comme souvent, le commanditaire même... n'a pas vu son œuvre achevée. Et c'est nous qui en bénéficions longtemps après, et on peut passer tous les jours devant et l'admirer.
0: En tout cas, voilà un très bel édifice, emblématique aussi de la ville, aussi par son originalité, et la destination de cet édifice, qui quand même est une rareté. Voilà un édifice conçu aussi pour être loué.
1: Et je crois que c'est son destin aujourd'hui, continue à être occupé par des personnalités. Pour terminer, nous en connaissons une aux Toulousains de Toulouse, qui habitait l'hôtel de pierre.
0: Ah, mais bien sûr,
1: Président Pierre de Gors, je crois, à l'étage noble.
0: Tout à fait.
1: Gardons sa mémoire.
0: Merci beaucoup, Michel. On va regarder de notre œil notre bel hôtel de pierre.
1: Et on en dira peut-être un mot, si vous voulez bien, la prochaine fois.
0: Oui.
1: Au XVIIIe siècle.
0: Très bien.
2: Bonne semaine.

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2: Histoire de la fondation de l'abbaye de Belloc, tel est le thème de la conférence que nous vous proposons de suivre. Elle était présentée par frère Marc Doucet à l'occasion des deux journées de célébration des 150 ans de la fondation de la communauté des moines de Belloc. C'était le 5 et 6 octobre 2025. Nous écoutons le frère Marc Doucet.
3: Bonjour à tout le monde. Bienvenue. Je suis très intimidé devant tout cet auditoire pour parler de la fondation de Belloc. La fondation de Belloc et l'installation des moines à Belloc le 1er septembre 1875 a commencé à la Bastide de Clérance par une messe, puis par une procession depuis l'église jusqu'à la métairie Belloc, futur monastère. Pour comprendre le sens de cette installation, il faut se reporter à la procession. Et pour comprendre cette procession, il faut répondre à quelques questions. C'est ce que je ferai pour commencer. Première question. Pourquoi était portée une statue de la Sainte Vierge? Ce jour-là, effectivement, les paroissiens de l'abbatiale de Clérance, avec des milliers d'autres personnes venues du Pays Basque, du Béarn et des Landes, accompagnaient les moines et la statue de la Vierge Marie de l'église de la Bastide au monastère. Un bastido, le père Michel Cayava de la maison La Fourcade, tout près de l'église à 50 mètres, dans son histoire de la fondation de l'abbaye Notre-Dame de Belloc, souvenir, qui date d'environ 1925, nous dit ceci, je lis, « Il nous sembla surtout que c'était elle, la Vierge, la reine et souveraine maîtresse de Belloc, qui devait entrer la première dans son domaine et y être intronisée avant que ne fussent installés les moines, ses serviteurs. C'est donc la Vierge Marie qui est la première installée à Belloc, avant les moines, pour y être la reine et souveraine maîtresse. Voilà le sens fondamental de cette marche pèlerinage. Le père Alphonse Ouricariette, Baïgori, qui, adolescent, avait été présent ce jour-là à l'installation, fait de Marie la fondatrice de Belloc. Deuxième question. Pourquoi depuis l'église de la Bastide Clérance? C'est au début 1872 qu'était née, dans l'esprit des fondateurs, la détermination de fonder un monastère bénédictin. En 1873, ils obtiennent sans difficulté l'autorisation de Mgr l'évêque, Mgr Lacroix, et restaient à réaliser le projet. Deux amis des futurs fondateurs, l'abbé Arbelbide et le jeune abbé Michel Cayava, vicaire à la Bastide, acceptèrent d'être envoyés au monastère de la Pierre-qui-Vire comme émissaires pour présenter le projet d'une fondation aux limites du Pays Basque, du Béarn et des Landes, et pour étudier dans quelles conditions cette fondation pourrait se réaliser. Les émissaires firent deux voyages, le premier en avril 72, un deuxième en début 73. Au retour, au cours d'un arrêt à Paris, ils purent commander une statue de la Sainte Vierge. Je cite, « Nous avions emporté avec nous la somme de 1200 francs. Qu'avaient souscrite les dames de Hasparin entre les mains de Mademoiselle Marie Ariette, et nous voulions choisir avec nous-mêmes le modèle de la statue de Notre-Dame du Sacré-Cœur et l'habile ouvrier qui devait la sculpter sur bois. Après avoir visité plusieurs maisons, nous convînmes avec la maison Billet et nous recommandâmes cette œuvre au meilleur de ses ouvriers. Cette belle statue de Notre-Dame du Sacré-Cœur, qui alors avait son enfant Jésus devant elle, nous arriva quelques jours après. » Et la statue arriva quelques jours après, au futur monastère de Belloc, vers la mi-73. C'est dire qu'elle était arrivée des mois avant les futurs fondateurs de Belloc. Mais elle fut déposée à la Bastide. Pourquoi l'avoir déposée à la Bastide ? Voulant l'introniser au monastère avant l'installation des moines, il fallait bien la mettre quelque part, ailleurs qu'à Belloc. En attendant, elle est déposée chez Madame Lafourcade de Caillava, une sœur de Père Michel Caillava. Elle resta ainsi dans la famille du Père Michel Caillava à l'abbatie Clérance. Dans ses dernières citations du Père Michel, voilà, dans la citation, la longue citation que je vous ai faite du Père Michel, je relève qu'il parle d'une statue de Notre-Dame du Sacré-Cœur. Qu'est-ce que c'est que ça ? Troisième question. Notre-Dame du Sacré-Cœur ou Notre-Dame d'Issoudun sont synonymes, c'est la même chose. Issoudun est une sous-préfecture située dans le département de l'Indre, en région Centre-Val-de-Loire, entre Bourges et Châteauroux. Notre-Dame du Sacré-Cœur, ce nouveau nom avait été donné à Marie par le père Jules Chevalier de la région vers 1860 à Issoudun. L'idée de ce nom serait venue à ce prêtre vers 1855. Il en aurait parlé à ses confrères pour la première fois 2 ans plus tard, en 1857, et l'aurait rendu public 2 ans plus tard encore, en 1859. Sa réflexion sur le sujet s'exprima dans son livre « Notre-Dame du Sacré-Cœur », etc. Sous l'impulsion de ce prêtre, des foules accourent maintenant à Issoudun. Mais l'apothéose, ce sera le 8 septembre 1869, en présence d'une foule énorme et de 15 évêques, le couronnement au nom du pape Pie IX de la statue de Notre-Dame du Sacré-Cœur. C'est à ce dernier événement que fait allusion le récit du père Caillava. Les premières images de Notre-Dame du Sacré-Cœur représentaient Marie, les mains ouvertes pour accueillir et pour donner, avec devant elle l'enfant Jésus, âgé de 12 ans, l'enfant Jésus qui à la fois montrait son cœur et désignait sa mère. Je n'ai pas d'image, hélas, mais vous imaginez le tableau. Pourquoi à Belloc cette statue de Notre-Dame d'Issoudun ? On a vu que les deux émissaires des fondateurs de Belloc, dans leur deuxième voyage à la pierre qui vire, au retour, s'étaient arrêtés à Paris et avaient commandé cette statue. Pourquoi ont-ils commandé ce type, cette statue ? Parce que c'est la statue qu'ils avaient vue à la pierre qui vire. Et voici comment cette statue était arrivée à la pierre qui vire. La pierre qui vire, c'est comme qui dirait la maison mère de Belloc. Lorsque le père Arbelbide, l'abbé Arbelbide, arrivait à la pierre qui vire, le prieur était, depuis le 5 février précédent, Don Théodore Andrieux. Aussitôt qu'il fut prieur, il voulut manifester que la vraie prieure de la pierre qui vire, c'était la Vierge Marie. Ce père Andrieux avait une très grande dévotion à la Vierge d'Issoudun. Aussi, aussitôt devenu prieur, il écrivit au père d'Issoudun. Or, la statue de Notre-Dame d'Issoudun avait été trop grande et trop lourde pour être portée en procession lors des fêtes du couronnement. Alors, les pères en avaient fait faire une copie plus légère et transportable. Cette copie, il ne fallait pas la mettre n'importe où, elle fut envoyée, offerte à la pierre qui vire, où elle serait bien gardée. Et c'est comme ça que cette statue était arrivée à la pierre qui vire. Et c'est ainsi que, se trouvant à la pierre qui vire, les moines de Belloc, merci beaucoup, l'ont découverte. Autrement dit, la statue de Belloc a été une copie de la copie de Notre-Dame d'Issoudun. Et voilà comment c'est Notre-Dame d'Issoudun à Belloc. Pourquoi actuellement la statue de Notre-Dame de Belloc ne comporte-t-elle plus l'enfant ? Si vous voyez la statue, elle est comme ça et il n'y a pas l'enfant Jésus devant elle. Parce que, c'est le père Alphonse qui Uricariette qui exprime ça, Rome n'ayant pas apprécié cette représentation du Notre-Dame du Sacré-Cœur, parce que l'enfant Jésus y paraissait dans une attitude subalterne, au pied de sa mère. et on enleva l'enfant. Et qu'est devenu l'enfant? Vous avez une place là devant. Et quelques années plus tard, en 1899, lors de l'envoi d'un groupe de 25 moines et aspirants moines par Belloc, fondé une fondation en Argentine, le groupe emporta l'enfant Jésus tiré de la statue originelle et ils donnèrent au nouveau monastère le nom de Monasterio de El Niño Dios. L'enfant Jésus, Marie, voilà. Autre question encore. Pourquoi tant de fidèles à cette journée du 1er septembre 1875 et à cette marche pèlerinage? Les appréciations varient sur le nombre. Le père Michel Cayava parle de 8000 personnes. Le concours, je cite, le concours fut immense. Les journaux de l'époque l'évaluent à 8000 personnes. Écrivant 50 ans après l'événement, Père Michel Cayava grossit-il ces chiffres pour embellir? Je pense qu'avec le recul du temps, il confond avec les chiffres des foules lors des pèlerinages diocésains à Lourdes, où le Père Bastre fut invité à prêcher plusieurs fois. Je tire cela des annales, je ne sais pas comment elles s'appellent, des annales de Notre-Dame de Lourdes de 1886. Ces journaux de l'époque dont parle Cayava sont le journal L'Univers, le grand journal de tous les curés en France, de Louis Veuillot, parle de 4000 personnes. L'article est repris dans le Courrier de Bayonne. Le bulletin religieux du diocèse de Bayonne à l'époque ne donne pas de chiffres. Le père Alphonse Ricariette évoque 7 à 8 000 étrangers qui venaient s'ajouter à la population du lieu. Monseigneur Geoffrey, 24 ans plus tard, parle de 5 000 personnes. Quand le vicaire général, au nom de l'évêque malade, installa les bénédictins au milieu d'un concours de 5 000 personnes, parmi lesquelles 150 prêtres, deux députés de l'Assemblée nationale et d'autres notabilités. À notre connaissance, aucun autre journal ne parle de la fondation de Belloc. Quel que fût le nombre des participants, il fut considérable. Comment l'expliquer? Par une redécouverte du pèlerinage en ces années, surtout entre 1871 et 1875, ces pèlerinages eurent leur apogée en 1872 à Paray-le-Monial, les 20 juin lors de la fête du Sacré-Cœur et le 29 juin suivant, toujours à Paray, avec le pèlerinage des députés de l'Assemblée nationale. J'y reviendrai dans un instant. Et dernière question, on y a répondu hier, Madame Lerchoni y a répondu hier, je la reprends. Alors que Belloc est sur la commune d'Urte, pourquoi cette installation a-t-elle commencé à la Bastide Clérance? Parce que, tout simplement, Belloc relève administration de la commune d'Urte, mais pour le diocèse, Belloc était sur la paroisse de la Bastide Clérance. Voilà. J'ai présenté l'origine de la statue de Belloc, lors de la fondation de Belloc. Un mot maintenant sur un autre aspect de la fondation, la place de la prière et des pèlerinages pour les fondateurs dans cette fondation. Dans ces années toutes proches de la guerre de 1870-71, les catholiques retrouvèrent la pratique des pèlerinages. Les assomptionnistes, avec le père Dalzon, cherchent à faire de ce mouvement un moyen d'évangélisation. Ainsi, par exemple, naît la revue Le Pèlerin. Depuis le premier pèlerinage en 1872 à La Salette, le mouvement s'était accéléré. Chez les futurs fondateurs de Belloc, alors missionnaires diocésains, c'est-à-dire les abbés Bastre, du Pérou et la Peyre, les pèlerinages ou les démarches qui s'en inspirent surprennent par leur nombre. Cela s'explique. L'abbé Bastre, le fondateur, écrit « Ne croyez pas que sitôt que le projet de Belloc a été conçu ou inspiré de Dieu, comme nous aimons à le croire, on ait songé à le mettre en pratique. Non. On a attendu plus d'une demi-année, on a prié. On a surtout fait beaucoup prier. On a fait des pèlerinages à Lourdes, à Notre-Dame des Victoires à Paris. On a fait célébrer des messes dans ces deux augustes sanctuaires. Je voudrais rappeler quelques-uns de ces pèlerinages. En 1862, en avril 72, 1872, l'abbé Arbil Bide, un confrère donc des missions d'Air d'Asparin, en émissaire des futurs fondateurs, fit un voyage pèlerinage lorsqu'il alla pour la première fois à la pierre qui vire. Je cite. « J'arrivais à Nevers vers 3 heures de l'après-midi. Je montais au couvent de Saint-Gildard, des Sœurs de Charité à Nevers. Je demandais à voir Bernadette de Lourdes. Ce fut impossible. » En 1872, les 3 futurs fondateurs de Belloc se rendent pour la première fois à la pierre qui vire. Ils s'y trouvent pour la fête de l'Assomption, le 15 août. Le prieur de la pierre qui vire demande au père Bastre de faire l'homélie pour l'occasion. Le séjour se termine, retour à Paris. Je cite. Nous prîmes congé de ces bons pères, et avant de revenir aux Pyrénées, nous voulûmes monter jusqu'à Paris. L'heure à laquelle nous arrivâmes dans la capitale était très matinale. Ce fut vers Notre-Dame des Victoires que nous nous dirigeâmes pour y célébrer la Sainte Messe. À force de frapper et de tirer la sonnette de nuit, un sacristain vint nous ouvrir. Et ce jour-là, nous fûmes les premiers arrivés des pèlerins de ce béni sanctuaire. Au pied de la statue miraculeuse, nos prières furent ardentes, et notre esprit était tellement rempli de la pensée de notre fondation que rien, en dehors de là, ne nous intéressa dans Paris. Aussi regagnâmes-nous bien vite les Pyrénées après avoir simplement visité quelques églises. Sainte Thérèse de l'Enfant Jésus, lors d'un passage à Paris, n'avait pas manqué de faire ce pèlerinage. Je la cite. C'est les manuscrits autobiographiques A. Nous eûmes bientôt vu toutes les merveilles de la capitale. Pour moi, je n'en trouvais qu'une seule qui me ravit. Cette merveille fut Notre-Dame des Victoires. Ah! Ce que j'ai senti à ses pieds, je ne pourrais le dire. Je suppliais encore Notre-Dame des Victoires. Après nous être consacrés au Sacré-Cœur, dans la basilique de Montmartre, nous partîmes de Paris. Fin de citation. Quelque 30 ans auparavant, un des missionnaires d'Asparin, l'abbé d'Ourisbourg, de Briscousse, avait quitté la maison des missionnaires pour entrer en 1846 aux missions étrangères de Paris. Il avait écrit le 5 novembre de cette même année à l'abbé Rigouin, missionnaire d'Asparin, je cite, « J'ai été à Notre-Dame des Victoires. J'y ai vu la statue miraculeuse de la Bonne Mère et une foule de personnes de tout âge et de tout sexe se pressaient auprès des autels. » Lorsque les abbés Bastre du Pérou et Lapeyre font ce pèlerinage, l'abbé Dufriche des Genettes, 1778-1860, le curé de Notre-Dame et des Victoires, est mort depuis déjà 12 ans. On compte alors 20 millions de membres de l'archiconfrérie de Notre-Dame des Victoires. Au début, simple confrérie paroissiale. Il a converti sa paroisse, pourtant spécialement rebelle, paraît-il, et fait de son église l'un des sanctuaires les plus fréquentés. Lors de leur second voyage à la pierre qui vire, les abbés Arbelbide et Caillava firent le détour par Paray-le-Monial pour confier le projet de fondation au Sacré-Cœur. Nous eûmes soin de passer par Paray-le-Monial pour y faire un pèlerinage au Sacré-Cœur de Jésus. Nous y fûmes très bien reçus par l'abbé Caric, aumônier. C'était au moment des grands pèlerinages d'après la guerre de 1871. C'est aussi à cette époque de redécouverte de Marguerite Marie Alacoque qui raviva la ferveur envers le Sacré-Cœur. En 1873, il y eut de grands pèlerinages à la Salette et en août à Paray-le-Monial de juin à août. Le cantique composé pour la circonstance devait devenir célèbre. Dieu de clémence, ô Dieu vainqueur, sauvez Rome et la France au nom du Sacré-Cœur. En cette année 1873, exceptionnellement, les jardins du couvent de la Visitation avaient été ouverts avec l'autorisation du pape Pie IX. Ces deux émissaires rapportèrent de Paris trois boutures de noisetiers, où était apparu le Christ, qui donnèrent les noisetiers au fond de ce que nous appelons à Belloc l'allée de la Vierge, qui est devant moi. En février 1873, l'abbé Lapeyre se rend à la Pierquivir pour se joindre au petit groupe des fondateurs. Son voyage, soigneusement organisé, est une suite de pèlerinages. Je cite. « Je ne vous donne pas non plus pour le moment des détails sur notre voyage qui a été on ne peut plus satisfaisant. Mais voici très rapidement l'itinéraire. Betaram, où j'ai célébré la Sainte Messe. Monsieur Etchekopar, entre autres, a manifesté une bienveillance et un intérêt tout particulier pour notre œuvre. Il fera beaucoup prier, soit là même, soit à Igon. » Il y a quelques jours, un frère m'a demandé « Mais quelles étaient les relations entre Belloc et Betaram ?» Alors, je lui ai expliqué, enfin, j'ai essayé. Et puis, il m'a dit « C'est formidable. C'est une grâce que nous ayons aujourd'hui parmi nous un père de Betaram. » Merci, Saint-Michel. Bref, je continue le récit. Donc, Betaram, Lourdes, Sainte-Messe, etc. Tours, Sainte Messe à la cathédrale, encore toute parfumée de la bonne odeur du grand évêque Saint-Martin. Visite au tombeau, etc. À Blois, arrêt d'une heure. J'ai bien constaté par moi-même la continuation de la guérison opérée à Lourdes le 7 octobre sur la fameuse nez sourde-muette. Paris, Sainte Messe à Notre-Dame des Victoires. Entrevue avec Monsieur Louis Veuillot. La fête de la purification approchée, mais impossible de combiner de manière à rouler assez vite en passant par Issoudun, Nevers et Paray-le-Monial. Il faut en faire le sacrifice. Maintenant, dans une troisième partie, je voudrais évoquer le contexte historique de cette installation, de cette à Belloc, 1er septembre, et de cette ferveur mariale et de ces pèlerinages. D'abord, soulignons la dévotion au Sacré-Cœur, et je cite Montmartre. En décembre 1870, en pleine guerre avec l'Allemagne, quelques laïcs, à Tours, conçurent le projet d'élever à Paris un sanctuaire en l'honneur du Sacré-Cœur pour implorer de Dieu le salut de la France. La capitale était alors assiégée, et pour demander à Dieu l'indépendance du pape Pie IX, qui se considérait comme prisonnier au Vatican. Depuis l'entrée des troupes piémontaises dans Rome le 20 septembre 1869. L'évêque de Poitiers, Mgr Pie, donna son accord. Pie IX, de même, le 11 février 1871. Et enfin, l'archevêque de Paris, Mgr Guibert, désigna même Montmartre, le lieu symbolique entre tous, pour un tel sanctuaire. En 1871, l'Assemblée avait déclaré d'utilité publique la construction à Montmartre d'une église en l'honneur du Sacré-Cœur, que l'on appela d'abord dans le quartier l'église de Notre-Dame de la Galette, à cause du fameux moulin à côté. Les pouvoirs publics donnèrent leur accord. Jules Simon, ministre des Cultes, accepta, etc. Je passe là-dessus parce que le temps passe. Le père Montsabré fut invité à prêcher à Notre-Dame de Paris pour faire connaître l'entreprise et la recommander aux fidèles. Il prêcha le 14 avril 1873. Et le 16 juin 1875, Mgr Guibert bénit solennellement la première pierre entourée de 10 évêques et de nombreux notables. Il n'y avait aucune représentation officielle. Le député d'Orthès, Chénelong, écrivait ce jour-là « Il me semble qu'on a posé la première pierre de notre rédemption nationale par la consécration au Sacré-Cœur. Il sera à la fondation de Belloc. » L'époque, dans le contexte toujours, l'époque est au pèlerinage. Il faut citer le pèlerinage à Paray-le-Monial du 20 juin 1872. Il marqua l'apogée des pèlerinages populaires. Il fut présidé par l'évêque d'Autun. Les personnalités, à titre strictement personnel, des mondes politiques, civils et religieux étaient en grand nombre. Parmi elles, le père abbé de la Pierre-qui-Vire, dont Bernard Moreau. Le peuple fidèle était en foule de nombreuses paroisses de Paris et de nombreux diocèses. Au total, 35 000 ou 40 000 pèlerins avec bannières et cantiques. Ô Jésus, vous serez à jamais notre roi. Ou bien, pitié mon Dieu, c'est pour notre patrie. Autre cantique, Dieu de clémence, ô Dieu vainqueur. Bon. Procession dans une grande ferveur. L'orateur du jour perçoit dans cette journée la régénération spirituelle de la France. Une semaine plus tard, le pèlerinage du 29 juin fut le pèlerinage de députés catholiques de l'Assemblée nationale. Ils firent, par la bouche du député Belcalstel de Haute-Garonne, une consécration de la France au Sacré-Cœur. Et le député béarnais, Charles Chénelon, lut un télégramme envoyé pour l'occasion par le pape Pie IX. L'époque était au pèlerinage et l'époque était aussi à la laïcité. Dans ces années toutes proches de la guerre de 1870, où les catholiques retrouvèrent la pratique des pèlerinages, les assomptionnistes, avec le père d'Alzon, cherchèrent donc à faire de ce mouvement un moyen d'évangélisation. Sur le contexte, j'avais trop écrit, je voudrais le contexte historique. Je rappelle que le président de la République, c'est Thiers, qui va être président de la République, donc de août 1871 à mai 1873. C'est le moment du projet de Belloc. Belloc naît. Et je rappelle, c'est la période de Léon Gambetta, 1838-1882, qui sauva la France lors de la guerre de 1870-71, et aussi l'auteur du fameux programme de Belleville, 1869. Je crois que j'y reviendrai tout à l'heure. Bon, je passe. Un historien éminent, dans le titre de son ouvrage sur Gambetta, a voulu décrire l'homme en deux mots qui le résumeraient. Gambetta, la patrie et la République. Modestement, j'en ajouterai un troisième, si je peux me permettre. La patrie, la République et la laïcité. En ce qui concerne Belloc, la première pensée de fonder un monastère remonte donc à fin 1871 ou début 1872. Et le projet que ce monastère soit un monastère bénédictin a été clairement formulé au début 1872. Pendant ces courtes années, les fondateurs de Belloc, si peu versés qu'ils fussent dans les affaires publiques, politiques, ne pouvaient pas rester indifférents au contexte politique. La fondation projetée en dépendait, de quelque manière. Une illustration de ce climat d'opposition, de tendance, est bien donnée par le grand dictionnaire universel que publie Pierre Larousse dans les années 1860. Je me permets de vous lire une page. Le Second Empire, qui fut à certains points de vue une réaction cléricale contre la République de 1848, donna lieu à une recrudescence de pèlerinage. Ce vagabondage religieux n'atteignit cependant pas une grande intensité. En dehors de soi-disant miracles de la Salette, des prédications du curé d'Ars, qui attiraient quelques centaines de dévots, et de quelques voyages en Terre Sainte organisés par une agence spéciale, c'est l'allusion à l'œuvre du père Vincent Bailly et des rédemptoristes, il ne resterait pas grand-chose à citer de cette époque. Les années 1872 et 1873 ont enfin vu renaître, sur une grande échelle, la fureur des pèlerinages en France. L'aventure mystérieuse de la Vierge Bleue à Lourdes et quelques autres miracles encore plus suspects en furent l'occasion ou le prétexte. La vraie raison fut le désir de protester en faveur du pape roi. retenu prisonnier du Vatican, comme on disait par une métaphore assez hardie, et aussi un peu aussi pour manifester contre la République. Le fait, nié d'abord, est devenu évident par des cris séditieux en mains endroits, des couleurs factieuses arborées avec affectation. Il s'ensuivit même quelques rixes et l'on accusa les opposants d'avoir manifesté sur le dos des pèlerins. Ceux-ci n'étalèrent qu'avec plus de courage leur croix rouge sur leur poitrine, leur gros chapelet autour de leur cou et chantèrent avec plus d'entrain « Mère de l'espérance dont le nom est si doux, sauvez Rome et la France ». Un jour, 110 députés accomplirent un pèlerinage à la Vierge Noire de Chartres et les plus hardis d'entre eux osèrent y porter les bannières, le cierge à la main. Quelques esprits timides s'effrayaient de ces manifestations si bizarres à notre époque et gourmandèrent le gouvernement qui tolérait ce qui leur paraissait être un scandale. Le fait est cependant que cette tolérance, bienveillante ou non, s'est trouvée être de la bonne politique. 1873 a vu de nombreux pèlerins français et étrangers, anglais même, un peu partout, mais surtout à Paray-le-Monial. En 1874, on ne parla presque plus de toutes ces manifestations, malgré les efforts combinés du comité général autorisé par le pape et un organe spécial, le pèlerin, pour réchauffer le zèle des fidèles. Le peuple français devait comprendre et a compris que ces promenades en train de plaisir, que ces gueuletons sur l'herbe, que cette poésie de mirliton, que ce commerce usuraire d'objets bénis par des industriels éhontés étaient sur l'herbe, que ces nuits passées à la belle étoile, non sans quelques dangers pour la santé et les bonnes mœurs, les pèlerinages à ce point de vue ont une ancienne et détestable réputation, que tout cela, disons-nous, était ridicule, et d'ailleurs complètement étranger à la véritable dévotion comme à la scène politique. On s'est décidé avec raison à abandonner les grottes plus ou moins miraculeuses à leur solitude naturelle, à ne plus réveiller leurs échos par des cris séditieux, à prier enfin dans son église paroissiale et à manifester par le scrutin seulement ses opinions politiques. Excusez cette longue citation, mais c'est à ce moment-là que naît Belloc. Enfin, une troisième partie pour... Je vous propose maintenant d'en rester là avec le contexte historique de la Fondation pour voir la confiance des moines de Belloc en Marie tout au long de cette histoire. Au départ, les moines de la pierre qui vire n'étaient pas partisans d'une fondation, vu que eux-mêmes n'avaient guère l'ancienneté suffisante, pensaient-ils, dans la vie monastique. D'ailleurs, s'ils avaient à fonder dans le sud-ouest, un projet se présentait déjà. Faire revivre l'antique abbatiale de Saint-Savin du XIIe siècle dans les Hautes-Pyrénées. Or, le jour et à l'heure où ils ont sonné à la porte en même temps. Le jour et à l'heure où les émissaires de Belloc étaient arrivés à la pierre qui vire, s'était présentée une camionnette qui les avait précédés sur une longue route. Cette camionnette apportait au monastère de la pierre qui vire la copie de la Vierge Marie d'Issoudun. Au cours de son séjour à la pierre qui vire, l'abbé Arbelbide surprit un jour cette réflexion dans la bouche du père prieur, le père Théodore Andrieux, prieur qui avait la grande dévotion à Notre-Dame d'Issoudun. Il lisait à d'autres moines, « Ah, je savais bien que Notre-Dame du Sacré-Cœur n'allait point nous arriver les mains vides. C'est elle qui nous apporte cette fondation. Il faut l'accepter. Elle réussira. » Lorsque la fondation fut acceptée, décidée et entreprise, les aménagements et constructions commencèrent à Belloc, tandis que les futurs moines allèrent se former à la vie monastique. Leur formation terminée à la pierre qui vire, les futurs moines de Belloc étaient revenus. Le père abbé de la pierre qui vire et visiteur de la province française, de notre congrégation monastique, dont Bernard Moreau, arrivé lui aussi, avec les moines. L'avant-veille de la procession, le 30 août, il choisit pour titulaire du monastère de Belloc le cœur immaculé de la Vierge Marie. Par la suite, la Vierge Marie a présidé à toutes les étapes de l'évolution du monastère. Après l'installation des moines, une autre statue, une autre représentation de la Vierge Marie fut placée au-dessus de la porte d'entrée du monastère de Belloc. Elle était assise, portant sur ses genoux l'enfant Jésus, lui-même portant dans ses mains une maquette du monastère. Au-dessous de la statue, sur une plaque de marbre, avec des lettres rouges bien visibles, était l'inscription « Ils m'ont choisi pour gardienne ». C'est une formule un peu traditionnelle dans le monastère bénédictin et cistercien. La Vierge Marie a bien gardé la communauté. Celle-ci, en 150 ans, est morte au moins trois fois. La première en 1903, lorsque, rien n'étant prévu, on eut 15 jours pour se soumettre à la loi, au décret, plus exactement, supprimant les communautés religieuses, soit pour partir. La communauté choisit de partir. En fait, elle explosa dans toutes les directions. C'est un miracle qu'elle se soit reconstituée et qu'elle existe encore. La seconde fois, ce fut lors de la déclaration de la guerre, le 2 août 1914. Le 2 août 1914. La communauté, déjà affaiblie depuis 1903, fut réduite à quelques vieux moines en exil, avec en charge l'école monastique. Encore un miracle que Belloc ait perduré. Et la troisième fois, ce fut lorsque, en décembre 1943, la Gestapo amena l'abbé, le prieur et l'hôtelier, une quarantaine de moines étant déjà sous les drapeaux ou prisonniers en Allemagne. La communauté, très affaiblie, était en plus décapitée. Je devrais ajouter que notre fondation d'Afrique au Bénin est morte elle aussi, et elle a retrouvé vie 10 ans après, en 2003. Encore un miracle. Pendant ces 150 ans de son histoire, Belloc a toujours fêté Marie avec joie et ferveur et éclat aux fêtes liturgiques. Jusqu'à Vatican II, les moines non-prêtres célébraient l'office avec des « Je vous salue Marie ». Lors de fêtes ou de jours que l'on voulait marquer spécialement, le petit office de la Sainte Vierge était récité par plusieurs moines en plus de l'office communautaire. Avec le chemin de croix que certains faisaient tous les jours, j'en ai vu de ces moines, le chapelet était prière absolument courante, évidemment. Qui d'entre nous, par exemple, n'a pas été édifié par le frère Jean-Baptiste Millet sur son tracteur? Je cite quelqu'un que tout le monde a pu connaître. Le chapelet constamment à la main et le cœur certainement trouvé, tourné vers notre Mère du Ciel. J'ai personnellement connu les litanies de la Sainte Vierge quotidiennement récitées au milieu du jour, et le chapelet en communauté à la fin des vêpres. Personnellement aussi, dans mes quelques dizaines d'années passées au monastère, je n'ai jamais perçu de piété mariale déviante. Ceux qui, parmi nous, en avaient le don, ont su exprimer cette foi mariale du vieux Belloc, et du Belloc par la suite. Le père Jean-Marie Burucois l'exprima avec son sens poétique dans deux petits livrets. D'abord, dizaines, poèmes à Marie. Il s'émerveille durant 10 mystères de Marie, depuis l'Annonciation jusqu'à son Assomption. Il poursuit sa méditation contemplative dans « Regardez Marie » qu'il publia en 2001. Le père Thomas d'Assens, 1902-1986, professeur de théologie et de philosophie, mais aussi prédicateur populaire, comme prédicateur de prêtres et d'évêque sut parler avec une grande justesse des mystères pourtant indicibles de Marie. En particulier, il savait montrer comment, je le cite, « les prérogatives de la Vierge ne se sont affirmées dans l'Église que pour permettre de mieux distinguer et de mieux défendre les éléments de foi qui concernent son Fils. » Ceux qui ont eu la chance d'entendre Père Thomas le retrouveront, je pense, dans ces quelques lignes que j'extrais d'un de ses enseignements sur Marie. Il s'adresse à... Je cite. Il s'adresse à ceux qui l'écoutent. Qui était la mère de Jules César? Et celle d'Alexandre le Grand? Et celle de Charlemagne? Et celle de Platon? Et celle d'Aristote? Et celle de Hitler? Et celle de Lénine? Et celle de Mao Tse-tung? Et celle de Karl Marx? Et celle d'Einstein? J'aurais pu continuer la liste à l'infini, sans obtenir de réponse. Vous ne savez pas? Moi non plus. Et cela n'a aucune importance. Les mamans de ces célébrités, vous pouvez les ignorer. Cela ne change rien à rien. Elles ne sont que des femmes, comme toutes les autres, et leurs fils ne sont que des hommes, comme tant d'autres. Mais voilà quelqu'un qui vient nous dire « Moi, je suis homme et Dieu. Et voilà Marie qui est ma mère. » Ces mots, n'est-il pas vrai, ont toute l'allure d'une provocation. C'est que justement,

0: n'a laissé aucun poème sur Marie ou à Marie. Mais le Cantus ad Isaïte, le Magnificat en basque, avec son ton psalmodique du père Gabriel Lerchundi, est une pièce, traduction et musique, véritablement inspirée. Qui ne passera pas, m'a dit un jour un confrère. Il témoigne d'un amour ardent de Marie et exprime un total dévouement au peuple de Dieu. Il suffit, pour s'en convaincre, de l'entendre une seule fois chanter aux vêpres dans n'importe quelle assemblée. Je ne veux pas, il est temps de conclure maintenant, je ne veux pas terminer par une envolée lyrique ou poétique. Je voudrais conclure par une prière. Vierge Marie, souvenez-vous de cette inscription au-dessus de la porte du vieux Belloc, et toujours inscrite dans nos cœurs, ils m'ont choisi pour gardienne. 150 ans après tous ces faits que nous avons rappelés, Seigneur, merci de nous avoir appelés à mettre nos pas dans ceux de ces saints moines fondateurs de Belloc. C'est toi qui leur as inspiré toutes ces actions que nous avons rappelées. Nous les avons rappelées pour nous souvenir de ce que tu as fait alors pour eux et pour tant d'autres par eux. Nous les avons rappelés pour nous rappeler que ce que tu as fait pour eux, tu continueras à le faire pour nous, dans le Belloc d'aujourd'hui, dans une situation difficile. Belloc vendu, nous sommes un petit reste. Pour nous souvenir de ce que tu as fait pour tous nos frères et sœurs des autres congrégations religieuses du diocèse, donne-nous, donne à tous les successeurs de tous ces fondateurs en ce 19e siècle dans notre diocèse, aux bétharamites, aux bénédictines, à tous et à toutes, de savoir tirer les enseignements des faits passés pour continuer à te chercher, à te connaître, à te servir dans nos frères, à ta suite, avec toi, pour toi. Merci de votre attention.
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7: Lecture de la lettre de Saint Paul apôtre aux Romains. Frères, n'ayez de dette envers personne, sauf celle de l'amour mutuel. Car celui qui aime les autres a pleinement accompli la loi. La loi dit « Tu ne commettras pas d'adultère, tu ne commettras pas de meurtre, tu ne commettras pas de vol, tu ne convoiteras pas. » Ces commandements et tous les autres se résument dans cette parole « Tu aimeras ton prochain comme toi-même. » L'amour ne fait rien de mal au prochain. Donc, le plein accomplissement de la loi, c'est l'amour. Pour comprendre cette lecture d'aujourd'hui sans la réduire, il faut la replacer dans son contexte, je pense. Depuis le chapitre 12 de sa lettre aux Romains, Paul donne des conseils aux chrétiens sur la question la plus difficile peut-être à toutes les époques. Comment vivre concrètement en chrétien dans un monde qui ne l'est pas? Vivre en chrétien, c'est comme il l'a dit plus haut, faire de toute notre vie quotidienne un véritable hommage à Dieu, à un sacrifice saint, une chose sacrée. C'était notre lecture de dimanche dernier. Et il avait ajouté, ne prenez pas pour modèle le monde présent. Aujourd'hui, nous sommes au chapitre 13 de cette même lettre. Paul entre dans le concret de la vie sociale, le rapport avec les autorités. Et quand on lit l'ensemble de ce chapitre 13, on constate presque avec étonnement les précisions qu'il donne sur les obligations des citoyens. Le respect des tribunaux, le paiement de l'impôt et des taxes, la soumission à toutes les autorités. Pour résumer, on pourrait dire un bon chrétien se doit d'être un bon citoyen. Et d'entrée de jeu, Paul affirme que tout homme soit soumis aux autorités qui exercent le pouvoir. Soyons francs, cette consigne a dû en surprendre plus d'un. Dans le monde juif de l'Ancien Testament, de tels propos n'auraient surpris personne, car le pouvoir politique était entre les mains des autorités religieuses. La loi civile ne se distinguait pas de la loi de Dieu. Et c'est dans cette optique-là que Jésus avait pu dire à la foule et à ses disciples « Les scribes et les pharisiens siègent dans la chair de Moïse. Faites donc et observez tout ce qu'ils peuvent vous dire. » Mais on ne pouvait pas en dire autant du monde romain. Les autorités en question étaient les empereurs romains et toute la hiérarchie de leurs gouverneurs, magistrats et soldats, dont la volonté de Dieu était évidemment le moindre souci. Et si Paul avait pu écrire « Ne vous conformez pas au monde présent, C'est bien parce que l'idéal de la société romaine était sur certains points aux antipodes de l'idéal chrétien. Alors, obéir à une autorité baignant dans le paganisme était-il possible ? C'est la question qui a été posée à Paul, certainement, et qui est à l'origine de notre texte et de tout son chapitre 13. Paul répond en deux points. Premièrement, ne prenez pas prétexte de votre appartenance chrétienne pour fuir vos responsabilités de citoyen. Son argument est le suivant. Il n'y a d'autorité que par Dieu, et celles qui existent sont établies par lui. On trouve cela au début du chapitre 13. On entend résonner ici la phrase de Jésus lui-même à Pilate. « Tu n'aurais sur moi aucun pouvoir s'il ne t'avait été donné d'en haut. » Autre argument, les lois civiles poursuivent le bien elles aussi. Dans tous les pays du monde, la loi est normalement au service de la justice et de la défense des faibles. Paul dit « L'autorité civile est au service de Dieu pour t'inciter au bien et elle poursuit les malfaiteurs. » Visiblement, Paul ne traite pas ici du problème des lois iniques, qui existent quand même. D'autre part, il faut se souvenir que les Juifs, et avec eux les premiers chrétiens, puisque les Romains ne faisaient pas encore la différence. Les Juifs, donc les chrétiens, étaient dispensés des lois romaines qui choquaient leur conscience. Par exemple, brûler de l'encens devant la statue de l'empereur, ou bien faire le service militaire. Donc, premier point, dit Paul, obéissez sans hésiter aux lois romaines qui vous sont imposées, puisque vous êtes exemptés de celles qui sont contraires à notre religion. Deuxième point, il ne suffit pas d'être un bon citoyen et d'être parfaitement en règle avec l'autorité civile pour être un bon juif ou un bon chrétien. Quand vous êtes en règle avec la loi civile, nous dit Paul, vous n'êtes pas allé jusqu'au bout de la charité. Et c'est le sens de la première phrase de notre lecture d'aujourd'hui. Ne gardez aucune dette envers personne, sauf la dette de l'amour mutuel. Ne gardez aucune dette envers personne, c'est-à-dire soyez en règle avec tous, sauf la dette de l'amour mutuel, c'est-à-dire quand vous serez en règle avec tous, il faudra aller encore plus loin. Car déjà dans l'Ancien Testament, on avait compris que le fin mot de la loi donnée par Dieu, c'est d'aimer nos frères. Pour le dire autrement, on avait compris qu'il ne suffit pas de dire « Je n'ai pas tué, pas volé, pas commis l'adultère ». On savait bien qu'il faut encore aller plus loin. Je cite Paul. « Ce que dit la loi de Moïse, tu ne commettras pas d'adultère, tu ne commettras pas de meurtre, tu ne commettras pas de vol, tu ne convoiteras rien. » Ces commandements et tous les autres se résument dans cette parole « Tu aimeras ton prochain comme toi-même ». Cela veut bien dire que pour être en règle avec la loi de Moïse, il ne suffisait pas de ne pas faire de mal, il fallait surtout aimer. Cela exige une conversion profonde, on le sait bien. C'est pourquoi Paul a dit un peu plus haut « Ne prenez pas pour modèle le monde présent, mais transformez-vous en renouvelant votre façon de penser pour savoir reconnaître quelle est la volonté de Dieu, ce qui est bon, ce qui est capable de lui plaire, ce qui est parfait. »

0: à la rencontre des scouts d'Europe.
1: Annabelle Prigent, vous êtes la responsable adjointe du district Aquitaine pour les guides d'Europe, c'est bien ça? J'ai bien
2: oui, tout à fait, tout à fait. Assistante donc district Aquitaine centre et sud, puisqu'on regroupe plusieurs groupes, celui de Bayonne, ceux de Pau et également ceux de Dax dans les Landes.
1: Quelles sont vos problématiques en cette rentrée? J'imagine que c'est toujours trouver des chefs.
2: Alors évidemment, la problématique, c'est de trouver en effet des cheftaines. En revanche, on y arrive, il faut juste un peu de temps. Et puis peut-être trouver des solutions nouvelles, voilà, de jumelage, toujours grain de Senevé, qu'on a aussi, qui peut nous aider.
1: Donc vous pouvez expliquer ce que c'est, grain de Senevé?
2: Alors grain de Senevé, c'est vraiment un système de cheftaines de réseau, qui va chapeauter l'organisation et la pédagogie sur plusieurs groupes qui n'ont pas de cheftaine de compagnie. Alors on ne va pas dire que ça dure très longtemps, mais ça peut nous aider.
1: Voilà. Donc ça veut dire que les jeunes filles, les guides peuvent se retrouver, même s'il n'y a pas de cheftaine, en se rassemblant avec d'autres groupes, c'est ça?
2: Oui, tout à fait, voilà, c'est ça.
1: Pour Bayonne, cette année, alors quelles sont les problématiques? On a donc une compagnie de guides et une clairière de Louvette, c'est ça?
2: Oui, voilà, c'est ça. On a une clairière. J'ai l'impression que la clairière est bien pleine. Et il y a aussi une liste d'attente assez longue. Donc ça veut dire que beaucoup de personnes et de familles motivées. Donc c'est déjà énorme. C'est déjà un côté très positif. Après, oui, on manque de cheftaines, mais ça ne veut pas dire que les activités ne vont pas commencer. L'année a commencé également pour les étudiantes, ça veut dire que certaines sont peut-être en discernement, sait-on jamais, et puis on commencera les activités un petit peu plus tard. Il n'y a pas
1: Alors,
2: de raison.
1: Les activités, donc ça consiste en quoi pour les Louvettes?
2: Alors elles vont faire des activités en clairière, en famille heureuse, où elles vont sortir avec Akela, leur cheftaine, et puis les assistantes.
1: Alors, et puis elles ont un camp en été?
2: Tout à fait, un petit camp en été qui retrace un peu tout ce qu'elles ont pu faire pendant l'année.
1: Donc ça c'est pour les Louvettes, donc 8-12 ans, et après les guides, donc c'est plus les jeunes filles plus âgées?
2: Oui, ce sont les jeunes filles plus âgées, en effet, qui vont vivre plutôt en patrouille, avec une chef de patrouille justement, donc en plus petit comité, et puis ensuite elles vont vivre des week-ends un peu plus forts, en week-end de compagnie, avec justement la cheftaine de compagnie qui nous manque aujourd'hui. Donc là c'est des week-ends plutôt sur le trimestre, enfin voilà, c'est moins souvent évidemment que les activités en patrouille qui se font à la quinzaine ou beaucoup plus souvent, quoi. Voilà.
1: Et alors donc vous, votre rôle en tant qu'adjointe au niveau du district, qu'est-ce que c'est exactement?
2: Alors moi, mon rôle, surtout cette année, c'est d'aider le groupe de Dax, puisqu'on est plusieurs assistantes auprès de notre commissaire de district Aurélie Brévière. Moi, je suis plutôt sur la partie landaise pour le groupe de Dax. Et puis, j'ai pris la charge, voilà, depuis cette année, de m'occuper des déclarations jeunesse et sport pour le 40 et le 64. Et puis, soyons fous, garçons et filles.
1: Bon, ben, merci beaucoup pour votre engagement. C'est vrai qu'il y a beaucoup aussi de paperasse à faire, hein. Ce sont des mouvements de jeunes, donc c'est
2: oui,
1: important aussi que ce soit bien cadré.
2: Oui, oui, oui. Alors il y a beaucoup de paperasse à faire, c'est pour ça que moi j'ai pris cette charge-là, parce que c'est toujours un petit peu moins de côté administratif à gérer pour les chefs de groupe, parce que c'est vrai que ça demande quand même beaucoup de polyvalence au côté gestion humaine, recrutement des cheftaines, mais aussi tout le côté administratif. J'en profite pour dire juste un petit mot au niveau du feu, parce que c'est vrai qu'après la compagnie, on a le feu des guides aînés.
1: Donc pour les jeunes filles qui ont à peu près 17-19 ans, c'est ça?
2: Voilà, alors ça c'est plutôt sur le feu pilote pour le coup, hein, parce que guide aîné, c'est toutes les cheftaines engagées. En revanche, le feu pilote, c'est vraiment sur la période charnière entre 17 et 19 ans, pour des jeunes femmes voilà, qui vont avoir un temps de discernement, je dirais, qui quittent la compagnie, et puis qui vont s'orienter vers un service de guide aîné, justement, en tant que cheftaine. Donc c'est bien qu'elles puissent discerner, qu'elles puissent réfléchir à leur engagement de femmes chrétiennes et engagées dans la société. Et puis, c'est quitter un peu le monde, je dirais, entre guillemets, de l'enfance vers un monde d'adultes. Et aujourd'hui, on a vraiment besoin de ce discernement pour des jeunes, puisque, justement, la problématique, c'est vraiment le recrutement aujourd'hui, de trouver des jeunes chefs. Donc ce passage chez les pilotes est vraiment important. Et puis on a beaucoup de chance cette année puisqu'on a Lydie Cabot qui a accepté de prendre cheftaine de feu pour encadrer cette petite communauté de jeunes femmes.
1: Donc s'il y en a qui sont intéressés, des jeunes de ces âges-là, qu'elles n'hésitent pas, ce sont aussi de belles années de scoutisme différemment.
2: Oui,
1: ça vaut le coup.
2: Oui, tout à fait. Il faut.
1: Je suis avec deux jeunes filles, Pia et Casti. Bonjour à toutes les deux.
3: Bonjour, enchantée.
1: Donc vous êtes des anciennes guides, c'est-à-dire que vous avez à peu près 16 ans, c'est ça ?
3: C'est ça. Oui, c'est ça.
1: Voilà, vous avez été guide l'année dernière aux Europes de Bayonne. Est-ce que vous pouvez nous raconter comment ça se passe une année de guide et puis le camp de cet été ?
3: Alors, du coup, pendant l'année, on a des week-ends de compas, des week-ends de patrouille et des sorties de patrouille aussi. Et du coup, là, on se retrouve avec toute la patrouille. Du coup, moi, j'étais chez le Toucan et Pia,
1: t'étais chef de patrouille ?
3: Non, j'étais la seconde. Et du coup, pendant toute l'année, on a appris à nos nouvelles plein de choses à faire, comme des nœuds. On leur a appris à couper du bois, on leur a appris aussi
4: faire le feu,
3: faire la cuisine, pouvoir se débrouiller dans la nature. On leur a appris à se débrouiller, à devenir autonome et en même temps à aider les autres et à rester dans les chemins de Dieu.
1: Et vous avez eu donc un camp cet été qui a duré combien de temps ?
3: Ça a duré 15 jours.
4: Ouais, 2 semaines.
3: Ouais.
1: Ça vous a plu ?
3: C'était incroyable. On était encore jumelés, donc c'était trop trop cool.
4: Avec Bordeaux.
1: Ouais. Alors, camp jumelé, qu'est-ce que ça veut dire ?
3: Ça veut dire qu'on est avec une autre compagnie de France. Du coup, là, on était avec la 8e Bordeaux. Et du coup, on faisait des activités avec elle, on était avec elle tout le temps. C'était trop trop cool. Voilà, et on a fait plein de rencontres, c'était trop bien.
1: Si des jeunes hésitent à devenir scout ou guide,
4: faut pas qu'ils hésitent.
1: Vous leur conseillez
3: direct. Ils savent pas tous les souvenirs qu'ils vont se faire. Et là, nous, on part aujourd'hui. Moi, j'ai un peu le cœur lourd parce que on laisse plein de personnes et plein de souvenirs de fou rire là-bas. Voilà.
1: Oyana, bonjour. Tu es donc une future assistante pour les guides ou pour les louvettes ?
5: Pour les louvettes.
1: Pour les louvettes donc d'Europe de Bayonne. Tu n'as jamais fait de scoutisme. Tu as quel âge ?
5: J'ai 19 ans.
1: D'accord. Et alors, pourquoi est-ce que tu as accepté cette fonction ?
5: Le scoutisme m'a toujours attirée. Je crois que c'est l'uniforme, cet esprit d'équipe, cette unité qui rayonne chez les scouts, ça m'a toujours attirée. Et puis, l'idée de rendre service aussi à l'église. Je pense qu'on apprend beaucoup au contact des enfants. Donc c'était aussi intéressant pour ça. Voilà, exactement.
1: Tu es chrétienne ?
5: Oui, bien sûr.
1: Et c'est aussi un moyen de faire vivre ta foi ?
5: Exactement, c'est un moyen d'alimenter ma foi quelque part et puis de rendre service à l'église aussi en éduquant les plus jeunes. Voilà.
1: Donc vous allez être plusieurs assistantes et on cherche une chef scène pour les louvettes, donc de 8 à 12 ans. Qu'est-ce que tu attends de cette année auprès de ces petites filles ?
5: Eh bien, qu'elles puissent grandir, elles, dans la foi et dans l'esprit d'unité, dans l'esprit d'équipe. Voilà, là, on les a rencontrées un petit peu et elles sont un peu chacune de leur côté. Enfin, c'est un petit peu difficile et donc, apprendre à les faire
1: avoir
5: vivre
1: un esprit
5: en unité.
1: De groupe, hein.
5: Voilà, exactement. Et dans la nature aussi, apprendre à connaître la nature, à la découvrir, à l'aimer et à en prendre soin aussi.
1: Et puis toi, en tant que jeune, qu'est-ce qui te motive pour t'engager ? Tu connais les autres cheftaines ou tu découvres tout ?
5: Oui, absolument. Non, c'est une amie qui m'a fait sauter le pas. Mais je découvre un peu.
1: Donc vous allez aussi vivre des beaux moments ensemble, j'imagine.
5: Voilà, c'est ça. Ouais, c'est une autre manière de voir notre amitié aussi dans le scoutisme.
1: Merci beaucoup, Yana, pour ton
5: merci.
1: Engagement. Alors, Marie, bonjour. Tu as été longtemps cheftaine ici à Bayonne et tu t'engages dans de nouvelles fonctions au niveau des scouts et guides d'Europe. Est-ce que tu peux nous expliquer de quoi il s'agit ?
6: Oui, c'est tout à fait ça. Moi, j'ai été cheftaine pendant 5 ans. J'ai été assistante 3 ans et puis à Kela pendant 2 ans. Et donc là, maintenant, je viens au district et je deviens ACDL. C'est l'assistante au commissaire de district louvetisme. Donc ça veut dire que je vais assister les commissaires de district, que ce soit dans le groupe des garçons ou dans le groupe des filles, pour aider les Akelas en fait au quotidien, pour leur donner de la pédagogie, pour les aider s'ils rencontrent des problèmes ou s'ils ont besoin d'aide sur quoi que ce soit.
1: Donc les Akelas, c'est les chefs louveteaux, louvettes.
6: Oui, c'est ça, tout à fait. Et je vais aussi aider leurs assistants. Voilà, je peux passer dans les unités pour voir comment ça se passe. Mais mon rôle n'est pas principalement de m'occuper de faire les jeux avec les jeunes. C'est plutôt un cran au-dessus.
7: De dire former les chefs.
6: Exactement, sur la formation, les pousser à se former derrière. Et aussi sur le plan logistique, faire les dossiers de camp. Parce que quand on part en camp, on ne fait pas ça sur un coup de tête. Il y a tout un dossier à monter avec des programmes, etc. Et moi, je suis là pour les aider à le faire et le relire derrière pour qu'ils puissent être acceptés et que les jeunes puissent partir camper.
1: Donc, c'est pour dire que les chefs sont vraiment aidés, que tu es là pour ça et que s'ils ont besoin, s'ils ne connaissent pas bien le scoutisme, s'ils s'engagent cette année auprès de Louveteau ou de Louvette, ils seront aidés, tu seras là pour t'occuper d'eux.
6: Oui, tout à fait. D'ailleurs, cette année, moi, je suis déjà des Akela et des chefs qui débutent complètement le scoutisme, qui découvrent. Et je suis disponible au quotidien aussi pour leur apprendre les bases, la manière dont fonctionne le mouvement et comment s'occuper des jeunes.
1: Alors toi, ce mouvement, tu le connais bien, puisque tu as été depuis toute petite louvette, puis guide, puis chef, on l'a dit. Ça va être un peu différent, là, parce que tu ne seras plus auprès des enfants, des jeunes. Mais ça te plaît de continuer dans le scoutisme d'une autre manière ?
6: Oui, ça me plaît beaucoup. Moi, là, je devais arrêter d'être Akela parce que je n'avais plus le temps de l'être. Mais servir autrement, c'est quelque chose qui me plaît énormément. Et je continue de me former aussi de mon côté. Parce que les chefs se forment toujours auprès des jeunes. Et moi, là, donc, je suis sur mon troisième degré de formation que j'essaie d'atteindre. Et voilà, en ayant une plus grande formation, je vais pouvoir aider plus de jeunes, même si ce n'est pas sur le terrain. J'aide beaucoup plus d'unités et donc au final beaucoup plus de jeunes.
1: Tu te sens vraiment faire partie de la famille des scouts et guides d'Europe pour peut-être encore de nombreuses années. Qu'est-ce que ça t'apporte en fait? Comment tu peux donner envie à des jeunes de rentrer dans ce mouvement?
6: Moi, ça m'apporte beaucoup sur le plan humain et personnel parce que j'ai appris à connaître plein de gens qui m'ont beaucoup aidée et en fait on n'est pas laissé tout seul dans ce mouvement. C'est un mouvement pour les jeunes, par les jeunes. Et donc, on est épaulé tout le temps, peu importe ce qu'on fait. Et dans la progression personnelle aussi, dans ma vie spirituelle, ça m'aide énormément parce que, en fait, on continue d'être formés de notre côté en tant que jeunes adultes. Et c'est un vrai plus. Et puis les jeunes qu'on suit, c'est des moteurs qui nous font avancer aussi dans la vie. Et même si nous, notre mission, c'est de les aider à devenir saints, en fait, au fond, c'est nous aussi qui travaillons à notre santé comme ça.
8: Anne-Marianne, Europa. Anne-Mariam, Europa. Anne-Mariam, Europa.
0: Pour entrer en contact avec les scouts d'Europe à Bayonne, vous pouvez consulter le site internet www.scoutaupluriel-europe.org.

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Un jour Jésus raconte un récit étonnant, l'histoire d'une rencontre pour parler du prochain sur le bord d'une route.

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0: 18h30.
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2: Secours catholique Caritas France. Délégation des pays de la Dour. Pour notre dernière chronique avec le Secours catholique, nous sommes avec Alain Lemestre, vice-président du Secours catholique pour le Pays Basque. Bonjour à vous.
3: Bonjour.
2: Pour cette dernière chronique, nous allons évoquer le grand événement de cette année, c'est-à-dire les 80 ans du mouvement. C'est vrai que c'est important pour vous de marquer le coup. J'imagine qu'il est marqué au niveau national. Pourquoi marquer cet anniversaire? C'est l'occasion de réexpliquer le sens et l'objectif du Secours catholique?
3: Oui, ben, le 8 septembre 1946, était créé le Secours catholique. Et donc, nous, 80 ans après, nous sommes contents de fêter cet anniversaire des 80 ans. L'objet de notre association est toujours le même.
2: Ça n'a pas changé en 80 ans ?
3: Non. C'est toujours de rayonner de la charité chrétienne, de rayonner de la fraternité, de rayonner de l'amour fraternel avec tout le monde, et en particulier avec les acteurs, les personnes en difficulté, celles qui ont des parcours de vie un peu douloureux.
2: Donc vous l'avez dit, il est né en 1946, c'est-à-dire juste après-guerre. Est-ce que vous pouvez nous raconter un peu le contexte?
3: Ben, en fait, comme toujours, le Secours catholique, c'est Mgr Rodin qui a créé le Secours catholique avec l'appui des évêques de France. Et l'idée, c'était justement de pouvoir permettre partout, à l'époque, Mgr Rodin disait, dans tous les villages, qu'il y ait des groupes de bénévoles qui soient prêts à accueillir des personnes en difficulté dans le village. C'était ça l'esprit. Mmh. Et depuis cette date, on a gardé ça. Alors bien sûr, les choses ont changé, la pauvreté a changé, a évolué. On n'est pas dans tous les villages, mais sur notre délégation des pays de la Dour, qui couvre à la fois le département des Landes et à la fois le département des Pyrénées-Atlantiques, nous avons une 60aine d'équipes qui sont sur le territoire, et nous avons un peu plus de 1100 bénévoles qui sont disposés, qui se sont engagés pour accompagner nos concitoyens qui sont en difficulté, pour être une aide à côté d'eux sur leur chemin.
2: C'est vrai qu'il y a un maillage important, beaucoup de bénévoles s'engagent et beaucoup de personnes connaissent le Secours catholique. Comment vous expliquez cette popularité? On a confiance en ce mouvement, on sait qu'il est vraiment auprès des plus fragiles.
3: C'est peut-être cela, c'est peut-être aussi le fait que nous avons des spécificités très très fortes. D'abord, nous souhaitons vivre un accueil inconditionnel, ce qui veut dire qu'on est sans critères, sans réserve, même si on porte le nom de catholique, parce qu'on a les valeurs de l'Église catholique, bien sûr, mais nous accueillons tout le monde, que ce soit les bénévoles, puisque les bénévoles sont aussi accueillis, ou que ce soit les personnes en difficulté, eh bien, nous les accueillons, quels que soient leurs critères, quels que soient leurs... Il n'y a pas de discrimination dans notre accueil. On veut que cet accueil soit inconditionnel, et ça, c'est important. Le deuxième point, c'est aussi qu'on souhaite que ceux qui s'engagent parce qu'ils souhaitent rencontrer d'autres qui s'engagent comme eux au sein du Secours catholique, et c'est ensemble qu'ils vont travailler ensemble en fonction de leurs talents pour définir, avec les personnes qui sont en difficulté, les actions qui sont les plus adaptés aux personnes qu'ils rencontrent. Et ça, c'est important. Le troisième point aussi, c'est la dimension spirituelle. Alors, cette dimension spirituelle, nous y croyons. Elle n'est pas forcément religieuse, elle n'est pas toujours religieuse. Pour nous, catholiques, elle l'est, bien sûr. Mais cette dimension personnelle, nous croyons qu'elle est présente dans chaque personne, dans chaque personne, dans chaque rencontre. Pour nous, on croit que c'est le souffle de la vie qui traverse chacun, chacune, et qui lui donne la force d'avancer et de rester debout. Et pour nous, on joue beaucoup là-dessus dans nos rencontres avec les personnes qu'on accompagne, parce que derrière tout ça, c'est la reconnaissance de la dignité de chacun, la dignité inviolable de chacun. Et ça, pour nous, c'est important. Et ceux qui ont frappé à notre porte souvent disent que l'accueil, avant même l'aide matérielle, c'est l'accueil que les bénévoles leur portent quand ils arrivent chez nous. C'est peut-être, je dis bien, ce qui explique que le Secours catholique a encore aujourd'hui une belle renommée dans le pays. Et puis, ce que je disais au début, c'est aussi le fait de rayonner de l'amour fraternel auprès des plus pauvres et avec les plus pauvres. C'est notre cœur, j'allais dire, d'avancement dans la société. Surtout dans une société qui devient de plus en plus en repli identitaire. On le voit et ça, on souhaite marquer ce point.
2: C'est vrai que la pauvreté aujourd'hui, c'est aussi la solitude et les personnes qui, comme vous le disiez, ne sont pas considérées comme des personnes ou souffrent d'indifférence. Et c'est vraiment ça que vous leur offrez en premier lieu, c'est les considérer comme une personne digne, tout en l'aidant matériellement, mais aussi en l'accueillant et en l'écoutant.
3: Exactement. Parce que nous croyons que tout le monde, les personnes accueillies, les bénévoles, ce sont des personnes qui ont des talents, ce sont des personnes qui ont des richesses. Et il faut savoir écouter, prendre le soin d'écouter, de vraiment écouter, de partager. Parce que même nous qui accueillons, nous avons aussi nos faiblesses, nos fragilités. Alors certes, ceux qu'on accueille ont peut-être des fragilités plus fortes dans leur moment de vie, mais nous aussi on a les autres. Et nous apprenons en tant que bénévoles beaucoup des personnes accueillies. Mmh. Beaucoup, beaucoup. On leur apporte, mais nous apprenons beaucoup. Et notre premier devoir, c'est franchement de pouvoir les accompagner, les reconnaître, les écouter et reconnaître leur dignité comme une personne pleine et entière.
2: Vous-même, Alain Lemestre, donc, vous êtes bénévole sur Secours catholique depuis combien de temps ?
3: Je suis sur Secours catholique depuis un peu plus de 8 ans.
2: Qu'est-ce qui vous a motivé pour vous engager et pourquoi est-ce que vous y restez ?
3: Ce qui me motive, c'est justement les valeurs du Secours catholique. C'est la reconnaissance de la personne. Ce que j'évoquais juste avant, considérer que toute personne est une personne qu'on doit reconnaître, quel que soit son parcours de vie, quelle que soit sa situation aujourd'hui. Ça, pour moi, c'est très fort. Et au-delà de cela, c'est aussi le fait que le Secours catholique, avec d'autres, mais se bat pour une société plus juste et plus fraternelle. Et là, on est dans le domaine du plaidoyer et d'agir auprès des décideurs pour que les choses aillent dans ce sens, pour une société beaucoup plus fraternelle et plus juste, ce qui n'est pas toujours le cas aujourd'hui.
2: Donc au niveau de la délégation, vous avez un rôle auprès des autorités aussi pour faire valoir cela ?
3: Chaque fois que cela se présente, oui. Bien sûr, on intervient auprès des acteurs locaux si nécessaire pour pouvoir permettre que les choses avancent et permettre que les personnes en difficulté soient dignement reconnues.
2: Vous le disiez, entre bénévoles et bénéficiaires, les frontières sont parfois assez souples. Des personnes bénéficiaires peuvent devenir bénévoles, des bénévoles peuvent avoir aussi leur fragilité. Est-ce que vous avez vraiment eu l'impression de faire des rencontres vraies, qui ne soient pas justement un aidant avec un aidé ? Est-ce qu'on peut dire que certaines personnes deviennent des amis ou en tout cas des frères ?
3: Oui, bien sûr. Et on a des exemples à plusieurs endroits sur la délégation et au-delà de la délégation où les personnes qui étaient accueillies sont devenues bénévoles. Quelquefois même, elles sont aussi accueillies tout en étant bénévoles parce qu'elles ont aussi leurs difficultés. Donc, comme vous disiez, que la frontière est vraiment fine, c'est le cas. Et c'est ce que nous invitons ces personnes accueillies à devenir des bénévoles et nous invitons les bénévoles à accueillir dignement ces personnes parce que c'est ensemble qu'on fait quelque chose et comme je le disais tout à l'heure, Chacun a des talents et des richesses. Il faut savoir les écouter. Et nous, on s'aperçoit qu'on apprend beaucoup.
2: Merci beaucoup Alain Lemestre pour cette dernière chronique pour le Secours catholique et bon anniversaire donc au mouvement qui fête cette année ses 80 ans. Merci à vous.
3: Merci beaucoup. Bonne journée à toutes et à tous.
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1: L'association AMAR organise une conférence assortie d'une exposition intitulée « Traverser l'Europe à pied », conférence qui se déroulera vendredi 4 septembre à 19h à la Maison de vie citoyenne Centre-Ville, quartier Balichon, à Bayonne. L'invité de cette conférence en entrée libre est Samuel Knosp, qui a marché seul pendant 18 mois de Gibraltar à Istanbul et témoignera de son périple original. Les photos de son voyage seront également présentées à la MVC de Bayonne du jeudi 2 au vendredi 4 septembre. La conférence, quant à elle, « Traverser l'Europe à pied » sera donnée vendredi 4 septembre à 19h. 11 bis rue Georges Bergès à Bayonne. Samedi 5 septembre, à partir de 10h, la médiathèque de Cambo-les-Bains propose une initiation à la langue basque à destination des adultes. Ce rendez-vous, en partenariat avec Diakinola, la maison des langues, est gratuit, mais sur inscription au 05 59 93 50 70. 05 59 93 50 70. Perkainen Haritik, dans le sillage de Perkain, le second volet du documentaire vidéo sur l'histoire de la pelote dans les villages de Banka, des Aldudes, du Repel et sur le territoire du pays de Quin. Comment jouait-on à la pelote dans les pilotes à cholo de nos montagnes? Comment peu à peu a-t-on aménagé des places au cœur des villages? La grande époque du jeu de la Shoah, les grands défis entre Europel, les Aldudes, Banka et le Bastan. Toutes les réponses dans ce documentaire Perkainen Haritik, dans le sillage de Perkain, d'une durée de 55 minutes en langue basque, sous-titrée en français. Cette projection sera suivie d'un débat avec le réalisateur Mikel Eramuspe. Cette projection est proposée vendredi 11 septembre à 19h à la salle Shanoki d'Itsasu en entrée libre. À l'occasion du week-end des Journées du Patrimoine, l'église Saint-Étienne de Bayonne ouvre ses portes au public le samedi après-midi 19 septembre de 14h à 18h. Ce sera l'occasion pour l'association des Amis de l'église Saint-Étienne de Bayonne de présenter les vitraux de cette magnifique église romane qui fête son millénaire cette année. Vous pourrez aussi entendre l'orgue romantique de Merklin Schürze et en découvrir le fonctionnement en présence d'organistes et du facteur d'orgue. Journée du patrimoine à l'église Saint-Étienne de Bayonne, samedi 19 septembre

de 14h à 18h en entrée libre. À l'occasion des Journées du patrimoine, la classe d'orgue associative de la Côte Basque a choisi de mettre en valeur quatre orgues du Pays Basque à Urugne, Asquin, Cibourg et Saint-Jean-de-Luz. Lors de ces journées, une douzaine d'élèves adultes accueilleront les visiteurs et les initieront à leur passion. Dimanche 20 septembre de 15h30 à 18h, la tribune de l'orgue de l'église d'Urugne sera ouverte aux amateurs en accès gratuit. Le même dimanche, aux mêmes horaires, 15h30 et 18h, une autre équipe accueillera les visiteurs à l'église de Cibourg et leur expliquera le fonctionnement de l'orgue baroque construit en 2014. Toujours ce même dimanche, à partir de 15h cette fois en l'église d'Asquin, les curieux pourront découvrir en détail l'instrument rénové en 2018. Et enfin, du côté de Saint-Jean-de-Luz, l'Office du tourisme lusien organise trois visites guidées du grand orgue de l'église Saint-Jean-Baptiste à 15h, 16h et 17h. Pour découvrir cet instrument, il est recommandé de s'inscrire auprès de l'Office du tourisme au 05 59 26 03 16. Le nombre de places étant très limité. Cette année 2026 marque les 80 ans d'Oldara, association promouvant à travers la danse et le chant une façon de vivre l'identité basque. Pour cette occasion, Oldara organise 5 concerts, spectacles exceptionnels sur le thème Cantus et Adansan, une histoire chantée et dansée pour cette tournée d'automne 2026. Ces 5 concerts-spectacles vont réunir les chanteurs et danseurs du groupe Oldara ainsi qu'un conteur et des musiciens sur 5 lieux emblématiques du Pays Basque. Cette tournée anniversaire du groupe Oldara s'ouvrira dimanche 20 septembre à 17h à l'abbaye de Belloc. Entrée et participation libre. L'établissement français du sang organise 2 demi-journées de collecte à la maison des associations Glin de Bayonne, mercredi 9 et jeudi 10 septembre de 9h à 13h. Prenez le temps de sauver des vies, partagez un moment fort à l'occasion des rendez-vous de dons organisés près de chez vous. Prochaine collecte de sang, maison des associations Glin de Bayonne, mercredi 9 et jeudi 10 septembre de 9h à 13h. Prise de rendez-vous sur le site dondesang.efs.santé.fr. À l'initiative de FestiOrg, c'est le dimanche 13 septembre que se tiendront les 17e puces de la Bidassoa. De 9h à 15h, fronton des Janko à Hendaye. Chacun pourra y trouver son bonheur, vêtements, jeux, vaisselle, bijoux, livres, meubles, CD, DVD. Et bibelots. Ce vide-grenier est organisé en soutien à la classe d'orgue associative de la Côte Basque qui permettra ainsi aux enfants et aux adultes de s'initier à cet instrument pour un tarif modique. Ces 17e puces de la Bidassoa se dérouleront de 9h à 15h dimanche 13 septembre sur le fronton des Janko derrière l'école primaire de la rue Richelieu à Béobi. Dans le cadre des Journées européennes du patrimoine, l'église chrétienne orthodoxe de Biarritz recevra dimanche 20 septembre Thalia, chanteuse passionnée qui vient de Lourdes, pour un concert empreint de joie et d'émotion. Après des débuts sur scène en groupe, Thalia chante aujourd'hui en solo, portée par une seule envie, toucher les cœurs, faire vibrer le public et transformer chaque note en un geste de solidarité. Ce concert caritatif avec la chanteuse Thalia sera donné dimanche 20 septembre à 17h, église orthodoxe de Biarritz, 8 avenue de l'Impératrice.

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2: 19h.
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1: Bonjour, Didier Pilon dans les studios de Radio Fidélité en compagnie du fidèle Mathieu Ordonneau à la technique. Et nous allons pendant cette heure, eh bien, nous rafraîchir. Pourquoi je dis ça? Parce qu'on va rentrer dans des églises et on va rentrer dans de la musique à la fois joyeuse, à la fois profane, mais un peu religieuse, puisque nous allons entendre des concertos pour orgue et orchestre. J'adore l'orgue, mais j'aime encore presque plus quand il y a ce mélange, ce dialogue entre des instruments et cet instrument roi qu'est l'orgue. Et j'ai choisi donc de vous faire entendre trois concertos, je devrais dire concerti, si je dois utiliser le pluriel italien, de deux compositeurs allemands, d'une part Handel et d'autre part Haydn. Alors, ça n'est pas la même génération, mais pourquoi je dis allemand? Parce que pour beaucoup encore de mélomanes, Handel, ben, ça fait penser à l'Angleterre. Oui, mais Handel, il est d'origine allemande. Il est né en Saxe et c'est un homme qui va avoir une vie, j'allais dire, énorme et européenne. Il va partir en Italie, il va apprendre la musique italienne, il va partir ensuite en France, il va passer pour écouter un peu, et puis c'est surtout en Angleterre qu'il va avoir énormément de succès, et c'est là d'ailleurs où il va se fixer et également y mourir. Alors pourquoi je dis ça? Parce que Handel, c'est justement le contemporain quasiment de Jean-Sébastien Bach et de Vivaldi, donc on est vraiment encore dans la grande période dite du baroque, où évidemment on a envie d'avoir une musique, je dirais, à la fois joyeuse, divertissante, presque dansante, et c'est pour ça d'ailleurs qu'à cette époque-là vont naître de très nombreuses suites à l'allemande, suite à la française, suite à l'italienne, avec justement les danses de ces pays. Alors, les premiers concertos d'orgue de Handel sont plutôt écrits à la fin de sa vie, on est en 1735-1736, et c'est pour servir en quelque sorte d'interlude, d'intermède à ces grands oratorios. Les oratorios, vous les connaissez, hein, notamment peut-être le Messie, c'est peut-être le plus célèbre. Eh bien, donc, il fallait de temps en temps faire des virgules musicales, parce qu'à l'époque, les concerts duraient très, très longtemps, plusieurs heures. Et donc, on avait des moments où on soufflait, on allait se promener, on buvait quelque chose, on mangeait une glace, et on revenait en quelque sorte, soit dans la salle de théâtre, soit dans l'église pour entendre la suite des oratorios. Et donc, Handel, qui adorait le clavier, hein, il a écrit beaucoup de choses pour, non pas le piano, puisque ça n'existait pas à l'époque, mais surtout pour le clavecin et pour l'orgue, eh bien, aimait justement écrire ses œuvres. Alors, comme ça, quand en 1736-35, il fait entendre des oratorios, eh bien, il écrit ces fameux concertos pour orgue. Il y en a un certain nombre. Les premiers, il les a connus, il les a joués. Les deuxièmes, hélas, n'ont pas été édités. Et écrits à la dernière période de Handel, eh bien, ils n'ont jamais été publiés. Mais nous, on va prendre dans les concertos peut-être les plus célèbres, et en particulier ce concerto justement numéro 1, qui est véritablement l'archétype finalement de ce que doit être un concerto en plusieurs mouvements. Vous allez voir, il y a de très nombreux mouvements, mais ça nous permet justement de voir la variété, puisque ce concerto pour orgue qui porte l'opus 7, eh bien, il a 6 mouvements. On va entendre successivement un mouvement un peu lent, l'andante, puis un deuxième mouvement encore un peu plus lent, qui est pratiquement un adagio. On va continuer sur quelque chose de calme, ce qu'on appelle largo e piano, c'est-à-dire quelque chose de lent et quelque chose de doux. Et puis après, on va partir justement sur un allegro très rapide. Une partie de ce qu'on appelle ad libitum, c'est-à-dire c'est l'improvisation, ni plus ni moins, que fait le compositeur. C'est pas véritablement écrit, et c'est là où le compositeur se délasse à une idée qui lui passe par la tête et qu'il l'écrit. Et on terminera justement par une danse, parce que je vous l'ai dit, la musique baroque, c'est presque une musique beaucoup de danse, et on terminera par une bourrée, autrement dit, une danse très rapide. Ce qu'il faut bien comprendre, c'est que le rôle du soliste est très important parce que c'est Handel qui jouait ses concertos pour orgue et c'est lui qui dirigeait depuis le petit orgue sur les instruments. Alors, il ne faut pas imaginer non plus, vous allez l'entendre d'ailleurs, il ne faut pas imaginer un grand orgue d'église, il faut plutôt imaginer un petit orgue qui était transportable, hein, qui permettait comme ça au compositeur de jouer tantôt dans un salon, tantôt dans une église, tantôt dans un théâtre. Et vous allez voir que ce sont des œuvres très intéressantes, avec encore une fois des richesses d'invention et qui nous montrent comment ce compositeur adorait l'orgue. Donc tout de suite, je vous propose d'écouter de George Frédéric Handel, alors qu'il est arrivé et qu'il vit en Angleterre, ce premier concerto pour orgue et orchestre qui est en si bémol majeur et qui comporte, je vous le rappelle, 6 mouvements.

Nous venons d'entendre de Georges Friedrich Händel un très joli concerto pour orgue et orchestre, hein, qui porte d'ailleurs le numéro 1, et qui a été ici interprété par Simon Preston, qui est un très très grand organiste à l'orgue, tandis que le English Concert, autrement dit le concert anglais, était placé sous la direction de Trevor Pinnock. J'avoue que moi, c'est des œuvres que j'aime entendre parce que je les trouve, entre guillemets, rafraîchissante. Alors, puisque nous sommes encore dans cette période d'été, on va continuer avec le concerto pour orgue que nous allons entendre, un double concerto, cette fois-ci avec deux instruments solistes de M. Joseph Haydn, hein, je rappelle, compositeur, lui qui est donc de la génération suivante de Händel. Même si Händel est mort alors que Haydn était jeune, ils ne se sont pas fréquentés, ne se sont pas connus, mais ils se suivent. On va passer là avec Haydn, on était dans le baroque avec Händel, on arrive dans le classique, véritablement, avec Joseph Haydn. Je vous rappelle ce grand compositeur hein, qui est mort assez vieux. Il est mort en 1809, c'est-à-dire qu'il a couvert véritablement une très grande partie du XVIIIe siècle. C'est un compositeur d'origine modeste, mais qui était au service d'une très grande famille qu'on appelait les Esterházy. Et là, il a servi 6 princes de suite. Et ce qui est très intéressant, on se rend compte qu'à cette époque-là, les compositeurs, si illustres soient-ils, ne sont que des, entre guillemets, domestiques. Et ce qui est très intéressant chez Haydn, c'est qu'on a trouvé les contrats qu'il passait finalement avec la famille des Esterházy. Et dans les premiers contrats, je vous le dis de mémoire, mais c'est à peu près ça, on lui dit, voilà, vous aurez le droit à 6 kilos de viande dans l'année, vous aurez allez, une vingtaine de cierges, vous aurez le droit à un habit et vous logerez dans le tel comble. Et puis au fur et à mesure où la notoriété, même la gloire de Haydn enfle, eh bien les successeurs du premier prince vont lui dire bah, « maintenant c'est 12 kilos de viande, et puis c'est 40 bougies, et puis c'est 2 habits, un habit d'été, un habit de cour ». Alors quand on dit habit, il faut penser livret, hein, c'est pas un habit pour aller se promener, c'est véritablement pour servir le prince, et puis vous logerez au deuxième étage et plus sous les combles. Et puis à la fin, parce qu'on s'est rendu compte quand même que Haydn était un des plus grands compositeurs du XVIIIe siècle, le dernier prince, Esterházy, il va carrément lui louer une maison dans Vienne, une très belle maison qui est d'ailleurs aujourd'hui, si vous allez à Vienne, ne manquez pas le musée Haydn, parce que voilà, on voulait quand même faire attention à ce très grand compositeur qui, je le rappelle, était l'ami de Mozart et qui a été un peu le professeur de Beethoven. C'est pour ça que Mozart, Haydn et Beethoven, c'est ce qu'on appelle la grande trilogie classique viennoise. Alors, de ce compositeur qui était au service du prince Esterházy, c'est-à-dire que le prince pouvait lui dire « Tiens, demain, je vais à la chasse, j'aimerais bien en rentrant vous m'ayez composé tel concerto, tel opéra, tel cantate ». Eh bien, Joseph Haydn, lui, va obéir à cette grande famille. Ils ont des très beaux châteaux avec des salles de concert remarquables. Et donc, Haydn va composer, alors qu'il est assez jeune encore, ce double concerto, donc une partie pour le violon soliste et l'orgue. Le violon, on peut imaginer que c'est Haydn qui le tient. Et nous allons avoir justement 3 mouvements. Là, on retrouve hein, le concerto classique, c'est-à-dire 3 mouvements. D'abord, un mouvement assez lent, allegro moderato, pas trop rapide. Ensuite, on va avoir ce qu'on appelle un mouvement lent, largo, large, et on terminera sur quelque chose de très rapide parce que on aime bien quand même terminer sur, je dirais, des œuvres et des cadences assez marquées. Donc, je vous propose d'écouter maintenant de ce Joseph Haydn, le double concerto pour violon et orgue, qui porte le numéro 18 des concertos. Il est interprété ici par Susan Scholz au violon, par Anton Holzapfel à l'orgue, tandis que l'ensemble Dolce Risonanza sur des instruments d'époque est dirigé par Florian Weniger. Donc on est vraiment dans l'ambiance classique qui quand même fait penser encore un peu au baroque. Donc tout de suite, ce double concerto pour violon et orchestre de Joseph Haydn.

Comme il nous reste encore quelques minutes en compagnie de Mathieu Ordonneau à la technique, hein, si vous prenez cette émission en cours, eh bien, sachez que je vous propose d'entendre des concertos pour orgue et orchestre. On a entendu pour commencer l'émission du Handel, on a poursuivi avec du Haydn. Comme il nous reste un peu de temps, eh bien, je vous propose d'écouter maintenant ce concerto également de Joseph Haydn qui comporte là encore 3 mouvements, c'est toujours systématique, et on va entendre ce très joli concerto qui date des années, allez, 1780, c'est-à-dire que notre Haydn, il a 50 ans, il est toujours au service de la grande famille des Esterházy, aussi bien en Autriche d'ailleurs

que dans les autres pays, puisque on est aussi du côté de la Tchéquie, enfin de ce qu'on appelle la Bohème, ou de la Hongrie, puisque les Esteras sont d'origine hongroise. Il y a plusieurs châteaux, donc Haydn, il va se promener d'un château à l'autre. Et là, je vous propose d'entendre les deux derniers mouvements de ce concerto pour orgue, cette fois-ci, et orchestre de Joseph Haydn, toujours interprété par Anton Holzapfel à l'orgue, tandis que l'ensemble sur des instruments d'époque Dolce Rinanza, autrement dit la douce résonance, est placé sous la direction de Florian Weniger. Là encore, un disque qui nous montre le service que devait accomplir Joseph Haydn auprès de la famille Esterházy.

0: Pour terminer cette émission, je voudrais vous rappeler que vous venez d'entendre deux mouvements. D'abord un adagio, puis un allegro d'un autre concerto pour orgue et orchestre de Joseph Haydn, interprété par Anton Holzapfel à l'orgue. Et l'ensemble Dolce Risonanza a été placé sous la direction de Florian Weniger. Des œuvres, je trouve, tout à fait intéressantes et qui, encore une fois, comme on dit aujourd'hui, ne prennent pas la tête, mais montrent quand même que ces compositeurs comme Handel et comme Haydn avaient véritablement du génie.
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0: avec Bérangère Savelief, animatrice Pax Christi, qui intervenait dans le cadre de la 18e édition de l'Université chrétienne d'été de Castanet. Nous poursuivons ce soir notre réflexion sur le thème de la paix. La paix aura ton visage. Bérangère Savelief.
1: Alors bonjour à toutes et à tous. Je suis ravie de venir participer à cette université d'été qui a 18 ans d'existence. Et je suis très touchée de venir aussi pour la première fois dans la région de Toulouse. Donc merci de m'accueillir aujourd'hui. Et effectivement, pour parler d'un thème très actuel, celui de la paix. Alors, je vais parler depuis mon point de vue de Pax Christi. Je ne sais pas si vous connaissez ce mouvement. Mais voilà, je voulais vous dire juste un petit mot très rapide dessus parce que je trouve que notre intuition est toujours d'actualité et je trouve ça important de la rappeler. Donc c'est un mouvement qui est né au lendemain de la Seconde Guerre mondiale d'une femme enseignante, laïque, Marc Dortel-Clodeau, qui était prof de lettres et qui, juste avant la fin de la Seconde Guerre mondiale, donc à l'hiver 44, a reçu dans une oraison silencieuse, une intuition de prier pour l'Allemagne. Alors Marthe avait été résistante pendant la guerre, donc du coup ça a été difficile pour elle d'accepter cette mission. Au nom de sa foi, elle avait pris des risques pour notamment faire passer des travailleurs juifs en zone libre avec son mari. Et donc quand le Seigneur lui a demandé d'aimer l'ennemi, en fait, ça a été difficile pour elle. Donc on voit dans ses carnets spirituels la pédagogie aussi du Christ qui l'a amenée à accepter petit à petit cette mission en lui proposant d'abord de l'aimer lui-même, ensuite d'aimer son corps, son église, d'aimer le clergé allemand et du coup de commencer par prier pour le clergé et ensuite d'aimer son corps entier, c'est-à-dire même le peuple allemand qui avait besoin en fait de se purifier, de se sanctifier de ce nazisme. Et donc le message derrière, c'était quand même l'espérance pour les nouvelles générations d'un avenir de paix. Et je trouve que c'est tellement parlant aujourd'hui pour l'Ukraine, la Russie, pour le Moyen-Orient, pour nous hier, voilà, de dire que même quand on est dans des guerres fratricides très difficiles, c'est possible quand même avec l'espérance de notre foi aussi, d'accompagner ces peuples-là et d'espérer pour eux ce que Marthe a reçu. Donc Pax Christi, on est présent dans une cinquantaine de pays dans le monde avec l'esprit, la spiritualité de la paix qui repose sur la non-violence active. Et donc on se base sur un réseau d'à peu près 120 organisations qui travaillent dans les zones de guerre, de conflits, de fractures pour justement essayer de restaurer les relations, de réconcilier les peuples et les communautés. Et donc, on essaie aussi de porter le message de la paix dans les instances internationales à travers notre plaidoyer. Et donc, moi, je suis déléguée UNESCO pour ma branche internationale, essentiellement sur le dialogue interreligieux, sur l'accès à l'eau et sur l'autonomisation des filles en Afrique. Et au niveau de ma section française, je travaille donc en tant que chargée d'éducation à la paix, qui a été une mission, en fait, à poser dans la prière. Hein. Qu'est-ce que le Seigneur voulait aujourd'hui qu'on fasse pour la paix et de quelle manière? Donc voilà, c'est tout un travail qui est fait en alliance avec le Seigneur. Et historiquement, notre mouvement se base sur ce qu'on appelle les 5 D, parce que ça commence par un D, c'est-à-dire des prismes qui permettent de travailler à une culture de paix dans n'importe quelle société. La sensibilisation aux droits de l'homme, puisqu'on remet toujours la dignité humaine au cœur des relations, surtout face à un monde qui se déshumanise. Le dialogue et l'éducation à la paix, retrouver la culture du dialogue. On ne sait plus se parler. Et donc, on est souvent dans la communication, on est souvent dans les heurts, mais on n'arrive plus à se parler. Donc, c'est important de retrouver ce chemin de dialogue. Le désarmement et la non-violence qui vont ensemble. Hein, on parlait avec le Père Léon de désarmer les cœurs, finalement. Donc c'est ça, Pax Christi, hein, c'est de désarmer les cœurs. On va jusque-là, bien sûr qu'il y a le désarmement à grande échelle, à l'échelle macro, mais il y a aussi à l'échelle micro, ce qui m'habite, ce qui fait ma vie, mon histoire. Comment je désarme mon cœur et les cœurs autour de moi. La défense de la création, parce qu'on cherche une harmonie avec le vivant, on défend une éthique universelle à travers la non-violence active, qui fait qu'on est tous membres de ce grand corps qui est la planète, et le développement solidaire, parce que, comme ce qu'on dit aux jeunes quand on intervient auprès d'eux, on a besoin de ne pas être indifférent à la souffrance des autres et de pouvoir s'ouvrir à ce que les autres peuples peuvent vivre pour aussi les accompagner comme on le peut dans nos moyens et nos circonstances. Alors, je vais vous parler aujourd'hui sur votre thème « La paix aura ton visage ». Ça m'a beaucoup inspirée. Mais je vais vous parler de mon point de vue à moi, qui est celui, bien sûr, de ce travail à Pax Christi, mais aussi de tout le travail de préparation que le Seigneur avait fait aussi dans ma vie avant que j'arrive là, puisque j'ai beaucoup travaillé dans les droits de l'homme avant, et notamment en tant que médiatrice en accès aux droits pour les migrants, des demandeurs d'asile et réfugiés, notamment russophones, puisque je suis d'origine russe, et plus spécifiquement encore tchétchènes musulmans. Voilà, donc ça a été une grande aventure humaine de m'immerger dans cette communauté, de l'accompagner pendant plus de 12 ans, je continue encore à le faire, et donc de voir un petit peu, de plonger dans cette patte humaine et de comprendre mieux comment le Christ regarde ces personnes. Et c'est ce que j'aimerais un petit peu vous partager aujourd'hui, et puis on pourra ensuite réagir par rapport à si vous avez des questions. Petite précision aussi, j'ai été baptisée adulte. Et donc j'ai fait tout un chemin de conversion qui aujourd'hui m'habite pleinement, et donc qui a eu avant et après la foi, même si le Seigneur avait déjà, bien sûr, mis les petites lumières sur la route, mais en tout cas il y a un avant et un après la conversion. Et donc mon travail à Pax Christi est aussi dans ce désir de travailler en communauté chrétienne sur la question de la paix, après avoir travaillé avec beaucoup de victimes de guerre, et voir les conséquences sur l'humain de ces conflits armés. Donc j'ai intitulé ma conférence « La paix aura ton visage ». Comme ça je suis sûre de ne pas me tromper de sujet. Et voilà, on va se plonger un petit peu dans cette réflexion que j'ai pu avoir. Et quand j'ai réfléchi à la formulation « La paix aura ton visage », j'ai été en premier lieu étonnamment attirée, non pas par le terme de paix, comme je le supposais, puisque c'est mon travail, mais plutôt par le terme de visage. Et pourquoi ? Eh bien parce que je me suis dit que spontanément, j'ai pensé que ce serait l'occasion pour nous, justement, de réfléchir ensemble sur le visage du Christ. Rappelons-le, Jésus nous dit dans l'Écriture, Jésus signifie « Dieu sauve ». Et donc, s'intéresser au visage de Jésus est une œuvre de contemplation qui nous amènera forcément à réfléchir à ce que signifie profondément la paix. Et c'est dans cet ordre-là que je crois nous devrions construire notre réflexion. Donc, en s'attardant sur le visage du Christ, nous attardons de fait sur le visage de la paix attendue de nous, et de la paix souhaitée pour le monde, et du monde tel qu'il est, qu'il se présente à notre génération, tout comme Marthe à l'époque, avec ses défis, avec ses dérives, avec ses péchés, mais aussi avec ses opportunités. Donc si vous le voulez bien, je vais essayer de tenter de répondre à une question que j'ai formulée de la manière suivante. Quel visage nous a montré le Christ lors de sa venue sur terre, et comment le relier à la paix ? Donc une question qui a l'air au premier abord assez simple, mais qui, vous allez le voir, s'avère bien plus complexe et exigeante qu'il n'y paraît, et surtout en termes de conversion pour nous-mêmes. Donc les évangiles seront évidemment la source privilégiée pour nous dévoiler ce qui est dit du visage du Christ, de ses caractéristiques, de ses attributs, mais aussi toute la réflexion que j'ai pu avoir en rédigeant cette conférence, et inspiré de l'expérience que j'ai pu avoir humaine avec les personnes. Donc dans une première partie, je vous propose une contemplation du visage du Christ à la lumière des Écritures. Une deuxième partie sur être visage du Christ dans le monde. Et une troisième, plus brève, qui sera consacrée aux fruits que porte la rencontre entre le monde et le visage du Christ. Bonne écoute. Alors, première partie, contemplons le visage du Christ. Alors, j'aimerais faire deux remarques préalables avant de me lancer dans la petite analyse de texte que je vais vous proposer. Première remarque, dans l'Évangile, il est de fait très peu question des expressions du Christ. Il n'y a pas de mention dans les Écritures d'un Christ souriant, d'un Christ riant, d'un Christ au visage abattu ou fatigué. Jésus a été, nous le savons, dans la joie, sous l'effusion de l'Esprit-Saint, il a été fatigué, il a été dans le désarroi. Mais bien souvent, ces épisodes-là ne sont pas comptés à travers la focale du visage, c'est pas comme au cinéma, mais plutôt à travers celle de la parole. Et on sent que rien que dans la rédaction des faits qui exposent la vie de Jésus sur terre, il est Verbe de Dieu, essentiellement incarné par les paroles qu'il a prononcées et par les enseignements qu'il a donnés. Donc, une première remarque qui nous indique que le visage, bien que le premier élément que nous voyons chez une personne, n'est finalement que ce qui appuie, ce qui se met au service d'une parole. Donc, première remarque. Ce qui m'amène à ma deuxième remarque. Nulle part dans l'Évangile, il n'est fait mention de la beauté du Christ. La beauté n'est pas un élément qui est mis en avant, ce qui, me semble-t-il, nous dit quelque chose aussi de l'importance à donner à deux autres éléments qui, eux, sont utilisés pour parler du Christ. Il s'agit de la grâce et de la lumière. Ce qui signifie que la sainteté a sa propre beauté, qui est caractérisée davantage par la lumière de la grâce plutôt que par des traits physiques, même s'ils sont harmonieux. Deuxième remarque qui nous permet de déjà déplacer notre regard et de considérer autrement tout type d'apparence physique. Ce regard-là est ouverture vers la paix. Alors, il existe tout de même des passages qui mettent en lumière des éléments du visage du Christ, et on constate dans les quatre évangiles que le plus fréquemment, il est fait mention du visage de manière détournée, à travers notamment le traitement du regard, qui est l'élément du visage le plus mentionné dans les Écritures. Et donc, je vais commencer par contempler avec vous le visage du Christ à travers le prisme de ce regard. Comment Jésus regardait-il le monde et les hommes ? Quelles sont les caractéristiques de ce regard divin sur l'homme ? Que peut-on apprendre des Écritures sur la manière de regarder du prince de la paix ? En un mot, comment la paix passe-t-elle par le regard ? Premier élément essentiel, il s'agit d'un regard qui transmet l'amour et rend l'homme objet et sujet d'amour. En Marc 10, verset 21, nous faisons la connaissance de l'homme riche, ce personnage en quête de vérité que Jésus va vouloir toucher de son regard. Le texte nous dit « Jésus, l'ayant regardé, l'aima ». Ici, le sentiment d'amour est déclenché par le regard, d'où l'importance pour nous de prendre le temps de regarder autrui. Jésus, dans sa manière de regarder cet homme, voit en lui au-delà de ce que ce dernier pourrait voir ou comprendre de lui-même. Dieu regarde l'homme par le biais de nos regards humains. Notre regard peut en effet être saisi par celui de Dieu, devenir ainsi canal par lequel Dieu fait comprendre à l'autre sa valeur et le fait qu'il est aimé. Ici, Jésus encourage l'homme riche à se libérer de ce qui l'entrave. C'est par cet appel à une plus grande liberté qu'il manifeste son amour. Question pour nous. Notre regard est-il ou a-t-il déjà été instrument d'amour pour autrui ? Notre regard invite-t-il l'autre à grandir, à franchir, tout comme l'homme riche, un pas de foi, ou à grandir en liberté ? C'est là que doit se jouer notre discernement. Deuxième élément qui caractérise le regard de Jésus est qu'il est lieu d'incarnation de la compassion divine. Il s'agit d'un regard qui s'adresse plus particulièrement à l'homme qui s'est égaré et à l'homme qui souffre. En effet, Jésus explicite à plusieurs reprises la compassion qu'il éprouve face aux foules sans berger, mais également face aux personnes éprouvées par la vie et les épreuves. Dans Luc au chapitre 6, verset 13, c'est en voyant la femme endeuillée de Naïn, la veuve endeuillée de Naïn, que le Seigneur est pris de pitié pour elle et qu'il permet ensuite la résurrection de son fils. En Luc 21, verset 1, Jésus remarque la veuve miséreuse, donnant de son nécessaire alors que tous donnent de leur superflu. Il s'agit là d'un regard attentif aux plus petits, aux marginalisés, et marqué du sceau de la justice divine. Ce regard est compassion, propre à un Dieu de miséricorde dont les entrailles sont touchées par la misère de l'homme. Et c'est encore plus frappant lorsqu'on essaie de le comparer à d'autres regards qui, pour une même situation, donnent des résultats complètement autres. Pensons par exemple à Luc 7, verset 39, lorsque le pharisien Simon invite Jésus chez lui à manger. Sa manière de regarder la femme qui fera preuve de bonté envers Jésus nous enseigne comment agit le mal dans un regard qui se trompe d'objet. Aveuglé par son jugement de valeur, le pharisien ne voit pas la bonté du geste de la femme, mais se concentre uniquement sur ce qu'il a entendu dire d'elle. Ce processus a pour conséquence de retirer la grâce de l'action et de transformer le bien en mal. Si cet homme était prophète, il saurait qui et de quelle espèce est la femme qui le touche, cette pécheresse. Jésus rétablit la vérité de la bonté et le juste jugement en intervenant, indiquant notamment que c'est regarder celui qui voit là où se joue l'enjeu, à savoir dans la bonté du cœur et non dans l'apparence. Question pour nous, portons-nous parfois des regards injustes et réducteurs sur autrui ? Osons-nous demander la capacité de reconnaître ce qui plaît à Dieu dans une situation ? C'est une grâce que nous pouvons demander. Il existe un autre regard similaire à celui du Christ porté par un personnage de l'Évangile autre que Jésus. Il s'agit du bon samaritain, qui nous montre que n'importe quel homme, n'importe quelle femme peut aussi devenir instrument du divin et devenir conforme au Christ. À l'instar de Jésus lui-même, le bon samaritain passe à côté de l'homme souffrant, le voit et immédiatement en a compassion, nous dit Luc au chapitre 10, verset 33. On remarque ici la reprise du schéma christique d'un regard entraînant tout de suite une action, donnant la vie et relevant. Troisième élément, le regard du Christ est vrai et authentique. En Christ, il y a parfait alignement entre cœur, regard et parole. Regard et parole étant en fait reflet du cœur et de l'intention du cœur qui est toujours lié chez Jésus au salut des âmes. Face aux pharisiens qui refusent la guérison de l'homme à la main sèche le jour du sabbat, le Christ ose montrer publiquement un regard de colère. En Marc 3, verset 5, le texte nous dit « Après avoir promené son regard sur eux, avec colère, il dit à l'homme, étends la main. » Contrairement aux pharisiens qui complotent, murmurent intérieurement ou à l'abri des regards, le Christ est dans la lumière. Il manifeste une colère authentique aux yeux de tous. Autre exemple, face à l'endurcissement de Jérusalem, qui refuse d'accueillir la paix que Dieu lui offre, Jésus verse des larmes de tristesse. En Luc 19, verset 41, on peut lire « En voyant la ville, le Christ pleura sur elle. » Ceci peut nous aider à répondre à une question que peut-être certains d'entre nous se posent, à savoir, faut-il toujours faire bonne figure pour être semblable au Christ ? On voit bien qu'avec ces deux exemples, la réponse est non. Il est parfois nécessaire, et plus spécifiquement face à l'endurcissement des cœurs, de montrer sa colère et sa tristesse pour rester vrai et authentique à l'image du Christ. Quatrième élément, le regard du Christ est agissant. Systématiquement, Jésus voit et agit immédiatement. Dans l'évangile de Matthieu, au chapitre 8, verset 14, Jésus voit la belle-mère de Pierre, la touche. Et il s'ensuit une guérison immédiate. En Matthieu chapitre 9, verset 1, Jésus voit la foi des quatre hommes portant le paralytique, prononce une parole qui ouvre la voie vers le miraculeux et la guérison. En Matthieu 9, verset 9, Jésus voit Matthieu à son bureau de collecteur d'impôts, il prononce une parole pour l'appeler à une action qui est de le suivre. En Luc chapitre 19, verset 5, Jésus voit les lépreux et leur ordonne de se montrer aux prêtres. Même à la croix, ce schéma persiste. Jésus voit sa mère, à côté d'elle le disciple qu'il aime, prononce une parole qui marquera la fondation de l'Église terrestre. « Femme, voici ton fils, et aux disciples, voilà ta mère. » Le regard, le sens de la vue, entraîne toujours une parole liée à une injonction à revivre ou à connaître la vie plus profondément. Le Christ, par son regard, contemple les visages, identifie les besoins immédiats, passe à l'action et enseigne même ses disciples à le faire. Dans l'épisode de la multiplication des pains, en Jean 6, verset 5, le Christ interpelle Philippe après avoir vu la foule fatiguée et affamée, en lui demandant comment il compte les nourrir. Il essaye donc, par là même, d'éveiller la conscience de Philippe au fait de devoir voir et agir. Jésus nous pousse à ne pas être indifférent, à ne pas être passif. Il nous pousse à ce que notre regard devienne un déclencheur d'action pour soi-même et pour les autres, et ce même lorsque cela nous semble impossible ou au-delà de nos forces. Question pour nous, avons-nous ressenti parfois un élan de l'Esprit Saint nous invitant à l'action et que nous avons ignoré? Il s'agit de motions intérieures subtiles et brèves, comme un murmure qui éveille l'âme pour qu'elle fasse le bien. C'est souvent par notre obéissance que Dieu soulage et répond aux prières d'autres âmes. Sommes-nous conscients de l'importance de notre regard? Est-il porteur de vie pour l'autre? Amène-t-il à une action immédiate? Cinquième élément, le regard du Christ enseigne. À plusieurs reprises, le Christ utilise son regard pour appuyer un enseignement et le rendre avec autorité en instaurant par le regard une forme de solennité. En Matthieu chapitre 19, verset 26, Jésus dit à ses disciples « Aux hommes c'est impossible, mais à Dieu tout est possible », les invitant ainsi à une foi plus profonde et agissante. Ce regard crée de fait un espace où l'enseignement est semé dans l'âme de manière pérenne. Autre exemple, revenons à l'homme riche, auquel Jésus donne un enseignement sur les richesses afin de pousser cet homme à aller au-delà de ses sécurités matérielles. Le texte dit, en le voyant, Jésus dit « Combien difficilement ceux qui ont des richesses entreront dans le royaume de Dieu ?» Il peut effectivement arriver que l'Esprit Saint nous pousse, nous aussi, à dire un enseignement pour marquer une âme. Question pour nous, l'accompagnons-nous alors de notre regard? Avons-nous déjà goûté à ce regard spécifique à un moment d'enseignement? Et si ce n'est pas le cas, c'est une grâce que nous pouvons demander. Sixième élément, le regard du Christ précède la vocation. Ces moments solennels peuvent également précéder une vocation et un appel. En Jean 1, verset 42, c'est après l'avoir fixé du regard que Jésus dit à Pierre, « Tu es Simon, fils de Jean, je t'appellerai Céphas », ce qui se traduit Pierre. En Jean 1, verset 48, Jésus dit à Nathanaël, « Quand tu étais sous le figuier, je t'ai vu », indiquant là un regard qui voit en l'autre une vocation de disciple à l'avenir. Question pour nous. Nous arrive-t-il que Dieu nous donne de voir en l'autre un charisme, une vocation particulière et la mission de la lui révéler? Avons-nous un regard qui croit en l'autre et qui lui permet, par notre regard, de croire en lui? Dernier élément, le regard du Christ a autorité et délivre. Le regard de Jésus chasse le démon. en Luc 9, verset 38, un homme au fils possédé d'un esprit impur demande au Christ de regarder son fils pour le libérer et parvenir à la guérison. La simple présence du Christ fait réagir les esprits impurs qui, eux, le connaissent. Question pour nous. Avons-nous conscience qu'un regard de foi peut amener le calme et la paix à des esprits agités par le doute, le mensonge ou les mauvaises pensées? Le regard du Christ est donc un outil de discernement qui, comme je le disais, nous appelle à la conversion. Là où nous sommes amenés à voir de nombreuses choses chaque jour, le regard du Christ est spécifique dans ses fonctions lorsque cela concerne l'humain. Son regard est instrument puissant pour aimer, compatir, relever, guérir et exhorter, même sévèrement à certaines occasions. Et ce qui rend ce regard pur est l'intention qui l'accompagne, qui est toujours celle de sauver. Alors, comment être regard, être visage du Christ dans le monde? Comment incarner ce visage dans notre monde actuel? Comment apprendre aux autres à regarder les réalités et les personnes? Comment répondre à l'appel du Christ qui est de devenir artisan de paix et de justice? Je commencerai cette partie en évoquant l'épisode de la Passion, celui où l'identité du Christ est sublimée et qui nous donnera, vous allez le voir, le fondement de notre rapport au prochain. Lors de la Passion, le visage du Christ devient lieu de révélation du péché des hommes, commençant par la trahison et finissant par l'opprobre. En Matthieu 26, verset 49, le visage du Christ reçoit le baiser de Judas, qui marquera le commencement d'une série d'humiliations concentrées sur son corps et qui toucheront aussi son visage. À deux reprises, il est fait mention, par les évangélistes Matthieu et Marc, du crachat infligé au Christ alors qu'il est fait prisonnier. À deux reprises également, de la gifle qui soufflera son visage. Le visage du Christ violenté, reflet de l'image du Père rejeté par la foule ignorante et par les pharisiens endurcis, est l'image de tous les hommes qui subissent en ce monde les affres de l'humiliation et de la déshumanisation. Là où le visage du Christ, à travers son regard, rend justice, le visage de celui qui a le cœur endurci ou un cœur ignorant engendre tout à la fois injustice et violence. Question pour nous, arrivons-nous à voir le visage du Christ dans le frère victime d'injustice? C'est en reconnaissant la présence du Christ dans le frère que le chrétien peut devenir artisan de paix et servir le royaume là où il se trouve, en alliance avec Dieu. Lors de son discours adressé aux jeunes du monde entier, lors de l'année jubilaire sur la miséricorde divine, le pape François disait « Pour nous aujourd'hui et ici, provenant de diverses parties du monde, la douleur, la guerre que vivent de nombreux jeunes ne sont plus une chose anonyme. Pour nous, elles ne sont plus une nouvelle dans la presse. Elles ont un nom, elles ont un visage, une histoire, une proximité. La contemplation du visage du Christ nous amène forcément, en tant que chrétiens, à aller vers les visages de nos frères et sœurs en humanité. Et le Seigneur, dans son immense sagesse, nous a enseigné qu'à travers le visage du frère, et plus particulièrement du frère souffrant, se reflèterait son propre visage. Nous devons porter et vivre cette vérité, qu'en allant à la rencontre de l'autre, on rencontre de fait le Christ. Nous devons porter et vivre cette vérité qu'il n'y a pas que la prière silencieuse ou communautaire pour connaître Dieu, mais qu'il faut accepter d'aller sur les chemins de la rencontre pour pratiquer l'Évangile et connaître Dieu à travers les grâces données aux frères. Selon notre propre histoire personnelle, la rencontre humaine peut être source de joie ou au contraire un défi ou une cause de difficulté. Le Christ nous invite à dépasser ses freins en parvenant à voir dans le visage de l'autre son propre visage et à le laisser nous conduire dans la découverte des vertus et des trésors que Dieu a cachés dans le frère en question. La rencontre n'étant pas exempte des signes du péché, qui peuvent repousser, nous faire douter ou parfois entraîner des ruptures, il peut arriver qu'une rencontre doive, à un moment donné, passer par les affres du conflit et de l'épreuve. Outre les conflits et relations toxiques, desquels nous devons impérativement nous protéger, il n'est pas impossible que certaines relations se renforcent après avoir été éprouvées par une situation qui aura révélé des modes de fonctionnement divergents ou un péché caché. Disons-le au monde, le visage du Christ se cache dans le visage du frère et à travers lui se révèle un autre visage, jamais observé mais toujours présent, celui du Père et du Père miséricordieux. Le message puissant de la miséricorde divine a été révélé à Sainte Faustine de Kowalska en des temps similaires aux nôtres, où la charité s'était tarie, la guerre était proche, et la réponse divine à cela a été d'insister sur l'engagement des chrétiens pour la miséricorde. La miséricorde, porte étroite permettant de restaurer l'humanité, rend l'extraordinaire divin participant de l'ordinaire humain. Les Écritures nous enseignent ce que sont les œuvres de miséricorde et qu'il est souvent nécessaire de se rappeler. 14 gestes, corporels et spirituels, comme un chemin pour aller à la rencontre de l'autre avec le bon regard et le visage du Christ. Le pape François, s'adressant à l'Église lors du jubilé, avait dit « J'ai un grand désir que le peuple chrétien réfléchisse aux œuvres de miséricorde, corporelles et spirituelles. Ce sera une façon de réveiller notre conscience, souvent endormie face au drame de la pauvreté, et de pénétrer toujours davantage le cœur de l'Évangile, où les pauvres sont les destinataires privilégiés de la miséricorde divine. La prédication de Jésus nous dresse le tableau de ses œuvres de miséricorde pour que nous puissions comprendre si nous vivons, oui ou non, comme ses disciples. » Alors que beaucoup se posent la question, en ces temps troublés, de ce qu'ils peuvent faire pour protéger la paix et la cultiver, voici une voie exigeante en humanité et qui laisse plein espace de créativité à l'Esprit de Dieu pour nous conduire chaque jour vers les personnes à aimer et les actes à réaliser. On peut nourrir un frère affamé en lui donnant de la nourriture physique ou abreuver d'eau un frère assoiffé. Mais n'oublions pas, à l'image de ce qu'avait reçu Sainte Mère Teresa dans les rues de Calcutta, que les cris du frère dans un « j'ai faim » ou « j'ai soif » relèvent aussi de la nourriture spirituelle et tout simplement de ce regard d'amour et de tendresse du Christ dont nous avons parlé longuement dans la première partie de cette conférence. Accueillir les étrangers, assister les malades, visiter les prisonniers, voilà des œuvres qui mettent nos forces physiques et notre capacité à aimer au service de ceux qui vivent une épreuve, qui sont eux-mêmes confrontés à leur faiblesse. En Ésaïe 42 au verset 3, on peut lire que le serviteur qui plaît à Dieu ne brisera point le roseau cassé, qu'il n'éteindra point la mèche qui brûle encore, qu'il annoncera la justice selon la vérité. Prendre soin de la faiblesse humaine, dénoncer la violence structurelle qui opprime, déshumanise, voilà la mission de tout baptisé qui est à la fois prêtre, roi et prophète. L'épreuve de l'exil, de la maladie, de l'emprisonnement, du deuil sont des espaces privilégiés, nous dit le Seigneur, pour semer l'amour et la tendresse du Christ, pour pacifier des blessures profondes et y mettre le baume d'une présence et d'un accompagnement autre que celui proposé par le monde. Jésus est un compagnon de route qui accompagne l'humanité différemment. Et il nous donne la clé du royaume ici-bas en nous invitant à l'imiter en allant à la rencontre de ceux dont la vie est éprouvée. Si l'on fait l'acte de foi que chaque jour ait lieu de la volonté divine et que nous acceptons généreusement de nous abandonner à cette volonté, nous verrons alors ceux pour qui nous prions apparaître au cœur de nos vies pour transformer la prière et les bonnes intentions en actes d'amour et de vérité. Conseiller ceux qui sont dans le doute, enseigner les ignorants, avertir les pécheurs, consoler les affligés, pardonner les offenses, supporter patiemment les personnes ennuyeuses et prier Dieu pour les vivants et pour les morts, voilà les œuvres de miséricorde spirituelle qui, nous le voyons bien, peuvent s'installer dans notre quotidien à travers l'ordinaire d'une rencontre. D'où l'importance, comme nous le disions précédemment, d'apprendre à voir à la manière de Jésus et de saisir et discerner, comme pour la femme pécheresse chez le pharisien, ce qui relève dans une situation banale de la volonté et de l'appel de Dieu, puisque nous l'avons dit, ce dernier insuffle de l'extraordinaire dans l'ordinaire. C'est bien souvent dans l'ordinaire d'une rencontre que Dieu attend de nous de pratiquer la miséricorde, un objectif souvent plus important que ce qui se joue dans le prétexte de la rencontre elle-même. Comprendre l'enjeu de ce qui se joue à cet instant-là, comprendre ce que Dieu veut dire à l'âme en face de nous, est une manière de participer, de rentrer dans l'œuvre de salut de Dieu. Les œuvres de miséricorde requièrent du chrétien un cœur à l'image du Christ, humble et doux. Là où le monde répond à la violence par plus de violence, rajoutant de la peine à la douleur, le Christ, lui, éteint, apaise, console, relève. Il revient donc à chacun de faire preuve de créativité dans les œuvres de charité, d'oser s'approcher du pauvre, d'inventer les visages de la miséricorde et de la paix qui consisteront à rendre à l'autre sa dignité et son visage humain. Alors, pour terminer cette conférence sous le signe de l'espérance, j'aimerais étudier les fruits observés dans les évangiles qu'apportent le visage et la personne du Christ aux personnes qui le rencontrent. Ceci nous donnera la direction à suivre, la motivation à agir et la conviction que Christ est réponse pour notre monde. Le premier fruit observé est celui de la joie. Le visage du Christ reflété sur nous donne bonheur et joie aux autres. Pensons à la joie ressentie par les mages lorsqu'ils virent l'étoile indiquant l'emplacement de la naissance du Messie. La joie est fruit de la rencontre avec Dieu. Elle est aussi une arme spirituelle puissante pour maintenir la paix et la faire fructifier. Le deuxième fruit est la lumière. En Matthieu 4, verset 16, le Christ apporte la lumière au peuple qui vit dans les ténèbres. Une lumière pour le monde, la lumière du monde, telle que le mentionne l'évangéliste Jean au chapitre 8, verset 12. La lumière comme image d'une source, d'un repère qui attire et pacifie. Notons l'attirance irrésistible de la lumière. La lumière attire sans contraindre. La lumière fait croître sans violence. La lumière restaure sans épuiser. Au psaume 31, verset 17, le psalmiste demande à Dieu « Sur ton serviteur que s'illumine ta face ». Signe de la communion désirée avec Dieu qui rend le visage lumineux et phare pour ceux qui cherchent la lumière. Tout visage transformé où se reflète la lumière de Dieu participe à un plan d'amour où Dieu en choisit toujours un pour une multitude. Une lumière qui trouvera son paroxysme dans l'épisode de la Transfiguration, nous amenant au troisième fruit porté par la rencontre avec le Christ, l'occasion de voir la gloire de Dieu. La gloire réjouit, car elle est manifestation de l'œuvre de salut. Siméon professera dans son cantique jaillissant de la rencontre avec le Christ « Mes yeux ont vu le salut » Luc 2, verset 30. Voir Dieu signifiait dans l'Ancien Testament de mourir, alors que là, non seulement les yeux voient et vivent, mais la bouche proclame le salut pour tous les hommes. Question pour nous, quel effet produit sur les autres notre présence et notre rencontre ? Pensons-nous que chaque rencontre, désirée ou non désirée, est décidée par les conséquences que Dieu nous offre et qu'elle est orientée vers nous pour une mission précise, soit de conversion, soit de témoignage, soit de charité, soit de travail des vertus. À l'instar de Jésus qui a vécu une vie itinérante, qui a aimé l'homme plus que sa vie et qui a choisi de pardonner aux pécheurs pour leur ouvrir la porte du ciel, mettons-nous nous aussi en route pour sillonner les chemins de nos vies à travers le regard que Jésus incarne en nous. Je vous remercie.

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3: Histoire de la fondation de l'abbaye de Belloc, tel est le thème de la conférence que nous vous proposons de suivre. Elle a été présentée par frère Marc Doucet à l'occasion des deux journées de célébration des 150 ans de la fondation de la communauté des moines de Belloc. C'était le 5 et 6 octobre 2025. Nous écoutons le frère Marc Doucet.
4: Bonjour à tout le monde. Bienvenue. Je suis très intimidé devant tout cet auditoire pour parler de la fondation de Belloc. La fondation de Belloc et l'installation des moines à Belloc le 1er septembre 1875 a commencé à l'abbatie de Clérance par une messe, puis par une procession depuis l'église jusqu'à la métairie Belloc, futur monastère. Pour comprendre le sens de cette installation, il faut se reporter à la procession. Et pour comprendre cette procession, il faut répondre à quelques questions. C'est ce que je ferai pour commencer. Première question. Pourquoi était portée une statue de la Sainte Vierge ? Ce jour-là, effectivement, les paroissiens de l'abbatie de Clérance, avec des milliers d'autres personnes venues du Pays Basque, du Béarn et des Landes, accompagnaient les moines et la statue de la Vierge Marie de l'église de la Bastide au monastère. Un bastido, le père Michel Cayava de la maison La Fourcade, tout près de l'église à 50 mètres, dans son histoire de la fondation de l'abbaye Notre-Dame de Belloc, souvenir, qui date d'environ 1925, nous dit ceci, je lis, « Il nous sembla surtout que c'était elle, la Vierge, la reine et souveraine maîtresse de Belloc, qui devait entrer la première dans son domaine et y être intronisée avant que ne fussent installés les moines, ses serviteurs. C'est donc la Vierge Marie qui est la première installée à Belloc, avant les moines, pour y être la reine et souveraine maîtresse. Voilà le sens fondamental de cette marche pèlerinage. Le père Alphonse Ouricariette, Baïgori, qui, adolescent, avait été présent ce jour-là à l'installation, fait de Marie la fondatrice de Belloc. Deuxième question. Pourquoi depuis l'église de l'abbatie de Clérance ? C'est au début 1872 qu'était née, dans l'esprit des fondateurs, la détermination de fonder un monastère bénédictin. En 1873, ils obtiennent sans difficulté l'autorisation de Mgr l'évêque, Mgr Lacroix, et restaient à réaliser le projet. Deux amis des futurs fondateurs, l'abbé Arbelbide et le jeune abbé Michel Cayava, vicaire à la Bastide, acceptèrent d'être envoyés au monastère de la Pierre-qui-Vire comme émissaires pour présenter le projet d'une fondation aux limites du Pays Basque, du Béarn et des Landes, et pour étudier dans quelles conditions cette fondation pourrait se réaliser. Les émissaires firent deux voyages, le premier en avril 72, un deuxième en début 73. Au retour, au cours d'un arrêt à Paris, ils purent commander une statue de la Sainte Vierge. Je cite, « Nous avions emporté avec nous la somme de 1200 francs. Qu'avaient souscrite les dames de Hasparin entre les mains de Mademoiselle Marie Ariette, et nous voulions choisir avec nous-mêmes le modèle de la statue de Notre-Dame du Sacré-Cœur et l'habile ouvrier qui devait la sculpter sur bois. Après avoir visité plusieurs maisons, nous convînmes avec la maison Billet et nous recommandâmes cette œuvre au meilleur de ses ouvriers. Cette belle statue de Notre-Dame du Sacré-Cœur, qui alors avait son enfant Jésus devant elle, nous arriva quelques jours après. » Et la statue arriva quelques jours après, au futur monastère de Belloc, vers la mi-73. C'est dire qu'elle était arrivée des mois avant les futurs fondateurs de Belloc. Mais elle fut déposée à la Bastide. Pourquoi l'avoir déposée à la Bastide ? Voulant l'introniser au monastère avant l'installation des moines, il fallait bien la mettre quelque part, ailleurs qu'à Belloc. En attendant, elle est déposée chez Madame Lafourca de Caillava, une sœur de Père Michel Caillava. Elle resta ainsi dans la famille du Père Michel Caillava à l'abbatie de Clérance. Dans ses dernières citations du Père Michel, voilà, dans la citation, la longue citation que je vous ai faite du Père Michel, je relève qu'il parle d'une statue de Notre-Dame du Sacré-Cœur. Qu'est-ce que c'est que ça ? Troisième question. Notre-Dame du Sacré-Cœur ou Notre-Dame d'Issoudun sont synonymes, c'est la même chose. Issoudun est une sous-préfecture située dans le département de l'Indre, en région Centre-Val-de-Loire, entre Bourges et Châteauroux. Notre-Dame du Sacré-Cœur, ce nouveau nom avait été donné à Marie par le père Jules Chevalier de la région vers 1860 à Issoudun. L'idée de ce nom serait venue à ce prêtre vers 1855. Il en aurait parlé à ses confrères pour la première fois 2 ans plus tard, en 1857, et l'aurait rendu public 2 ans plus tard encore, en 1859. Sa réflexion sur le sujet s'exprima dans son livre « Notre-Dame du Sacré-Cœur », etc. Sous l'impulsion de ce prêtre, des foules accourent maintenant à Issoudun. Mais l'apothéose, ce sera le 8 septembre 1869, en présence d'une foule énorme et de 15 évêques, le couronnement au nom du pape Pie IX de la statue de Notre-Dame du Sacré-Cœur. C'est à ce dernier événement que fait allusion le récit du père Caillava. Les premières images de Notre-Dame du Sacré-Cœur représentaient Marie, les mains ouvertes pour accueillir et pour donner, avec devant elle l'enfant Jésus, âgé de 12 ans, l'enfant Jésus qui à la fois montrait son cœur et désignait sa mère. Je n'ai pas d'image, hélas, mais vous imaginez le tableau. Pourquoi à Belloc cette statue de Notre-Dame d'Issoudun ? On a vu que les deux émissaires des fondateurs de Belloc, dans leur deuxième voyage à la pierre qui vire, au retour, s'étaient arrêtés à Paris et avaient commandé cette statue. Pourquoi ont-ils commandé ce type, cette statue ? Parce que c'est la statue qu'ils avaient vue à la pierre qui vire. Et voici comment cette statue était arrivée à la pierre qui vire. La pierre qui vire, c'est comme qui dirait la maison mère de Belloc. Lorsque le père l'abbé Arbelbide, arrivait à la pierre qui vire, le prieur était, depuis le 5 février précédent, Don Théodore Andrieux. Aussitôt qu'il fut prieur, il voulut manifester que la vraie prieure de la pierre qui vire, c'était la Vierge Marie. Ce père Andrieux avait une très grande dévotion à la Vierge d'Issoudun. Aussitôt devenu prieur, il écrivit au père d'Issoudun. Or, la statue de Notre-Dame d'Issoudun avait été trop grande et trop lourde pour être portée en procession lors des fêtes du couronnement. Alors, les pères en avaient fait faire une copie plus légère et transportable. Cette copie, il ne fallait pas la mettre n'importe où, elle fut envoyée, offerte à la pierre qui vire, où elle serait bien gardée. Et c'est comme ça que cette statue était arrivée à la pierre qui vire. Et c'est ainsi que, se trouvant à la pierre qui vire, les moines de Belloc, merci beaucoup, l'ont découverte. Autrement dit, la statue de Belloc a été une copie de la copie de Notre-Dame d'Issoudun. Et voilà comment c'est Notre-Dame d'Issoudun à Belloc. Pourquoi actuellement la statue de Notre-Dame de Belloc ne comporte-t-elle plus l'enfant ? Si vous voyez la statue, elle est comme ça et il n'y a pas l'enfant Jésus devant elle. Parce que C'est le père Alphonse qui Uricariade qui exprime ça. Rome, n'ayant pas apprécié cette représentation du Notre-Dame du Sacré-Cœur, parce que l'enfant Jésus y paraissait dans une attitude subalterne, au pied de sa mère, et on enleva l'enfant. Et qu'est devenu l'enfant ? Vous avez une place là-devant. Quelques années plus tard, en 1899, lors de l'envoi d'un groupe de 25 moines et aspirants moines par Belloc, fondé une fondation en Argentine, le groupe emporta l'enfant Jésus tiré de la statue originelle et ils donnèrent au nouveau monastère le nom de Monasterio de El Niño Dios. L'enfant Jésus, Marie, voilà. Autre question encore. Pourquoi tant de fidèles à cette journée du 1er septembre 1875 et à cette marche pèlerinage ? Les appréciations varient sur le nombre. Le père Michel Cayava parle de 8000 personnes. Le concours, je cite, le concours fut immense. Les journaux de l'époque l'évaluent à 8000 personnes. Écrivant 50 ans après l'événement, Père Michel Cayava grossit-il ces chiffres pour embellir ? Je pense qu'avec le recul du temps, il confond avec les chiffres des foules lors des pèlerinages diocésains à Lourdes, où le Père Bastre fut invité à prêcher plusieurs fois. Je tire cela des annales, je ne sais pas comment elles s'appellent, des annales de Notre-Dame de Lourdes de 1886. Ces journaux de l'époque dont parle Cayava sont le journal L'Univers, le grand journal de tous les curés en France, de Louis Veuillot, parle de 4000 personnes. L'article est repris dans le Courrier de Bayonne. Le bulletin religieux du diocèse de Bayonne à l'époque ne donne pas de chiffres. Le père Alphonse Uricariade évoque 7 à 8 000 étrangers qui venaient s'ajouter à la population du lieu. Monseigneur Geoffrey, 24 ans plus tard, parle de 5 000 personnes. Quand le vicaire général, au nom de l'évêque malade, installa les bénédictins au milieu d'un concours de 5 000 personnes, parmi lesquelles 150 prêtres, 2 députés de l'Assemblée nationale et d'autres notabilités. À notre connaissance, aucun autre journal ne parle de la fondation de Belloc. Quel que fut le nombre des participants, il fut considérable. Comment l'expliquer ? Par une redécouverte du pèlerinage en ces années, surtout entre 1871 et 1875, ces pèlerinages eurent leur apogée en 1872 à Paray-le-Monial, les 20 juin, lors de la fête du Sacré-Cœur, et le 29 juin suivant, toujours à Paray, avec le pèlerinage des députés de l'Assemblée nationale. J'y reviendrai dans un instant. Et dernière question, on y a répondu hier, Madame Lerchoni y a répondu hier, je la reprends. Alors que Belloc est sur la commune d'Urte, pourquoi cette installation a-t-elle commencé à la Bastide Clérance ? Parce que, tout simplement, Belloc relève administration de la commune d'Urte, mais pour le diocèse, Belloc était sur la paroisse de la Bastide Clérance. Voilà. J'ai présenté l'origine de la statue de Belloc, lors de la fondation de Belloc. Un mot maintenant sur un autre aspect de la fondation, la place de la prière et des pèlerinages pour les fondateurs dans cette fondation. Dans ces années toutes proches de la guerre de 1870-71, les catholiques retrouvèrent la pratique des pèlerinages. Les assomptionnistes, avec le père Dalzon, cherchent à faire de ce mouvement un moyen d'évangélisation. Ainsi, par exemple, naît la revue Le Pèlerin. Depuis le premier pèlerinage en 1872 à La Salette, le mouvement s'était accéléré. Chez les futurs fondateurs de Belloc, alors missionnaires diocésains, c'est-à-dire les abbés Bastre, du Pérou et la Peyre, les pèlerinages ou les démarches qui s'en inspirent surprennent par leur nombre. Cela s'explique. L'abbé Bastre, le fondateur, écrit « Ne croyez pas que sitôt que le projet de Belloc a été conçu ou inspiré de Dieu, comme nous aimons à le croire, on est songé à le mettre en pratique. Non. On a attendu plus d'une demi-année, on a prié. On a surtout fait beaucoup prier. On a fait des pèlerinages à Lourdes, à Notre-Dame des Victoires à Paris. On a fait célébrer des messes dans ces deux augustes sanctuaires. Je voudrais rappeler quelques-uns de ces pèlerinages. En avril 1872, l'abbé Arbilbide, un confrère donc des missions d'Air d'Asparin, en émissaire des futurs fondateurs, fit un voyage pèlerinage lorsqu'il alla pour la première fois à la pierre qui vire. Je cite. « J'arrivais à Nevers vers 3 heures de l'après-midi. Je montais au couvent de Saint-Gildard, des Sœurs de Charité à Nevers. Je demandais à voir Bernadette de Lourdes. Ce fut impossible. » En 1872, les 3 futurs fondateurs de Belloc se rendent pour la première fois à la pierre qui vire. Ils s'y trouvent pour la fête de l'Assomption, le 15 août. Le prieur de la pierre qui vire demande au père Bastre de faire l'homélie pour l'occasion. Le séjour se termine, retour à Paris. Je cite. Nous prîmes congé de ces bons pères, et avant de revenir aux Pyrénées, nous voulûmes monter jusqu'à Paris. L'heure à laquelle nous arrivâmes dans la capitale était très matinale. Ce fut vers Notre-Dame des Victoires que nous nous dirigeâmes pour y célébrer la Sainte Messe. À force de frapper et de tirer la sonnette de nuit, un sacristain vint nous ouvrir, et ce jour-là, nous fûmes les premiers arrivés des pèlerins de ce béni sanctuaire. Au pied de la statue miraculeuse, nos prières furent ardentes, et notre esprit était tellement rempli de la pensée de notre fondation que rien, en dehors de là, ne nous intéressa dans Paris. Aussi regagnâmes-nous bien vite les Pyrénées après avoir simplement visité quelques églises. Sainte Thérèse de l'Enfant Jésus, lors d'un passage à Paris, n'avait pas manqué de faire ce pèlerinage. Je la cite. C'est les manuscrits autobiographiques A. Nous eûmes bientôt vu toutes les merveilles de la capitale. Pour moi, je n'en trouvais qu'une seule qui me ravit. Cette merveille fut Notre-Dame des Victoires. Ah! Ce que j'ai senti à ses pieds, je ne pourrais le dire. Je suppliais encore Notre-Dame des Victoires. Après nous être consacrés au Sacré-Cœur, dans la basilique de Montmartre, nous partîmes de Paris. Fin de citation. Quelques 30 ans auparavant, un des missionnaires d'Asparin, l'abbé Dourisbourg, de Briscous, avait quitté la maison des missionnaires pour entrer en 1846 aux missions étrangères de Paris. Il avait écrit le 5 novembre de cette même année à l'abbé Rigouin, missionnaire d'Asparin, je cite, « J'ai été à Notre-Dame des Victoires. J'y ai vu la statue miraculeuse de la Bonne Mère et une foule de personnes de tout âge et de tout sexe se pressaient auprès des autels. » Lorsque les abbés Bastre du Pérou et Lapeyre font ce pèlerinage, l'abbé Dufriche des Genettes, 1778-1860, le curé de Notre-Dame et des Victoires, est mort depuis déjà 12 ans. On compte alors 20 millions de membres de l'archiconfrérie de Notre-Dame des Victoires. Au début, simple confrérie paroissiale. Il a converti sa paroisse, pourtant spécialement rebelle, paraît-il, et fait de son église l'un des sanctuaires les plus fréquentés. Lors de leur second voyage à la pierre qui vire, les abbés Arbelbide et Caillava firent le détour par Paray-le-Monial pour confier le projet de fondation au Sacré-Cœur. Nous eûmes soin de passer par Paray-le-Monial pour y faire un pèlerinage au Sacré-Cœur de Jésus. Nous y fûmes très bien reçus par l'abbé Caric, aumônier. C'était au moment des grands pèlerinages d'après la guerre de 1871. C'est aussi à cette époque, de redécouverte de Marguerite Marie à la Coque qui raviva la ferveur envers le Sacré-Cœur. En 1873, il y eut de grands pèlerinages à la Salette et en août à Paray-le-Monial de juin à août. Le cantique composé pour la circonstance devait devenir célèbre. Dieu de clémence, ô Dieu vainqueur, sauvez Rome et la France au nom du Sacré-Cœur. En cette année 1873, exceptionnellement, les jardins du couvent de la Visitation avaient été ouverts avec l'autorisation du pape Pie IX. Ces deux émissaires rapportèrent de Paris trois boutures de noisetiers, où était apparu le Christ, qui donnèrent les noisetiers au fond de ce que nous appelons à Belloc l'allée de la Vierge qui est devant moi. En février 1873, l'abbé Lapeyre se rend à la Pierquivir pour se joindre au petit groupe des fondateurs. Son voyage, soigneusement organisé, est une suite de pèlerinages. Je cite. « Je ne vous donne pas non plus pour le moment des détails sur notre voyage qui a été on ne peut plus satisfaisant. Mais voici très rapidement l'itinéraire. Bétarame, où j'ai célébré la Sainte Messe. Monsieur Etchekopar, entre autres, a manifesté une bienveillance et un intérêt tout particulier pour notre œuvre. Il fera beaucoup prier, soit là même, soit à Igon. » Il y a quelques jours, un frère m'a demandé « Mais quelles étaient les relations entre Belloc et Bétarame ?» Alors, je lui ai expliqué, enfin, j'ai essayé. Et puis, il m'a dit « C'est formidable. C'est une grâce que nous ayons aujourd'hui parmi nous un père de Bétarame. Merci, Saint-Michel. » Bref, je continue le récit. Donc, Bétarame, Lourdes, Sainte-Messe, etc. Tours, Sainte-Messe à la cathédrale encore toute parfumée de la bonne odeur du grand évêque Saint-Martin. Visite au tombeau, etc. À Blois, arrêt d'une heure. J'ai bien constaté par moi-même la continuation de la guérison opérée à Lourdes le 7 octobre sur la fameuse nez sourde-muette. Paris, Sainte-Messe à Notre-Dame des Victoires. Entrevue avec M. Louis Veuillot. La fête de la purification approchée, mais impossible de combiner de manière à rouler assez vite en passant Paris, Soudun, Nevers et Paray-le-Monial. Il faut en faire le sacrifice. Maintenant, dans une troisième partie, je voudrais évoquer le contexte historique de cette installation, de cette à Belloc, 1er septembre, et de cette ferveur mariale et de ces pèlerinages. D'abord, soulignons la dévotion au Sacré-Cœur, et je cite Montmartre. En décembre 1870, en pleine guerre avec l'Allemagne, quelques laïcs, à Tours, conçurent le projet d'élever à Paris un sanctuaire en l'honneur du Sacré-Cœur pour implorer de Dieu le salut de la France. La capitale était alors assiégée. Et pour demander à Dieu l'indépendance du pape Pie IX, qui se considérait comme prisonnier au Vatican. Depuis l'entrée des troupes piémontaises dans Rome le 20 septembre 1869. L'évêque de Poitiers, Mgr Pie, donna son accord. Pie IX, de même, le 11 février 1871. Et enfin, l'archevêque de Paris, Mgr Guibert, désigna même Montmartre, le lieu symbolique entre tous, pour un tel sanctuaire. En 1871, l'Assemblée avait déclaré d'utilité publique la construction à Montmartre d'une église en l'honneur du Sacré-Cœur, que l'on appela d'abord dans le quartier l'église de Notre-Dame de la Galette, à cause du fameux moulin à côté. Les pouvoirs publics donnèrent leur accord. Jules Simon, ministre des Cultes, accepta, etc. Je passe là-dessus parce que le temps passe. Le père Montsabré fut invité à prêcher à Notre-Dame de Paris pour faire connaître l'entreprise et la recommander aux fidèles. Il prêcha le 14 avril 1873. Et le 16 juin 1875, Mgr Guibert bénit solennellement la première pierre entourée de 10 évêques et de nombreux notables. Il n'y avait aucune représentation officielle. Le député d'Orthez, Chénelong, écrivait ce jour-là « Il me semble qu'on a posé la première pierre de notre rédemption nationale par la consécration au Sacré-Cœur. Il sera à la fondation de Belloc. » L'époque, dans le contexte toujours, l'époque est au pèlerinage. Il faut citer le pèlerinage à Paray-le-Monial du 20 juin 1872. Il marqua l'apogée des pèlerinages populaires. Il fut présidé par l'évêque d'Autun. Les personnalités, à titre strictement personnel, des mondes politiques, civils et religieux, étaient en grand nombre. Parmi elles, le père abbé de la Pierre-qui-Vire, dont Bernard Moreau. Le peuple fidèle était en foule de nombreuses paroisses de Paris et de nombreux diocèses. Au total, 35 000 ou 40 000 pèlerins avec bannières et cantiques. Ô Jésus, vous serez à jamais notre roi. Ou bien, pitié mon Dieu, c'est pour notre patrie. Autre cantique, Dieu de clémence, ô Dieu vainqueur. Bon. Procession dans une grande ferveur. L'orateur du jour perçoit dans cette journée la régénération spirituelle de la France. Une semaine plus tard, le pèlerinage du 29 juin fut le pèlerinage de députés catholiques de l'Assemblée nationale. Ils firent, par la bouche du député Belcalstel de Haute-Garonne, une consécration de la France au Sacré-Cœur. Et le député béarnais, Charles Chénelong, lut un télégramme envoyé pour l'occasion par le pape Pie IX. L'époque était au pèlerinage et l'époque était aussi à la laïcité. Dans ces années toutes proches de la guerre de 1870, où les catholiques retrouvèrent la pratique des pèlerinages, les assomptionnistes, avec le père d'Alzon, cherchèrent donc à faire de ce mouvement un moyen d'évangélisation. Sur le contexte, j'avais trop écrit, je voudrais le contexte historique. Je rappelle que le président de la République, c'est Thiers, qui va être président de la République, donc de août 1871 à mai 1873. C'est le moment du projet de Belloc. Belloc naît. Et je rappelle, c'est la période de Léon Gambetta, 1838-1882, qui sauva la France lors de la guerre de 1870-71, et aussi l'auteur du fameux programme de Belleville, 1869. Je crois que j'y reviendrai tout à l'heure. Bon, je passe. Un historien éminent, dans le titre de son ouvrage sur Gambetta, a voulu décrire l'homme en deux mots qui le résumeraient. Gambetta, la patrie et la République. Modestement, j'en ajouterai un troisième, si je peux me permettre, la patrie, la République et la laïcité. En ce qui concerne Belloc, la première pensée de fonder un monastère remonte donc à fin 1871 ou début 1872. Et le projet que ce monastère soit un monastère bénédictin a été clairement formulé au début 1872. Pendant ces courtes années, les fondateurs de Belloc, si peu versés qu'ils fussent dans les affaires publiques, politiques, ne pouvaient pas rester indifférents au contexte politique. La fondation projetée en dépendait, de quelque manière. Une illustration de ce climat d'opposition, de tendance, est bien donnée par le grand dictionnaire universel que publie Pierre Larousse dans les années 1860. Je me permets de vous lire une page. Le Second Empire, qui fut à certains points de vue une réaction cléricale contre la République de 1848, donna lieu à une recrudescence de pèlerinage. Ce vagabondage religieux n'atteignit cependant pas une grande intensité. En dehors de soi-disant miracles de la Salette, des prédications du curé d'Ars, qui attirait quelques centaines de dévots, et de quelques voyages en Terre Sainte organisés par une agence spéciale, c'est l'allusion à l'œuvre du Père Vincent Bailly et des rédemptoristes, il ne resterait pas grand-chose à citer de cette époque. Les années 1872 et 1873 ont enfin vu renaître, sur une grande échelle, la fureur des pèlerinages en France. L'aventure mystérieuse de la Vierge Bleue à Lourdes et quelques autres miracles encore plus suspects en furent l'occasion ou le prétexte. La vraie raison fut le désir de protester en faveur du pape roi, retenu prisonnier du Vatican, comme on disait par une métaphore assez hardie, et aussi un peu aussi pour manifester contre la République. Le fait, nié d'abord, est devenu évident par des cris séditieux en mains endroits, des couleurs factieuses arborées avec affectation. Il s'ensuivit même quelques rixes et l'on accusa les opposants d'avoir manifesté sur le dos des pèlerins. Ceux-ci n'étalèrent qu'avec plus de courage leur croix rouge sur leur poitrine, leur gros chapelet autour de leur cou, et chantèrent avec plus d'entrain « Mère de l'espérance, dont le nom est si doux, sauvez Rome et la France ». Un jour, 110 députés accomplirent un pèlerinage à la Vierge Noire de Chartres, et les plus hardis d'entre eux osèrent y porter les bannières, le cierge à la main. Quelques esprits timides s'effrayaient de ces manifestations si bizarres à notre époque et gourmandèrent le gouvernement qui tolérait ce qui leur paraissait être un scandale. Le fait est cependant que cette tolérance, bienveillante ou non, s'est trouvée être de la bonne politique. 1873 a vu de nombreux pèlerins français et étrangers, anglais même, un peu partout, mais surtout à Paray-le-Monial. En 1874, on ne parla presque plus de toutes ces manifestations, malgré les efforts combinés du comité général autorisé par le pape et un organe spécial, le pèlerin, pour réchauffer le zèle des fidèles. Le peuple français devait comprendre et a compris que ces promenades en train de plaisir, que ces gueuletons sur l'herbe, que cette poésie de Mirliton, que ce commerce usuraire d'objets bénis par des industriels éhontés étaient sur l'herbe, que ces nuits passées à la belle étoile, non sans quelques dangers pour la santé et les bonnes mœurs, les pèlerinages à ce point de vue ont une ancienne et détestable réputation, que tout cela, disons-nous, était ridicule, et d'ailleurs complètement étranger à la véritable dévotion comme à la scène politique. On s'est décidé avec raison à abandonner les grottes plus ou moins miraculeuses à leur solitude naturelle, à ne plus réveiller leurs échos par des cris séditieux, à prier enfin dans son église paroissiale et à manifester par le scrutin seulement ses opinions politiques. Excusez cette longue citation, mais c'est à ce moment-là que naît Belloc. Enfin, une troisième partie pour... Je vous propose maintenant d'en rester là avec le contexte historique de la Fondation pour voir la confiance des moines de Belloc en Marie tout au long de cette histoire. Au départ, les moines de la pierre qui vire n'étaient pas partisans d'une fondation, vu que eux-mêmes n'avaient guère l'ancienneté suffisante, pensaient-ils, dans la vie monastique. D'ailleurs, s'ils avaient à fonder dans le sud-ouest, un projet se présentait déjà. Faire revivre l'antique abbatiale de Saint-Savin du XIIe siècle dans les Hautes-Pyrénées. Or, le jour et à l'heure où les émissaires de Belloc étaient arrivés à la pierre qui vire, s'était présentée une camionnette qui les avait précédés sur une longue route. Cette camionnette apportait au monastère de la pierre qui vire la copie de la Vierge Marie d'Issoudun. Au cours de son séjour à la pierre qui vire, l'abbé Arbelbide surprit un jour cette réflexion dans la bouche du père prieur, le père Théodore Andrieux, prieur qui avait la grande dévotion à Notre-Dame d'Issoudun. Il disait à d'autres moines, « Ah, je savais bien que Notre-Dame du Sacré-Cœur n'allait point nous arriver les mains vides. C'est elle qui nous apporte cette fondation. Il faut l'accepter. Elle réussira. Lorsque la fondation fut acceptée, décidée et entreprise, les aménagements et constructions commencèrent à Belloc, tandis que les futurs moines allèrent se former à la vie monastique. Leur formation terminée à la Pierre-Quivir, les futurs moines de Belloc étaient revenus. Le père abbé de la Pierre-Quivir, et visiteur de la province française, de notre congrégation monastique, dont Bernard Moreau, arrivait lui aussi, avec les moines. L'avant-veille de la procession, le 30 août, il choisit pour titulaire du monastère de Belloc le cœur immaculé de la Vierge Marie. Par la suite, la Vierge Marie a présidé à toutes les étapes de l'évolution du monastère. Après l'installation des moines, une autre statue, une autre représentation de la Vierge Marie, fut placée au-dessus de la porte d'entrée du monastère de Belloc. Elle était assise, portant sur ses genoux l'enfant Jésus, lui-même portant dans ses mains une maquette du monastère. Au-dessous de la statue, sur une plaque de marbre, avec des lettres rouges bien visibles, était l'inscription « Ils m'ont choisi pour gardienne ». C'est une formule un peu traditionnelle dans le monastère bénédictin et cistercien. La Vierge Marie a bien gardé la communauté. Celle-ci, en 150 ans, est morte au moins trois fois. La première en 1903, lorsque, rien n'étant prévu, on eut 15 jours pour se soumettre à la loi, au décret, plus exactement, supprimant les communautés religieuses, soit pour partir. La communauté choisit de partir. En fait, elle explosa dans toutes les directions. C'est un miracle qu'elle se soit reconstituée et qu'elle existe encore. La seconde fois, ce fut lors de la déclaration de la guerre, le 2 août 1914. Le 2 août 1914, la communauté, déjà affaiblie depuis 1903, fut réduite à quelques vieux moines en exil, avec en charge l'école monastique. Encore un miracle que Belloc ait perduré. Et la troisième fois, ce fut lorsque, en décembre 1943, la Gestapo amena l'abbé, le prieur et l'hôtelier, une quarantaine de moines étant déjà sous les drapeaux ou prisonniers en Allemagne. La communauté, très affaiblie, était en plus décapitée. Je devrais ajouter que notre fondation d'Afrique au Bénin est morte elle aussi, et elle a retrouvé vie 10 ans après, en 2003. Encore un miracle. Pendant ces 150 ans de son histoire, Belloc a toujours fêté Marie avec joie et ferveur et éclat aux fêtes liturgiques. Jusqu'à Vatican II, les moines non-prêtres célébraient l'office avec des « Je vous salue Marie ». Lors de fêtes ou de jours que l'on voulait marquer spécialement, le petit office de la Sainte Vierge était récité par plusieurs moines en plus de l'office communautaire. Avec le chemin de croix que certains faisaient tous les jours, j'en ai vu de ces moines, le chapelet était prière absolument courante, évidemment. Qui d'entre nous, par exemple, n'a pas été édifié par le frère Jean-Baptiste Millet sur son tracteur? Je cite quelqu'un que tout le monde a pu connaître. Le chapelet constamment à la main et le cœur certainement trouvé, tourné vers notre Mère du Ciel. J'ai personnellement connu les litanies de la Sainte Vierge quotidiennement récitées au milieu du jour, et le chapelet en communauté à la fin des vêpres. Personnellement aussi, dans mes quelques dizaines d'années passées au monastère, je n'ai jamais perçu de piété mariale déviante. Ceux qui, parmi nous, en avaient le don, ont su exprimer cette foi mariale du vieux Belloc, et du Belloc par la suite. Le père Jean-Marie Burucoa, l'exprima avec son sens poétique dans deux petits livrets. D'abord, dizaines, poèmes à Marie. Il s'émerveille durant 10 mystères de Marie, depuis l'Annonciation jusqu'à son Assomption. Il poursuit sa méditation contemplative dans « Regardez Marie », qu'il publia en 2001. Le père Thomas d'Assens, 1902-1986, professeur de théologie et de philosophie, mais aussi prédicateur populaire, comme prédicateur de prêtres et d'évêques, sut parler avec une grande justesse des mystères pourtant indicibles de Marie. En particulier, il savait montrer comment, je le cite, « les prérogatives de la Vierge ne se sont affirmées dans l'Église que pour permettre de mieux distinguer et de mieux défendre les éléments de foi qui concernent son Fils. » Ceux qui ont eu la chance d'entendre Père Thomas le retrouveront, je pense, dans ces quelques lignes que j'extrais d'un de ses enseignements sur Marie. Il s'adresse à... Je cite. Il s'adresse à ceux qui l'écoutent. Qui était la mère de Jules César? Et celle d'Alexandre le Grand? Et celle de Charlemagne? Et celle de Platon? Et celle d'Aristote? Et celle d'Hitler? Et celle de Lénine? Et celle de Mao Tse-tung? Et celle de Karl Marx? Et celle d'Einstein? J'aurais pu continuer la liste à l'infini, sans obtenir de réponse. Vous ne savez pas? Moi non plus. Et cela n'a aucune importance. Les mamans de ces célébrités, vous pouvez les ignorer. Cela ne change rien à rien. Elles ne sont que des femmes, comme toutes les autres, et leurs fils ne sont que des hommes, comme tant d'autres. Mais voilà quelqu'un qui vient nous dire « Moi, je suis homme et Dieu, et voilà Marie qui est ma mère. » Ces mots, n'est-il pas vrai, ont toute l'allure d'une provocation. C'est que justement, il n'est ni Dieu seulement, ni homme seulement, mais simultanément et inséparablement et totalement homme et Dieu. Et elle est simultanément et inséparablement et totalement mère de l'homme Dieu. C'est un comble. Lui sans elle n'est plus lui. Elle sans lui n'est plus elle. Chacun de ces deux êtres est la garantie de l'identité de l'autre. Fin de citation. Le poète basque, Père Xavier Diars, Iratzeder, n'a laissé aucun poème sur Marie ou à Marie. Mais le Cantus ad Isait, le Magnificat en basque, avec son ton psalmodique du père Gabriel Lerchundi, est une pièce, traduction et musique, véritablement inspirée. Qui ne passera pas, m'a dit un jour un confrère. Il témoigne d'un amour ardent de Marie et exprime un total dévouement au peuple de Dieu. Il suffit, pour s'en convaincre, de l'entendre une seule fois chanter aux vêpres dans n'importe quelle assemblée. Je ne veux pas, il est temps de conclure maintenant, je ne veux pas terminer par une envolée lyrique ou poétique. Je voudrais conclure par une prière. Vierge Marie, souvenez-vous de cette inscription au-dessus de la porte du vieux Belloc, est toujours inscrite dans nos cœurs. Ils m'ont choisi pour gardienne. 150 ans après tous ces faits que nous avons rappelés, Seigneur, merci de nous avoir appelés à mettre nos pas dans ceux de ces saints moines fondateurs de Belloc. C'est toi qui leur a inspiré toutes ces actions que nous avons rappelées. Nous les avons rappelées pour nous souvenir de ce que tu as fait alors pour eux et pour tant d'autres par eux. Nous les avons rappelés pour nous rappeler que ce que tu as fait pour eux, tu continueras à le faire pour nous. Dans le Beloc d'aujourd'hui, dans une situation difficile, Beloc vendu, nous sommes un petit reste. Pour nous souvenir de ce que tu as fait pour tous nos frères et sœurs des autres congrégations religieuses du diocèse, donne-nous, donne à tous les successeurs de tous ces fondateurs en ce 19e siècle dans notre diocèse, aux bétharamites, aux bénédictines, à tous et à toutes, de savoir tirer les enseignements des faits passés pour continuer à te chercher, à te connaître, à te servir dans nos frères, à ta suite, avec

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Bonjour, Didier Pilon dans les studios de Radio Fidélité en compagnie du fidèle Mathieu Ordonneau à la technique. Et nous allons pendant cette heure nous rafraîchir. Pourquoi je dis ça? Parce qu'on va rentrer dans des églises et on va rentrer dans de la musique à la fois joyeuse, à la fois profane, mais un peu religieuse, puisque nous allons entendre des concertos pour orgue et orchestre. J'adore l'orgue, mais j'aime encore presque plus quand il y a ce mélange, ce dialogue entre des instruments et cet instrument roi qu'est l'orgue. Et j'ai choisi donc de vous faire entendre trois concertos, je devrais dire concerti, si je dois utiliser le pluriel italien, de deux compositeurs allemands, d'une part Handel et d'autre part Haydn. Alors, ce n'est pas la même génération, mais pourquoi je dis allemand? Parce que pour beaucoup encore de mélomanes, Handel, ça fait penser à l'Angleterre. Oui, mais Handel, il est d'origine allemande. Il est né en Saxe et c'est un homme qui va avoir une vie, j'allais dire, énorme et européenne. Il va partir en Italie, il va apprendre la musique italienne, il va partir ensuite en France, il va passer pour écouter un peu, et puis c'est surtout en Angleterre qu'il va avoir énormément de succès, et c'est là d'ailleurs où il va se fixer et également y mourir. Alors pourquoi je dis ça? Parce que Handel, c'est justement le contemporain quasiment de Jean-Sébastien Bach et de Vivaldi, donc on est vraiment encore dans la grande période dite du baroque, où évidemment on a envie d'avoir une musique, je dirais, à la fois joyeuse, divertissante, presque dansante, et c'est pour ça d'ailleurs qu'à cette époque-là vont naître de très nombreuses suites à l'allemande, suite à la française, suite à l'italienne, avec justement les danses de ces pays. Alors, les premiers concertos d'orgue de Handel sont plutôt écrits à la fin de sa vie, on est en 1735-1736, et c'est pour servir en quelque sorte d'interlude, d'intermède à ces grands oratorios. Les oratorios, vous les connaissez, hein, notamment peut-être le Messie, c'est peut-être le plus célèbre. Eh bien, donc, il fallait de temps en temps faire des virgules musicales, parce qu'à l'époque, les concerts duraient très très longtemps, plusieurs heures. Et donc, on avait des moments où on soufflait, on allait se promener, on buvait quelque chose, on mangeait une glace, et on revenait en quelque sorte, soit dans la salle de théâtre, soit dans l'église pour entendre la suite des oratorios. Et donc, Handel, qui adorait le clavier, hein, il a écrit beaucoup de choses pour, non pas le piano, puisque ça n'existait pas à l'époque, mais surtout pour le clavecin et pour l'orgue, eh bien, aimait justement écrire ses œuvres. Alors, comme ça, quand en 1736-35, il fait entendre des oratorios, eh bien, il écrit ces fameux concertos pour orgue. Il y en a un certain nombre. Les premiers, il les a connus, il les a joués. Les deuxièmes, hélas, n'ont pas été édités. Et écrits à la dernière période de Handel, eh bien, ils n'ont jamais été publiés. Mais nous, on va prendre dans les concertos peut-être les plus célèbres, et en particulier ce concerto justement numéro 1, qui est véritablement l'archétype finalement de ce que doit être un concerto en plusieurs mouvements. Vous allez voir, il y a de très nombreux mouvements, mais ça nous permet justement de voir la variété, puisque ce concerto pour orgue qui porte l'opus 7, eh bien, il a 6 mouvements. On va entendre successivement un mouvement un peu lent, l'andante, puis un deuxième mouvement encore un peu plus lent, qui est pratiquement un adagio. On va continuer sur quelque chose de calme, ce qu'on appelle largo e piano, c'est-à-dire quelque chose de lent et quelque chose de doux. Et puis après, on va partir justement sur un allegro très rapide, une partie de ce qu'on appelle ad libitum, c'est-à-dire c'est l'improvisation, ni plus ni moins, que fait le compositeur. C'est pas véritablement écrit, et c'est là où le compositeur se délasse à une idée qui lui passe par la tête et qu'il l'écrit. Et on terminera justement par une danse, parce que je vous l'ai dit, la musique baroque, c'est presque une musique beaucoup de danse, et on terminera par une bourrée, autrement dit, une danse très rapide. Ce qu'il faut bien comprendre, c'est que le rôle du soliste est très important, parce que c'est Handel qui jouait ses concertos pour orgue, et c'est lui qui dirigeait depuis le petit orgue sur les instruments. Alors, il ne faut pas imaginer non plus, vous allez l'entendre d'ailleurs, il ne faut pas imaginer un grand orgue d'église, il faut plutôt imaginer un petit orgue qui était transportable, hein, qui permettait comme ça au compositeur de jouer tantôt dans un salon, tantôt dans une église, tantôt dans un théâtre. Et vous allez voir que ce sont des œuvres très intéressantes, avec encore une fois
des richesses d'invention et qui nous montre comment ce compositeur eh bien, adorait l'orgue. Donc tout de suite, je vous propose d'écouter de George Frédéric Handel, alors qu'il est arrivé et qu'il vit en Angleterre, ce premier concerto pour orgue et orchestre qui est en si bémol majeur et qui comporte, je vous le rappelle, 6 mouvements.

Nous venons d'entendre de George Friedrich Händel un très joli concerto pour orgue et orchestre, hein, qui porte d'ailleurs le numéro 1 et qui a été ici interprété par Simon Preston, qui est un très très grand organiste à l'orgue, tandis que le English Concert, autrement dit le concert anglais, était placé sous la direction de Trevor Pinnock. J'avoue que moi, c'est des œuvres que j'aime entendre parce que je les trouve entre guillemets rafraîchissante. Alors, puisque nous sommes encore dans cette période d'été, on va continuer avec le concerto pour orgue que nous allons entendre, un double concerto, cette fois-ci avec deux instruments solistes de monsieur Joseph Haydn, hein, je rappelle, compositeur, lui qui est donc de la génération suivante de Händel. Même si Händel est mort alors que Haydn était jeune, ils ne se sont pas fréquentés, ne se sont pas connus, mais ils se suivent. On va passer là avec Haydn, on était dans le baroque avec Händel, on arrive dans le classique, véritablement, avec Joseph Haydn. Je vous rappelle ce grand compositeur hein, qui est mort assez vieux. Il est mort en 1809, c'est-à-dire qu'il a couvert véritablement une très grande partie du XVIIIe siècle. C'est un compositeur d'origine modeste, mais qui était au service d'une très grande famille qu'on appelait les Esterházy. Et là, il a servi 6 princes de suite. Et ce qui est très intéressant, on se rend compte qu'à cette époque-là, les compositeurs, si illustres soient-ils, ne sont que des, entre guillemets, domestiques. Et ce qui est très intéressant chez Haydn, c'est qu'on a trouvé les contrats qu'il passait finalement avec la famille des Esterházy. Et dans les premiers contrats, je vous le dis de mémoire, mais c'est à peu près ça, on lui dit, voilà, vous aurez le droit à 6 kilos de viande dans l'année, vous aurez une vingtaine de cierges, vous aurez le droit à un habit et vous logerez dans le tel comble. Et puis au fur et à mesure où la notoriété, même la gloire de Haydn enfle, eh bien les successeurs du premier prince vont lui dire ben maintenant c'est 12 kilos de viande, et puis c'est 40 bougies, et puis c'est 2 habits, un habit d'été, un habit de cour. Alors quand on dit habit, il faut penser livret, hein, c'est pas un habit pour aller se promener, c'est véritablement pour servir le prince, et puis vous logerez au deuxième étage et plus sous les combles. Et puis à la fin, parce qu'on s'est rendu compte quand même que Haydn était un des plus grands compositeurs du XVIIIe siècle, le dernier prince, Esterházy, il va carrément lui louer une maison dans Vienne, une très belle maison qui est d'ailleurs aujourd'hui, si vous allez à Vienne, ne manquez pas le musée Haydn, parce que voilà, on voulait quand même faire attention à ce très grand compositeur qui, je le rappelle, était l'ami de Mozart et qui a été un peu le professeur de Beethoven. C'est pour ça que Mozart, Haydn et Beethoven, c'est ce qu'on appelle la grande trilogie classique viennoise. Alors, de ce compositeur qui était au service du prince Esterházy, c'est-à-dire que le prince pouvait lui dire, tiens, demain, je vais à la chasse, j'aimerais bien en rentrant, vous m'ayez composé tel concerto, tel opéra, telle cantate. Eh bien, Joseph Haydn, lui, va obéir à cette grande famille. Ils ont des très beaux châteaux avec des salles de concert remarquables. Et donc, Haydn va composer, alors qu'il est assez jeune encore, ce double concerto, donc une partie pour le violon soliste et l'orgue. Le violon, on peut imaginer que c'est Haydn qui le tient. Et nous allons avoir justement 3 mouvements. Là, on retrouve hein, le concerto classique, c'est-à-dire 3 mouvements. D'abord, un mouvement assez lent, allegro moderato, pas trop rapide. Ensuite, on va avoir ce qu'on appelle un mouvement lent, largo, large. Et on terminera sur quelque chose de très rapide parce qu'on aime bien quand même terminer sur, je dirais, des œuvres et des cadences assez marquées. Donc, je vous propose d'écouter maintenant de ce Joseph Haydn, le double concerto pour violon et orgue, qui porte le numéro 18 des concertos. Il est interprété ici par Suzanne Scholz au violon, par Anton Holzapfel à l'orgue, tandis que l'ensemble Dolce Risonanza sur des instruments d'époque est dirigé par Florian Weniger. Donc on est vraiment dans l'ambiance classique qui quand même fait penser encore un peu au baroque. Donc tout de suite, ce double concerto pour violon et orchestre de Joseph Haydn.

Comme il nous reste encore quelques minutes en compagnie de Mathieu Ordonneau à la technique, hein, si vous prenez cette émission en cours, eh bien, sachez que je vous propose d'entendre des concertos pour orgue et orchestre. On a entendu, pour commencer l'émission, du Handel, on a poursuivi avec du Haydn. Comme il nous reste un peu de temps, eh bien, je vous propose d'écouter maintenant ce concerto également de Joseph Haydn, qui comporte, là encore, trois mouvements, c'est toujours systématique, et on va entendre ce très joli concerto qui date des années, allez, 1780, c'est-à-dire que notre Haydn, il a 50 ans, il est toujours au service de la grande famille des Esterházy, aussi bien en Autriche d'ailleurs que dans les autres pays, puisque on est aussi du côté de la Tchéquie, enfin de ce qu'on appelle la Bohème, ou de la Hongrie, puisque les Esterházy sont d'origine hongroise. Il y a plusieurs châteaux, donc Haydn, il va se promener d'un château à l'autre. Et là, je vous propose d'entendre les deux derniers mouvements de ce concerto pour orgue, cette fois-ci, et orchestre de Joseph Haydn, toujours interprété par Anton Holzapfel à l'orgue, tandis que l'ensemble sur des instruments d'époque Dolce Rinanza, autrement dit la douce résonance, est placé sous la direction de Florian Weniger. Là encore, un disque qui nous montre le service que devait accomplir Joseph Haydn auprès de la famille Esterházy.

0: Pour terminer cette émission, je voudrais vous rappeler que vous venez d'entendre deux mouvements. D'abord un adagio, puis un allegro d'un autre concerto pour orgue et orchestre de Joseph Haydn, interprété par Anton Holzapfel à l'orgue. Et l'ensemble Dolce Risonanza a été placé sous la direction de Florian Weniger. Des œuvres, je trouve, tout à fait intéressantes et qui, encore une fois, comme on dit aujourd'hui, ne prennent pas la tête, mais montrent quand même que ces compositeurs comme Handel et comme Haydn avaient véritablement du génie.
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2: Voici l'homélie d'aujourd'hui, enregistrée ce matin à la grotte de Lourdes.
3: Il Signore sia con voi.
4: E con il tuo spirito.
3: Dal Vangelo secondo Luca.
4: Gloria a te, Signore.
3: In quel tempo.
5: Évangile de Jésus-Christ selon saint Luc. En ce temps-là, la foule se pressait autour de Jésus pour écouter la parole de Dieu, tandis qu'il se tenait au bord du lac de Génézareth. Il vit deux barques qui se trouvaient au bord du lac. Les pêcheurs en étaient descendus et lavaient leurs filets. Jésus monta dans une des barques qui appartenait à Simon et lui demanda de s'écarter un peu du rivage. Puis il s'assit et, de la barque, il enseignait les foules. Quand il eut fini de parler, il dit à Simon, « Avance au large et jetez vos filets pour la pêche. » Simon lui répondit, « Maître, nous avons peiné toute la nuit sans rien prendre, mais sur ta parole, je vais jeter les filets. » Et l'ayant fait, ils capturèrent une telle quantité de poissons que leur filet allait se déchirer. Ils firent signe à leurs compagnons de l'autre barque de venir les aider. Ceux-ci vinrent et ils remplirent les deux barques à tel point qu'elles enfonçaient. À cette vue, Simon-Pierre tomba à genoux, aux genoux de Jésus en disant « Éloigne-toi de moi, Seigneur, car je suis un homme pécheur. » En effet, un grand effroi l'avait saisi, lui et tous ceux qui étaient avec lui, devant la quantité de poissons qu'ils avaient pêchés. Et de même, Jacques et Jean, fils de Zébédée, les associés de Simon. Jésus dit à Simon,
3: «
5: Sois sans crainte, désormais ce sont des hommes que tu prendras. » Alors, ils ramenèrent les barques au rivage et, laissant tout, ils le suivirent.
6: È sempre molto bello quando il Vangelo racconta gli inizi.
5: Il est beau d'entendre l'Évangile nous parler des commencements. Il s'agit des débuts de l'histoire des disciples.
6: Della loro relazione con Cristo.
5: Les débuts de leur relation avec le Christ.
6: Abbiamo bisogno di
5: nous avons tous besoin de nous souvenir de nos commencements.
6: Rinfrescare un po' le nostre rotte.
5: Pour raviver nos chemins et nos espérances.
6: Abbiamo bisogno di ritornare all'inizio per ritrovare.
5: Nous devons revenir au commencement pour peut-être découvrir le chemin que nous avons perdu ou enfoui par habitude. C'est le cas de l'Évangile d'aujourd'hui qui nous raconte comment a commencé l'histoire de Pierre et de ses frères. Au crépuscule d'une nuit où le vide régnait, à l'image de leur filet, Jésus s'approche et comble ce vide.
6: Prendi il largo e gettate le vostre reti.
5: Avance en eau profonde et jette tes filets pour pêcher. Simon répondit, Maître, nous avons peiné toute la nuit sans rien prendre.
6: Abbiamo preso nulla. Ma sulla tua parola.
5: Mais sur ta parole,
6: getterò le reti.
5: Je jetterai les filets.
6: Fecero così.
5: Ils obéirent et prirent une grande quantité de poissons. Il en est toujours ainsi. Le Christ ne nous reproche pas notre vide, mais il nous invite à faire confiance à ses instructions.
6: Pietro avverte nell'intimo.
5: Pierre sent au plus profond de lui que c'est Dieu lui-même qui lui parle. Cette même voix qui a toujours pensé à lui, qu'il a aimé depuis toujours et qui a toujours prononcé son nom. C'est la parole de celui qui le connaît et lui fait confiance. C'est la parole de celui qui sait que même si la pêche venait à être mauvaise,
6: ci sarà sempre.
5: Il serait toujours là.
6: Pietro si fida di quella voce che lo ha creato.
5: Pierre fait confiance à cette voix qu'il a créée. Et les filets se remplissent.
6: Miracolo, però, et ciò che accade dopo.
5: Mais le véritable miracle, cependant, est ce qui se produit après. Pierre se sent fragile, il se reconnaît pécheur. Cette vérité devient un appel et une mission. N'ayez pas peur. Désormais, vous serez pêcheur d'hommes. Jésus ne recherche pas des personnes parfaites, mais des personnes authentiques. Non pas des personnes qui réussissent toujours, mais celles qui acceptent d'être rencontrées et à se laisser surprendre.
6: Fratelli e sorelle pellegrini.
5: Chers frères et sœurs pèlerins.
6: Qui.
5: Cette page de l'Évangile a enfin vu le jour. Là où nous sommes. Elle se réalise. Aujourd'hui. Aujourd'hui, nous ne nous trouvons pas simplement dans un lieu célèbre de la chrétienté. Nous sommes devant une grotte, un rocher, un creux de notre terre, un lieu pauvre, simple et caché. Pourtant, c'est précisément ici que Dieu a voulu laisser sa trace. C'est ici que Marie est venue à la rencontre de Bernadette. Devant cette grotte, peut-être n'avons-nous pas besoin de beaucoup de mots. Il nous faut avant tout regarder. Regarder ce rocher et penser à tous ceux qui, avant nous, se sont arrêtés ici. Devant cette grotte, nous pouvons enfin cesser de faire semblant. Ici, nous n'avons rien à prouver. Nous pouvons simplement être nous-mêmes. Sainte Marie n'a pas attendu que Bernadette soit différente. Elle est venue à sa rencontre dans sa pauvreté. Et il en va de même pour nous, parce que nous sommes ses fils et ses filles. Dans cette grotte, il y a un signe qui parle avec une force extraordinaire, la source. Sainte Bernadette a demandé à Bernadette de creuser la terre, de boire et de se laver. Au début, il y avait de la boue.
6: La sorgente.
5: Et ensuite, la source. C'est l'une des plus belles images de Lourdes. Pour atteindre l'eau, Bernadette a dû creuser. Et nous aussi. Nous devons parfois creuser au plus profond de notre être. Ne nous arrêtons pas à la surface. Car à la surface, nous pouvons choisir ce que nous révélons. Mais au fond de nous, nous portons des questions, des blessures, des peurs, des espérances. Et parfois, nous y trouvons même la boue de notre péché. Le message de cette source est que sous la boue, l'eau peut jaillir. Sous nos faiblesses, une vie nouvelle peut renaître. Sous nos chutes, un nouveau chemin peut recommencer. La belle Vierge Marie nous a conduits ici encore cette année pour nous le rappeler. Tournez-vous vers Jésus. Écoutez Jésus. Ayez confiance en Jésus.
6: Non fermarsi davanti a Maria.
5: Ne vous arrêtez pas devant Marie, mais laissez-la vous guider vers le Christ. Car le Christ Jésus est la source.
6: Lui è l'acqua viva che trasforma.
5: Il est l'eau vive qui transforme ce qui semble perdu dans nos vies.
6: Carissimi.
5: Mes chers amis, bientôt chacun de nous rentrera chez soi, emportant avec lui le souvenir de ce lieu. Mais Lourdes ne nous demande pas seulement de conserver un souvenir,
6: un nuovo modo.
5: Elle nous demande d'emporter un nouveau chemin de vie. Et demandons-lui
6: un'ultima grazia,
5: une dernière grâce.
6: Maria,
5: Sainte Marie,
6: non torniamo da
5: faites que nous ne repartions pas de cette grotte et de cette messe comme nous y sommes arrivés. Faites que notre vie retrouve sa source. Faites que nos cœurs réapprennent à prier. Faites que nous ayons le courage de nous convertir. Et si nous découvrons la boue de notre fragilité, rappelez-nous qu'avec Jésus, le Christ, de la terre la plus misérable, une source de vie peut encore jaillir. Amen.

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3: Chers amis, bonjour. Alors nous continuons notre parcours avec les textes qui ont été prononcés souvent à Lourdes, ou en tout cas pour Lourdes, par nos saints papes. Alors aujourd'hui, il n'est pas officiellement saint, mais j'espère qu'il le sera bientôt, c'est Benoît XVI. Et nous sommes le dimanche 14 septembre 2008. C'est aussi la fête de l'exaltation de la Sainte Croix, enfin de la Croix glorieuse, puisque c'est une fête christique. Eh bien, elle est maintenue un dimanche, et donc le pape Benoît XVI a pris la parole en particulier à deux reprises. On va les étudier aujourd'hui et demain un petit peu. Là, il s'agit d'un texte qu'il a prononcé à l'occasion de la procession eucharistique qu'il a présidée ce jour-là. Alors, cela ressemble plus à une prière, en fait. Elle est vraiment sublime. Je vous lis un petit peu quelques petits passages qu'on va essayer de commenter rapidement. Seigneur Jésus, tu es là. Et vous, mes frères, mes sœurs, mes amis, vous êtes là avec moi devant lui. Seigneur, voici 2000 ans, tu as accepté de monter sur une croix d'infamie pour ensuite ressusciter et demeurer à jamais avec nous, tes frères, tes sœurs. Et vous, mes frères, mes sœurs, mes amis, vous acceptez de vous laisser saisir par lui. Nous le contemplons, nous l'adorons, nous l'aimons, nous cherchons à l'aimer davantage. Nous contemplons celui qui, au cours de son repas pascal, a donné son corps et son sang à ses disciples pour être avec eux tous les jours jusqu'à la fin du monde. Nous adorons celui qui est au principe et au terme de notre foi, etc., etc. Je voudrais tout vous lire, tout est magnifique, vous pourrez retrouver ça aussi sur Internet. Il fait un long commentaire justement sublime sur l'Eucharistie. D'ailleurs, c'est extraordinaire de penser qu'à Lourdes, dans le sanctuaire, il y a une procession eucharistique tous les jours, pendant 8 mois par an, toute la saison, avec des chantres, des cérémonières, des chapelains et un grand nombre de fidèles. Voilà quelque chose de vraiment de beau de déployer. Vous voyez à quel point Jésus Eucharistie est mis à l'honneur ici au sanctuaire Notre-Dame de Lourdes. Vous voyez, et ça nous rappelle aussi à quel point quand là où la Vierge Marie est, Jésus est. Et voilà. Et plus on fait confiance à la Vierge, plus on la prie, plus on se tourne vers elle, et plus elle nous conduit de manière directe, facile, complète, agréable à son Fils Jésus. C'est un peu toute l'histoire de Lourdes. Quand on reprend les apparitions, on se rend compte que c'est comme une sorte de grand catéchisme qui a été fait à Bernadette, et comme pour la conduire à sa communion, communion qu'elle a faite justement entre l'avant-dernière et la dernière apparition, le 3 juin 1858. C'était le point d'orgue des apparitions. On dirait que la toute dernière apparition, c'est comme un bonus, une fête de fin d'année. Pas de paroles échangées. Bernadette dit qu'elle l'avait jamais vue aussi belle. Elle le sait pas encore, mais en fait, ça va être la dernière fois qu'elle va la voir sur la terre. Elle a dit aussi cette très belle parole. Quand on a vu la Sainte Vierge une fois sur la terre, on voudrait mourir pour la revoir. Donc c'est ce qui va arriver à Bernadette. Mais voyez, ce point d'orgue, c'est ça. C'est sa première communion. Le moment où elle va être le plus proche de Jésus, aussi unie qu'on peut l'être sur la terre, c'est ce moment où elle reçoit le corps et le sang de Jésus dans la Sainte Hostie. Ça a été un moment vraiment essentiel pour elle. C'est aussi à ce moment-là, ou plus exactement, a priori le lendemain, qu'elle a dit pour la première fois publiquement, qu'elle a exprimé extérieurement à des personnes qu'elle souhaitait devenir religieuse. Voilà, brûlée, on pourrait dire, toute sa vie, par amour pour le Christ. Et donc cette grâce centrale de Lourdes, c'est l'Eucharistie. Et alors plus tard dans son discours, voici ce qu'il dit. Acceptez de vous offrir à celui qui nous a tout donné, qui est venu non pour juger le monde, mais pour le sauver. Acceptez de reconnaître la présence agissante en vos vies de celui qui est ici présent, exposé à nos regards, acceptez de lui offrir vos propres vies. Ça aussi, c'est très beau. Ça nous fait penser à Romains chapitre 12. Vous savez, où on doit s'offrir en hostie vivante à notre Seigneur pour sa gloire. C'est ce que Bernadette a réalisé en se donnant comme religieuse, en donnant toute sa vie, en se consacrant au Seigneur, en devenant l'épouse du Christ. Et puis, c'était aussi à travers le service en particulier des pauvres et des malades. C'est pour ça qu'elle avait rejoint les sœurs de Nevers. C'est ça qui l'attirait. Et puis, une dernière chose aussi que je voudrais vous partager aujourd'hui. Il y a ce petit passage, Benoît XVI, dans sa délicatesse, pense aussi justement à tous ceux qui ne peuvent pas communier. Et voici ce qu'il dit. « Certains parmi nous ne peuvent pas, ou ne peuvent pas encore, le recevoir dans le sacrement de l'Eucharistie, mais ils peuvent le contempler avec foi et amour et exprimer le désir de pouvoir s'unir à lui. » C'est ça que je trouve, voyez, aussi magnifique, toutes ces adorations eucharistiques qu'il y a dans le sanctuaire et processions eucharistiques avec adoration. Et là, on est tous vraiment, entre guillemets, à égalité pour pouvoir contempler le Seigneur et pour pouvoir s'unir à lui. Il rajoute cette phrase, « C'est un désir qui a une grande valeur aux yeux de Dieu. Ceux-ci attendent son retour avec plus d'ardeur. Ils attendent Jésus-Christ à venir. » Alors là, il aurait fallu que je vous lise un peu tout. C'est parce qu'il avait fait un développement aussi sur Jésus hier, aujourd'hui et demain. C'était une citation notamment de Saint-Pierre Julien Aymard. Vous savez, la Sainte Eucharistie, c'est Jésus-Christ passé, présent et futur. Donc, quand on contemple aussi le corps de Jésus, on regarde au-delà de l'apparence terrestre pour nous projeter déjà dans le ciel où nous sommes attendus. Et voilà une belle manière aussi de faire communion avec tous les membres de l'Église, y compris ceux qui ne peuvent pas accéder à la table de la communion. Eh bien, chers amis, je vous souhaite une très belle journée. Je vous dis à demain.
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1: Merci Sainte Vierge, merci pour ton aide. Tu veilles toujours sur nous, continue. Merci beaucoup.
2: Vierge Marie Notre-Dame de Lourdes, je te demande de guérir ma maman qui en ce moment est très malade. Je te demande de la soulager de toutes les douleurs et je veux que tu la guérisses. Merci Notre-Dame de Lourdes, merci Bernadette de vous occuper d'elle. Je vous remercie à tous.
3: Notre-Dame de Lourdes, Sainte Bernadette, je vous confie mes petites filles qui actuellement ont de grandes difficultés. Guidez-les, soyez près d'elles, ne les laissez pas. Je vous remercie, Notre-Dame de Lourdes. Merci, Sainte Bernadette.
4: Au nom du Père et du Fils et du Saint-Esprit, amen. Chers frères et sœurs, soyez les bienvenus à Lourdes, dans cette grotte de Massabielle, où la Vierge Marie, l'Immaculée Conception, est apparue à Bernadette. Avec elle, nous tous qui sommes réunis au pied de la Vierge, nous voulons méditer les mystères lumineux du rosaire. Nous restons en communion avec toutes les personnes qui participent à cette prière par l'Internet, par la télévision KTO et par leurs connexions Internet. Depuis le sanctuaire, le site Internet de Lourdes. Je crois en Dieu, le Père Tout-Puissant, Créateur du ciel et de la terre, et en Jésus-Christ, son Fils unique, notre Seigneur, qui a été conçu du Saint-Esprit, est né de la Vierge Marie, a souffert sous Ponce Pilate, a été crucifié, est mort, a été enseveli, est descendu aux enfers. Le troisième jour, ressuscité des morts,
5: est monté aux cieux, est assis à la droite de Dieu, le Père Tout-Puissant. D'où il viendra juger les vivants et les morts.
4: Je crois en l'Esprit Saint,
5: à la Sainte Église catholique, à la communion des saints, à la rémission des péchés, à la résurrection de la chair, à la vie éternelle. Amen.
4: Prions aux intentions du Saint-Père, le pape Léon XIV, qui vient bientôt nous visiter. Notre Père qui es aux cieux, que ton nom soit sanctifié, que ton règne vienne, que ta volonté soit faite sur la terre comme au ciel.
6: Donne-nous aujourd'hui notre pain de ce jour. Pardonne-nous nos offenses comme nous pardonnons aussi à ceux qui nous ont offensés. Et ne nous laisse pas entrer en tentation, mais délivre-nous du mal.
4: Je vous salue Marie, pleine de grâce. Le Seigneur est avec vous. Vous êtes bénie entre toutes les femmes et Jésus, le fruit de vos entrailles, est béni.
6: Sainte Marie, Mère de Dieu, priez pour nous pauvres pécheurs, maintenant et à l'heure de notre mort. Amen.
4: Je vous salue Marie, pleine de grâce. Le Seigneur est avec vous. Vous êtes bénie entre toutes les femmes et Jésus, le fruit de vos entrailles, est béni.
6: Sainte Marie, Mère de Dieu, priez pour nous.
4: Je vous salue Marie, pleine de grâce. Le Seigneur est avec vous. Vous êtes bénie entre toutes les femmes. Et Jésus, le fruit de vos entrailles, est béni.
6: Sainte Marie, Mère de Dieu, priez pour nous pauvres pécheurs, maintenant et à l'heure de notre mort. Amen.
4: Gloria.

0: Ô Marie conçue sans péché, priez pour nous qui avons recours à vous. Premier mystère lumineux. Jésus reçoit le baptême de Jean-Baptiste. Prions pour les catéchumènes de nos communautés et pour tous ceux et celles qui se préparent à recevoir un sacrement. Notre Père qui es aux cieux, que ton nom soit sanctifié, que ton règne vienne, que ta volonté soit faite sur la terre comme au ciel.
1: Donne-nous aujourd'hui notre pain de ce jour. Pardonne-nous nos offenses, comme nous pardonnons aussi à ceux qui nous ont offensés. Et ne nous laisse pas entrer en tentation, mais délivre-nous du mal.
2: Amen. Je vous salue Marie, pleine de grâce. Le Seigneur est avec vous. Vous êtes bénie entre toutes les femmes, et Jésus, le fruit de vos entrailles, est béni.
1: Sainte Marie, Mère de Dieu, priez pour nous pauvres pécheurs, maintenant et à l'heure de notre mort. Amen.
2: Je vous salue Marie, pleine de grâce. Le Seigneur est avec vous. Vous êtes bénie entre toutes les femmes, et Jésus, le fruit de vos entrailles, est béni.
1: Sainte Marie, Mère de Dieu, priez pour nous pauvres pécheurs, maintenant et à l'heure de notre mort. Amen.
2: Je vous salue, Marie pleine de grâce. Le Seigneur est avec vous. Vous êtes bénie entre toutes les femmes, et Jésus, le fruit de vos entrailles, est béni.
1: Sainte Marie, Mère de Dieu, priez pour nous pauvres pécheurs, maintenant et à l'heure de notre mort. Amen.
2: Je vous salue, Marie pleine de grâce. Le Seigneur est avec vous. Vous êtes bénie entre toutes les femmes, et Jésus, le fruit de vos entrailles, est béni.
1: Sainte Marie, Mère de Dieu, priez pour nous pauvres pécheurs, maintenant et à l'heure de notre mort. Amen.
2: Je vous salue, Marie pleine de grâce. Le Seigneur est avec vous. Vous êtes bénie entre toutes les femmes, et Jésus, le fruit de vos entrailles, est béni.
1: Sainte Marie, Mère de Dieu, priez pour nous pauvres pécheurs, maintenant et à l'heure de notre mort. Amen.
2: Je vous salue, Marie pleine de grâce. Le Seigneur est avec vous. Vous êtes bénie entre toutes les femmes, et Jésus, le fruit de vos entrailles, est béni.
1: Sainte Marie, Mère de Dieu, priez pour nous pauvres pécheurs, maintenant et à l'heure de notre mort. Amen.
2: Je vous salue, Marie pleine de grâce. Le Seigneur est avec vous. Vous êtes bénie entre toutes les femmes, et Jésus, le fruit de vos entrailles, est béni.
1: Sainte Marie, Mère de Dieu, priez pour nous pauvres pécheurs, maintenant et à l'heure de notre mort. Amen.
2: Je vous salue, Marie pleine de grâce. Le Seigneur est avec vous. Vous êtes bénie entre toutes les femmes, et Jésus, le fruit de vos entrailles, est béni.
1: Sainte Marie, Mère de Dieu, priez pour nous pauvres pécheurs, maintenant et à l'heure de notre mort. Amen.
2: Je vous salue, Marie pleine de grâce. Le Seigneur est avec vous. Vous êtes bénie entre toutes les femmes, et Jésus, le fruit de vos entrailles, est béni.
1: Sainte Marie, Mère de Dieu, priez pour nous pauvres pécheurs, maintenant et à l'heure de notre mort. Amen.
2: Je vous salue, Marie pleine de grâce. Le Seigneur est avec vous. Vous êtes bénie entre toutes les femmes, et Jésus, le fruit de vos entrailles, est béni.
1: Sainte Marie, Mère de Dieu, priez pour nous pauvres pécheurs, maintenant et à l'heure de notre mort. Amen.

0: Marie conçue sans péché, priez pour nous qui avons recours en vous. Deuxième mystère lumineux, Jésus est invité aux noces de Cana avec Marie, sa mère, et ses disciples. De l'Évangile selon saint Jean. À Cana de Galilée, Jésus manifesta sa gloire et ses disciples crurent en lui. Prions, frères et sœurs, pour tous ceux et celles qui ont perdu le sens de la vie, afin qu'à l'intercession de Marie, ils découvrent la joie de donner leur vie par amour. Prions également pour les fiancés et pour les personnes qui se préparent au mariage. Notre Père qui es aux cieux, que ton nom soit sanctifié, que ton règne vienne, que ta volonté soit faite sur la terre comme au ciel.
1: Donne-nous aujourd'hui notre pain de ce jour. Pardonne-nous nos offenses, comme nous pardonnons aussi à ceux qui nous ont offensés. Et ne nous laisse pas entrer en tentation, mais délivre-nous du mal. Amen. Je vous salue Marie, pleine de grâce. Le Seigneur est avec vous. Vous êtes bénie entre toutes les femmes. Et Jésus, le fruit de vos entrailles, est béni.
2: Sainte Marie, Mère de Dieu, priez pour nous pauvres pécheurs, maintenant et à l'heure de notre mort. Amen.
1: Je vous salue Marie, pleine de grâce. Le Seigneur est avec vous. Vous êtes bénie entre toutes les femmes. Et Jésus, le fruit de vos entrailles, est béni.
2: Sainte Marie, Mère de Dieu, priez pour nous pauvres pécheurs, maintenant et à l'heure de notre mort. Amen.
1: Je vous salue Marie, pleine de grâce. Le Seigneur est avec vous. Vous êtes bénie entre toutes les femmes. Et Jésus, le fruit de vos entrailles, est béni.
2: Sainte Marie, Mère de Dieu, priez pour nous pauvres pécheurs, maintenant et à l'heure de notre mort. Amen.
1: Je vous salue Marie, pleine de grâce. Le Seigneur est avec vous. Vous êtes bénie entre toutes les femmes. Et Jésus, le fruit de vos entrailles, est béni.
2: Sainte Marie, Mère de Dieu, priez pour nous pauvres pécheurs, maintenant et à l'heure de notre mort. Amen.
1: Je vous salue Marie, pleine de grâce. Le Seigneur est avec vous. Vous êtes bénie entre toutes les femmes. Et Jésus, le fruit de vos entrailles, est béni.
2: Sainte Marie, Mère de Dieu, priez pour nous pauvres pécheurs, maintenant et à l'heure de notre mort. Amen.
1: Je vous salue Marie, pleine de grâce. Le Seigneur est avec vous. Vous êtes bénie entre toutes les femmes. Et Jésus, le fruit de vos entrailles, est béni.
2: Sainte Marie, Mère de Dieu, priez pour nous pauvres pécheurs, maintenant et à l'heure de notre mort. Amen.
1: Je vous salue Marie, pleine de grâce. Le Seigneur est avec vous. Vous êtes bénie entre toutes les femmes. Et Jésus, le fruit de vos entrailles, est béni.
2: Sainte Marie, Mère de Dieu, priez pour nous pauvres pécheurs, maintenant et à l'heure de notre mort. Amen.
1: Je vous salue Marie, pleine de grâce. Le Seigneur est avec vous. Vous êtes bénie entre toutes les femmes. Et Jésus, le fruit de vos entrailles, est béni.
2: Sainte Marie, Mère de Dieu, priez pour nous pauvres pécheurs, maintenant et à l'heure de notre mort. Amen.
1: Je vous salue Marie, pleine de grâce. Le Seigneur est avec vous. Vous êtes bénie entre toutes les femmes. Et Jésus, le fruit de vos entrailles, est béni.
2: Sainte Marie, Mère de Dieu, priez pour nous pauvres pécheurs, maintenant et à l'heure de notre mort. Amen.
1: Je vous salue Marie, pleine de grâce. Le Seigneur est avec vous. Vous êtes bénie entre toutes les femmes, et Jésus, le fruit de vos entrailles, est béni.
2: Sainte Marie, Mère de Dieu, priez pour nous pauvres pécheurs, maintenant et à l'heure de notre mort. Amen.

0: Marie conçue sans péché, priez pour nous qui avons recours à vous. Troisième mystère lumineux, Jésus annonce le royaume et invite à la conversion. De l'évangile selon saint Marc. Convertissez-vous et croyez à l'évangile. Avec Marie, prions pour que l'Esprit Saint nous aide à méditer l'évangile du Christ pour le mettre en œuvre dans notre vie et l'annoncer à nos frères et sœurs. Prions pour les personnes qui n'ont jamais entendu parler de la bonne nouvelle du Christ. Notre Père, qui es aux cieux, que ton nom soit sanctifié, que ton règne vienne, que ta volonté soit faite sur la terre comme au ciel.
1: Donne-nous aujourd'hui notre pain de ce jour. Pardonne-nous nos offenses, comme nous pardonnons aussi à ceux qui nous ont offensés. Et ne nous laisse pas entrer en tentation, mais délivre-nous du mal. Amen.
2: Je vous salue Marie, pleine de grâce. Le Seigneur est avec vous. Vous êtes bénie entre toutes les femmes. Et Jésus, le fruit de vos entrailles, est béni.
1: Sainte Marie, Mère de Dieu, priez pour nous pauvres pécheurs, maintenant et à l'heure de notre mort. Amen.
2: Je vous salue Marie, pleine de grâce. Le Seigneur est avec vous. Vous êtes bénie entre toutes les femmes. Et Jésus, le fruit de vos entrailles, est béni.
1: Sainte Marie, Mère de Dieu, priez pour nous pauvres pécheurs, maintenant et à l'heure de notre mort. Amen.
2: Je vous salue, Marie, pleine de grâce. Le Seigneur est avec vous. Vous êtes bénie entre toutes les femmes. Et Jésus, le fruit de vos entrailles, est béni.
1: Sainte Marie, Mère de Dieu, priez pour nous pauvres pécheurs, maintenant et à l'heure de notre mort. Amen.
2: Je vous salue Marie, pleine de grâce. Le Seigneur est avec vous. Vous êtes bénie entre toutes les femmes. Et Jésus, le fruit de vos entrailles, est béni.
1: Sainte Marie, Mère de Dieu, priez pour nous pauvres pécheurs, maintenant et à l'heure de notre mort. Amen.
2: Je vous salue Marie, pleine de grâce. Le Seigneur est avec vous. Vous êtes bénie entre toutes les femmes, et Jésus, le fruit de vos entrailles, est béni.
1: Sainte Marie, Mère de Dieu, priez pour nous pauvres pécheurs, maintenant et à l'heure de notre mort. Amen.
2: Je vous salue Marie, pleine de grâce. Le Seigneur est avec vous. Vous êtes bénie entre toutes les femmes, et Jésus, le fruit de vos entrailles, est béni.
1: Sainte Marie, Mère de Dieu, priez pour nous pauvres pécheurs, maintenant et à l'heure de notre mort. Amen.
2: Je vous salue, Marie, pleine de grâce. Le Seigneur est avec vous. Vous êtes bénie entre toutes les femmes, et Jésus, le fruit de vos entrailles, est béni.
1: Sainte Marie, Mère de Dieu, priez pour nous pauvres pécheurs, maintenant et à l'heure de notre mort. Amen.
2: Je vous salue Marie, pleine de grâce. Le Seigneur est avec vous. Vous êtes bénie entre toutes les femmes. Et Jésus, le fruit de vos entrailles, est béni.
1: Sainte Marie, Mère de Dieu, priez pour nous pauvres pécheurs, maintenant et à l'heure de notre mort. Amen.
2: Je vous salue Marie, pleine de grâce. Le Seigneur est avec vous. Vous êtes bénie entre toutes les femmes. Et Jésus, le fruit de vos entrailles, est béni.
1: Sainte Marie, Mère de Dieu, priez

0: Quatrième mystère lumineux, Jésus est transfiguré. De l'Évangile selon saint Luc. Comme Jésus priait, il fut transfiguré devant ses disciples. À l'intercession de Notre-Dame de Lourdes, confions au Seigneur tous nos malades, tous ceux qui souffrent dans leur corps ou dans leur âme. Prions pour toutes les personnes, nos frères et sœurs qui sont en dépression ou vivent sans espérance. Notre Père qui es aux cieux, que ton nom soit sanctifié, que ton règne vienne, que ta volonté soit faite sur la terre comme au ciel.
1: Donne-nous aujourd'hui notre pain de ce jour. Pardonne-nous nos offenses comme nous pardonnons aussi à ceux qui nous ont offensés. Et ne nous laisse pas entrer en tentation, mais délivre-nous du mal.
2: Je vous salue Marie, pleine de grâce. Le Seigneur est avec vous. Vous êtes bénie entre toutes les femmes, et Jésus, le fruit de vos entrailles, est béni.
1: Sainte Marie, Mère de Dieu, priez pour nous pauvres pécheurs, maintenant et à l'heure de notre mort. Amen.
2: Je vous salue Marie, pleine de grâce. Le Seigneur est avec vous. Vous êtes bénie entre toutes les femmes, et Jésus, le fruit de vos entrailles, est béni.
1: Sainte Marie, Mère de Dieu, priez pour nous pauvres pécheurs, maintenant et à l'heure de notre mort. Amen.
2: Je vous salue, Marie, pleine de grâce. Le Seigneur est avec vous. Vous êtes bénie entre toutes les femmes, et Jésus, le fruit de vos entrailles, est béni.
1: Sainte Marie, Mère de Dieu, priez pour nous pauvres pécheurs, maintenant et à l'heure de notre mort. Amen.
2: Je vous salue, Marie, pleine de grâce. Le Seigneur est avec vous. Vous êtes bénie entre toutes les femmes, et Jésus, le fruit de vos entrailles, est béni.
1: Sainte Marie, Mère de Dieu, priez pour nous pauvres pécheurs, maintenant et à l'heure de notre mort. Amen.
2: Je vous salue, Marie, pleine de grâce. Le Seigneur est avec vous. Vous êtes bénie entre toutes les femmes, et Jésus, le fruit de vos entrailles, est béni.
1: Sainte Marie, Mère de Dieu, priez pour nous pauvres pécheurs, maintenant et à l'heure de notre mort. Amen.
2: Je vous salue, Marie, pleine de grâce. Le Seigneur est avec vous. Vous êtes bénie entre toutes les femmes, et Jésus, le fruit de vos entrailles, est béni.
1: Sainte Marie, Mère de Dieu, priez pour nous pauvres pécheurs, maintenant et à l'heure de notre mort. Amen.
2: Je vous salue, Marie, pleine de grâce. Le Seigneur est avec vous. Vous êtes bénie entre toutes les femmes, et Jésus, le fruit de vos entrailles, est béni.
1: Sainte Marie, Mère de Dieu, priez pour nous pauvres pécheurs, maintenant et à l'heure de notre mort. Amen.
2: Je vous salue, Marie, pleine de grâce. Le Seigneur est avec vous. Vous êtes bénie entre toutes les femmes, et Jésus, le fruit de vos entrailles, est béni.
1: Sainte Marie, Mère de Dieu, priez pour nous pauvres pécheurs, maintenant et à l'heure de notre mort. Amen.
2: Je vous salue, Marie, pleine de grâce. Le Seigneur est avec vous. Vous êtes bénie entre toutes les femmes, et Jésus, le fruit de vos entrailles, est béni.
1: Sainte Marie, Mère de Dieu, priez pour nous pauvres pécheurs, maintenant et à l'heure de notre mort. Amen.
2: Je vous salue, Marie, pleine de grâce. Le Seigneur est avec vous. Vous êtes bénie entre toutes les femmes, et Jésus, le fruit de vos entrailles, est béni.
1: Sainte Marie, Mère de Dieu, priez pour nous pauvres pécheurs, maintenant et à l'heure de notre mort. Amen.

Ô Marie conçue sans péché, priez pour nous qui avons recours à vous. Cinquième mystère lumineux, Jésus institue l'Eucharistie. Si quelqu'un mange de ce pain, il vivra toujours. Frères et sœurs, prions pour tous nos prêtres, afin qu'ils conforment toujours plus leur vie au mystère qu'ils célèbrent. Notre Père qui es aux cieux, que ton nom soit sanctifié, que ton règne vienne, que ta volonté soit faite sur la terre.

0: terre comme au ciel.
1: Donne-nous aujourd'hui notre pain de ce jour. Pardonne-nous nos offenses, comme nous pardonnons aussi à ceux qui nous ont offensés. Et ne nous laisse pas entrer en tentation, mais délivre-nous du mal.
2: Je vous salue Marie, pleine de grâce. Le Seigneur est avec vous. Vous êtes bénie entre toutes les femmes. Et Jésus, le fruit de vos entrailles, est béni.
1: Sainte Marie, Mère de Dieu, priez pour nous pauvres pécheurs, maintenant et à l'heure de notre mort. Amen.
2: Je vous salue Marie, pleine de grâce. Le Seigneur est avec vous. Vous êtes bénie entre toutes les femmes. Et Jésus, le fruit de vos entrailles, est béni.
1: Sainte Marie, Mère de Dieu, priez pour nous pauvres pécheurs, maintenant et à l'heure de notre mort. Amen.
2: Je vous salue Marie, pleine de grâce. Le Seigneur est avec vous. Vous êtes bénie entre toutes les femmes. Et Jésus, le fruit de vos entrailles, est béni.
1: Sainte Marie, Mère de Dieu, priez pour nous pauvres pécheurs. Maintenant et à l'heure de notre mort. Amen.
2: Je vous salue Marie, pleine de grâce. Le Seigneur est avec vous. Vous êtes bénie entre toutes les femmes. Et Jésus, le fruit de vos entrailles, est béni.
1: Sainte Marie, Mère de Dieu, priez pour nous pauvres pécheurs. Maintenant et à l'heure de notre mort. Amen.
2: Je vous salue Marie, pleine de grâce. Le Seigneur est avec vous. Vous êtes bénie entre toutes les femmes. Et Jésus, le fruit de vos entrailles, est béni.
1: Sainte Marie, Mère de Dieu, priez pour nous pauvres pécheurs, maintenant et à l'heure de notre mort. Amen.
2: Je vous salue Marie, pleine de grâce. Le Seigneur est avec vous. Vous êtes bénie entre toutes les femmes. Et Jésus, le fruit de vos entrailles, est béni.
1: Sainte Marie, Mère de Dieu, priez pour nous pauvres pécheurs, maintenant et à l'heure de notre mort. Amen.
2: Je vous salue Marie, pleine de grâce. Le Seigneur est avec vous. Vous êtes bénie entre toutes les femmes. Et Jésus, le fruit de vos entrailles, est béni.
1: Sainte Marie, Mère de Dieu, priez pour nous pauvres pécheurs, maintenant et à l'heure de notre mort. Amen.
2: Je vous salue Marie, pleine de grâce. Le Seigneur est avec vous. Vous êtes bénie entre toutes les femmes. Et Jésus, le fruit de vos entrailles, est béni.
1: Sainte Marie, Mère de Dieu, priez pour nous pauvres pécheurs, maintenant et à l'heure de notre mort. Amen.
2: Je vous salue Marie, pleine de grâce. Le Seigneur est avec vous. Vous êtes bénie entre toutes les femmes. Et Jésus, le fruit de vos entrailles, est béni.
1: Sainte Marie, Mère de Dieu, priez pour nous pauvres pécheurs, maintenant et à l'heure de notre mort. Amen.
2: Je vous salue Marie, pleine de grâce. Le Seigneur est avec vous. Vous êtes bénie entre toutes les femmes. Et Jésus, le fruit de vos entrailles, est béni.
1: Sainte Marie, Mère de Dieu, priez pour nous pauvres pécheurs, maintenant et à l'heure de notre mort. Amen.
3: Gloria Patri et Filio et Spiritui Santo.

0: Prions le Seigneur. Tu as voulu, Seigneur, qu'à l'annonce de l'ange, ton Verbe prit chair dans le sein de la Vierge Marie. Réponds à nos supplications. Puisque nous la croyons vraiment Mère de Dieu, fais que nous trouvions secours dans sa prière auprès de toi. Par Jésus-Christ, ton Fils, notre Seigneur, qui vit et règne avec toi dans l'unité du Saint-Esprit, un seul Dieu pour les siècles des siècles. Amen. Amen. Le Seigneur soit avec vous.
1: Et avec votre esprit.
0: Que Dieu Tout-Puissant vous bénisse et vous garde tous, le Père et le Fils et le Saint-Esprit.
1: Amen. Amen.
0: Et pour les personnes qui ont apporté des objets à bénir, vous pouvez les montrer. Nous les bénirons pour vous. Dieu, dont la parole sanctifie toutes choses, répand ta bénédiction sur ces objets de piété, ces souvenirs qui sont apportés. Fais que quiconque s'en servira selon ta volonté et avec action de grâce, reçoive de toi par l'invocation de ton nom très saint et par l'intercession de Notre-Dame de Lourdes, la santé du corps et de la protection de l'âme, par Jésus le Christ notre Seigneur. Amen. Tout à l'heure, un chapelain est là pour vous faire une catéchèse sur Lourdes, sur la pensée de Lourdes. Alors à 16h30, vous pouvez vous présenter à la salle d'information. Nous pouvons aller tout à l'heure à la chapelle des Lumières pour bénir les cierges et les allumer là-bas. Notre-Dame de Lourdes,
1: priez pour nous.
0: Notre-Dame de Lourdes,
1: priez pour nous.
0: Notre-Dame de Lourdes,
1: priez pour nous.
0: Sainte Bernadette,
1: priez pour nous.

0: Il est 1h.
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2: Saint Joseph fut toujours confiant en Dieu. Nous nous faisons difficilement une idée des diverses positions par lesquelles la Providence fit passer Saint Joseph. Repoussé à Bethléem et ne trouvant pas un asile pour Marie, qu'il savait fatiguée, poursuivi par Hérode et sur le point à chaque instant de voir les soldats massacrer son pauvre enfant. Abandonné de tous en exil, travaillant pour avoir le pain du jour, ne sachant pas s'il pourrait procurer à sa famille le pain du lendemain. Quand on réfléchit sur ses positions et qu'on voit ce vieillard conserver toujours son sourire, oh, comme on se sent pris d'admiration pour lui. Il comptait sur vous, ô mon Dieu. Saint Joseph se sanctifiait tous les jours de plus en plus. La vie de Saint Joseph fut la vie de la plupart des hommes, une vie bien ordinaire que peuvent résumer trois mots: pauvreté, épreuve et travail. C'est avec ces éléments qu'il est devenu un saint. Il a supporté patiemment, il a prié continuellement, il a tout rapporté à Dieu, et cela lui a suffi pour surpasser en sainteté, disent les docteurs, les autres saints du ciel. Saint Joseph vivait dans le recueillement. Se recueillir, c'est s'occuper à voir Dieu au-dedans de soi et s'efforcer de ne pas le laisser seul en lui offrant tout ce qu'on fait. Saint Joseph avançait tous les jours dans cette vie d'union intérieure à Dieu. Il ne se sentait jamais seul, et si on lui avait demandé « À qui pensez-vous ?», il aurait toujours répondu « À Dieu ». Heureuses les âmes qui, à force d'attention sur elles-mêmes, vivent de cette précieuse vie.

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1: Amis auditeurs, bienvenue à l'écoute de ce programme. Le pape a adressé des paroles d'encouragement et de proximité aux membres de la CELRA, la conférence des évêques latins des régions arabes, qu'il a rencontrée dans la matinée de jeudi 3 septembre. L'actualité de l'Église nous conduit également en Côte d'Ivoire où se tient le 22e congrès biennal de l'APK, l'Association panafricaine des exégètes catholiques. L'actualité politique et sociale sur le continent africain concerne la crise sécuritaire en Somalie et au Soudan, ainsi que la justice en Tunisie, entre autres. Nous bouclerons ce programme avec un extrait de l'encyclique Magnifica Humanitas du pape Léon XIV en malgache et en tchiluba, ainsi que le résumé dans ces deux langues de la catéchèse de l'audience générale de mercredi 2 septembre. Bienvenue encore une fois à l'écoute de cette émission que nous commençons avec l'actualité de l'Église.
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1: Le pape Léon XIV a reçu en audience dans la matinée de jeudi 3 septembre les membres de la Conférence des évêques latins des régions arabes, CELRA, présents à Rome pour leur réunion annuelle. Le Saint-Père a évoqué le souvenir des martyrs de leurs églises. Il les a encouragés à être proches des peuples, à défendre les migrants et la dignité de chaque personne, ainsi qu'à ne pas craindre les incertitudes dues à la petitesse de leur communauté, ni le dialogue avec les musulmans et les autres traditions religieuses. Léon XIV a fait remarquer que le dialogue ne signifie pas renoncer à son identité, mais la vivre pleinement sans crainte de confrontation. La conférence regroupe des représentants de pays tels que l'Égypte, la Syrie, l'Irak, le Liban, la Jordanie, la Palestine, Israël, Chypre, Djibouti, la Somalie et la péninsule arabique. La formation au sacerdoce consiste à gravir la montagne avec le Christ, à apprendre à être seul avec lui, loin de notre époque trépidante et bruyante. Léon XIV a ainsi décrit l'expérience formatrice du séminaire lors de l'audience qu'il a accordée, toujours dans la matinée de jeudi 3 septembre, à environ 150 futurs prêtres du séminaire pontifical régional Pie XI de Pouille de Molfetta et du séminaire épiscopal d'Aversa. Dans l'après-midi de mercredi 2 septembre, un entretien téléphonique a eu lieu entre le pape Léon XIV et le président de la République de Colombie, Abelardo de la Espriella. Au cours de cet échange, comme l'indique un communiqué du bureau de presse du Saint-Siège, le pape a réaffirmé sa proximité avec toutes les personnes qui souffrent des conséquences dramatiques du récent séisme qui a frappé la Colombie. En activité du Saint-Siège, le cours annuel de formation destiné aux évêques récemment nommés se tient à Rome du 2 au 10 septembre. Plus de 140 participants venus du monde entier sont répartis en deux programmes proposés par le dicastère pour les évêques et le dicastère pour l'évangélisation. Ce cours annuel de formation pour les nouveaux évêques aborde la liturgie, la mission, les abus, les nouveaux mouvements confessionnels, l'administration, la justice et la transparence, ainsi que la synodalité, le tribalisme, la formation sacerdotale, la crise du clergé et le dialogue interreligieux. Les membres de l'Association panafricaine des exégètes catholiques, APK, tiennent depuis lundi 31 août leur 22e congrès biennal au centre Jean-Paul Ier de Kojobwe en Côte d'Ivoire autour du thème « La Bible et la dignité humaine, violence, esclavage et traite des êtres humains ». Ils ont officiellement ouvert les travaux avec une messe présidée par l'archevêque d'Abidjan, le cardinal Ignace Dogbo-Bessi. Les détails avec Marcel Ariston-Bli.
3: Dans son homélie, le cardinal Ignace Dogbo-Bessi a exhorté les congressistes à mettre leur expertise au service de la libération véritable de l'Afrique.
4: Nous désirons, comme cela est normal, que l'aujourd'hui de l'accomplissement soit celui de la libération politique, économique Libération concrète, palpable, visible.
3: La célébration eucharistique a été suivie de la cérémonie officielle d'ouverture du congrès ponctuée par plusieurs allocutions. Prenant la parole en premier, Mgr Raymond Awa, évêque de Grand Bassam, a posé les fondements d'une réflexion approfondie sur les questions relatives à la dignité humaine, à la violence, à l'esclavage et à la traite des êtres humains.
4: Les réflexions de ce congrès éclaireront, j'en suis convaincu, les esprits des hommes et des femmes de bonne volonté sur l'épaisseur morale, spirituelle et théologique de ces pratiques inhumaines et nocives à la volonté même de Dieu.
3: Cette problématique, au-delà de la charge douloureuse qu'elle porte, constitue désormais un combat qui traverse l'histoire et auquel aucune génération d'Africains ne peut se soustraire, a estimé Mgr Jacques Assanvo Ayoua, archevêque de Boaké et président de l'APK.
5: Les différentes études qui vont être présentées à ce congrès, avec un enracinement biblique, vont réfléchir à la question en vue de propositions et d'actions concrètes pour la pleine dignité humaine des Africains.
3: Au cours de cette rencontre scientifique, les participants examineront au total 26 communications, dont 15 consacrées à l'Ancien Testament et 11 au Nouveau Testament. Marcel Ariston Blé, Abidjan, Côte d'Ivoire, pour Radio Vatican.
6: Dans quelques instants, l'actualité sociopolitique.
1: La Cour de cassation tunisienne a commencé jeudi à examiner l'affaire dite du complot contre la sûreté de l'État, dans laquelle des dizaines de personnes, dont des figures de l'opposition et des avocats, ont été condamnées à de lourdes peines. L'ouverture de cette audience a été vivement critiquée, plusieurs avocats dénonçant une date annoncée au dernier moment. Des forces loyales à Abdiaziz Laftagarène, gouverneur déchu de l'État somalien du sud-ouest, ont à nouveau attaqué jeudi la ville de Baïdoa, dont elles ont été repoussées. C'est la troisième offensive d'ampleur menée par les partisans d'Abdiaziz Laftagarène contre la ville depuis que l'armée fédérale en a pris le contrôle en mars et en a délogé le gouverneur sur fond de tensions croissantes entre celui-ci est le gouvernement fédéral du président de Somalie, Hassan Sheikh Mohamud. Le recrutement de combattants à l'étranger et les soutiens extérieurs alimentent le conflit au Soudan et aggravent les violations contre les civils, a alerté jeudi une mission de l'ONU dans un rapport qui conclut qu'il existe des motifs raisonnables de croire que l'armée a utilisé au cours de ses opérations des drones fournis par des acteurs étrangers. En Guinée, le magistrat Al-Gassimou Diallo, récemment révoqué puis placé en détention près de la capitale Conakry, a été auditionné mercredi par la Cour suprême après des soupçons de collusion avec un opposant. Il s'était fait remarquer l'an dernier comme chef du parquet lors du procès du massacre du 28 septembre 2009 dans un stade de Conakry. Bouclons ce programme avec une lecture ciblée de l'encyclique Magnifica Humanitas du pape Léon XIV en langue malgache, présentée par Désiré Tadidi Manda Niaina, le résumé de la catéchèse du pape lors de l'audience générale de mercredi 2 septembre.
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1: Jean-Pierre Kalungisa nous présente une lecture ciblée de l'encyclique Magnifica Humanitas du pape Léon XIV en Tshiluba, ainsi que le résumé de la catéchèse du Saint-Père à l'audience générale mercredi.
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1: Chers amis, c'est la fin de ce programme que Marie-Josée Mondo-Bois-Boileau a eu le plaisir de vous présenter. Au revoir et à très bientôt à l'écoute de nos prochaines éditions. Laudetur Jesus Christus.

Extrait des Confessions de saint Augustin. Ne sois pas vaine, mon âme, et ne laisse pas assourdir l'oreille de ton cœur par le tumulte de ta vanité. Entends, toi aussi, le Verbe lui-même te crie de revenir, et le lieu du repos sans trouble est là où l'amour n'est pas abandonné. Seigneur, je te louerai de tout mon cœur. Ce cœur tout entier, je le présente à l'autel de ta confession. Je te l'offre en holocauste de louange. Oh, que le feu de ta charité le consume entièrement, que rien en lui ne soit laissé pour lui, rien par où il pourrait se reprendre. Que tout y brûle et s'y enflamme en toi d'amour pour toi. Que tu sois, Seigneur, toi-même le dévorant brasier. Que mon âme te loue pour t'aimer et confesse tes miséricordes pour te louer. Il n'est rien qui cesse ou taise tes louanges dans l'univers que tu créas, ni les esprits, ni les êtres animés, ni les êtres matériels, en sorte que notre âme s'éveille de sa lassitude et s'élève jusqu'en toi, en s'appuyant sur les choses que tu as faites pour passer jusqu'à toi, qui les fit merveilleusement. Là se trouve le réconfort et la vraie force.

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2: Pascal Jacob, bonjour.
3: Bonjour Jean-Yves.
2: Ah, vous savez qu'on parle aujourd'hui beaucoup de l'amour fusionnel au sein des couples. Mais dans son dernier ouvrage, Dom Paul Préau, le modérateur de la communauté Saint-Martin, évoque au contraire une nécessaire distance au sein d'un couple. Alors ?
3: Oui, et il a raison. Ça vous surprendra pas. Parce que, en fait, aujourd'hui, on voit bien, alors c'est Alfred Adler qui étudie pas mal cette perspective. Alfred Adler, c'est un disciple de Freud.
2: Oui, un psychanalyste.
3: Mais
2: oui.
3: Qui a pris cette distance par rapport à Freud. Et qui nous dit, au fond, la recherche fondamentale de l'homme, c'est de vouloir manifester, augmenter et manifester son intérêt social, c'est-à-dire l'intérêt qu'il a pour la société. Et une façon de montrer son intérêt social, c'est d'être en couple.
2: Bien sûr,
3: parce
2: oui.
3: que si vous êtes en couple, au moins, vous avez de l'intérêt pour quelqu'un, et donc on s'intéresse à vous, et donc vous avez de la valeur. Et on voit bien, dans la jeunesse aujourd'hui, que très jeune, dès le collège, dès la parfois la sixième, les enfants ont le souci d'être en couple, d'avoir le petit copain, la petite copine. Le problème, c'est que effectivement, ils vont développer souvent un amour fusionnel, une relation fusionnelle, parce que ils n'ont pas encore d'identité, ils n'ont pas encore de construction personnelle. Et l'amour, pour durer, a besoin que les gens qui s'aiment, eh bien, aient leur personnalité, leur consistance, et n'existent pas juste l'un par l'autre. Au fond, je ne peux vraiment réussir une relation, et une relation amoureuse en particulier, que si j'ai une consistance, que si j'existe, que je n'existe pas juste par l'autre. Il y a dans la pièce de théâtre de Yasmina Reza qui s'appelle Art, une réplique très, à la fois très drôle et très vraie, du psychanalyste Finkelzohn, qui est un personnage fictif, mais qui dit, si tu es moi, si je suis moi parce que tu es toi, et que tu es toi parce que je suis moi, alors je suis moi et tu es toi. Et si je suis moi parce que tu es toi et que tu es toi parce que je suis moi, alors tu n'es pas toi et je ne suis pas moi. Autrement dit, alors ça peut paraître un peu bizarre, mais autrement dit, mon identité n'a pas à reposer d'abord sur autrui.
2: D'accord.
3: Et dans un couple fusionnel, eh bien, en fait, mon identité n'existe plus. Elle est détruite, elle est fusionnée, justement. Or, en réalité, pour vraiment faire durer une relation, eh bien, il faut que ce soit une relation entre deux personnes qui aient leur consistance et qui choisissent de donner ce qu'ils sont à l'autre et de recevoir de l'autre ce qu'il est, de telle sorte que le couple n'est pas juste la disparition des deux, mais d'une certaine façon, l'augmentation de chacun par l'autre.
2: Donc il est légitime une certaine distance.
3: Voilà.
2: Tout à fait. Merci beaucoup, Pascal.

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1: Au nom du Père et du Fils et du Saint-Esprit, Amen. Mon Seigneur et mon Dieu, je crois fermement que tu es ici, que tu me vois, que tu m'entends. Je t'adore avec profonde révérence. Je te demande le pardon de mes péchés et la grâce de faire avec profit ce moment de prière. Ma Mère Immaculée, Saint Joseph, mon Père et Seigneur, mon ange gardien, intercédez pour moi. Internet, les journaux, les infos, les médias nous mettent constamment, tous les jours, devant les yeux, la misère du monde. Des guerres en tout genre, la tragédie des migrants en Méditerranée, des crises climatiques qui se succèdent les unes après les autres. Que de nouvelles préoccupantes, alarmantes même. On a parfois l'impression que ce monde n'est qu'une vaste vallée de larmes. Alors, pour s'évader un peu de ce monde triste, on consulte nos réseaux sociaux. Et là, devant nos yeux, commencent alors à défiler toutes sortes de nouvelles people, où l'opulence, les paillettes, la vie jet-set de certains finissent par nous scandaliser. Alors pourquoi tant de souffrances? Pourquoi aussi ces inégalités si troublantes? Pourquoi, Seigneur, certains qui font le mal semble-t-il réussir si bien dans ce monde, tandis que ceux qui veulent vivre dans la justice peinent parfois tellement à rester fidèles? Pourquoi moi, Seigneur, pourquoi j'ai tellement de mal parfois à bien vivre cette vie et puis toutes ces difficultés qui viennent les unes après les autres comme si elles voulaient s'opposer à ce désir de bien? Tel un défi lancé à notre foi en ce Dieu de bonté et de miséricorde, bien cette question, ces questions, parcourent toute l'Écriture sainte. Mais pourquoi alors le mal? Pourquoi est-il si difficile, Seigneur, de faire le bien, de persévérer fidèlement dans la voie de la bonté, de la vérité et du beau? Tu sais que nous le voulons, Seigneur. Et c'est justement à cette question que tente de répondre le psaume qui nous est proposé aujourd'hui, le psaume 37. Là, face à la tentation de l'irritation, de l'envie, voire du découragement, en voyant ceux qui semblent prospérer, s'enrichir et triompher, alors que vivre dans la justice demande de lutter, le psaume nous répond « Ne t'irrite pas, fais confiance, fais le bien ». Face au mystère du mal, tu ne nous proposes pas, Seigneur, une réflexion purement philosophique. Tu nous invites à prier, parce que plus que notre intelligence, c'est notre cœur qui doit répondre. Fais confiance au Seigneur, agis bien, habite la terre, reste fidèle, mets ta joie dans le Seigneur, il comblera les désirs de ton cœur. Et ainsi, dans un va-et-vient constant du regard entre le bien et le mal, tu m'invites, Seigneur, dans ce psaume, à passer du regard sur les autres au regard sur moi-même. Parce qu'en vérité, lorsque je me pose devant toi, Seigneur, je me dis que le vrai problème, c'est peut-être pas tant le succès des impies, de ceux qui font le mal, que mon impatience quand je veux faire le bien. Parce que oui, Seigneur, tu le sais, je veux, mais souvent, je veux aussi des résultats immédiats, un succès facile. Et c'est pourquoi, face aux difficultés, bien souvent, je me fatigue vite, et je laisse tomber, et je me décourage, et je m'arrête. Et c'est pourquoi, avec ce psaume, tu me dis, dirige ton chemin vers le Seigneur, fais-lui confiance, et lui, il agira. Prie. C'est là le cœur spirituel du psaume. C'est ça ce que la liturgie nous fait contempler en nous invitant à nous arrêter sur quelques versets choisis, le psaume et long, hein. En élargissant ma vision, en regardant avec tes yeux à toi, Seigneur, par la prière, tu veux transformer en moi l'irritation en confiance, le doute en joie, pour que je puisse trouver en toi, Seigneur, la force pour m'engager alors dans le bien, aujourd'hui, et y demeurer fidèle. Parce que c'est dans cette vie intérieure pacifiée et sereine, cette vie en toi, c'est là que toi, Seigneur, tu agis en moi et à travers moi. Mets donc ta joie dans le Seigneur, nous dit le psaume. Il comblera les désirs de ton cœur. Et mes désirs, Seigneur, tu les connais bien. Le bonheur de mes proches, de ma famille, avec tous leurs défis et difficultés, de mes amis qui parfois galèrent, mais qui se savent soutenus par la fidélité de mon amitié. Et c'est pourquoi aujourd'hui tu m'invites à mettre ma joie en toi, Seigneur, là, dans ce temps de prière. Parce que la joie chrétienne n'est pas d'abord le fruit de mes accomplissements et de mes succès, c'est le fruit de ta présence, Seigneur, en moi. Le royaume, il est déjà là, dans la paix du cœur, qui s'alimente de la confiance et qui permet alors au Seigneur de faire le bien à travers moi. C'est ça ce que tu m'appelles à donner aujourd'hui encore, Seigneur. Et c'est pourquoi le psaume me dit, c'est le Seigneur, c'est lui le salut des justes, leur abri au temps de la détresse. Alors voilà, pourquoi m'irriter? Pourquoi envier le succès de l'impie qui n'est qu'une illusion face à l'éternité de Dieu? C'est ce que nous dit le psaume. Il nous dit, réjouis-toi plutôt en Dieu. Fais le bien. Dieu agit ainsi à travers toi. Et remets alors ta vie entre ses mains. C'est lui qui fera justice. Et demeure alors dans la fidélité, fidélité au bien. Parce que le royaume, il est déjà là. Telle est la voie que tu as empruntée, hein, Seigneur Jésus, dans l'Évangile. Face aux difficultés et au mal, tu as persévéré un jour après l'autre dans le bien. Et tu as trouvé ton bonheur précisément là. Ce bonheur que tu promets dans les béatitudes, la vie des doux et humbles de cœur. Une vie éternelle qui commence déjà ici-bas, c'est le royaume. Bienheureux nous appelles-tu, Seigneur, lorsque nous savons goûter la joie de vivre dans le bien. Oui, moi je le crois, Seigneur, et je veux me le redire aujourd'hui, le salut des justes, il vient du Seigneur, il vient de toi. Tu es ce salut, et vivre dans le bien, c'est déjà goûter le bonheur. Parce que le bonheur chrétien, le royaume de Dieu, n'est pas d'abord un résultat visible, c'est une présence. C'est toi, Seigneur, qui marche avec nous. C'est toi, Seigneur, avec qui je parle, avec qui je suis dans ce moment de prière. Et tu m'invites, Seigneur, ainsi à poser aujourd'hui cet acte de foi radical. Ce n'est pas moi qui vais sauver le monde. C'est toi, Seigneur, qui es notre sauveur. C'est toi qui feras paraître ta justice. Il fera lever comme le jour ta justice et ton droit comme le plein midi, dit encore le psaume. Cette justice, ce n'est pas une vengeance, c'est la manifestation de la vérité. Ce mal ce que le mal cache plutôt, tu le dévoileras, Seigneur. Ce que nous vivons dans le secret, tu l'illumineras, Seigneur, de ta présence. Fais confiance au Seigneur, agis bien, habite la terre et reste fidèle. Voilà le conseil du psaume. Habiter la terre, c'est vivre et habiter chaque jour la mission que Dieu nous a confiée, c'est prendre soin du monde, c'est prendre soin des personnes autour de nous. Parce qu'alors, en agissant en sa présence, en ta présence, Seigneur, c'est toi que nous rendons présents. Eh bien, face aux difficultés et quand le mal autour de moi ou dans les médias m'irrite, apprends-moi donc, Seigneur, la confiance. Mais que ce soit une confiance qui me pousse à agir. Aide-moi donc à ne pas fuir la réalité, mais à y demeurer fidèle, afin que ton salut atteigne toute la terre. Et c'est pourquoi ces petites fidélités quotidiennes, celles d'aujourd'hui, qu'est-ce qu'elles sont importantes à tes yeux? Évite donc le mal, fais ce qui est bien, insistes-tu, Seigneur, parce que la confiance n'est pas purement passive, elle doit devenir charité active, bienveillance, justice concrète. Et c'est pourquoi tu me dis encore, toi, Seigneur, toi qui aimes la justice, tu n'abandonnes pas tes amis. C'est là que tu m'attends aujourd'hui, Seigneur, dans des relations droites, respectueuses et ajustées à chaque personne, dans des paroles vraies, dans des gestes de paix, dans ma fidélité aux petites choses du quotidien. Oui, c'est là que tu m'attends. Fais confiance au Seigneur, agis bien, habite la terre et reste fidèle. Mets ta joie dans le Seigneur. Il comblera les désirs de ton cœur. Qu'est-ce qu'elles sont encourageantes, tes paroles, Seigneur, et j'y crois. De l'irritation à l'action à travers la prière. Et c'est pourquoi me voici, Seigneur. Je veux aujourd'hui encore faire le bien avec toi et trouver là mon bonheur dans la joie de ta présence.
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3: Nous voici arrivés au terme de cette émission et je voudrais pour conclure donner quelques clés

faire la lectio divina des textes de l'Écriture, d'aller regarder un peu des textes des pères de l'Église, des docteurs de l'Église, d'écouter le magistère, de regarder la vie des saints. Combien d'épreuves ont-ils traversées? Voilà, chercher des réponses auprès de Dieu. Et puis, vraiment, faire confiance à Dieu. Quel que soit le temps que cela prendra, vraiment, la fidélité, l'espérance et la fidélité. Et donc, ben voici quelques demandes que vous pourriez, que nous pouvons inclure dans notre prière. La première demande à faire à Dieu, ben c'est d'augmenter notre foi. À 4 reprises, Matthieu cite Jésus qui dit « gens de peu de foi ». Alors, chaque situation est différente, mais dans chacune d'elles, Jésus identifie plusieurs ennemis de la foi, hein, l'inquiétude, la crainte, le doute, le raisonnement humain. Ben, quand tout va bien, hein, ben, ces états d'âme importent peu, mais quand surgissent des épreuves, Seigneur, augmente en moi la foi. Il n'est pas toujours facile de dire comme Paul, nous savons que toute chose concourt au bien de ceux qui aiment Dieu, de ceux qui sont appelés selon son dessein. Et dans de tels moments, eh ben, nous devons pouvoir demander au Père, notre Père, d'augmenter notre foi et de nous aider à nous rappeler ce verset que j'ai cité précédemment, nous savons que toute chose concourt au bien. Ça, c'est une déclaration de foi, de confiance en notre avenir. La foi ne nous dit pas d'avance ce qui va nous arriver, ni comment, ni quand, ni pourquoi il en sera ainsi, mais par elle, nous nous contentons de dire « nous savons ». Comment cela? Ben, quand Dieu nous donne la foi, ça nous le savons. Hein? « Je sais que mon Rédempteur est vivant », dira Job. Donc, demandez à Dieu d'augmenter notre foi. Nous devons aussi lui demander de nous aider à être patients, attendre patiemment. Ça, c'est dans la lettre de Saint Jacques. Hein. Soyez patients, frères, jusqu'à l'avènement du Seigneur. Voyez le laboureur, il attend le précieux fruit de la terre. Prenez patience à son égard jusqu'à ce que le Seigneur vous réponde. Affermissez vos cœurs, car l'avènement du Seigneur est proche. J'aime beaucoup ces deux vertus qui sont citées par Thérèse d'Avila. La patience et la confiance obtiennent tout. Seigneur, aide-nous à être patients. Augmente notre foi. Une troisième prière que nous pouvons faire dans le temps des épreuves, nous demandons à Dieu la sagesse. Si quelqu'un d'entre vous manque de sagesse et qu'il la demande à Dieu qui donne à tous, simplement et sans reproche, elle lui sera donnée. C'est Saint Jacques qui nous dit ça dans sa lettre. Car les épreuves comportent souvent d'importantes décisions à prendre. Et pour discerner quoi faire, quand le raisonnement ou la logique ne nous éclaire pas suffisamment, eh bien cette prière, donne-moi la sagesse assise près de toi. Voilà une prière que nous pouvons faire.

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1: Nous demandons d'augmenter la foi, nous demandons la patience, nous demandons la sagesse, nous pouvons aussi demander à Dieu l'endurance. Prenez toutes les armes de Dieu afin de pouvoir résister dans le mauvais jour et tenir ferme après avoir tout surmonté, nous dit saint Paul dans la lettre aux Éphésiens. Et aux Hébreux, souvenez-vous de ces premiers jours où, après avoir été éclairés, vous

avez soutenu un grand combat au milieu des souffrances, car vous avez besoin de persévérance, hein, l'endurance, la persévérance. Nous avons besoin de persévérer, de ne pas abandonner. Alors, l'endurance physique, mentale, émotionnelle, on connaît, mais la persévérance spirituelle. Parce que notre combat, ça peut nous épuiser. Mais Dieu nous fournit la force d'endurer. Il suffit tout simplement de la lui demander. Demandez aussi à Dieu le courage. Fortifie-nous, fortifie-toi, prends courage, ne t'effraie pas et ne t'épouvante pas. Oui, on a besoin de courage dans les épreuves, dans les échecs, ou quand la souffrance s'intensifie. Et on n'a pas toujours cette qualité. Et Paul nous dit, veillez, demeurez ferme dans la foi, soyez des hommes, fortifiez-vous. Demandez à Dieu l'espérance. Saint Paul, dans sa lettre, cite la foi, l'espérance et la charité. C'est vrai que la charité, c'est le plus important, mais l'espérance, elle compte aussi beaucoup. C'est la vision que nous avons de l'avenir. Finalement, elle nous équipe d'une optique de la vie qui nous permet de voir plus loin que notre situation présente. La foi, elle est synonyme de la confiance, et l'espérance, finalement, elle est synonyme d'une vision, voir au loin, une vision inspirante. Et puis, septième prière que nous pourrions faire, demander à Dieu de nous accorder tout ce dont nous avons besoin. Nous avons besoin d'être guéris, nous avons besoin d'un emploi, nous avons besoin des amis, de soulagement, d'une relation. Eh bien, prions Dieu de nous l'accorder. Lorsqu'on est malade, lorsqu'on n'a pas d'emploi, pas d'amis, sentiment de solitude, lorsqu'on n'a pas de moyens financiers, quand on n'a pas de relation, c'est vrai que ce sont des épreuves. Demandons à Dieu d'agir, il nous l'accordera. Et puis, mes amis, bon, Dieu connaît nos qualités et nos défauts. Et il voit finalement ce que nous ne voyons pas. Et il a la sagesse, lui, Dieu, de savoir ce qui est préférable pour nous. Par conséquent, sa réponse peut être oui, ou non, ou peut-être, ou plus tard. Enfin, ne faisons pas comme avec Judith, ne mettons pas 5 jours. Si dans 5 jours tu n'es pas intervenu, on fera venir le malheur. Non, ne pas mettre de limite à l'action de Dieu, il le sait. Donc, quand nous lui demandons quelque chose de précis, qui d'après nous, c'est ça la solution à notre problème, nous devons aussi le prier de nous donner la patience, la sagesse, la foi, la persévérance, le courage et l'espérance. Et si vous voulez bien, chers amis auditeurs, demandez cela aussi pour moi. Demandons cela les uns pour les autres. Ne craignons pas Dieu Emmanuel, Dieu avec nous, qui a pris la décision d'être avec nous jusqu'à la fin des temps. Il nous accordera tout ce dont notre vie a besoin. Confions-lui nos épreuves et demandons-lui de rester établi fermement dans la foi patiente. Je vous remercie de toute votre écoute et je vous dis à bientôt sur nos ondes.

Prière de saint Augustin. Je ne serai pas rassasié de biens périssables, je ne serai pas rassasié de biens temporels. Que le Seigneur me donne quelque chose d'éternel, qu'il me donne sa propre sagesse, qu'il me donne son Verbe, Dieu en Dieu, qu'il se donne à moi lui-même, Dieu, Père, Fils et Saint-Esprit. Je me tiens comme un mendiant devant sa porte. Donne-toi à moi, mon Dieu, redonne-toi à moi. Voici que j'aime, et c'est si peu, je veux aimer plus fort. Je ne puis mesurer, afin de le savoir, combien me manque d'amour pour qu'il y en ait assez, avant d'être abrité dans l'abri secret de ton visage. Tout ce que je sais, c'est que je vais mal sans toi, non seulement hors de moi, mais aussi en moi-même. Et pour moi, toute abondance qui n'est pas mon Dieu devient indigence.

0: Il est 2h.
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2: Si quelques instants, nous continuons la diffusion de la session sur l'encyclique Humanae Vitae donnée par la famille missionnaire de Notre-Dame. Vous allez pouvoir entendre d'ici quelques instants le professeur René Écochard et son épouse Isabelle. Le thème de cet enseignement est « Comment être médecin et fidèle à Humanae Vitae ?»

avons été chargés de travailler sur comment être médecin et fidèle à l'humanité. Une vraie question. Nous sommes mariés, nous sommes Isabelle et René, nous sommes mariés, nous avons 4 enfants et 15 petits-enfants, pour situer un petit peu. Quand nous étions fiancés, nous étions étudiants. Donc c'est posé évidemment la question à nous de la régulation des naissances, quelle était la bonne méthode à adopter. Et nous étions étudiants en médecine et absolument émerveillés par ce que nous apprenions. Nous étions émerveillés par l'anatomie, la physiologie, comment fonctionne le corps humain. C'est quelque chose qui nous occupe beaucoup en médecine. Et on était émerveillés et c'est vite posé à nous la question, est-ce que, alors que nous étions émerveillés devant comment fonctionne l'œil, le cœur, enfin le cerveau, le corps humain, est-ce que Dieu s'est trompé en nous créant fertiles? Nous, on nous enseignait à la faculté que l'évidence de la contraception. Mais au fond de notre cœur, on se disait, Dieu ne peut pas nous avoir abandonnés sur cette fonction du corps humain qui est si importante puisqu'elle nous permet de participer à la création du genre humain. Donc c'était pour nous impossible. Non, Dieu ne s'est pas trompé en nous créant fertiles. Et donc on a continué notre quête et on a opté pour les méthodes naturelles grâce à un livre que nous a prêté ma sœur. Je ne sais pas si tu t'en souviens, mais c'est elle qui nous l'a prêté. Plus tard est arrivée la question de quelle thèse rédiger, et comme tout étudiant en médecine, on a un petit peu envie que notre thèse soit un peu utile, parce que c'est quand même un gros travail. Et nous a été proposé de faire une thèse sur les méthodes naturelles de régulation des naissances. Et pour cela, nous avons été aidés par 2 couples. Le premier couple, c'est Charles et Abette Rendu, qui travaillaient sur les méthodes naturelles depuis 1920-1930. Et entre autres, Charles Rendu, qui était médecin, travaillait sur le corps jaune et la progestérone et la température. Voilà. Mais c'est pas ça qui nous a plus frappé dans leur enseignement. Ce qui nous a le plus frappé, c'est qu'ils nous ont enseigné que ce n'était pas une méthode, que c'était une évangélisation de l'intimité conjugale. Donc, ils ont vraiment élevé le débat. On devait être de piètres élèves parce que ils nous ont invités pendant 6 ans à passer des vacances chez eux pendant une semaine. On allait en vacances chez eux et ils nous enseignaient. Donc on y allait avec nos enfants, ils nous enseignaient ce côté-là, ils nous ont enseigné qu'il fallait se confier à Saint-Joseph souvent.